0: résoudre un polar sans même commettre de délit.
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2: Depuis Brébon, à mi-chemin entre Arcis-sur-Aube et Vitry-le-François, avec Benjamin Guyot. Bonjour.
3: Bonjour.
2: 35 ans, vous êtes agriculteur ici et vous pratiquez l'agriculture de conservation des sols. Qu'est-ce que ça veut dire ?
3: Alors l'agriculture de conservation des sols, effectivement, ça n'a rien à voir avec du traditionnel. Premièrement, alors c'est déjà de couvrir au maximum son sol. Et du coup, de faire travailler les plantes, travailler les racines et toute l'activité biologique qui est liée, en fait. De ce fait, c'est plus des terres où le sol reste comme ça pendant des semaines et des semaines avec aucune plante. Dès que les récoltes sont faites, on essaie de toujours remettre une plante, voire des plantes, pour être plus performant, aller soit dans l'hiver ou jusqu'à l'implantation de la nouvelle culture. Et du coup, de remplacer toute cette activité biologique, ce qu'on appelle les couverts végétaux, qui vont venir petit à petit remplacer justement le travail du sol et surtout le travail excessif et en profondeur.
2: Il n'y a plus de labour ?
3: Alors tout à fait, l'agriculture de conservation des sols, du coup, la charrue, le labour est complètement proscrit, puisqu'en fait, le labour fait un reset à chaque fois qu'on utilise cet outil-là. Alors, il a aussi des avantages, bien entendu. Mais voilà, du coup, faut pas bouleverser ce qu'on appelle les horizons. Donc, bien entendu, la couche superficielle de sol, par exemple, les 5 premiers centimètres, on veut surtout pas qu'elle se retrouve à 20 centimètres. Donc, il faut absolument proscrire, effectivement, la charrue.
2: L'agriculture de conservation des sols, c'est plus ou moins de travail pour l'agriculteur ?
3: Pour moi, je pense que c'est moins de travail. Mais malgré tout, pour ma part, c'est plus de pics d'activité. Quand on dit plus de sol nu, implantation des couverts végétaux le plus rapidement possible, et ben ça veut dire qu'on sort déjà d'une récolte et les périodes de récolte sont déjà très tendues. Donc en fait, on enchaîne ces pics là, mais malgré tout, plus de travaux vraiment en profondeur ou au cas par cas. Donc on gagne du temps quand même dans les champs. Au niveau des couverts végétaux utilisés, on est sur des multi-espèces, jamais d'espèces solo. Chez moi, ce qui fonctionne bien, mais c'est aussi mon propre système, il y a toujours une base facélie, moutarde, et également une base tournesol. Donc ce tournesol-là, pour mes voisins, ça ne correspondrait pas, mais pour moi, ça correspond, puisque j'ai accès en fait à des matières organiques sur lesquelles voilà, je peux rééquilibrer ce qu'on appelle des rapports C sur N, carbone sur azote.
2: C'est aussi utiliser moins de produits, de pratiquer ces couverts végétaux, cette agriculture de conservation.
3: Alors tout à fait, le but, c'est d'atteindre le système entre guillemets vertueux et de faire travailler donc les plantes à notre place et bien entendu réduire les intrants petit à petit. Depuis 3 ans maintenant, et notamment en azote, on arrive vraiment à lever le pied et continuer de produire en quantité.
2: Merci Benjamin Guyot, agriculteur à Brébant dans la Marne.
3: Bonne journée, au revoir.
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4: Marion Jude, joueuse professionnelle de billard.
5: Les Limousins sont formidables. Stéphane Pigato.
4: À l'âge de 10 ans, il y a une école de billard qui s'est montée et au début, il n'y avait que mon frère qui s'était inscrit. Puis un samedi matin, je devais aller faire des courses avec mon père. Et puis l'entraîneur Clément Goudin, donc, qui est toujours mon entraîneur aujourd'hui, m'a proposé de rester plutôt que d'aller faire des courses. Je suis restée jouer au billard. Puis en fait, ça m'a tout de suite plu.
6: Quand les copains font du football, ou les copines font du football, ou du rugby, ou que sais-je, la natation ou quoi, comment ils prenaient ça quand vous leur disiez « moi, je fais du billard ?»
4: Sûrement un peu comme vous, c'est pas commun, c'est assez original. Bon, après, à ce moment-là, j'en faisais vraiment une fois par semaine ou deux. J'ai fait beaucoup de natation à côté, j'ai fait de la course de natation. Tout ça avait quand même un petit peu plus de place à ce moment-là.
6: Et à partir de quel moment, alors, vous vous êtes dit « ça va être mon sport et je vais rentrer un peu plus fort dedans ?»
4: C'est quand j'ai commencé à faire des compétitions. Puis en fait, je suis assez vite bien débrouillée. J'ai commencé à monter les échelons, entre guillemets. J'ai fait les compétitions régionales que j'ai gagnées. J'ai fait les compétitions nationales que j'ai gagnées. Donc, j'ai été prise en équipe de France. Donc, championnat d'Europe, championnat du monde. Ça vient naturellement, en fait.
6: Vous êtes aujourd'hui professionnelle de billard, ce qui est assez rare. D'ailleurs, vous êtes la seule.
4: C'est ça, exactement.
6: En France.
4: La seule en France.
6: Quand a été ce point de basculement où vous vous êtes dit, je pourrais en faire mon métier?
4: J'ai fini mes études en août 2024. Et puis en janvier 2025, j'ai été appelée par la Fédération Française de Bière pour faire une grosse compétition de Heyball, donc qui est une nouvelle discipline qu'on appelle le billard chinois aussi. Et puis là-bas, donc quand je suis arrivée, j'ai rencontré plein de nouvelles personnes qui vivent du billard. Et en fait, là, y a plein de filles qui sont des joueuses professionnelles en fait. J'ai pas de travail à l'heure actuelle, je viens de finir mes études. Est-ce que c'est pas finalement le moment pour prendre le virage? J'ai rien à perdre en fait.
6: Vous êtes donc l'unique professionnelle de billard féminine en France. Quand vous la prenez, quand vous le savez, qu'est-ce qui s'est passé dans votre tête à ce moment-là?
4: Déjà, c'est une fierté parce que, en fait, on est la première à le faire. Donc, je me dis que j'ouvre peut-être la porte à quelque chose pour de futures joueuses. Après, il y a une forme de pression aussi qui se crée parce que, donc, le billard qui jusqu'ici était un plaisir, un loisir, même si j'avais de très bons résultats, ça n'avait pas changé ma vie jusqu'ici. Et là, maintenant, mes résultats vont probablement avoir un impact sur ma vie. Ça met un petit peu de pression.
6: Dès toute petite, ça a été quasiment comme une évidence. Donc, il n'y a jamais eu vraiment la question à se poser. Maintenant, la question du futur. Dans 10 ans, comment Marion Jude se voit?
4: Ouais, y a deux scénarios possibles. Hein. Soit ça ne marche pas, et dans ce cas-là, je reviendrai à une vie plus classique. Après, sinon, il y a un monde où, effectivement, dans 10 ans, ça fonctionne toujours super bien. Je pourrais toujours être là à voyager à travers le monde, faire les compétitions qui me plaisent, et puis donner un petit peu cette vie de rêve. Hein.
6: De toute façon, quoi qu'il arrive dans votre vie, je suppose que vous ne poserez jamais la canne.
4: Non, je ne pense pas. Il faudrait vraiment un événement majeur pour que je puisse poser la queue de billard. Mais je ne pense pas que ça arrive tout de suite.
6: Vous êtes heureuse aujourd'hui?
4: Très heureuse.
6: Vous ne changeriez pas?
4: Je suis contente d'avoir pris cette décision d'être partie en Chine. Je suis vraiment contente d'avoir pris ce virage maintenant et puis je ne regretterai pas de ne pas l'avoir fait.
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1: Un circuit court aujourd'hui à Saint-Pierreville. Nous sommes au nord-ouest de Privas avec Sabine Loulier pour découvrir Castanaïs.
2: J'ai décidé de créer une ligne de cosmétiques qui sont fabriqués avec les châtaignes que l'on produit sur l'exploitation. Et donc cette ligne de cosmétiques, elle est certifiée bio et nos châtaignes sont bio et AOP châtaignes d'Ardèche.
1: Et donc aujourd'hui, Sabine nous propose une crème corps et une crème visage.
2: Donc la particularité en fait de la châtaigne, elle est multiple. D'abord, la châtaigne est très riche en sucre, ce qui permet d'avoir ce côté très très hydratant de la crème. Également, la châtaigne contient du tanin, qui est issu, vous savez, de l'arbre et de la sève. Le châtaignier contient beaucoup de tanins. Et donc, ces tanins, en fait, ont un rôle un petit peu antioxydant qui permet de faire que la crème convienne aux peaux qui sont un peu rosacées, vous savez, des peaux un peu atopiques, des peaux un petit peu fragiles. Et puis, troisième effet, et pas des moindres quand même, ce sont les polyphénols qui sont très riches et condensés dans la châtaigne et qui en font un anti-âge naturel imparable. Pour l'instant, l'accueil est plutôt favorable, très favorable. C'est vrai que les Ardéchois sont très surpris. Ils ne connaissaient pas, évidemment, je leur dis que c'est normal parce que ça n'existait pas avant. L'usage en cosmétique est encore balbutiant.
1: Et c'est donc en profitant des 12 hectares de sa châtaigneraie multicentenaire que Sabine a décidé de se lancer dans l'aventure Castanaïs. Et donc forcément, en parallèle de ces produits cosmétiques, vous avez également toute une gamme de bonnes choses à déguster.
2: C'est une gamme qui est assez restreinte, mais qui va à l'essentiel. De la crème de châtaigne, de la crème de châtaigne saveur pain d'épices, de la farine de châtaigne et des châtaignes au naturel. Et qui fonctionnent bien, quoi qu'il reçoit aussi un bon accueil de la part des clients. Donc c'est chouette, franchement, c'est une super aventure.
1: Bon, et vous savez quoi ? C'est une belle aventure aussi parce qu'elle résulte d'une belle histoire d'amour.
2: J'ai rencontré mon mari donc il y a 30 ans maintenant. Et mon mari est fils de castanéiculteur. Moi, ça fait 30 ans maintenant que je vois mon mari passer énormément de temps dans ses châtaigniers. Tous les jours, il y va, il connaît les arbres, il sait ce qui se passe dans ces arbres, il suit l'évolution des arbres qui greffent. Parce qu'en fait, nous, on travaille sur une châtaignerie ancestrale et traditionnelle et nous ne plantons rien. Nous greffons. C'est un travail au long cours. Mon mari fait de la taille en prévision des greffons qui vont sortir, si tout se passe bien, de cette taille. Et donc, l'année d'après, il récupère ses greffons, il regreffe, donc on choisit nos variétés. Une chose aussi importante, c'est que mon mari est un des derniers à pratiquer une greffe en flûte traditionnelle sur laquelle on n'utilise absolument pas de mastic. Voilà, c'est-à-dire qu'on utilise la sève qui sert de colle. Et donc, tout le process est super naturel. Donc, moi, quand j'ai vu ça, je me suis dit, mais c'est un travail incroyable qui passe sous silence. Et donc, moi, je voulais essayer de donner à voir cette passion pour le châtaignier. Donc, c'est pour ça que j'ai aussi cherché à faire des produits qui soient élégants, qui soient vraiment de très haute qualité. C'est pour ça, d'ailleurs, que la crème que je produis, les crèmes cosmétiques, elles sont bio, mais elles sont dans des pots qui sont compostables et biodégradables. Avec des étiquettes en papier, une encre, une colle qui sont non impactantes pour l'environnement. Vraiment, c'est l'essence même de l'Ardèche. Sans aucun PFAS, sans aucun produit controversé. Et les produits, on peut les mettre au jardin quand on a fini de les utiliser.
1: Alors, pour en profiter, plusieurs possibilités. Rendez-vous directement ici à Saint-Pierreville, après avoir passé un petit coup de fil. Ou alors, sur le site internet Castanaïs. Comme d'habitude, je vous mets toutes les infos qu'il vous faut sur ici.fr Drôme Ardèche, rubrique circuit court.
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3: Wikizef, petit guide à l'usage des étrangers du sud du péage d'Arras en vacances dans notre belle région.
4: Je ne vais pas vous apprendre que la vie est injuste. Ne vous inquiétez pas, je vais bien, mais force est de constater que la vie est injuste. Prenez par exemple la silhouette des gens. Il y en a de toutes sortes, des petits, des grands, des roux, des blonds, des crépus, courts, longs, carrés, minces, gros ou ronds. Viens avec nous chez les barbapapas. Mais pour certains, la vie est plus dure que d'autres. L'exemple le plus frappant que la vie est injuste, c'est quand ma grand-mère disait en parlant d'une de mes matantes qui essayait à toute fin de maigrir, mais sans succès, quel malheur. Elle peut faire ce qu'elle veut, mais chez elle, tout fait penche. Ne paniquez pas, Wikiz est fait là pour vous aider.
5: Tout fait penche. Rassurez-vous, hein, y a rien qui penche et qui va peut-être caire. Non. Tout fait penche.
3: Traduction.
5: Tout fait ventre. Ventre, une panse, une penche. Pour illustrer ce que c'est qu'une penche, il suffirait que je me mette de profil. Et vous verrez que là, il n'y a pas que pour ma tante hein, que tout fait penche.
3: Définition.
5: Tout lui fait penche, tout lui profite. C'est le malheur des bons vivants. Quel rapport avec la justice de la vie? Bah, il y en a des. Ils peuvent manger ce qu'ils veulent, et ben, ils grossissent pas. Je n'ai même vu manger des tartes aux choux qu'à longueur de journée, elles et Thomas, elles pouvaient passer derrière une affiche sur la décollée du mur. Et d'autres, ils regardent la vitrine du pâtissier, ils prennent un kilo. Alors, je vous dis pas si on en mange. Le pire, c'est que dans mes prises de sang, les triglycérides, impeccable, c'est le seul truc qui est pas en gras. Alors, je sais pas ce que je range là-dedans, moi. Mais ce qu'il y a de plus sûr, c'est qu'il y a plein de trucs. Une penche, c'est un logement social. C'est en cela que la vie est injuste. Et en même temps, il peut y avoir une sorte de résignation. À la question, t'aurais pas un peu grossi? C'est mieux de répondre, qu'est-ce que tu veux? Chez moi, tout fait penche, que de se vexer.
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6: On doit faire un reportage avec les R3, Moggio Carnon, mais je ne sais pas sur quel terrain ils sont.
7: Ils vont venir là ou là-bas?
8: Le terrain ici, il est allumé
6: 24 sur 24. 24.
9: Virginie et vous.
10: Il y a quelques jours, le monde du football héraultais a vécu un moment historique. Quatre clubs étaient en effet en 7e tour de la Coupe de France.
11: Le numéro que vous demandez n'est pas attribué.
10: Point P foot pour ceux qui n'y voient pas très clair. En gros, on part des professionnels de la Ligue 1, 2, 3, ensuite les semi-pros avec les nationales 1, 2, 3, et les amateurs avec les régionales et départementales 1, 2, 3. La Coupe de France a cette particularité qui permet aux équipes de toutes les divisions de s'inscrire et de se rencontrer entre elles. Avoir quatre clubs à ce niveau de la compétition est donc dingue. Quelques jours avant leur élimination, je suis allée à l'entraînement des R3 de l'Union Sportive Moggio Carnon. Rendez-vous à la Plaine des Sports de Moggio, un mercredi soir, 19h. Il fait déjà bien nuit. Tous les terrains sont allumés, ça joue dans tous les sens. Arrivé sur le bord du terrain avec Mathis, le technicien du son, on tombe sur Mehdi, le directeur sportif du club. Posté juste à la sortie du vestiaire, il voit tous les joueurs arriver.
12: Bonsoir.
13: Vous allez bien?
12: Bonsoir, aussi, merci.
13: Super bien, le jeune nous dispose de bonsoir.
12: Ce que je leur dis souvent, c'est... Il y a des gens qui préparent la buvette, qui préparent ce truc. Quand vous finissez le match, première chose que vous faites, vous allez leur dire bonjour, vous mangez un morceau, vous dites bonjour à tout le monde. Le respect, c'est...
10: Tout en regardant les joueurs faire des jongles et des passes en attendant le coach, je demande à Mehdi depuis combien de temps il est au club.
12: Moi, je suis resté pendant 30 ans à Van Dagen. Après, je suis parti dans un gros club à Palavas, R1, tout ça, là. J'ai fait 2 ans, puis après, ceux qui sont venus me chercher ici. Après, la politique d'ici m'a pas plu, je suis reparti. Après, ils sont revenus me rechercher.
13: La politique a changé ou quoi?
12: Ouais.
13: Ah oui, d'accord. Et c'est quoi le boulot d'un directeur sportif?
12: Tout en coordination des éducateurs, des joueurs. Quand il y a un problème, au lieu de se prendre le chou avec l'entraîneur, de venir me rencontrer, discuter.
13: D'accord.
12: Faire les planifications des matchs à l'extérieur quand on se déplace, tout gérer, tout.
13: Ah oui, c'est un sacré boulot.
12: Ah oui.
13: Et ça, c'est du bénévolat?
12: On me paye mes frais d'essence.
13: Oui, d'accord. Oui,
12: mais après, je j'attends pas ça pour vivre.
13: Oui, d'accord.
12: Moi j'ai un boulot. Hein.
13: Vous faites quoi dans la vie?
12: Je suis responsable de maintenance dans une grosse société, Van Dagen.
13: Et donc le foot, ça a toujours été votre truc?
12: Ah, toujours. Toujours.
13: Vous avez toujours fait deux métiers tout le temps?
12: Ah oui, moi le foot c'était... J'y jouais, j'entraînais.
13: Il n'y a jamais eu de truc de quand je serai grand, je serai Zidane?
12: Les Zidane, il y en a... On croit tout le monde les Zidane, mais il n'y en a pas beaucoup. Hein. Oui. Après, il y a des regrets bien sûr, parce que nous quand on a notre époque, on avait les copains et quand tu avais tes copains, tu restais avec tes copains, j'aurais pu partir ailleurs, hein. je dis la vérité, j'aurais pu partir ailleurs. Et quand les copains du village et tout, bon, après, c'est des choix qu'on a fait de la vie. Hein. Bon.
13: Et les copains, ils sont toujours là?
12: Oui, je les vois toujours.
13: Ah bah alors ça valait la peine peut-être.
12: Non, mon collègue, c'est cool. Ah, poulet.
10: On ne sait pas si Mehdi aurait été un grand joueur pro, mais comme directeur sportif du club amateur de Moggio Carnon, il fait l'unanimité.
12: Bonsoir.
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1: Bonjour Serge Papagali.
2: Ah monsieur Thomas, bonjour et cher Dauphinois, cher Dauphinois, bonjour également bien sûr.
1: On est samedi pour le Dauphiné Tour aujourd'hui, où est-ce qu'on part?
2: Ah vous allez voir, hommage au Grésivaudan, en Grésivaudan et aux Chalassiennes et Chalassiens au pied de la montagne de Bramfarine. Donc, je suis désolé mais c'est le vrai nom de la montagne, pas de ma faute. Hein. Donc on est où?
1: Au Chela,
2: bravo, ça farine Bram, au Chela je sais pas... La Brame Farine. Elle en a marre d'être broyée, je sais pas quoi. Bref, une précision, en dauphinois, Chala, ça se prononce Sala, en fait. Sala. Ce qui veut dire faire un chemin dans la neige. J'ai appris ça, dis donc, ah oui. D'où le nom du Chela, qui est un lieu de passage pour aller à l'étranger.
1: Ah.
2: À Chambéry, par exemple.
1: Ah, l'étranger, Chambéry.
2: Ah ouais, carrément. Ouais, donc, toi, t'es les autres étrangers, quoi. Bon. Le Chela, porte du Grésivaudan. Je précise également que le Chela n'est pas le village de naissance de la fameuse chanteuse Aquette, bien évidemment.
1: Oh,
2: oh bah attends.
1: J'avais dit.
2: Bien sûr, bah tu peux, ouais. on confond souvent le Chela et la Chela, qui n'ont bien évidemment rien à voir. Le Chela n'est pas le mari de la Chela. Enfin, en gros,
1: non
2: quoi.
1: Plus.
2: Voilà, ça veut dire. Chela, qui depuis a coupé ses couettes d'ailleurs, et a été retendu. Entièrement, alors que les habitants du Chela, eux, sont détendus, on va dire ça. Et ils n'ont pas de couette, bien évidemment. Entre Mortel de Maille et Pontcharra, le Chela est ici chez lui. Alors c'est dur à dire ça, le Chela est ici chez lui, allez-y, bien
1: le
2: sûr.
1: Le Chela est ici chez lui.
2: Oui, mais vous, vous êtes un jeune professionnel de talent, plein d'avenir, bref, c'est normal. Chela ou chez ici, comme vous voulez, ça n'empêchera pas le manoir de la Tour de prendre garde au village. C'est peut-être de là que vient l'expression la Tour. Prends garde au toit, pas à toi, au toit, car les toits coûtent cher, j'ai lu ça quelque part, entretenir, surtout dans un château du 16e siècle qui est au Chela. Alors vous allez penser, le Papagali, il a picolé de la chartreuse parce qu'il part un peu dans tous les sens, mais même pas, hein, vous confirmez.
1: Non, je suis témoin.
2: Voilà, je ne bois jamais en studio.
1: Jamais.
2: Voilà, toujours
1: en dehors.
2: Dans les toilettes. Une autre précision, si au Chela vous entendez parler de la Rolande, il ne s'agit pas de la péripatéticienne du coin, péripatéticienne, c'est dur à dire. En dauphinant de la pute, de la péripatéticienne du coin, non. Mais d'un espace naturel sensible. C'est vrai, c'est un peu comme ça. La péripatéticienne du coin s'appelle Josiane, ce que vous m'avez dit, mon cher Thomas.
1: Ah, bah oui.
2: M'a dit, vous la connaissez très bien, donc voilà. Alors, la Rolande, en fait, un espace naturel. Mais qu'est-ce qu'un espace naturel sensible? J'ai l'impression que la planète entière, actuellement, est un espace naturel plutôt sensible.
1: C'est vrai.
2: J'ai l'impression,
1: c'est
2: voilà.
1: Assez vrai.
2: N'empêche que dans la Rolande du Chela, vit, écoutez-moi bien, la Rainette arboricole.
1: Oh.
2: Ça vous embouche un coin, comme dit l'autre. Ben c'est son dernier îlot isérois en dehors de l'île Crémieux. Alors si certains d'entre vous s'en moquent, ben ils ont bien tort. Je vais vous dire pourquoi. Les Rainettes valent parfois bien mieux que les petites reines et les roitelets de cette terre. Protégeons-les, elles surtout. Les autres, on s'en tape. Alors, tous ensemble, ce que je veux dire, allez, on n'est pas des quand même.
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3: Je rêvais d'avoir une maison à la campagne. Cette maison, c'est comme si j'y étais née. C'est ma maison de famille.
4: Ma maison s'appelle l'Ostao de la Mar.
5: C'est une maison un peu envoûtante.
6: Eh bien, vous voyez, des livres et trois fenêtres qui me donnent le paysage du pays, comme si c'était trois tableaux.
7: Ils ont vécu ici.
8: Thibaut Gaudry.
9: 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La chansonnette.
7: Yves Montand est un enfant de Marseille. Débarqué d'Italie avec sa famille pour fuir le fascisme quand il a 2 ans, il va y grandir et y faire ses premiers pas au Music Hall. Puis il la quitte pour Paris où sa carrière commence à décoller, notamment auprès d'Edith Piaf. Et où il noue des amitiés, comme avec Jacques Prévert, qui va lui faire découvrir en 1948 un charmant village qui va changer sa vie.
10: Je chantais dans la région et puis il y avait Jacques Prévert qui habitait la maison là au coin. J'étais arrivé ici. Et j'ai monté parce que mon ami, le guitariste Henri Crolla, si on allait dire bonjour à Jacques, il dit oui, oui. Alors on est monté ici, j'ai vu Jacques, j'ai vu l'endroit, et puis je suis tombé amoureux de l'endroit, et puis je suis revenu dès que je pouvais, tous les ans. C'était très discret, j'étais à peine connu.
7: Et il ne va pas tomber amoureux que de Saint-Paul. Le 19 août 1949, il est à la Colombe d'Or, une auberge avec quelques chambres, qui est un repère d'artistes. Et Prévert, encore lui, va servir d'entremetteur entre un homme et une femme qui vont devenir un couple mythique.
8: Ça s'est passé à Saint-Paul-de-Vence, au mois d'août, en 1949. Simone était là, et puis moi j'étais dans le tournée. Et puis, elle a déjeuné là. Et puis il y avait du soleil, puis il y avait Jacques Prévert, et puis il y avait des copains. Et puis voilà, quoi, on ne sait pas comment ces genres de choses-là commencent, mais elles ont commencé et c'était une belle histoire. Quoi.
7: Une belle histoire qui durera toute une vie. Ils ont 28 ans. En 4 jours, Simone, mariée, plaque tout pour le Marseillais. Et désormais, ils vont construire une partie de leur vie ici, restant fidèles à la Colombe d'Or, où ils se marient même 2 ans plus tard. Prévert est encore là, il est le témoin de Simone, tandis que Marcel Pagnol est celui de Montand.
10: Puis en 49, j'ai rencontré Simone ici, qui elle avait acheté par contre une petite maison dans le village, après son premier film. Puis elle a servi cette maison pendant très longtemps. Puis on descendait au bar de la Colombe pour boire l'apéritif, pour voir Jacques et les amis, et puis il y avait toujours quelqu'un, et puis on restait là, et puis on mangeait là, et puis on montait pas la maison. Alors un beau jour, on a mis la clé sous la porte, on donnait ça aux enfants, ou à des amis qui descendaient dans le midi, et nous on descendait toujours ici.
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7: La Colombe d'Or et Saint-Paul, où l'on se retrouve pour les vacances avec les copains, beaucoup d'artistes, dans ce village qui attire notamment les plus grands peintres, Picasso, Chagall, Matisse et d'autres.
10: C'est pourquoi je viens souvent ici à la Colombe d'Or, à Saint-Paul-de-Vence, et d'abord pour la famille Roux, qui sont des gens tellement merveilleux. Puis au mois de juin, ou au mois de mai, c'est agréable, il n'y a pas trop de monde, et c'est encore bien. Mais c'était une époque assez formidable, avec Picasso, Braque, Prévert, qui était là aussi, et Giacometti, quand il a débarqué.
7: Mais les copains, ce sont aussi les habitants du village, avec qui Montand joue aux cartes au Café de la Place, ou à la pétanque.
10: Et j'aime bien jouer ici au boule, parce que c'est quand même un sport qui délasse bien, qui est très fatigant. Si on veut bien y jouer, c'est très très difficile. Ça ne paraît pas, surtout si on joue à la Provençale.
7: C'est à Saint-Paul-de-Vence également qu'il rencontrera la dernière femme de sa vie, Carole Amiel, et qu'il achètera en 1984 un petit restaurant qu'il transforme en maison, juste en face de la Colombe d'Or.

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1: Alicia Maglio a 33 ans, elle est employée dans les ressources humaines au Luxembourg. Elle a remporté en octobre dernier un concours qui vise à valoriser des femmes aux formes généreuses, le concours de Miss Curvrie. Bonjour Alicia.
2: Bonjour Jérémy.
1: Que vous a apporté cette participation finalement à ce concours de Miss Curvrie?
2: Cette participation était très importante pour moi. J'ai longtemps eu du mal à accepter mes formes. Pendant des années, je voulais absolument perdre du poids pour m'accepter, être plus heureuse. Et cette aventure a vraiment permis de changer mon regard et d'oser m'accepter telle que je suis aujourd'hui.
1: S'accepter et faire de ses complexes une force, c'est vraiment le but de cette participation?
2: Exactement. C'est bien plus qu'un concours de beauté finalement. C'est vraiment une aventure humaine à travers laquelle on évolue, on se développe. Il y a beaucoup d'ateliers de développement personnel qui sont mis en place par les bénévoles de l'association, parce que je tiens aussi à souligner que c'est une association qui met tout ceci en place, et tout ça permet de faire un vrai travail sur le regard qu'on porte sur soi.
1: Vous parlez beaucoup d'acceptation de soi. À quel moment de votre vie le sujet est devenu un peu central?
2: Je pense qu'après être devenue maman, ça a été central, puisque c'était aussi l'exemple que je voulais montrer à mon fils, de pouvoir s'accepter tel qu'on est, et qu'importe les diversités qu'on peut avoir, s'accepter tous les jours à différents niveaux de sa vie, c'est vraiment quelque chose d'important, et c'est vraiment quelque chose que je voulais montrer en exemple à mon fils, et je pense que la maternité a été un peu un déclic pour moi.
1: De nombreuses personnes sont victimes de grossophobie sur les réseaux sociaux, ça touche aussi bien les anonymes que les célébrités. Pour vous, c'est un facteur de pression, ces réseaux sociaux, ou plutôt un allié pour participer à ce concours?
2: Je pense que les réseaux sociaux, aujourd'hui, on y trouve beaucoup de choses, mais on y trouve aussi une façon et une forme de visibilité. Ça permet de porter ces messages un peu plus haut, un peu plus fort, et de toucher des gens qui peut-être aussi ont du mal à s'accepter. Et donc pour moi, c'est vraiment un vecteur de partager des messages d'acceptation de soi et de confiance.
1: Quel message vous aimeriez justement transmettre aux femmes qui n'osent pas encore s'assumer pleinement?
2: J'aimerais vraiment qu'on puisse en tout cas se voir tel qu'on est, vraiment au-delà d'un chiffre, d'une taille. On est tellement beaucoup de choses, on a énormément de valeurs, et c'est vraiment de se regarder avec beaucoup plus de douceur et de bienveillance, et qu'on mérite toutes, chacune, toutes et tous aussi, puisque ça peut toucher aussi plus largement, de se voir autrement et de porter un regard vraiment bienveillant et respectueux envers son corps.
1: La finale de Miss Curvrie France se déroule dans les Landes le 11 avril prochain. Vous y allez avec l'envie de remporter le titre. Quelles sont les différences finalement avec un concours classique comme Miss France?
2: Les différences, c'est vraiment un concours qui va porter sur la beauté des cours. Donc déjà, on se retrouve ici sur une différence. Mais c'est aussi vraiment, comme je le disais, un chemin d'acceptation. Et donc, c'est un peu la concrétisation de pouvoir aller porter ces belles valeurs sur une scène nationale, et aussi de pouvoir faire briller la région par la même occasion. Et c'est en tout cas avec tout ça que je vais porter les couleurs de la Lorraine en France, avec l'envie de pouvoir faire évoluer les regards justement sur les courbes et sur l'acceptation de soi d'une façon générale.
1: Merci Alicia, à bientôt.
2: Avec plaisir, merci beaucoup Jérémy.
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1: Aujourd'hui, direction les Grands Mursins à Arcon. C'est un site qu'on connaît un petit peu pour ses arbres majestueux et ses panoramas, mais un petit peu moins pour son emblème animal. Avec nous, Marion Gilardon de l'Office du Tourisme de Roanne. Est-ce que vous pouvez nous en dire un petit peu plus ?
2: Effectivement, l'emblème de cet espace naturel sensible est l'écureuil. C'est un clin d'œil historique. Le domaine a appartenu pendant près de 80 ans à la Caisse d'épargne, de 1934 à 2011. Et comme vous le savez, leur emblème, c'était l'écureuil. Quand Roannais Agglomération a repris la gestion du site, ils ont conservé l'écureuil comme symbole du lieu pour deux raisons, à la fois par fidélité et parce qu'il y a de vrais écureuils qui y vivent, bien sûr.
1: Et puis l'écureuil, on le retrouve un peu partout, sur les panneaux et même sur un sentier de randonnée.
2: Oui, tout à fait. Le petit sentier balisé, une boucle très accessible, s'appelle la boucle de l'écureuil. Ce sentier est idéal pour les familles avec enfants. Il est en quelque sorte l'entrée en matière idéale pour découvrir la diversité des milieux qu'offre le domaine des Grands Mursins.
1: Revenons un petit peu en arrière. Racontez-nous l'histoire de ces lieux.
2: L'histoire commence en 1932 quand la Caisse d'épargne souhaite créer un centre de vacances au grand air pour les enfants et son personnel. Deux ans plus tard, les premières plantations forestières démarrent et en 1936, on aménage un arboretum pour étudier les essences forestières adaptées au reboisement local.
1: Il y a une essence prédominante dans cet arboretum ?
2: Globalement, au Grand Mursin, on retrouve une dominance impressionnante de résineux, mais le plus répandu est le douglas, qui couvre à lui seul la moitié du domaine. Ce sont des grands arbres élancés aux aiguilles persistantes. Et à leur côté, on retrouve les sapins pectinés, qu'on appelle ici les sapins noirs, qui donnent leur nom au bois noir.
1: Et ce lieu, géré par Roannais Agglomération, vit, bouge et accueille.
2: Cet espace naturel accueille des activités de pleine nature, notamment la course d'orientation et le VTT avec des sentiers balisés. Et un programme d'animation est également proposé chaque année et renouvelé d'avril à octobre, proposant ateliers, balades, cinéma en plein air, toujours dans un respect de l'environnement.
1: Voilà, ainsi tout l'on peut respirer, apprendre, se balader et même croiser quelques écureuils malicieux. À très bientôt, Marion Gilardon.
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3: Tout ce qui a trait au caractère des humaines et des humains, j'adore. Je trouve que la langue occitane se délecte à qualifier les comportements humains. Roumé, je savais que tout le monde connaît Kéomo. C'est un bon exemple. Hein. Tu pourrais faire un sourire plutôt que de roumé. Roumé, comme ce mot l'indique dans sa construction, ça grogne, ça fait trembler les murs. Quelqu'un qui roume, c'est un râleur d'excellence. T'as voulu faire les courses ? On y est. C'est plus le moment des roumas, mon grand. Ce n'est plus le moment de râler, ok ? Plutôt que de roumer, on finit vite et on rentre. Roumer, ok ? Vous connaissez, bon. Et si je dis marouné, marouna, c'est la même chose. Dans le mot, le R roulé nous montre une personne qui râle aussi, qui bougonne. Il marronne comme un burga au kevonvou, non. Il râle comme un frelon qui vrombit. Roumer, marouné, faites vos courses, mesdames et messieurs. Allez, adieu.
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1: Et voici Patrick Citeau pour Nom de Nom, aujourd'hui direction Montmorillon, dans la Vienne. Un musée du macaron y raconte l'histoire de cette petite pâtisserie ronde.
5: Situé boulevard de Strasbourg, ce musée ouvert en 2003 par la maison Ranou-Métivier rend ainsi hommage aux générations d'artisans qui ont bâti la renommée de Montmorillon. Ce musée de l'amande et du macaron vous dévoile ainsi l'histoire et les coulisses de la fabrication de ce célèbre et délicieux biscuit aux amandes. La recette du macaron a a priori été rapportée par Catherine de Médicis au XVIe siècle. À partir de cette époque, ce biscuit fait d'amandes, de sucre et de blanc d'œuf s'est répandu dans de nombreuses villes. On le retrouve ainsi progressivement à Nancy, Amiens ou Saint-Émilion. Il faut remonter au XVIIe siècle pour trouver les premiers macarons sur les étals des marchands de Montmorillon. Le petit biscuit au cœur tendre d'amande est ensuite devenu la spécialité incontournable de Montmorillon. Aujourd'hui, la maison Ranou-Métivier perpétue cette tradition culinaire. C'est la plus ancienne fabrique de macarons de Montmorillon. Les savoir-faire se transmettent en effet dans cette famille depuis 5 générations. La recette traditionnelle des macarons demeure ainsi inchangée depuis ses débuts.
4: Et notre musée du macaron, en fait, c'est l'occasion de nous plonger au cœur de l'histoire de cette spécialité culinaire fierté de la région.
5: Une spécialité qui doit tout à l'amandier. L'histoire de cet arbre fruitier à travers les continents et les siècles est ainsi une des thématiques proposées. Les défis environnementaux liés à la production de l'amande sont aussi au programme de la visite. L'histoire et la fabrication du macaron a bien entendu toute sa place au cœur de l'espace d'exposition. Les gestes et les outils du biscuitier font également partie de cette immersion au pays du macaron. Un parcours ludique et gourmand qui fera le bonheur des enfants comme des plus grands. Concernant les origines du nom de la commune de Montmorillon, on peut s'appuyer sur une théorie ancienne. Elle précise que la bourgade, située sur une colline, aurait été investie par des Maures en 732, avant ou juste après la fameuse bataille de Poitiers. D'où la déclinaison en Mont de Morillo ou colline du Mort. Mais le nom d'un des premiers barons de la ville a tout aussi bien pu inspirer cette dénomination. Hugo Banse se fait ainsi appeler Moro Loco, qui dictour Morillo, ou seigneur de la localité mauresque qui se nomme Morillo. Toujours est-il que de Montmorillo au XIe siècle, puis Montmorlhomme au siècle suivant, la bourgade endosse finalement son nom actuel au XVe siècle.
4: Et ben voilà, alors ça c'est quand même fou parce qu'on remonte le temps grâce à Patrick Citeau qui nous apprend toujours des détails qu'on ignore souvent d'ailleurs sur le nom de nos rues, de nos communes également. 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
6: Elle est complètement dingue cette histoire, Hugo, et pourtant son nom ne vous dit rien. Je pense presque à personne. Marcel Chaumien, un homme discret devenu vauclusien d'adoption, maire d'un petit village quand même du Luberon, et en même temps l'un des personnages clés des services secrets français de l'après-guerre.
7: Vous voulez dire un maire espion?
6: Exactement. En fait, maire, c'était sa couverture. C'est quand même assez dingue cette histoire. Marcel Chaumien n'est pas né en Provence, il voit le jour à Reims, dans la Marne, mais tout change en 1944 lorsqu'il est envoyé en mission dans le Vaucluse en pleine Seconde Guerre. C'est là en fait qu'il découvre le territoire et qu'il va s'engager autour de la résistance locale, aux côtés de la résistance surtout vauclusienne, et qui ensuite s'installera après la guerre chez nous. Alors avant ça, Chaumien était un militaire d'élite, un parachutiste d'essai. C'était un métier assez risqué, puisqu'il consiste en fait à mettre au point des parachutes, les équipements, mais aussi les techniques de saut.
7: Et être sûr déjà que ça s'ouvre ou pas, en fait, c'est
6: ouais,
7: ça.
6: Oui, puis surtout les risqués, aussi. Ouais. Il pouvait sauter de nuit, dans les forêts, voilà, donc c'est assez dur, et cette expertise va faire de lui en fait un homme clé des opérations clandestines.
7: Et c'est là qu'il bascule dans le renseignement.
6: Bah oui, parce que son CV est super beau, ancien résistant, parachutiste, membre du service Action. Marcel Chaumien va travailler d'abord pour le SDECE, c'est l'ancêtre de la DGSE en fait. On le retrouve dans les années 40-50 sur des missions ultra sensibles, et en fait il va entraîner nos agents secrets dans le parachutage notamment. Il va participer aux opérations du rideau de fer en Afrique, en Europe de l'Est, et dans les archives son nom apparaît, alors son nom d'emprunt, puisqu'il avait un pseudo, vous imaginez bien, oui. Aux côtés de figures centrales, tiens par exemple Jacques Faucard, c'est le conseiller très secret du général de Gaulle, s'il vous plaît. Donc c'est quand même du très haut niveau. Chaumien qui circule entre ambassades, pistes africaines, aéroports parisiens et réseaux clandestins. Et pendant ce temps-là, notre Marcel, donc, il est élu dans le Vaucluse.
7: Et oui, incroyable ce parcours.
6: Exactement. C'est là que l'histoire devient fascinante. Marcel Chaumien devient maire de Viens en 1959. Il va le rester jusqu'en 1977. 3 mandats, 18 ans donc au service du village. Il faut s'imaginer, la journée, il va s'occuper d'assainissement, d'écoles, de voirie. Et régulièrement, il reprend l'avion pour Paris-Orly, Roissy, ouais, pour retrouver les services secrets où il va mener cette double vie pendant des années.
7: Et on comprend mieux pourquoi on ne connaît pas son nom. Hein.
6: Oui, je vous ai parlé de Jacques Faucard, le conseiller très spécial de Gaulle. Il dira que c'est un homme très bien, courageux, un agent secret qui ne cherchait aucune reconnaissance. Marcel Chaumien meurt en 1979, décoré, respecté dans les cercles du pouvoir, mais finalement presque inconnu du grand public. Ce destin, c'est comme un roman d'espionnage, il faut le dire quand même. Et aujourd'hui, c'est Catherine Chaumien, sa fille, qui le raconte dans des conférences en Vaucluse. On a pas mal d'archives aussi qui existent, notamment au service historique de la Défense. On a des ouvrages sur l'histoire du service secret français où il est nommé souvent. Ouais. Et aujourd'hui, je vous mets tous tous les documents et les photos grâce à sa fille Catherine, que je salue, sur notre appli. Ici, vous le voyez au bras de Gaulle et aussi pendant ses missions. Enfin, c'est juste exceptionnel, ce discours et surtout ce destin de Marcel
7: Chaumien.
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4: h 19, l'heure de votre rendez-vous Les gens d'ici. Tous les jours, nous mettons en lumière une personnalité qui fait briller notre région. Elle se confie au micro de Romain Bruno et aujourd'hui, à direction un studio d'enregistrement au cœur de Paris, à la rencontre de la personne qui a créé le nouveau jingle d'Île-de-France Mobilité. Romain, vous êtes avec lui, il s'appelle Jean et vous venez d'entrer dans son studio.
8: Oui, je viens de rentrer dans ce studio qui est magnifique, un studio d'enregistrement dans le 6e arrondissement et j'ai Jean Dindino. Il dirige la société de production chez Jean et il est ici installé derrière cette grande table de mixage. Jean, bonjour.
9: Bonjour.
8: On a l'impression d'être dans un sous-marin.
9: C'est vrai que beaucoup de gens l'associent à cette vision un peu à cause des hublots, un peu sous-marin de la, ancien et en même temps peut-être aussi cabine spatiale futuriste.
8: Et vous avez produit le nouveau jingle sonore d'Île-de-France Mobilité.
9: Ouais, sacré challenge. Composer en fait quelque chose qui va accompagner les gens en fait dans leur quotidien comme ça sur tous les transports, sur tout le réseau d'Île-de-France.
8: Est-ce qu'on peut l'écouter ce jingle ? Ce nouveau jingle, il va remplacer quel jingle ?
9: Bah, il va unifier tout le réseau Île-de-France, en fait, donc qui concerne le métro, les bus, les tramways, le RER.
8: Ça remplacera ce jingle, écoutez. On va le décortiquer, ce jingle. Il est fait de plusieurs parties.
9: Par rapport à cette notion de mobilité, on peut déjà écouter un premier son, qui est le son d'introduction et aussi celui de conclusion, finalement, qui joue cette mobilité. Là, on est dans cette idée de mouvement, en fait. Donc, la première nappe introduit le thème qui est composé de 6 notes. Qui doivent symboliser quelque chose d'à la fois assez doux, pas agresser les gens au travers de quelque chose. Donc, il y a une douceur et une gaieté, en fait, normalement, qui se définit sur ces 6 notes. 6 notes, il y a une symétrie entre le tagada, que je vois comme une question, quoi, et la réponse qui est tindintin. Même si c'est toujours difficile d'expliquer la musique.
8: C'est une fierté au final après de pouvoir entendre sa musique, son jingle, pendant les transports.
9: Ouais, carrément. J'avoue qu'il me tarde de l'entendre. Même si, voilà, c'est aussi toujours un peu une petite angoisse de s'adresser à plein de gens. Mais non, c'est une grande fierté, bien sûr.
8: Ça fait combien de temps que Jean, vous travaillez dans l'univers du son ?
9: Ouais, j'ai commencé à 25 ans et j'en ai 65. Donc vous avez fait le calcul. Je préfère pas le dire. J'ai eu la chance de travailler dans cet univers qui est un univers très riche parce qu'il touche à la fois à la musique, aux comédiens, à la poésie, au texte. Enfin, c'est vraiment travailler dans le son, vous en savez quelque chose, vous-même qui m'interrogez. C'est assez passionnant et ça remplit une vie tranquillement.
8: Merci Jean Dindino.
9: De rien, plaisir. Revenez quand vous voulez, 18 rue Dauphine.
8: Voilà, ici donc pour cette société de production chez Jean qui a créé entre autres ce fameux nouveau jingle sonore d'Île-de-France Mobilité qu'on a hâte d'entendre.

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1: Domi

Autrice, compositrice, interprète, Domi a 28 ans. Elle est originaire d'Aime-la-Plagne et partage sa vie entre Montréal et la Savoie. Elle vient de sortir son premier single, Tout oublié, une chanson pop très solaire, et prépare un album pour 2026.

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3: C'est Décibel, toute l'actualité musicale avec ce soir, le surdoué Grand Corps Malade qui, 20 ans après son premier album, n'en a pas encore fini.
4: Je n'ai pas encore fini avec l'envie d'écrire, car quand le monde va trop vite, il n'y a que ça qui m'aide à ralentir. Quand mon cerveau constate, c'est mon stylo qui comprend, qui sait prendre du recul, noircir la page en m'éclairant.
3: Eh ouais, ça fait 20 ans, mais pas le temps de faire le bilan. Grand Corps Malade préfère ouvrir un nouveau chapitre. Nouvel album fabriqué dans un nouveau pays, nouvelle tournée, nouvelle rencontre en studio. La seule chose qui ne change pas, c'est son envie d'être là, avec vous.
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3: Salut à toutes, salut à tous et bienvenue dans Décibel en ce vendredi soir. Je sais, vous avez chaud, mais croyez-moi, j'ai des nouvelles fraîches à partager avec vous du monde de la musique. Aujourd'hui, c'est l'anniversaire de Paula Abdul. Donc, bien évidemment, les personnes âgées comme moi se souviennent très bien de Paula qu'on écoutera en fin d'émission. Les autres, je vous expliquerai à quel point elle a émerveillé nos années 80. Le coup de cœur du jour, c'est le nouveau single de Big Flo et Oli, Picasso, dans lequel on entend Oli faire un solo de trompette absolument magnifique. On y reviendra tout à l'heure. Et puis un blind test autour des gens qui jouent. Si ça vous inspire, alors appelez-nous 0810 055 056 0810 055 056. C'est Sadika qui vous attend au standard. Et à gagner ce soir, eh bien ce sont vos lunettes pour l'éclipse du mois d'août. Et bonsoir Grand Corps Malade.
4: Bonsoir.
3: Bienvenue dans Décibel. Je suis toujours contente.
4: Mmh,
3: ah. Alors, il y a du nouveau, on le disait, 20 ans de carrière.
4: Et oui,
3: depuis ces voyages en train, c'est ce jour-là qu'on a découvert Grand Corps Malade.
4: C'est vrai que les histoires d'amour, c'est comme les voyages en train. Et quand je vois tous ces voyageurs, parfois j'aimerais en être un. Pourquoi tu crois que tant de gens attendent sur le quai de la gare? Pourquoi tu crois qu'on flippe autant d'arriver en retard?
3: Grand Corps Malade, les voyages en train, c'est le premier tube. Et puis la première victoire de la musique aussi, révélation scène en 2007. J'ai dit que t'as pas très envie de faire le bilan, mais puisque t'es là, moi je veux bien en faire un petit quand même. Tu t'imaginais au moment de ce premier album que tu ferais ça sur le long cours?
4: Non, je m'imaginais pas parce que je pense pas aussi loin.
3: Ouais.
4: Donc si on m'avait dit est-ce que dans 20 ans tu auras déjà fait plein d'albums, je me pose même pas la question en fait. Et si jamais on m'avait forcé à me la poser, non, j'aurais pas imaginé tout ce qui s'est passé depuis 20 ans. C'est vrai qu'il s'en est passé beaucoup.
3: Ouais.
4: Et mais voilà, le premier texte là, c'est j'en ai pas encore fini, c'est l'intro de l'album.
3: Ouais.
4: Parce que justement, mais moi j'ai aucun problème à faire des bilans, j'adore les bilans. Mais en tout cas, un bilan, c'est un bilan provisoire, quoi. Ça veut pas dire que c'est fini. Et en effet, j'ai encore plein d'envie, ouais, et plein d'idées. Donc, on repart pour 20 ans, quoi.
3: Alors, je donne les chiffres parce que c'est un bilan, mes enfants, comment dirais-je, ébouriffant. Donc 8 albums, le 9e, voire la mer arrive dans quelques

quelques semaines, 2 millions d'albums vendus, 3 victoires de la musique, 3 films aussi, Patient, La vie scolaire et l'excellent Monsieur Aznavour, plus de 800 concerts donnés en France mais aussi partout dans le monde. C'est pas rien, il y a aussi des tubes, des vrais tubes radio comme ce Mais je t'aime, victoire de la chanson originale en 2021.

0: Camille Lelouch. Alors, est-ce que justement, cette chanson, J'en ai pas encore fini, qui est le tout premier extrait du 9e album.
1: C'est déjà sorti.
0: Voilà. Est-ce que c'est aussi justement une réaction à ce bilan, un bilan qui est extrêmement positif, où tu as réalisé énormément de choses, où tu as eu énormément de succès, et tu te dis à toi-même, OK, j'en ai pas encore fini, il y a encore des rêves à aller chercher, c'est ça dedans.
1: Exactement, c'est un peu ça. C'est toujours difficile à expliquer comment une envie de texte naît, mais là, je suis né avec. Je me rappelle, je crois, ma première idée, c'était, j'étais un peu mélancolique et j'avais envie de dire, tiens, je n'ai pas encore fini avec la mélancolie. Et je voulais écrire un texte là-dessus. Puis je me suis dit, mais finalement, je n'ai pas encore fini avec beaucoup plus de choses que ça.
0: Ouais.
1: Donc, je n'ai pas encore fini avec l'envie d'écrire, avec mon optimisme, avec l'envie de faire des vannes, avec mes combats silencieux, avec l'envie d'être amoureux. Et voilà. Et donc, du coup, ça a donné un texte comme ça, un peu fleuve, sans refrain. Voilà, du texte un peu dans la pure tradition slam du début.
0: C'est ça.
1: Beaucoup, un texte assez dense. Mais voilà, qui arrive pour moi à un bon moment et puis qu'une bonne manière d'introduire l'album où il y a après plein de choses très différentes.
0: Il est dense, mais digeste, je veux dire, on comprend. Mais la question en fait que je me posais, c'est si c'était du coup une conversation entre toi et toi, simplement, j'en ai pas encore fini, ou est-ce que c'est une réponse à des questions qu'on a pu te poser aussi, je sais pas, dans ton entourage professionnel.
1: Non, là c'est plutôt entre moi et
0: c'est
1: moi,
0: toi
1: la
0: et toi.
1: Vie et toi, ouais, ça va, j'ai pas eu trop de gens qui m'ont dit alors c'est la fin, c'est fini, non, pour
0: ça
1: l'instant,
0: y est, t'es
1: non.
0: Vieux.
1: Non, ça va. Ça va, c'est peut-être c'est plutôt et pourtant j'ai pas besoin de me convaincre, moi je suis là, je sais naturellement que j'ai envie de continuer, mais c'est vrai que c'était une manière d'introduire l'album, ce petit bilan et perspective, tu vois, comme on dit dans les sociétés, c'est-à-dire qu'à la fois on regarde où on en est, mais on ouvre une porte, quoi.
0: Eh ben écoutons là cette chanson, comme ça vous allez comprendre exactement de quoi il retourne. Le Grand Corps Malade Nouveau arrivera le 18 septembre prochain, Voir la Mer, c'est le nom de ce 9e album. Premier extrait et intro imparable, J'en ai pas encore fini.

0: venais de poser mon stylo et de fermer les paupières. Je pensais éteindre mon cerveau en éteignant la lumière. Mais mon stylo et mon cerveau se sont vite réunis. Ils me conseillent de me relever car j'en ai pas encore fini. J'en ai pas encore fini avec le texte du jour. J'ai des rimes plein les joues qui valent peut-être le détour. Alors je me relève cette nuit, demain et après-demain, avec l'expérience d'un daron et l'enthousiasme d'un gamin. J'en ai pas encore fini avec l'envie d'écrire, car quand le monde va trop vite, y'a que ça qui m'aide à ralentir. Quand mon cerveau constate, c'est mon stylo qui comprend, qui sait prendre du recul, noircir la page en m'éclairant. Mes textes savent lire en moi, même dans les moments de brouillard, et chaque phrase est une lampe torche sur ce que je n'ose pas voir. J'écris pour compenser l'impuissance de voir ce qui brûle autour, pour contrer nos silences face à ceux qui crient au secours. J'écris enfin et surtout pour partager nos chairs de poule, pour que nos solitudes se reconnaissent au milieu de la foule, que nos émotions fassent équipe plein de sourires interactifs, et que la scène devienne un grand battement de cœur collectif. J'en ai pas encore fini avec la nostalgie, la fiancée des bons souvenirs qu'on éclaire à la bougie. Face à tout ce bonheur passé, j'essaie de pas rester spectateur, et je me bats comme un taré pour que l'avenir soit à la hauteur. J'en ai pas encore fini avec mes combats silencieux, ceux qui se cachent derrière les sourires et les projets ambitieux, ceux qui me répètent heure par heure que grand corps malade, c'est pas juste un nom d'artiste mais des galères en cascade. Y'a des souffrances qu'on partage et souvent je tends la main, mais y'a des blessures égoïstes et des épreuves sans témoin. Alors je fais le dos rond, je m'endurcis, je me rassure, et je serre tellement les dents que mes silences sont des morsures. Mais j'en ai pas encore fini avec ce putain d'optimisme, il me colle à la peau même dans les moments les plus tristes. Mon optimisme est mal élevé, il ouvre tout le temps sa gueule, dans chacun de mes albums il veut être le premier single. Mon optimisme me rattrape souvent là pour compenser, il dévie les chemins tracés et les destins qu'on pensait. Quand je ne vois que les murs gris pendant les jours pluvieux, mon optimisme m'interpelle et me dit attends, regarde mieux. Alors je vois des vies cachées, des œuvres d'art, des arcs-en-ciel. Derrière tout l'ordinaire, j'arrive à voir le potentiel. 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
1: Mais grand corps malade et de retour, j'en ai pas encore fini. Le nouvel album arrive le 18 septembre. Alors, il faut raconter que il est né, ce disque, loin de chez nous. Nous allons planter le décor.
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1: Avec la voix de Robert Charlebois, Montréal, le Québec, c'était un rêve familial de longue date. Et tu l'as réalisé l'année dernière, enfin il y a 2 ans, c'est pour ça. Un an. Raconte-moi alors.
3: Eh ben oui, c'est un projet familial, avant que les enfants soient trop grands, ouais, tout ça, de vivre une aventure autre, de se permettre le luxe, le privilège d'avoir une autre vie pendant un an. Et on a réussi à le faire, à l'organiser. Et puis Montréal, c'est une ville que j'adore. J'ai eu l'occasion d'y aller beaucoup de fois pour jouer, pour faire des concerts, de la promo. Et j'ai toujours eu un coup de cœur pour cette ville et pour les Québécois. Et donc voilà, on l'a fait de été 2024 à été 2025, avec les enfants à l'école là-bas, tout ça. Et ça a été une expérience de vie évidemment géniale pour nous tous, pour toute la famille. Et puis on a voyagé, et puis on a vu l'hiver québécois.
1: Ouais.
3: Et puis évidemment, tout ça, c'est nourrissant, ça donne plein d'envie, plein d'idées. C'est vrai que ce nouvel album, il est né là-bas. Et Voir la mer, c'est aussi un titre de l'album, une chanson de l'album, et c'est le titre général de l'album. C'est aussi symbolique de ça. Voir la mer, c'est prendre le temps, se reposer, respirer un bon coup, poser ses yeux sur un paysage. Donc voilà, voir la mer, c'est aussi symbolique de cette année à Montréal.
1: Donc c'était pas nécessairement le but du voyage, d'être tellement inspiré que tu as tout de suite commencé de nouvelles chansons, mais c'est ce qui t'est arrivé là-bas, c'est ça?
3: Ouais, c'est ça, c'est ça. Ouais. Puis j'ai pris plus de temps là-bas. Je sortais de 3-4 années avec le cinéma, les tournées, les albums intenses. Le but là-bas, c'était de ralentir un peu. Et bah ouais, dès que tu ralentis un peu, ton cerveau, il est un peu plus tranquille et hop, il a envie d'écrire des textes.
1: Quoi. Ça dépend qui. Toi, oui. Moi, quand je ralentis, après, je fais plus rien, je mange des chips. Mais c'est super.
3: J'ai mangé pas mal de chips aussi, voilà. Hein, ça n'empêche pas. Chips et stylo, voilà, c'était mon programme.
1: Voir la mer aussi, moi, quand j'ai entendu le titre de cet album, je me suis dit, ah, il a vu loin. Tu parlais de respirer, d'avoir de l'espace. C'est vrai que nous, vu d'ici, c'est l'image que nous renvoie le Québec. Je sais pas, moi, je vois des grandes forêts, je crois qu'il y a même des baleines.
3: Bien sûr, c'est exactement ça. On a vu tout ça. Ouais. Évidemment, on a voyagé. Et oui, quand Montréal, déjà, c'est une ville très, très nature.
1: Ouais.
3: Ce que les gens connaissent de Montréal, c'est là où t'atterris, et puis c'est les petits hôtels. Enfin, non, les grands hôtels dans le petit downtown où il y a des buildings comme à New York. Mais c'est pas du tout ça, Montréal. Montréal, faut sortir du centre-ville et les 80% de la ville, c'est ailleurs. Et là, il y a des parcs partout, il y a des arbres partout. Donc, c'est une ville très nature. Et puis, dès que tu sors, tu roules une heure en sortant de Montréal. Et là, oui, t'es dans des forêts, dans des grands lacs, des chalets au bord des lacs, etc. Donc, bien sûr qu'on a vu tout ça, on a fait tout ça. On est allé voir dans le grand nord du Québec les chiens de traîneau l'hiver et puis les baleines à tête de sac. Bon. Donc, oui, voir la mer, c'est tout ça. C'est poser les yeux ailleurs, respirer et découvrir. Ouais.
1: Et voir du beau, voir la nature, c'est quelque chose, toi, qui, surtout dans ton côté auteur, tu penses que ça a nourri ça, ton écriture ? Parce que c'est pas des. C'est, voilà, tu parles comme ça de paysages à perte de vue et de dépaysement total aussi. Voilà, ça peut même débloquer des trucs dans le cerveau. Enfin,
3: peut-être,
1: je sais pas.
3: Ouais, certainement. Après, c'est plus ou moins conscient de changer de rythme déjà, ça débloque des trucs dans le cerveau, de vivre ailleurs, une autre mentalité. Ça débloque des trucs. Alors évidemment, de voir des beaux paysages comme ça, peut-être aussi. Ouais. Mais c'est ça qui est bien dans le processus de création, c'est que tu sais jamais vraiment comment ça vient, et tant mieux.
1: Et là, c'est venu. Hein. Donc l'album arrive au mois de septembre. Il est né là-bas, le disque, mais il s'est pas fabriqué entièrement là-bas. Ceci dit, c'est vrai qu'il y a plein de nouveautés. Je le disais tout à l'heure en ouverture, tu travailles avec une nouvelle équipe. C'est vrai que là, on a entendu. J'en ai pas encore fini. On va découvrir le prochain rêve. On est sur une ambiance différente de tes albums précédents, qui étaient plus électro, avec Mosimane.
3: Ouais, avec Mosimane.
1: Aux commandes des prods. Ouais.
3: On avait des albums, oui, avec des sons un peu plus synthétiques, plus électro. Et là, c'est vrai qu'on est revenu à une musique plus organique. Tout est joué à
1: 100%. C'est un groupe.
3: C'est un groupe et on a même enregistré dans des conditions de live. Il y a des beaux studios dans le sud de la France, là, qui s'appellent La Fabrique, qui permettent ça. C'est-à-dire, c'est des grands studios où on peut tous se brancher les uns les autres et on a joué vraiment en live. Et donc, je pense que ça doit s'entendre un peu. C'était cette espèce d'alchimie où on s'écoute tous les uns les autres au moment où on enregistre. Et voilà, j'avais des musiciens incroyables. C'est Nicolas, ça s'écrit N-I-K-O-L-A, parce qu'il a aussi un projet musical, il est chanteur, etc.
1: Ouais.
3: C'est un jeune auteur-compositeur qui a réalisé musicalement tout l'album. Et il a fait un travail incroyable, je suis hyper fier de lui, hyper fier de cet album, grâce à lui aussi.
1: Tu lui as donné quoi comme direction, comme envie?
3: On a commencé un peu ensemble à Montréal, il est venu me voir là-bas, et justement je lui ai parlé de cette envie de son un peu plus organique.
1: Ouais.
3: Et notamment aussi un peu grands espaces. Il y a sur l'album plusieurs moments où il y a des guitares un peu qui font un peu Ennio Morricone, un peu western, même si je sais pas si c'est juste une direction comme ça. Il y a beaucoup d'autres choses, mais en tout cas voilà, il a senti un peu ce que je cherchais. Et puis après, il a beaucoup composé. Il m'a proposé plein de musique avec ses potes Achille et Noé. Et du coup après voilà, on a pris certaines de ses musiques, certaines boucles, et puis j'ai commencé à écrire dessus. J'ai écrit beaucoup sur sa musique. J'aime bien aussi. Pendant longtemps, j'écrivais tout seul a cappella et je demandais aux musiciens de faire de la musique sur mesure sur mes paroles, mais j'aime bien aussi écrire moi sur mesure sur des notes.
1: Ouais.
3: Et c'est plutôt dans ce sens-là qu'on a fait l'album.
1: Ça te rajoute une petite contrainte ?
3: Ouais, j'adore. Ça t'inspire une humeur, la musique. Déjà,
1: oui,
3: ça te met dans une ambiance. Et puis oui, ça te rajoute des contraintes de rythme, de la longueur de tes phrases. Et ça, j'aime bien, c'est un jeu.
1: Alors, on va découvrir le prochain rêve, deuxième extrait déjà de ce nouvel album.
3: Qui est sorti cette semaine, c'est notre petite nouveauté.
1: C'est ça, et c'est en duo.
3: C'est un duo.
1: Tilto. Alors, on va pas faire les surprises, genre, quoi, Grand Corps Malade fait des duos? On a bien compris que.
3: J'aime bien ça.
1: C'était quelque chose qui t'allait très bien. Ça arrive quand, d'ailleurs? Alors, il y a Mesdames, évidemment, qu'on connaît par cœur. Mais t'as fait déjà des duos avant. Est-ce que t'arrives à dater à quel moment tu t'es dit, mais j'adorerais être avec quelqu'un sur mes chansons? Dès le début.
3: Dès le début. dès le début, j'ai toujours adoré cet exercice particulier qu'est le duo. T'arrives à faire matcher, à trouver l'osmose entre deux univers différents, deux voix différentes. Et puis après, il y a l'univers du texte et de la musique et marier tout ça, c'est jamais gagné. C'est un vrai petit challenge, un duo. Et du coup, quand ça marche, d'un seul coup, il y a une chanson qui est cohérente, il y a deux voix qui se répondent et moi, j'aime bien ça. C'est un jeu que j'aime bien.
1: Alors, t'as fait des duos excellents. On adore, évidemment, on en parlait tout à l'heure, celui avec Camille Lelouch, Mais je t'aime. Il y a eu aussi Ben Mazué, Gaël Faye, là c'était carrément un trio. Véronique Sanson, Louane, enfin voilà, il y a plein d'artistes. Suzanne, avec qui voilà, t'as fait des excellents duos. Là c'est Stilto. Stilto, c'est une jeune artiste alors qui a un parcours pas tout droit, puisqu'en fait, avant de sortir sa musique, elle avait déjà une espèce de carrière sur les réseaux sociaux. Tu l'as découverte à ce moment-là ou tu l'as découverte quand elle a commencé à faire de la musique ?
3: Non, je l'ai découverte quand elle a commencé à faire de la musique.
1: Donc, tu n'étais pas forcément au courant de son passé ?
3: Non, après, je crois que la première fois que j'ai vraiment écouté ce qu'elle faisait, c'est à la fin du duo avec mon pote, Ben Mazué. Oui. Et du coup, voilà, j'ai découvert son timbre de voix, sa fraîcheur, et puis j'ai regardé qui c'était. Et puis là, j'ai vu qu'elle avait toute une carrière avant et plein de gens qui la suivaient.
1: Communauté incroyable.
3: Ouais. Et puis après, il y a un autre pote, Vincha, qui a composé plusieurs musiques pour moi sur l'album précédent. Et un peu sur celui-là aussi, qui avait écrit pour elle. Donc, voilà, c'était un peu Stilto, qui s'appelle Laure. Stilto, c'était un peu la famille de la famille, quoi.
1: Oui.
3: Donc, du coup, quand j'ai commencé à écrire cette chanson, où j'avais déjà le thème du prochain rêve, je me disais, ça irait bien à une jeune artiste qui vient d'avoir une espèce de premier aboutissement. Et elle, c'est le cas. Elle a fini par se lancer dans la chanson. Elle a eu énorme succès. Elle fait déjà des tournées, des zéniths, etc.
1: Nommée aux victoires.
3: Et donc, passé des trucs, quant à cette première consécration, comment ça se passe dans ta tête, quoi? C'est quoi la suite? C'est quoi le prochain rêve? Et c'était ça le thème. Et en écrivant pour elle cette chanson, je me suis, j'ai compris que moi en fait j'étais dans la même question, même si c'est après 9 albums, quoi.
1: Ouais.
3: Et que le projet d'après, le petit doute avant d'attaquer un nouveau projet, c'est toujours le même. Et voilà, ça s'appelle le prochain rêve.
1: Et on l'écoute maintenant dans Décibel, Grand Corps Malade et Stilto.

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0: Tilto, invité sur le nouvel album de Grand Corps Malade, Voir la mer, sortira le 18 septembre prochain. Et cette chanson, Le prochain rêve, est déjà disponible, tout comme J'en ai pas encore fini. Donc là, c'est deux extraits qui sont arrivés en
1: sur toutes les plateformes,
0: rafale,
1: comme on dit.
0: Ouais, partout, toutes les plateformes. Non, tu sais ce qu'on dit ?
1: On dit quoi ?
0: On dit streamer ça fort.
1: Ah ouais.
0: C'est
1: ouais.
0: Ça qu'on doit dire.
1: Allez streamer ça fort. C'est le prochain rêve, allez streamer.
0: Alors j'ai lu plein de choses hyper intrigantes sur ce nouvel album, puisque tu dévoiles petit à petit des infos, et notamment, là on a entendu une chanson qui est très pop, très solaire, tu parlais tout à l'heure de guitare un peu western, on me dit que dans Voir la mer, il y a évidemment de la chanson parce que ça fait partie de l'ADN, mais du rap aussi, et puis du funk, et puis même du disco, et là je me dis, te serais-tu dit, pas de frontières, pas de barrières, je fais exactement ce que je veux, c'est ça l'idée ?
1: Ouais, c'est un peu ça l'idée, complètement. Ouais. Depuis longtemps, de toute façon, je me suis jamais arrêté. Voilà, je fais du slam, les piano-voix, à un moment on m'a cantonné à ça. Mm-hmm. Depuis longtemps, moi je le dis, je fais de la pop, je fais de la chanson. Alors oui, je suis slammeur à la base, mais depuis longtemps, il y a des arrangements, il y a de la musique. Sur scène, je suis avec beaucoup de musiciens. Et c'est vrai qu'avec Nicolas, on s'est amusé à expérimenter plein de choses. Et il y a une chanson qui s'appelle Les Failles, qui est très funk, et on se régale dessus, et on imagine déjà bien le morceau festif de fin de concert.
0: Ah mais oui, c'est ça la tournée.
1: et pareil pour une chanson qui s'appelle Je sais pas faire sans toi, qui est carrément disco avec une petite basse qui ce n'est pas sans rappeler les Magnolias de notre ami Claude François.
0: Claude, ah oui. Donc, un des meilleurs disco français, ceci dit, les Magnolias, c'est
1: les Magnolias, c'est imparable, ouais. Imparable. Qui ne peut pas danser sur les Magnolias.
0: C'est obligé.
1: Donc ouais, non, c'est sûr qu'on, moi j'ai toujours aimé sur un album qui est toutes ces plein d'humeurs différentes. Donc là, c'est le cas. On s'est fait plaisir là-dessus.
0: Alors, cette fameuse tournée, parlons-en, puisque elle aussi, ça y est dispo. Faut pas streamer la tournée. Par contre, les amis, ça ne servira à rien. En revanche, sachez que les billetteries sont ouvertes pour aller applaudir Grand Corps Malade à partir du mois de janvier 2027. Bon, bah, en gros, tu vas passer l'année sur la route. Hein,
1: voilà. On va aller un peu partout.
0: Tu as fait une année au Québec. Maintenant, tu vas faire une année sur les aires d'autoroute. Voilà. Alors, le 21 janvier à Toulouse, c'est le début de la tournée. Et là, c'est vraiment tous les zéniths de France et de Navarre, Bordeaux, Orléans, Brest, Rennes, Caen, Saint-Étienne, Poitiers, Nantes, Montbéliard, ça c'est pour le début de l'année 2027. Et les dates parisiennes se passeront à l'Adidas Arena les 12 et 13 mars. Et puis ensuite, le printemps se passera à Montpellier, Lyon, Dijon, Amiens, Strasbourg, Amnéville et Lille. Et puis ensuite, deuxième partie de tournée à partir de novembre, décembre. Et puis bah, ça sent 2028, quoi, j'ai l'impression.
1: Ouais, on peut prolonger un petit peu, il y a des chances.
0: Voilà, voilà, on a un carnet de balles extrêmement fourni pour Grand Corps Malade. Tu sais déjà si tu pars en tournée avec l'équipe qui était avec toi au studio de La Fabrique à Saint-Rémy-de-Provence?
1: Ouais, quasiment, il y a une bonne partie.
0: Ouais, c'est eux. C'est tes musiciens.
1: Ouais, exactement.
0: Ok, Grand Corps Malade and Band, donc tournée 2027. On vous remet évidemment toutes les infos sur ici.fr, sur la page de Décibel.
1: La plage, c'est pas tout de suite.
0: C'est voir la mer, et c'est voilà, ça y est.
1: C'est voir la mer, c'est ton prochain rêve, c'est voir la plage.
0: C'est pas faux. À tout de suite, les amis. Tiens, puisque Grand Corps Malade est de bonne humeur, je vais lui parler d'un petit sujet qui fâche. À tout de suite.
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0: C'est quand même la bonne nouvelle de ce mois de juin. Grand Corps Malade, j'en ai pas encore fini.
1: Je n'ai pas encore fini avec l'envie d'écrire. 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
0: En écoutant cette chanson, où il y a, je trouve, beaucoup de lumière, tu dis que, voilà, écrire, ça sert à rassembler, ça sert à sortir l'espoir, etc. Je ne peux que me rendre compte que tu seras en tournée pendant une année présidentielle, et je suis assez contente de ça. Je ne sais pas, quelque part, je me dis, c'est bien, Grand Corps Malade, il n'est pas loin, etc. Est-ce que d'une manière ou d'une autre, de manière très frontale ou pas, tu penses que tu as envie de prendre la parole sur la politique de ce pays, notamment l'année prochaine, puisqu'on va élire un nouveau président ou une nouvelle présidente?
1: Plus d'une manière que d'une autre, d'ailleurs,
0: ouais.
1: Comme tu dis.
0: Oui, mais c'est...
1: Et en effet, non, vous ne me verrez pas prendre position et prendre... parti pour un tel ou un tel, oui. et aller serrer la pince des politiques sur leur podium.
0: Je me sens
1: pas du tout à ma place. En revanche, bien sûr, on a parlé de certaines chansons qui sont sorties, il y en a d'autres qui sont sur l'album et qui ne sont pas encore sorties, et il y en a qui parlent très concrètement et très frontalement de certaines situations en France, et notamment de la montée de l'extrême droite, je parle notamment de la parole complètement décomplexée des propos racistes que tu vois, c'est un morceau où je dis j'ai grandi dans une époque où être raciste était honteux, et aujourd'hui c'est tellement plus le cas. Aujourd'hui on entend des choses qui sont incroyables,
0: sur des plateaux télé,
1: et du coup aussi sur des radios, et puis du coup aussi dans la rue, et puis d'un seul coup il y a plus de limites, et c'est vrai que ça, je trouve ça hyper effrayant. J'ai un texte là-dessus où j'essaye de comprendre ce qui se passe, et où je me dis justement qu'il n'y a pas, c'est un morceau qui s'appelle Pas de fatalité, et je suis sûr qu'il n'y a pas de fatalité, et que l'humain n'est pas voué à devenir raciste, et qu'il va falloir absolument contrer ça, réagir, et essayer de plus tendre des mains que jeter des pierres. Donc d'une manière ou d'une autre, bien sûr que je suis pas un artiste, loin de tout, dans ma bulle, je vote, je suis un citoyen, et forcément quand je vois des choses, il y a aussi des textes là-dessus, quoi.
0: Recoller ce qui est fracturé plutôt que de pointer du doigt.
1: Je suis effrayé de ça, mais c'est pas juste un texte pour dire je suis effrayé, c'est un texte pour dire voilà, on peut réagir, quoi.
0: On peut faire des choses.
1: C'est cette espèce de dérive, cette dérive totale de haine, on peut essayer de la contrer, quoi.
0: Alors la haine, elle arrive de tous les côtés. Il y a une histoire qui traîne depuis 5 ans. Je viens aux nouvelles, quand j'ai dit tout à l'heure qu'on allait parler d'un sujet qui fâche. Je viens aux nouvelles à propos de notre copine Oshie.

0: Oshi, qui avait été attaqué par un journaliste nommé Fabien Lecoeuvre en 2021. Deux points, ouvrez les guillemets. Quand est-ce qu'on va nous sortir des beaux mecs ou des filles sublimes? Quand vous regardez Oshi, par exemple, qui a un talent incroyable, indiscutable. Enfin, vous mettez un poster de Oshi dans votre chambre, vous? Mais elle est effrayante. Il faut qu'elle donne ses chansons à des filles sublimes, comme des Vanessa Paradis. Fermez les guillemets. On embrasse Vanessa, évidemment, qui n'a rien à faire dans cette histoire. Et toi, quand t'as entendu ça en 2021, et quand t'as vu qu'en plus Oshi était touchée, qu'elle réagissait, t'as écrit une super chanson qui s'appelait « Des gens beaux ».
1: Parce que dans la suite de son interview, oui, il disait « Il faut des gens beaux ».
0: Il faut des gens beaux.
1: Cette phrase est quand même extraordinaire.
0: Bah, surtout venant de Fabien Lecoeuvre. Hein, si vous ne l'avez jamais vu, googlez-le, je vous en supplie. Et donc, l'idée, c'est que toi, tu as fait cette chanson, « Des gens beaux », justement, en disant « Mais comment ça, il nous faut des gens beaux ?» Elle est super et je n'ai pas le droit de la diffuser ce soir. Parce que alors, de procès, un coup c'est toi qui gagne, mais un coup c'est lui qui fait appel, etc. En gros, il te reproche d'avoir pris son intervention dégueulasse que je viens de vous lire à la radio et de l'avoir mis en intro de la chanson, et il dit que tu dois lui payer des droits d'auteur.
1: Voilà, c'est ça. Bah, donc il dit qu'on n'a pas le droit d'utiliser sa voix. Ouais. Nous, bah voilà, notre avocat et tout nous dit bien sûr que si. C'est on n'a pas volé sa voix dans une sphère privée. Il était sur un plateau de radio et puis en plus c'est des propos polémiques, donc tout le monde a commenté, tout le monde a entendu. Du coup, les avocats disent c'est des propos d'intérêt. Enfin, pas d'intérêt de débat général.
0: Ouais, c'est ça,
1: donc voilà. donc du coup à partir de là, y a pas de vol de voix quoi.
0: Ouais.
1: Bon, mais lui il a estimé qu'on n'avait pas le droit, donc le procès on l'a gagné, mais il a fait appel et il a gagné. Et du coup, il y a une troisième manche.
0: C'est la cassation.
1: Ouais. Et j'ai pas de scoop à vous donner. J'ai pas encore de nouvelles.
0: On sait pas.
1: Mais en tout cas, voilà. Bon, c'est une affaire comme souvent la justice qui dure et qui dure.
0: Ouais.
1: Mais bon, en tout cas, cette chanson-là, elle a existé. Il y a plein de gens qui l'ont entendue. Je l'ai chantée en festival.
0: Nous, on l'a encore. Alors, je sais que si on la joue, là, ça va mettre tout le monde dans la sauce et j'ai pas envie. Mais en tout cas, à la seconde où t'as le droit de la rechanter et nous on a le droit de la rediffuser, on le fera.
1: On la remettra, je vous tiendrai au courant.
0: Vraiment.
1: Dès qu'on a le droit, on y va.
0: À la seconde. Je voulais aussi qu'on prenne le temps de parler deux secondes de cinéma. Vu que ton agenda musical est extrêmement chargé, je le rappelle, 9e album le 18 septembre, plus la grande tournée 2027, c'est sans doute l'un ou l'autre dans ton emploi du temps. Donc là, il n'y a pas forcément de projet de ciné dans l'immédiat.
1: Certainement pendant la tournée, je vais développer une petite idée ou commencer à écrire parce que j'ai des idées. Mais oui, c'est pas pour tout de suite. Le cinéma, c'est un truc de longue haleine. Une chanson, je peux l'écrire ce soir, la mettre en musique demain et elle est sur les plateformes demain soir.
0: Oui.
1: Le cinéma, c'est un autre délire. Hein, donc
0: c'est
1: ça prend du temps. Donc ce sera pas pour tout de suite. D'autant que là, la priorité, c'est vraiment la musique. C'est l'album et la tournée. Mais il y aura d'autres choses.
0: Ok, génial. Bon, l'album, ce sera le 18 septembre pour le ciné. En attendant, sachez que Monsieur Aznavour, le merveilleux biopic réalisé par toi, Grand Corps Malade, et par Mehdi Idir, est disponible sur Netflix.
1: Ouais,
0: et ça, c'est une très bonne nouvelle. Voilà, si vous n'avez pas de code, ne m'énervez pas, prenez-les à quelqu'un et allez voir ce film qui est une merveille. Moi, j'ai beaucoup aimé, j'ai beaucoup pleuré aussi, et j'ai appris beaucoup de choses sur Aznavour. Pourtant, je sais que voilà, je l'avais étudié, le bonhomme, mais
1: il a un passé incroyable. Ben,
0: c'est ça.
1: Folle, des
0: sa
1: aventures,
0: jeunesse, ses parents,
1: la guerre, la résistance, plein de gens ne savent pas tout ce qu'il a vécu.
0: C'est ça.
1: Et on s'est beaucoup intéressé à sa jeunesse, justement.
0: Bravo, je sais pas si je te l'avais dit, parce qu'évidemment, étant donné que c'était un film et pas de la musique, je sais pas si on en avait parlé vraiment, mais bravo, je suis très admirative du travail sur Monsieur Aznavour.
1: Merci beaucoup.
0: Et donc, je te propose qu'on se dise au revoir en écoutant À chacun sa bohème.
1: Ça me va très très bien.
0: Ça te va très très bien. À la prochaine.
1: À bientôt. Et vous avez oublié, je vous ai retenu la phrase de streamer ça fort.
0: Streamer ça fort.
1: C'est toi, tu m'as appris ça.
0: Streamer fort.
1: Streamer ça fort, le mauvais rêve, le prochain rêve.
0: La plage.
1: Ouais,
0: ils se trompent, ils disent tout. Alors, il faut streamer fort, j'en ai pas encore fini. Et le prochain rêve, featuring Stilto.
1: Merci, ça marche. Pour l'accueil, merci.
0: À la prochaine, salut.
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1: C'est la chanteuse américaine Taylor Swift qui est officiellement la musicienne la plus riche du monde. Je sais, ça n'avance pas votre PEL en cette veille de vacances d'été, mais enfin, je voulais que vous le sachiez, elle a 36 ans, elle a 2 milliards de dollars. Voilà. Bon, bah moi, à 36 ans, par exemple, je n'avais pas encore de livret A. J'espère que vous, ça va, niveau pognon. Ce qu'on va faire, c'est qu'on va enrichir encore un peu Taylor. On va écouter sa chanson qui, en vrai, nous fait du bien. Elle s'appelle « Shake It Up ».

0: Shake It Off. Bon, alors elle est super cette chanson, mais quand même 2 milliards. Vous vous demandez peut-être comment Taylor Swift est aussi riche. Eh bien, c'est parce qu'en fait, elle s'est battue pour être propriétaire de tous ses enregistrements, tous les masters. Elle a même payé pour ça, pour les albums de ses débuts. Elle est à contre-courant total de Bruce Springsteen, Justin Bieber, Sting, Bob Dylan, Britney Spears, qui ont tous vendu leur catalogue à grosses sociétés spécialisées pour toucher, alors parfois 100 millions, 110 millions. Et voilà, elle, elle a 2 milliards. Et nous, bah, toujours pas.
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0: Allez, on va jouer au blind test avec des chansons qui jouent. Tiens, justement, le cadeau du jour vous sera très très utile. Le 12 août, ce sont des lunettes spéciales pour observer en toute sécurité et avec style l'éclipse de soleil du 12 août prochain. Avec style, évidemment, puisque c'est le logo ici qui décore ces lunettes bleues, mais d'un bleu, plus bleu que le bleu de tes yeux, comme disait Charles Aznavour. Et nous allons jouer... Allô, qui est là pour jouer?
2: Bonsoir.
3: Oui, bonsoir, c'est François.
0: François, salut François.
3: Salut, Caroline.
0: Et Florence est avec nous aussi, c'est ça?
3: Florence.
2: Oui, bonsoir.
0: Florence, bonsoir à tous les deux. Alors écoutez, en ce qui concerne le stylisme, des lunettes bleues le jour de l'éclipse, franchement, moi je trouve ça génial. Et je suis ravie de vous en offrir à chacun une paire. C'est important quand même de protéger ses yeux. Notez bien dans vos agendas le 12 août, l'éclipse totale de soleil.
3: Ouais, je la prends, super.
0: Ah bah oui, à chacun une paire de lunettes, ça c'est réglé. Maintenant... je vais pouvoir vous annoncer donc que le thème de ce soir, ce sont des chansons qui parlent de jouer, justement jouer de la musique, hein, bien sûr, pas jouer au football, c'est une autre émission, ça n'est pas la mienne. Et donc, il va falloir retrouver le plus rapidement possible le nom des interprètes des chansons que je vais vous passer. Il y aura un point par bonne réponse, et à la fin, tout le monde gagnera, ok?
3: D'accord.
2: Ok.
0: Formidable. Alors, je vous propose une première chanson. Florence et François, je vous demande, s'il vous plaît, avant de me proposer une réponse, de bien donner votre prénom pour prendre la main, d'accord ?
2: Florence.
0: Allez, c'est parti.
3: François.
0: Oui, non mais...
2: Florence.
0: Oui, mais...
3: À chaque fois,
0: non,
3: ouais.
0: Non, c'est... une fois qu'il y aura la chanson. Parce que là, ça effectivement, joue. C'est plutôt Florence qui a dégainé la première. Mais non, c'est une fois qu'il y a la chanson. Ok, vous êtes prêts? On y va. Première chanson, dites-moi, qui chante ça?
2: France Gall.
3: François Gall.
0: Oui.

0: jouer du piano debout, c'est France Gall qui chante. Alors Florence et François, vous avez tous les deux trouvé France Gall. Par contre, François a bien donné son prénom dans la réponse. Florence a oublié. C'est pas grave.
1: Ah mince.
0: Non, pas grave, c'est pas grave. De toute façon, je vous ai entendu tous les deux. Vous êtes très forts. Vous trouvez sur l'intro France Gall. Je sens que j'ai des candidats sérieux. Donc il jouait du piano debout. Nous continuons sur ce thème avec un chanteur français.

0: un bassiste aussi, Calogero, et je joue de la musique. France Gall jouait, Calogero jouait. Est-ce que Florence et François, vous êtes prêts pour que j'envoie la dernière chanson?
1: On est prêts, oui. Je suis prête.
0: Alors c'est parti.

0: Je joue, magnifique chanson de Julien Clerc qui décrit si bien la joie qui envahit le musicien quand il fait de la musique. Bravo, bravo François, très bon candidat.
1: Merci.
0: Et Florence aussi, bravo pour cette belle participation, ma chère Florence.
2: Merci.
0: Merci d'être venue jouer avec nous. Je vous embrasse tous les deux et je vous envoie à chacun une paire de lunettes ici pour profiter pleinement et en toute sécurité de l'éclipse du 12 août. Et puis il y a une autre artiste qui joue. Elle s'appelait Brigitte Bardot et sur son album Bébé en 1964, elle racontait tout. Moi, je joue. Voici Bébé.
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0: Une interprétation incroyable signée Brigitte Bardot et une chanson que l'on doit à Jean-Max Rivière et Gérard Bourgeois qui tous les deux avaient aussi écrit et composé pour Françoise Hardy, Dalida, Juliette Gréco ou encore Sylvie Vartan dans les années 60.
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0: J'en reviens pas, j'avais oublié que c'est aujourd'hui les 40 ans de la mort de Coluche. Alors moi je suis assez vieille pour me souvenir exactement où j'étais et ce que j'ai pensé quand j'ai appris sa mort. Je suis sûre qu'il y en a beaucoup parmi vous qui ont des souvenirs émus et tristes de ce jour-là, 19 juin 1986. Coluche nous avait quittés beaucoup trop jeune, à l'âge de 41 ans et beaucoup trop violemment dans un accident. Pour lui rendre hommage, vous dire qu'il faut absolument regarder ses films, surtout ceux qui ont été considérés comme des nanars à l'époque. Vous n'aurez pas l'Alsace et la Lorraine en 1977, sa première réalisation. C'est à la fois infâme et sublime. Donc ne ratez pas ça, ne ratez pas Coluche dans 2h moins le quart avant Jésus-Christ, au début des années 80. Et puis évidemment aussi dans Ciao Pantin qui nous prouvait qu'il avait du drame en lui. Coluche était drôle, Coluche ses sketchs, ça vous les trouvez partout. Et puis Coluche chantait drôlement bien. Une de mes chansons préférées d'ailleurs, alors je vous propose qu'on la partage ensemble. C'est des conseils à un nourrisson, à un petit bébé qui vient de naître. Mais je crois que ça marche aussi à tous les âges de la vie. Alors écoutons la sagesse de Coluche en pensant à lui 40 ans après sa mort.
2: Alors, chanson que j'ai écrite à l'intention des nourrissons. Ça s'appelle... Vous avez vu, il y a de la lumière là. C'est chic. Conseil aux nourrissons. Tiens, je vous l'enlève. Allez, je la mets là.

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0: Au théâtre du gymnase, Coluche chantait pendant ses spectacles entre deux sketchs. Le triomphe de Coluche au gymnase, ça c'est le nom de l'album. Et ça date de 1978.
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0: Sur le nouvel album de Big Flo et Oli qui s'appelle Karma, il y a des chansons, oh là là, très très rap. Tout le monde dit ça, tout le monde dit, ah il est très très rap cet album. Comme si Big Flo et Oli à un moment avaient fait du zouk, ils s'étaient un peu perdus et hop ils sont revenus au rap. Il y a des chansons, oui aussi, qui sont un peu loin du rap, qui sont un peu plus mélodieuses, où les garçons chantent, jouent de la musique. Je pense que ça apportera de jolis moments de respiration aussi dans leurs concerts. Et je voulais vous faire découvrir, si c'est pas déjà fait, une chanson d'amour, amour déçu, mais amour quand même. Ça s'appelle Picasso et c'est Big Flo et Oli, comme peut-être vous ne les avez jamais entendus. À découvrir donc, c'est important et c'est sur Karma.

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1: Big Flo et Oli, il y a une version live de cette chanson Picasso qui circule en ce moment sur les réseaux, en vidéo, et où Oli fait son plus beau solo de trompette. C'est incroyable parce qu'il a fait le conservatoire, ils ont fait tous les deux le conservatoire, Big Flo et Oli, quand ils étaient jeunes. Et donc voilà, ça apporte encore plus de profondeur au morceau, et ça tombe bien parce que c'est comme ça que ça va être joué sur leur tournée. Là, ils vont enchaîner plein de festivals d'été jusqu'au mois de septembre, et ensuite tournée des Zéniths et Arena partout en France à partir du 2 octobre.
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1: Ah là là, Paula Abdul. C'est marrant comme aujourd'hui, plus personne ne parle d'elle, alors que dans les années 80, Paula Abdul, c'était notre reine, les gars. Une chanteuse et danseuse qui était absolument incroyable. Elle était partout à la télé, ses clips. Elle chantait hyper bien. Tout le monde voulait lui ressembler, danser comme elle, être habillée comme elle. Elle avait démarré comme chorégraphe pour les Jackson 5. Et puis après pour Michael, évidemment, le plus intéressant des Jackson 5. Et puis après, elle avait sorti sa musique. Elle a vendu 20 millions d'albums dans sa carrière. Et c'est son anniversaire.

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3: Bonjour la France, bonjour la France qui a chaud. J'espère que tu vas bien la France, aujourd'hui c'est la finale. Ça va Éric Bastien ?
4: Écoutez, on a égalité, c'est ça la parité Madame Damido. 2-2 aujourd'hui, je suis content.
3: Bien sûr. Alors à l'issue de cette magnifique finale, il y a deux prix. Le premier prix, c'est simple. C'est 2 jours en famille ou entre amis, puisque c'est un séjour pour 4 au Festival des Grandes Marées à Julouville, au cœur de la baie du Mont-Saint-Michel. Alors vous allez pouvoir écouter plein d'artistes, mais vous allez surtout écouter Kenji,

0: sur place pour 4, une nuit avec petit déjeuner à l'hôtel du musée de Granville et 100 euros de carburant pour y aller. Si vous ne gagnez pas ça, quel est le deuxième prix?
1: Eh ben dans les groupes, il y aura Joe Malongo. Ça, c'est Joe Malongo avec ses musiciens. On les écoute depuis le début, les mariachi Malongo. Leurs trompettes, ils sont là. Ils vont vous donner le meilleur des concerts. Mais accessoirement, ils prendront le temps de fabriquer une machine, 32 dosettes et 6 verres en verre à gagner aujourd'hui.
0: Allez, Kinan, jingle. Alors, on appelle Leïla, Marie-France, Christophe et Aurélie. Comment ça va, les finalistes?
1: Bonjour.
2: Bonjour.
1: Bonjour.
3: Ça va beaucoup. Bonjour Eric.
1: Bonjour.
3: Bonjour Valérie. Bonjour à toute votre équipe.
0: Bonjour tout le monde. Alors, on va faire une première demi-finale, Leïla contre Marie-France. Ce qui veut dire que Cricri et Aurélie, vous pouvez aller jouer et vaquer à vos occupations. Alors Leïla, tu as joué avec nous lundi, tu as été brillante, hein, 22 points, magnifique. Voilà, c'est totalement sans faute, hein, voilà. Tu es mariée à Thibault, tu habites à Estrée, tu joues avec Issinor, parce que Estrée, c'est dans le Pas-de-Calais. Tu vends des chichis, des gaufres et des crêpes à Berck. Et quel temps il fait aujourd'hui à Estrée?
2: Ah, il fait super beau, super chaud, donc tout va bien.
0: Ah, super beau, super chaud. Tu vas aller te baigner, ouais, tu crois?
2: Je ne sais pas, peut-être.
0: Qu'est-ce que tu vas faire ce week-end?
2: Ce week-end, je travaille. Donc, je ne vais pas profiter beaucoup du soleil, mais il y a de l'animation, il y a des concerts, tout ça, donc c'est chouette.
0: Oh, bah c'est bien, oui, parce que je rappelle que dimanche, c'est la fête de la musique quand même. Hein.
1: La fête des pères.
0: Oui, d'accord, mais enfin, c'est aussi la fête de la musique. Voilà.
1: La fête des pères aussi. Ouais.
0: Bref, alors...
1: La fête quoi, dimanche? Bon.
0: Voilà, voilà. Il paraît que tu as un petit défaut dont on n'a pas parlé lundi. Tu n'aimes pas reconnaître que tu as tort.
2: Non, mais parce que j'ai jamais tort, je me trompe, c'est tout.
0: Bien sûr, évidemment, évidemment, bien sûr, elle ne se trompe pas. Ah là là là là. Bon, bah écoute, j'espère que tu ne vas pas te tromper sur la première question qui peut te permettre de gagner le premier point. Tiens, je te mets un petit coup de Stomy Bugsy.

Ah là là, ce que j'aimais cette chanson. Alors écoute bien, la fête des pères, évidemment, c'est dimanche. Eh bien, il paraît que ça a été popularisé en France grâce à une marque de briquets. Est-ce que c'est vrai que la fête des pères a été popularisée en France par une marque de briquets? Vrai ou faux, top chrono, 5 secondes. Eh bien, t'as bien raison, parce que la marque de briquets Flaminaire, en 1952, lance la campagne publicitaire pour la fête des pères. Et du coup, pof, ça a pris, et du coup, bah, c'est rentré dans les habitudes des Français. Donc, bonne fête à tous les papas pour dimanche.

0: Et voilà, Leïla, premier point.
1: Exactement, Marie-France était avec nous mardi. Marie-France, nous avons fait équipe, on ne change pas une équipe qui gagne aujourd'hui vendredi. T'es d'accord?
2: Oui, tout à fait.
1: Oh, oui. T'as une Quénois sur Dole, dans le Nord, encore le Nord, qui est représenté. Et je ne me trompe pas si je dis que c'est ton anniversaire aujourd'hui?
2: Non, c'est bien ça.
1: Eh ben, bon anniversaire.
3: Joyeux anniversaire.
1: Mais quel plus beau cadeau que de t'offrir le séjour, bien sûr. On va tout faire pour que ce soit le cas. Bon anniversaire, effectivement, Marie-France, qui est mariée à Christian, rappelons-le, qui a deux enfants, Anaïs, qui a 40 ans, et Julia, qui a 34 ans. Est-ce que tu as des petits coins d'ombre à nous recommander dans ta région, là, ce week-end? Tu sais où tu vas aller un peu pour être au frais?
2: Ah oui, bon, en fait, nous on est au bord de la Deule, hein, qui est un canal, et on a la Lys qui est tout près, et là c'est la Lys qui sépare la France de la Belgique, et on est souvent en Belgique, il y a un petit bar où il y a effectivement beaucoup d'animations le samedi et le dimanche, des petits orchestres, voilà, qui jouent du jazz, du rock, etc. C'est sympa, on est à l'ombre. Voilà, c'est super sympa.
1: Bah, c'est un bon plan. Non, mais c'est bien, c'est vrai qu'on va un peu chercher les coins d'ombre là ce week-end. J'espère que chez toi il fait pas trop chaud. T'as quelle température aujourd'hui dans le Nord, à Quénois-sur-Deule?
2: Ici, c'est 30 degrés déjà.
1: Ouais, 30 degrés déjà. Ah. Avec le pic de chaleur attendu lundi et mardi. À la retraite de travail dans le groupe EDF, on l'a dit, hein, toute ta carrière. On est ravis de te retrouver en tous les cas, Marie-France. Et on va t'offrir un premier point tout de suite avec une première question.
2: Oui.
1: Tu aimes le Nutella?
2: Oui.
1: Oh, ça, c'est la musique du Nutella.
3: C'est dégueulasse, le Nutella.
1: Non, c'est bon quand même.
3: Non.
1: Non, c'est bon.
3: Non, c'est pas bon pour la santé, le Nutella. C'est plein de saloperies. Non.
1: Récemment, Ferrero a lancé un Nutella à la patate douce, testé uniquement sur le marché américain. Moi, je l'affirme. Après, est-ce que c'est vrai? Est-ce que c'est faux? Tu as 5 secondes pour y réfléchir, Marie-France. Parti. Vite. Comment?
2: Faux.
1: Faux, bien dit faux. Oui, tu as raison. La nouveauté s'appelle en réalité Nutella Peanut. C'est une version à la cacahuète, hein, ce que veut dire peanut. C'est la première nouvelle saveur officielle de Nutella depuis plus de 60 ans d'existence et c'est déjà commercialisé en Amérique du Nord. Bah là, c'est assez récent, hein, depuis le mois d'avril. C'est pas arrivé chez nous encore.
3: Bah tant mieux. Alors, Leïla, un point. Marie-France, un point. C'est une petite égalité parfaite.
1: Oui,
3: c'est
1: bien.
3: Bravo. Et là, tout de suite, on va parler de femmes. On va parler de femmes libérées. 1984, Cookie Dingler. Ne la laisse pas tomber.
1: Ah non.
3: Elle est si fragile, vous écoutez ici, vous chantez, on vous aime, à tout de suite.

0: pas tomber.
1: Évidemment, on va pas laisser tomber. Cookie Dingler, 1984, tu l'as dit Valérie, joli souvenir sur ICI.
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0: Et ICI, nous sommes avec Leïla et Marie-France qui jouent toutes les deux pour ICI Nord. Le Nord s'affronte, mon Dieu. En plus, elles sont à égalité, c'est magnifique. Alors, Leïla, il paraît que tu t'adores voyager avec ton mari, les Hautes-Pyrénées, la Normandie, et bientôt, tu aimerais bien visiter l'Ardèche.
1: C'est une bonne réponse.
0: Leïla ?
1: Leïla n'est plus.
0: Leïla ?
1: Alors, elle a peut-être perdu.
0: Tu nous as quittés ?
1: On va la rappeler.
3: Bon. Vous m'entendez ?
0: Ah, là, je t'entends. Ne bouge plus.
3: Ah, bon. Oui, je disais que oui, on aimerait bien aller visiter les Gorges du Verdon.
0: Ah, c'est très beau, les Gorges du Verdon. C'est magnifique.
3: Apparemment.
0: Ah, oui, c'est très, très beau. Et alors, il paraît que tu aimerais aussi visiter l'Égypte.
3: Oui, c'est un rêve qu'on a depuis qu'on est tout petits tous les deux. Et on se dit pourquoi pas. Pour notre voyage de noces.
0: Oh, mais oui, faire une petite croisière sur le Nil, là.
3: Ah oui,
0: c'est bien, on adore.
1: Il fait chaud, là-bas.
0: Oui, il fait chaud, mais enfin, c'est très, très beau, quand même. Hein.
1: C'est vrai.
0: On adore. Alors, ma chérie, c'est l'heure du quiz musical. Tu vas avoir deux tubes de l'été à reconnaître. Tu vas écouter un extrait, c'est l'un derrière l'autre, et tu devras me donner les deux artistes qui chantent. Écoute bien.
3: Ok. C'est...
0: C'est les années 80, qui est le groupe qui chante ?
3: Élégance Vacances.
0: Oh là là, Élégance Vacances, vacances, oublie tout. Oui, alors, est-ce que c'est Élégance ? Bien sûr que oui.
1: Bravo.
0: Vacances, j'oublie tout.
4: Vacances.
0: Plus rien à faire du tout. Je m'en vais en l'air, ça c'est super. Voilà. C'est fou. Alors, attention, là, c'est un artiste des années 90. Écoute bien.

0: c'est qui chante?
1: C'est Lou Bega, Mambo
0: No. 5. Et c'est Lou Bega. La la la la la. Eh oui, Lou Bega, magnifique.
2: Dun, di, dun, dun. Ça lui fait 3 points, ça.
0: Bah, ça lui fait 3 points.
2: Bon, Marie-France, on joue avec les tubes de l'été, entre autres. Hein, d'ailleurs, on jouera avec tous les tubes de l'été dans Au Taquet, puisqu'on sera là jusqu'au 17 juillet avec Valérie.
0: Absolument.
2: Exactement. Bon, Marie-France, j'ai quand même une petite anecdote, on l'a dit. Le Nord s'oppose, on va voir dans un instant. Et je te souhaite d'arriver en phase finale. Il t'arrive un truc pas drôle, assez régulièrement, c'est franchement pas drôle, c'est que tu te fais cambrioler, toi. C'est devenu une habitude à la maison. Hein.
1: Oui, 3 fois.
2: Oui, bah quand même, c'est quand même beaucoup. 3 cambriolages. Alors, ce qui est amusant, c'est que à chaque fois, on te pique le lecteur DVD et le même film que tu rachètes et qui t'en repique à chaque fois.
1: Oui, le cinquième élément, on me l'a piqué 3 fois.
2: Non, mais ça paraît dingue, c'est-à-dire le lecteur DVD ou le magnétoscope et à chaque fois, le cinquième élément, systématiquement.
1: Voilà.
0: Ce film, il faut plus racheter. Hein.
1: Non, mais je l'ai racheté, j'ai attendu 5 ou 6 ans avant de
2: le C'est dingue. Mais ils le savaient, ils sont revenus dès que tu l'as racheté. Il y a un truc avec le 5
1: ans. C'était incroyable.
2: Non, mais ça, c'est pas drôle. Hein. Franchement, à qui ça arrive, c'est pas un bon moment à passer. Courage à ceux à qui ça arrive en ce moment.
1: Oui, effectivement.
2: Bon, allez, nous allons jouer tout de suite avec 2 tubes. Je te l'ai dit, hein, c'est 2 tubes de l'été. Il y a possibilité de marquer 2 points, ce qui ferait que vous seriez à égalité. Voyons comment ça se passe. On est pile dans un tube des années 2000 et je crois que Valérie, elle kiffe bien ce titre.

0: Alors, qui chante? Est-ce que tu as reconnu? Quelques secondes pour y réfléchir.
1: Camaro.
0: Oui, Camaro.
1: Femme like you.
0: Tu dis Camaro.
2: Camaro.
0: Camaro, oui.
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0: C'est bien, ça permet de s'ambiancer, c'est plutôt cool hein, pour un début de week-end. Voici un deuxième titre, on est encore une fois dans un tube, je pense que ça devrait aller, on y va.

0: c'est bien qui chante, on y va.
1: C'est Mano.
2: Eh oui.
0: C'est Mano. Mano.
1: Oui. Mano, M-A-N-A-U.
0: Oh là là, elle a même l'orthographe.
2: Et qui c'était le fils du forgeron? Il s'appelait comment, le fils du forgeron? Hakim.
0: Bravo, en tous les cas.
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0: Eh ben, on est sur du 3-3.
2: Et 3-3, ça va être facile de départager ça encore. Bien, allez, c'est l'heure d'écouter. Ah, on adore. Voilà, vous êtes invité, vous avez pas envie de sortir.
0: Oui.
2: Ça arrive à tout le monde, hein. On a prévu un truc. Et puis, au dernier moment, on a un peu la flemme. Benabar. Eh ben, Benabar, il nous a expliqué comment ça fonctionne.
0: Oui.
2: Vous écoutez ici, on écoute Benabar. À tout de suite.
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0: on n'y va pas à ce dîner.
1: Ah, moi, je viens au dîner, moi. Ah, mais tu m'invites ce soir, mon dîner?
0: Il n'y a pas
1: un dîner ce soir?
0: Non, pas du tout.
1: C'est quand? C'est demain?
0: Non plus. Ah là là.
1: C'est quand ce dîner?
2: On est au taquet.
1: Tu ne m'invites pas?
0: Non, bah, j'ai pas de dîner, là.
1: D'accord.
0: Alors, Leïla et Marie-France jouent l'une contre l'autre, et pourtant, elles jouent toutes les deux pour Ici Nord. Laquelle des deux sera sélectionnée pour la finale? On ne sait pas. Est-ce que tu t'es tiré les cartes, Leïla? Est-ce que tu sais?
3: Non.
0: Alors, non?
3: Non, là, je l'ai pas fait, non.
0: Oh là là là là là là là là, il faut savoir que, on l'a dit, hein, Leïla, elle adore l'astrologie, elle est comme moi, elle demande tout le temps les signes astrologiques des gens. Voilà, mais oui, c'est comme ça.
3: D'ailleurs,
0: c'est...
3: Marie-France est Gémeaux aussi, elle est née aujourd'hui.
1: Ah oui, Marie-France.
0: Marie-France, t'es Gémeaux?
3: Oui, tout à fait, ben, tout exact. À fait Gémeaux.
0: C'est dur, eh, c'est dur les Gémeaux. Hein.
3: Ah oui. Oh, non. Non.
0: Ça peut durer, mais je sais, tu n'as jamais tort, mon petit chat. Alors, dis donc, Leïla, il est quel signe, Thibaut? Je ne m'en rappelle plus.
3: Scorpion.
0: Ah, c'est pas mal, le scorpion. C'est pas mal. Ça se pique tout seul, c'est bien. Bah, c'est vrai, écoute. Bon, comme je ne sais pas, hein, si tu vas aller en finale ou pas, et que j'ai quand même envie de t'encourager à ce que tu sois prête, je vais te faire écouter un artiste que tu adores pour que tu te sentes bien. On va écouter Bad Bunny.

0: Tu connais pas Bad Bunny?
1: Si, mais bon, il est beau comme un camion. C'est pas ma cam, quoi.
0: Oui, bah, il est très très beau quand même. Alors,
1: ma petite... que c'est beau un camion.
0: Oui, c'est très beau un camion.
1: Un camion, c'est beau.
0: Bah, bien sûr.
1: À 38 tonnes.
0: Oui, tout est beau dans le camion.
1: Okay.
0: Voilà, alors, écoute-moi bien, ma chérie. C'est très très important que tu ailles en finale. Quel objet télépiloté permet aujourd'hui de réaliser facilement des images aériennes impressionnantes? Quel objet télépiloté permet de réaliser facilement des images aériennes? Top chrono.
2: Un drone.
0: Alors, est-ce que c'est la bonne réponse? Oui. Ça te fait 5 points, bien sûr que c'est un drone, voilà, il y en a... T'as 8 points, c'est
1: bravo.
0: Là, c'est magnifique.
1: On salue les équipes d'ici Drone Ardèche, bien sûr. Voilà.
0: Je demande pardon à ces deux départements que j'aime de tout mon cœur.
1: Elle était pas mal quand même, celle-là. Bon, Marie-France, bon anniversaire. Oui, c'est l'anniversaire de Marie-France, notre petite Gémeaux. T'es née à quelle heure? C'est peut-être pas encore fait, hein? À quelle heure?
2: Non, 20h.
1: Ah, tu vois?
0: Ah, voilà.
1: Donc on souhaite pas bon anniversaire, ça se fait pas avant. On va recommencer l'émission, parce qu'on t'a souhaité ton anniversaire. On m'a toujours dit que la tradition, fallait pas le souhaiter avant.
0: C'est un truc. Mais c'est nous, le jour d'avant, pas 5 heures avant.
1: Non, c'est pour la fête. La fête se souhaite
0: la
1: veille.
0: Oui, allez, bien sûr. Et
1: là,
0: ouais,
1: si,
0: ouais,
1: si,
0: bah,
1: si,
0: bah oui, écoute, bien sûr.
1: La référence, tout ça. Voilà, en parlant de la ref, Jean-Philippe Janssen en ce moment.
0: Oui,
1: hein.
0: Mon titi.
1: Vous l'avez bien vendu. C'est l'entretien à retrouver sur YouTube, la ref avec Valérie Davido et Jean-Philippe Janssen. Tiens, Marie-France, avant cette dernière question, je rappelle que cette semaine, pour ceux qui n'étaient pas là.
0: De toute façon, je rappelle pour Marie-France que même si elle gagne, elle ne gagne pas.
1: Hein. Ça suffit.
0: Donc, voilà.
1: Ça suffit.
0: Bah, c'est la vérité, il faut lui dire la vérité.
1: Oui, mais j'y vais en douceur. Marie-France, elle a du.
2: Bah,
1: oui. Marie-France, elle a du jukebox, elle a du 45 tours. C'est une collectionneuse de disques et pour te faire plaisir, ce que tu écoutes à la maison, c'est ça.
0: Barry Hallyday.
1: Et deux jukebox qui jouent en même temps là. Bon, oh, c'était ouais, Barry White. Ouais, mais non, mais t'aimes Presley.
0: On
1: Johnny,
0: adore Barry White.
1: Bon, alors qu'est-ce que c'est? Pourquoi elle a pourquoi qu'est-ce
0: mais
1: que...
0: parce que Leïla a 22 points, Marie-France en a 16. Même si elle marque,
1: oui.
0: Bah, c'est Leïla qui gagne.
1: Marie-France.
0: Mais partons avec l'honneur.
1: Parce qu'on récompense le parcours dans son ensemble. Et c'est vrai que voilà, Marie-France. Bon, question. Quel célèbre Français créateur de chaussures de luxe est mondialement connu pour ses célèbres semelles en rouge? Top chrono, Louboutin. 10 secondes. Ouais, Louboutin, on va pas perdre de temps. Oui, c'est effectivement Louboutin, Christian Louboutin, avec cette signature depuis 1993. Tu pars avec les honneurs, ouais. Mais ça ne suffit pas.
2: J'aurais bien aimé un cadeau pour mon anniversaire.
1: Bien sûr, je comprends très bien. Alors, tu ne quittes pas, je te passe Maître Cadeau et je laisse Maître Cadeau se débrouiller.
0: Voilà, peut-être qu'on pourra te donner des petites places de cinéma.
1: Ouais.
0: Allez, on verra, je me débrouillerai.
1: Toujours faire plaisir.
0: On se débrouillera.
2: Bon. Merci à toute l'équipe. En tout cas,
0: je te remercie à toi.
2: Valérie,
1: merci Marie-France.
0: Allez, Marie-France, tu as bien joué, Leïla, t'as compris? Tu vas en finale.
2: Bravo, Leïla.

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2: Alors, je rappelle que Leïla est qualifiée pour la finale dans quelques minutes. Je rappelle les cadeaux. Le premier prix, c'est 2 jours en famille ou entre amis au festival Grande Marée à Julotville, au cœur de la baie du Mont-Saint-Michel, pour écouter Kenji, Julien Clerc, Benabar, Zaz, Christophe Maé, les Cooks. Vous dormez à l'hôtel du musée de Granville. Vous avez la nuit offerte avec le petit déjeuner. 100 euros de carburant pour aller là-bas. Et si vous ne gagnez pas ça, vous gagnez la magnifique machine à café expresso Malongo, c'est 32 dosettes et c'est 6 verres en verre. On accueille tout de suite Christophe et Aurélie. Comment ça va les amis?
3: Bonjour, et ben ça va. Bonjour, bonjour Valérie, bonjour Eric.
4: Salut.
3: Et bonjour à Aurélie.
2: Aurélie, t'es là?
4: Elle est là Aurélie? Bon. Aurélie,
2: alors on va jouer. De toute façon, on joue avec Christophe ici, Brazizel, mon petit Breton qui a gagné hier, qui est conduit.
3: Pourvu que ça dure.
2: Bah pourvu que ça dure, qui a un chat psychopathe, hein, Dexter, qu'on appelle Titi. Voilà. Et alors on en a pas parlé hier parce qu'on sait qu'il a une asso qui sauvegarde le patrimoine breton. Mais on a parlé de sa passion pour la vitesse, etc. Mais on n'a pas dit qu'il collectionne beaucoup de livres. Tu as des revues sur l'aviation, la Formule 1. Hein, d'ailleurs, t'es passionné de Formule 1.
3: Oui, c'est vrai. Je suis passionné de F1.
2: Ah là,
3: depuis très longtemps.
2: Et pareil que t'as été au Brésil, ben oui.
3: Oui, j'ai été voir le Grand Prix du Brésil à Interlagos.
2: En quelle année?
3: Oh, ça date. C'était en 1999.
2: Ah ouais.
3: Ça commence à faire vieux.
2: Ah oui. Alors, t'as des maquettes de voitures?
3: Oui, de Formule 1. J'ai 2 vitrines.
2: Alors,
3: j'en ai tellement que maintenant je ne collectionne plus que les belles voitures qui gagnent des courses et celles qui gagnent des championnats de Formule 1 tous les ans. Pas plus. Ma femme n'en peut plus.
2: Bah, tu m'étonnes. T'as combien de maquettes en fait?
3: J'en ai 180.
2: Ah ouais, une pensée émue pour Marie-Noël. Ta femme.
3: Ce ne sont pas des maquettes, ce sont des petites voitures de la marque Minichamp.
2: Ah oui, d'accord.
3: Des répliques vraiment.
2: Magnifique.
3: Qui valent 45 euros, échelle 1,43.
2: Okay.
3: Parce que les 1/18e prenaient trop de place. J'ai arrêté.
2: J'ai compris.
3: Elles sont chez mon fils dans un champ. Okay.
2: Bon, tu vas tout de suite remporter le premier point avec la première question. Vrai ou faux? Pour te mettre dans l'ambiance, je te mets une chanson.
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2: On va parler des râleurs, on va parler d'Éric Bastien et des hommes en général.
4: Bien sûr.
2: Écoute bien, des scientifiques ont calculé que râler, ça brûle autant de calories qu'une marche rapide. Est-ce que c'est vrai ou faux que râler brûle autant de calories qu'une marche rapide? Top chrono, 5 secondes.
3: Eh bien, je veux dire que non.
2: Bah t'as bien raison.
4: Ah, sinon je serais mince.
2: Sinon bah oui, comment te dire. Alors oui, parce que parler, s'agiter, s'énerver, ça fait dépenser de l'énergie, mais on est très loin des calories lorsque tu fais de la marche. Bravo, un point pour Christophe.
4: Aurélie est avec nous, elle est de retour. Aurélie qui habite à côté de Saint-Étienne.
6: Bonjour.
2: Alors je vais avoir ça toute la journée dans la tête.
4: C'est les verts.
2: Je suis rentrée chez moi. Non mais sérieusement, je suis rentrée chez moi mercredi. Je chantais ça, mon mec m'a dit ça, t'as craqué ou comment ça se passe?
4: Ah là là, Dominique Crocheteau, Jean-Michel Larquet, les grands là de l'épopée des verts.
6: Ouais.
4: Et ouais. T'es... Exactement.
2: Manu fait. France, moi j'ai le t-shirt vert.
4: Battenay, tout ça. Ben oui. Tu habites à Riorges, c'est dans la Loire, donc c'est effectivement pas très loin. C'est à combien de kilomètres de Saint-Étienne d'ailleurs, Aurélie?
6: 3/4 d'heure.
4: Oui, bon, voilà, la vol d'oiseau, c'est pas bien loin, on est d'accord. Bon, t'étais avec nous mercredi, t'as bien joué, bon, t'es ma candidate. On signale déjà que Marie-France, je l'ai perdue. Donc Aurélie, ne me reste plus que toi, pour éventuellement être dans la gagne ce vendredi. Je compte.
6: Dami d'Hollande.
4: Coiffeuse, qui a toujours rêvé de faire ça, tu nous l'as dit, tu nous as parlé de la coupe espagnole, la Miniamal, hein, qui est un peu à la mode cet été, je me souviens très bien. Bon, comment ça va depuis mercredi? Pas trop chaud?
6: Bah écoutez, oui, il faut... Faut rester à l'ombre, à l'intérieur.
4: Oui.
6: Faut être tout frais, quoi.
4: Bah, c'est ça. Bon, ça va. T'as ce qu'il faut. T'as des petits coins d'ombre un peu près de chez toi. T'as des piscines, des lacs. Des choses.
2: Faut squatter les copains qui ont des piscines.
4: Bah ouais. Puis pas trop s'agiter. Rester tranquille. Aurélie, on va jouer tout de suite avec un premier point. Encore une fois, Aurélie, n'oublie pas. Je n'ai plus que toi.
2: La pression que tu mets.
4: Plus que toi.
2: Allez.
4: Un extrait, écoute.
7: «
4: Ça, c'est le générique de Jeux sans frontières.
2: Ah ouais, génial.
4: Quelques années de mémoire sur Antenne 2.
2: Ah bah, c'est il y a longtemps, hein, j'étais petite. Hein.
4: C'était Guy Luc, je crois, qui avait créé ce truc-là. Jeux sans frontières. Vous étiez petite ? Tu étais petite ? Jeux sans frontières ?
2: Ouais.
4: Non, je suis 80.
2: Bah, j'étais petite.
4: Oui, tu n'étais pas jeune.
2: Voilà.
4: Je n'étais pas née. La question, la voici, elle vaut un point. Le Liechtenstein n'a aucune frontière avec l'Allemagne. Est-ce que c'est vrai ou faux? Le Liechtenstein n'a aucune frontière avec l'Allemagne. Top chrono. Alors, j'ai entendu un faux de loin, hein.
6: D'accord. Ouais,
4: fou.
6: Ouais.
4: Ouais, c'est vrai. Tu as tort. Le Liechtenstein est une principauté de seulement 25 km de long qui est située entre la Suisse et l'Autriche. Et malgré sa proximité avec l'Allemagne, bah, je suis désolé, il n'y a pas de frontière du tout.
2: Allez, un point pour Cricri, pas de point pour Aurélie. Et là, tout de suite, on the line. Down, down, down. Alors ça, c'est le groupe de mon adolescence. Les gars, j'adore. C'est Toto, Hold the Line. Vous écoutez ici. On va bouger son body. On chantonne. À tout de suite, mes petits canards.

0: 1978, Toto on the line, exactement.
1: Ça veut dire quoi, on the line?
0: On the line. Alors, qu'est-ce que ça peut bien vouloir dire, on the line?
1: Hold the line.
0: Eh ben, la ligne.
1: Oui, hold. Prends la ligne.
0: Téléphoner, prends la ligne, prends l'appel.
1: Voilà.
0: Ah, ça sonne, on prend l'appel, hold the line.
1: Hold the line.
0: Génial.
1: Allez, on reste en contact. Jingle, ouais. mon petit pipi.
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1: Alors, ici, nous sommes avec Christophe et ici Brazizel contre Aurélie, ici Saint-Étienne et Rocheteau et toute la clique. Alors, il paraît, mon petit Christophe.
3: La belle époque.
1: Oui, il paraît que t'as du mal à aller te coucher.
3: C'est vrai.
1: Qu'est-ce que tu fais le soir? Alors, tu traînouilles?
3: Ouais, je bouquine. Apparemment, tu es au courant de ma vie personnelle.
1: Bah, bien sûr, tu sais, nous, on a des informateurs. Hein. Tu demanderas à Marie-Noël. Voilà.
3: Oui, Marie-Noël.
1: Alors, on n'arrive pas à se coucher. On est bordélique. On achète plein de trucs à chaque fois qu'on va quelque part. Hein?
3: Oui. C'est vrai. J'ai récidivé il n'y a pas longtemps, on allait voir mon fils en Suisse.
1: Voilà, on a ramené des tas de conneries. Voilà, bien sûr.
3: Des souvenirs, des choses inutiles.
1: Ben voilà, qu'on met dans des vitrines et que ça fait chier sa femme. Voilà, allez.
3: Voilà, ou des t-shirts.
1: Alors, mon chaton, nous allons reconnaître des airs connus, des tubes, etc. On en a deux à trouver pour marquer deux points. Alors, écoute bien le premier, c'est vraiment un énorme tube.

0: Alors, qui c'est qui chante? Top chrono.
1: Texas.
0: Non, mon chat, c'est Simple Minds. Mandela Day, Simple Minds. Tu te rappelles pas de cet énorme tube? Bon, alors là, tu n'as pas de point, mais la chanson d'après, normalement, si tout va bien, c'était, c'est vraiment un énorme tube. Écoute.

0: Eh oui, tu m'as dit quoi? Super train.
1: America.
0: Mais oui, bravo. Girlfriend. Eh oui, moi j'ai saigné tous les... Ah, tu t'es réveillé, c'est bien chouchou. Donc, t'as pas trouvé Simple Minds, mais tu m'as trouvé Super Trump, c'est magnifique, tu as 2 points.
2: Aurélie, on n'a pas encore 2 points, on va essayer justement d'aller chercher ces 2 points avec le quiz musical. Aurélie, ah, ici Saint-Etienne, Aurélie qui... Qu'est-ce qui se passe?
0: C'est pas Aurélie.
2: Qu'est-ce que j'ai dit?
0: Aurélie, c'est Aurélie.
2: Aurélie, c'est ce que j'ai dit.
0: Non, t'as dit Aurélie.
2: J'ai dit Aurélie?
0: Oui.
2: J'ai dit Aurélie. Oh là là là là là. Aurélie.
3: Aurélie.
2: Aurélie. On aime David Guetta, Aurélie?
3: Ouais, j'adore.
2: Mettre toutes les musiques qui permettent de bien s'ambiancer en ce début de week-end. Il était au Stade de France là il y a quelques jours encore. T'as été le voir ou pas d'ailleurs? T'en as profité?
3: Non, j'ai pas eu l'occasion, mais un jour viendra.
2: Tu sais? Bah ouais, alors tu rêverais de déjeuner avec lui, mais surtout ouais, aller le voir en concert, ça serait quand même quelque chose.
3: Ah bah oui, ça doit être vraiment.
2: Ah oui, bah oui. Alors t'as un talent inutile dont j'ai pas parlé, Aurélie, cette semaine. C'est que petite, qu'est-ce que tu savais faire, petite?
3: J'arrivais à tuer les mouches avec mes doigts, en les attrapant.
2: D'accord.
0: Très bien, on va passer tout de suite au quiz musical. Voilà.
2: Bon, hier, on avait quelqu'un qui voulait faire une brochette avec son petit poisson rouge.
0: Oui, bah, bien sûr.
2: Allez, Aurélie, on y va avec 2 tubes. Oui, parce qu'on ne choisit que des tubes. C'est à toi de les identifier pour 1 point. Écoute celui-ci.

0: Alors on y va, Rosanna. Bah, c'est qui Aurélie? C'est qui Aurélie?
1: C'est Toto.
0: C'est Toto. C'est Toto. Oui, ouais. C'est Toto.
2: Chanson écrite pour Rosanna Arquette.
0: Qui était dans le Grand Bleu.
2: Ouais.
0: Exactement. Bien vu, ça te fait un premier point. On est encore une fois de plus dans un tube que j'adore. Alors ça, franchement, moi je mets ça pour me mettre de bonne humeur quand ça va pas le matin. On y va. Chut, j'ai un enfant pas loin d'ici dans le studio. Extrait. Soleil.

0: Égalité, hein, je crois.
1: Égalité, mes petits chéris. 2 points chacun.
0: C'est bon. Le même scénar que tout à l'heure.
1: Même scénar, exactement le même.
0: C'est encore donc perdre alors.
1: Voilà, voilà. Allez, je vous invite tout de suite à écouter Vita, ça fait mal. Une petite nouveauté qu'on adore. C'est parti.

0: que Valérie va se dire dans un instant, quand elle aura tout perdu, elle va se dire ça fait mal.
1: Bien sûr.
0: Ou peut-être moins. Hein. Kiki.
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1: Mais c'était Vita qui chantait. Parce que comme il ne les annonce pas, il est tellement fier de sa vanne.
0: Oui, bah oui.
1: Alors nous sommes avec Christophe et Aurélie qui ont 2 points chacun. Bon. Hein ? Voilà. Dis donc, il paraît que tu as un talent inutile, mon petit Christophe. Tu es très souple. Tu touches le sol avec le plat de tes mains ?
3: Oui, c'est vrai. C'est vrai. Ça ne sert pas à grand-chose. Si.
1: Bah, si.
3: À pouvoir faire ses lacets. Dans n'importe quelle situation, par exemple.
1: Bah, oui, Éric Bastien ne sait pas le faire, ça, par exemple.
0: Non, bah.
3: Ramasser la monnaie que les copains font tomber.
0: Ah, ça, je sais faire, ça.
1: Ça, il sait faire.
0: Alors, ça, je veux dire.
1: Ça, je veux dire, il peut même se péter le dos pour ramasser 10 centimes.
0: Ah là, bah, je m'en fous, là.
1: Ah là là là.
0: Ah, les 10 centimes.
1: Comment te dire? Aïe, aïe, aïe, aïe. J'ai vu que tu étais nul dans les choses administratives. Ça veut dire quoi? C'est pas toi qui remporte, qui remplit les impôts, les machins, les trucs?
3: Ouais, ouais, c'est vrai. Pour tout ce qui est impôt, ma femme est comptable.
1: Ah
3: et
1: oui.
3: Elle veut surtout pas que je le fasse. Surtout pas. Là, je suis en formation à Landivisio dans un centre de formation routière, le CF Oudot.
1: Ah oui.
3: J'ai voulu ouvrir mon compte pour avoir ma carte de CQC de qualification conducteur. Eh ben, non, elle a pas voulu que je le fasse. C'est elle qui fait. Mais
1: elle fait bien. Bon.
3: D'ailleurs, ils sont sympas parce qu'ils m'ont libéré pour que je puisse jouer.
1: Eh ben, on les remercie. Alors,
3: on va faire de la pub.
1: Justement, tu vas jouer là. Est-ce que tu vas marquer les 5 points? On l'espère. Écoute bien.
3: Et donc. Sinon, j'ai été ridicule.
1: Ouais, peut-être. Alors, écoute bien la question. Elle est simple.
3: On écoute.
1: Comment appelle-t-on la rubrique qui rappelle les événements marquants survenus à la même date, l'année d'avant ou dans le passé? Comment appelle-t-on la rubrique qui rappelle les événements marquants survenus à la même date dans le passé? Top chrono, 10 secondes. Qu'est-ce que tu me réponds?
3: Il y a un an.
1: Qu'est-ce que tu dis?
3: Il y a un an.
1: Non, ça s'appelle... Je t'adore de tenter des trucs, mon chat. C'est l'éphéméride. L'éphéméride, qui recense ça recense les événements, les fêtes, les faits historiques, voilà. Bon, bah voilà. Alors,
3: c'est vrai.
1: Tu restes à 2.
0: Bon, alors il y a 2-2. Aurélie, c'est simple. Soit tu marques et t'es avec nous pour la phase finale, soit on devra vous départager en fonction des points que vous avez cumulés.
1: Oui, voilà, vas-y.
0: Bah oui, allez, c'est ça. Je connais les règles quand même. Alors attention, Aurélie. Qu'est-ce qu'on fait? On attaque tout de suite ou.
1: Oh, on pourrait lui faire un petit encouragement.
0: Oui, vous voulez un petit encouragement?
1: Allez.
0: D'accord, avec une chanson que j'aime bien. Ok, d'accord. Ah, mais alors ça, d'accord. Ça, c'est Shakira.
1: Ben oui.
0: C'est Daïdaï. Tu suis la Coupe du Monde, d'ailleurs, je crois.
4: Ouais, j'aime bien.
0: T'as suivi le match hier de la Suisse, par exemple, qui a gagné?
4: Alors là, non, j'ai pas regardé.
0: Lundi, prochain match des Bleus face à l'Irak, France-Irak, c'est à 23h et c'est à suivre en direct sur ICI.
1: Et on a France-Norvège d'abord, non?
0: Non, le prochain match c'est lundi.
1: Ah bon? Je crois que c'était France-Norvège, je me trompe.
0: Bien
1: alors.
0: Sûr.
1: Allez.
0: Alors, allons-y Aurélie. Je te rappelle que j'ai plus que toi, je te le dis depuis tout à l'heure.
4: Oui.
0: Une question pour sauver l'honneur, pour que j'ai un candidat. Quelle émission culte animée par Anne Sinclair reposait sur un face-à-face avec un invité? Top chrono, 10 secondes. À la télévision, quelle émission culte animée par Anne Sinclair?
4: Le plateau, c'est
1: le JT. Et non, c'était 7 sur 7.
0: Mais bien sûr, générique, souviens-toi, 7 sur 7. C'est dimanche soir. Face à face, souvent des invités politiques. Ah non.
1: Voilà, eh bien, tu as compris que tu étais en finale, mon cri-cri.
0: Pourquoi, il a fait combien de points dans la semaine?
1: Eh bien, il a fait plus qu'Aurélie, il a fait 17, elle a fait 15.
0: Oh, Aurélie.
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1: La finale made in the Midland because it's my team who is in finale. Je vais donc présenter mon candidat, Christophe. À ma gauche, il joue avec ici Brazizel, il a 56 ans. Il vit avec Marie-Noël et son chat c'est Dexter. Autant vous dire qu'il faut qu'il gagne, sinon ça va être une boucherie. Il collectionne les livres, il a été au Brésil, il aime la bagnole, la vitesse, les voyages. Bref, c'est mon poulain, c'est un champion. À ma droite.
0: Une fois encore, j'ai perdu tous mes candidats.
1: Oui.
0: J'en récupère quand même un candidat qui, malheureusement pour elle, devra jouer avec moi. C'est Léa. Elle va peut-être pas le regretter. Ici Nord, 28 ans, elle habite Estrée dans le Pas-de-Calais. Elle est mariée à Thibaut. Leïla, c'est mon dernier espoir.
1: Moi, je coach des poulains, je coach des champions. Lui, il récupère mes poulains.
0: Et j'arrive même pas à les faire gagner.
1: Et il arrive même pas à les faire gagner. C'est une catastrophe.
0: Ah, je n'en peux plus.
1: Une catastrophe. Alors, je rappelle quand même que nous jouons avec ici Braise Izel pour Christophe. Leïla, elle joue avec ici Nord.
0: Exactement, ici Nord.
1: Voilà, donc on est quand même sur une belle petite finale. Comment tu te sens, Christophe ?
3: Eh ben, je me sens bien, mais bon... C'est plutôt quoi.
1: Oh mon chat, tu vas t'en sortir. Mais non, tu vas t'en sortir. Tiens, pour t'encourager, je vais te faire écouter Julien Clerc.
3: Ah, oh, grand, c'est gentil.
1: Le rocker, je n'ai jamais su dire je t'aime.
3: Oui, mais maman.
1: Et oui, il sera là, hein, Julien Clerc. Mais si, au Festival de Grande Marée, il est là, alors. Bien.
3: Dire je t'aime.
1: Ah bah c'est bien. Écoute bien ton bingo, mon chéri. Aujourd'hui, je me suis fait plaisir. Pour faire le bingo, j'ai été sur Internet et j'ai trouvé des trucs, mais de dingue. Voilà, je vais te demander de je vais te demander à mon top prono de me donner un maximum de formes de bouées, les bouées qu'on voit à la mer, à la piscine. Voilà. Ah bah moi, j'ai tapé forme de bouée sur Internet.
0: Et j'ai l'impression que j'ai pris plein de trucs.
1: Je te jure, moi-même, je suis tombée sur le cucu.
0: Forme de bouée, vous avez peut-être trouvé mon nom d'ailleurs.
1: Non, il n'y avait pas ton nom, mais bon, c'était pas loin. Allez, un maximum de formes de bouées, top chrono 10 secondes.
3: Alors, les bouées hamburgers, les bouées frites, les bouées ballons, les bouées rondes, évidemment. Les bouées en forme de
1: fraise. Ça fait 5, il y en a 5. Il y en a 5, t'avais flamant rose, pastèque, licorne, canard, fauteuil, beignet, orque, dauphin, cheval, tortue, bretzel. J'ai même trouvé une bouée saucisson.
0: Bien sûr.
1: Voilà, donc évidemment. Tu m'en as donné 5, Christophe.
0: Leïla, écoute, pour moi, pour ma famille, pour mes enfants, pour mon honneur, j'ai une enfant qui est là, qui voit son père échouer lamentablement tout à l'heure.
1: Depuis toujours d'ailleurs.
0: Oui, c'est vrai. Mes enfants sont à deux doigts de me foutre dehors.
1: Oui.
0: Donc Leïla, s'il te plaît, marque 6 points. 6 points. Allez, 6. C'est pas grand-chose, s'il te plaît, écoute, fais un effort. Leïla.
1: Encourage-la avec une chanson déjà.
0: Oui,
1: bon. Au lieu de lui gueuler dessus.
0: C'est mon coaching. Ouais. Allez, voici ce que tu aimes. Et non, il ne sera pas au festival, mais on l'aime quand même, Michael Jackson.
1: Eh oui, pauvre.
0: Elle adore Michael Jackson. Leïla, voici ton bingo préparé par Valérie. Et nous cherchons, et nous te demandons, 6 bonnes réponses, c'est tout ce que je te demande. Un maximum de sports nautiques, mais sans moteur. Tous les sports nautiques où il n'y a pas de moteur. Top chrono, 10 secondes.
4: Alors le pilotique, le wakeboard, le wake surf, la natation synchronisée,
1: Ça fait 4 parce que le ski nautique a un moteur.
0: Bah oui, la planche à voile, le wake surf, tu l'as dit, l'aquagym, le canoë, le kayak, le raft, l'aviron, la natation, tu l'as un peu évoqué, encore le water polo. Leïla, tu me fous là.
1: Cri-cri, t'as gagné le premier prix. Partir 2 jours avec 4 personnes de ton choix, enfin vous serez 4, au Festival des Grandes Marées à Jullouville, au cœur de la baie du Mont-Saint-Michel. Tu pourras écouter Kenji, Julien Clerc, Benabar, Zaz, Christophe Maé, The Cooks. Tu dormiras sur place avec, à l'hôtel du musée, avec le petit déj offert. C'est à Granville, 100 euros de carburant pour y aller, et ça va être magnifique. T'es content?
3: Je suis heureux, et le
0: on est content.
1: C'est super.
3: Je vous remercie.
1: Et voilà. C'est génial. Bon, attends. Bravo à tous. Leïla, elle a gagné la machine à café Nespresso 32 Z6 verre en verre. T'es contente?
0: Bravo, Leïla, quand même.
4: Contente, oui. Heureusement que j'aime le café, mais bon.
1: Ok. Bon, merci à tous pour cette semaine. Vous avez été formidables, nos candidats. Merci à l'équipe. Céline à la Réal, Kinan à la technique, Alex au standard, Gwen Coupez aux manettes du savoir, bien Eric sûr. Bastien à la bouée.
0: Oui.
1: Et voilà. Prenez soin de vous ce week-end, faites hyper attention à vous, à vos enfants, aux animaux. Il va faire très chaud, je vous aime, à lundi. Et il est bientôt 5h et c'est FX.
0: Ah, oh, ça c'est FX qui nous rejoint avec plaisir pour toute l'info. François-Xavier Canova, nous on se retrouve tout à l'heure à midi, Valérie.
1: Allez, yalla.

0: Didier Barbelivien et magistralement interprété par Patricia Cass en 1987 sur l'album Mademoiselle Chante. Et elle chante précisément le blues sur votre radio ici.
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0: Courage pour la dernière ligne droite avant le week-end. Vous écoutez ici des 5h avec votre équipe du vendredi 26 juin qui vous accueille de bon matin. Emmanuel, Basile, Mélodie, Saveria et ce matin Lucie Amadieu pour l'actualité. Bonjour Lucie.
3: Bonjour François-Xavier, bonjour à toutes et à tous.
0: On va encore une fois beaucoup transpirer aujourd'hui.
3: À cause de la canicule qui persiste en supportant les Bleus aussi, ce soir troisième match pour les Bleus dans le Mondial, c'est contre la Norvège à 21h.
0: Et puis existe-t-il un moyen de connaître le prix du carburant dans les stations-service près de chez vous, mais aussi les tendances des prix à la pompe à 2 semaines d'échéance? La réponse est oui. Et le détail, c'est avec Valère Correa dans 5 minutes. 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

0: de Metz, Nancy, chacun fait comme il peut, Marie Roussel, et c'est bien ça qui pose problème.
1: Les consignes du ministère de l'Éducation nationale relèvent du bon sens. Emmanuel Bourrel, le directeur académique, nous les détaille.
2: Privilégier bien évidemment les salles les plus fraîches, limiter aussi les effectifs par salle, et puis dans le cadre du déroulement de l'examen, des pauses sont prévues, et de permettre aussi aux élèves de pouvoir aller boire en cours d'épreuve.
1: Des stocks de bouteilles d'eau sont d'ailleurs prévus par les chefs d'établissement. Mais pour Clara Rago, du syndicat SNES-FS, ces mesures sont loin d'être suffisantes. Dans son collège à Pulnoy, le personnel met lui-même des ventilateurs à disposition dans certaines salles de classe et s'est équipé en couverture de survie.
3: Ça va être l'horreur hein, dans les salles de classe parce qu'on n'arrive plus à faire baisser les températures et les élèves ils vont devoir se concentrer.
1: Un amateurisme et un manque d'anticipation dénoncés également par Mohamed Ixi. Il représente la FCPE, la Fédération des parents d'élèves en Meurthe-et-Moselle.
4: Plus de 80% des établissements nécessitent des travaux de rénovation pour faire face au changement climatique. On n'a jamais essayé de prendre les choses sérieusement et dire voilà, on va préparer un plan pour les canicules.
1: Pour les syndicats enseignants comme pour la FCPE, cette gestion de crise vient accentuer un peu plus les inégalités entre les collégiens qui peuvent travailler dans de bonnes conditions et ceux qui suffoquent soit dans leur établissement, soit chez eux pendant leur révision.
0: Marie Roussel, d'ici Lorraine, les enseignants sont appelés à user de leur droit de grève là où c'est nécessaire pour protester contre des conditions de travail inacceptables, dit l'intersyndicale.
5: On va encore souffrir de la chaleur aujourd'hui.
0: 61 départements sont en alerte rouge, canicule, 25 en orange, mais on a passé le pic de cette canicule. Les températures doivent vraiment baisser après-demain, dimanche. Cette situation pousse le gouvernement à activer le plan Orsan 3, le niveau de mobilisation des hôpitaux le plus élevé. Déjà à Paris, les hôpitaux disent être saturés. Une nouvelle cellule de crise interministérielle est prévue aujourd'hui. L'exécutif se dit mobilisé et se défend face aux critiques comme Emmanuel Macron hier soir anti-Paul Barcelone.
6: Des hôpitaux saturés, écoles fermées et donc l'image d'un pays pas suffisamment préparé à ces fortes chaleurs. Mais Emmanuel Macron se défend de n'avoir rien fait.
7: Ça fait maintenant plusieurs années que nous avons accompagné une transition de nos habitats, de nos bâtiments publics, de nos infrastructures publiques. Donc il y a un gros travail qui a été fait. Et je pense que l'honnêteté conduit à le regarder, à la fois de montants investis et de vraies transformations.
6: Alors il faut avoir l'humilité de reconnaître que ce travail n'est pas fini, avoue le président, qui tacle les oppositions sur la baisse du fonds vert qui permettait aux maires de rénover les bâtiments publics.
7: Il se trouve que quand j'avais une majorité absolue, ces fonds ont été votés. Il y a eu ensuite des choix qui ont été faits, qui sont le fruit de compromis ou de certaines formations politiques, à aller les voir pour leur demander pourquoi ils ont coupé ces fonds.
6: Mais au-delà de la querelle de boutique politique, le président évoque une crise sans précédent.
7: Nous nous sommes adaptés au réchauffement climatique, mais on ne s'adapte pas à un pic qui n'a pas d'équivalent aujourd'hui en Europe et qui n'a jamais eu d'équivalent dans notre histoire, c'est-à-dire un pic caniculaire qui dure aussi longtemps et qui est à 15 degrés au-dessus des normales saisonnières.
6: Des épisodes qui pourraient se multiplier et donc obliger Emmanuel Macron à perpétuellement se positionner en défense de son bilan.
0: La baisse des températures est prévue pour dimanche.
5: Donc il faut encore rester très prudent.
0: Vous retrouvez les consignes de vigilance sur notre site internet et l'application ici, parce que cette canicule a déjà fait de nombreuses victimes, à commencer par les morts par noyade. 55 personnes sont mortes noyées en l'espace de 8 jours partout en France, selon l'agence de vérification de l'information de Radio France. Toujours pour éviter les coups de chaud et se protéger face à la canicule, la SNCF autorise le report ou l'annulation de voyage gratuitement sur ces TGV jusqu'à la fin des fortes chaleurs.
5: 5h04 sur votre radio ici à la Coupe du Monde de foot, Lucie. Les Bleus comptent bien décrocher la première place de leur groupe.
0: Et pour ça, il faut affronter la Norvège. Ce soir, le match a lieu aux États-Unis près de Boston. Sur le banc, pour diriger les Bleus, ce ne sera pas Didier Deschamps qui a dû rentrer en France pour les obsèques de sa maman. Mais Guy Stéphane, il s'est donc présenté hier devant la presse, un peu malgré lui.
8: J'ai la sensation que je ne suis pas à ma place, là. Devant vous. Ma place, elle est sur le terrain d'entraînement, en train de mettre le matériel et d'attendre que les joueurs arrivent. Il se trouve qu'on est dans une situation cruelle pour Didier et sa famille. Et donc, il faut assurer. Il faut assurer le troisième match. Important, pas décisif, mais important, parce qu'il peut, ça peut découler beaucoup de points derrière. Donc voilà, je m'efforce avec le staff de mettre demain la meilleure équipe possible, et aussi de faire vivre le groupe.
0: Guy Stéphan au micro de Xavier Monferrand avant la rencontre des Bleus ce soir face à la Norvège. Coup d'envoi à 21h heure française, mais on se retrouve dès 20h30 sur votre radio ici pour vivre ensemble ce match. À suivre aussi sur notre site internet et l'application ici.

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1: Et la météo, Lucie, on est parti.
2: On va encore transpirer aujourd'hui.
1: Ouais, ça va être effectivement très très chaud. Vigilance rouge, vous l'avez précisé il y a quelques instants, qui reste maintenue pour le moment sur 61 départements. Ce vendredi, toujours 25 départements qui restent placés, eux, en vigilance orange canicule. La carte sera réactualisée par Météo France ce matin aux alentours de 6h. On vous tient évidemment au courant tout au long de la matinée de l'évolution des choses. Nous avons donc toujours ces fortes chaleurs, en tout cas en cette fin de semaine. Côté ciel, c'est plein soleil globalement pour aujourd'hui vendredi, avec tout de même quelques coups de tonnerre attendus à l'intérieur des terres normandes en matinée, et puis en après-midi ces orages que l'on devrait retrouver sur la Champagne, la Lorraine, mais aussi les Hautes-Alpes. Vos températures, elles sont encore extrêmement élevées dès ce matin, avec 28 degrés pour Périgueux, nous avons 29 à Tarbes et Millau, 30 degrés pour Auxerre, 32 à Ajaccio, 33 du côté de Grenoble et d'Amiens, 34 pour Metz. En après-midi, un agréable 24 petits degrés, si on peut dire, pour Brest, mais ailleurs ça reste très chaud évidemment, de 30 à 38 degrés, la maximale atteinte notamment à Romans-sur-Isère. Vous nous retrouvez sur votre radio locale, ici Isère, c'est plutôt logique.
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1: Mouvement musical qui puise ses racines dans les bars de la Nouvelle-Orléans aux États-Unis dès le milieu des années 60, et l'un des porte-étendards en la matière s'appelle The Jacksons. Comprenez Marlon, Jackie, Randy, Tito et un certain Michael. Réveil tonique, Blame It, and the Boogie, en ce vendredi à 5h07 sur votre radio.

0: The Jacksons, Blame It on the Boogies sur votre radio ici, 5h10. Merci de nous rester fidèles en ce vendredi.
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0: Lucie, cette canicule nous fait souffrir, nous les humains, bien sûr, mais aussi nos amis les bêtes. Est-ce que vous êtes au courant de la parade qu'un agriculteur tourangeau a trouvée pour donner un petit peu de fraîcheur à son cheptel de vaches?
3: Je sais pas, des ventilateurs géants comme
0: pour Bingo, vous. Oui, c'est ça. Alors cet éleveur, qui en fait est basé à Chanet-sur-Latence et près de Tours, a installé un système de brumisation maison qui rafraîchit à la fois le hangar et bien sûr nos copines les bovines.
3: Et comment ça marche?
0: Alors il y a des tuyaux qui mènent en fait à une lance, laquelle pulvérise de l'eau. Ensuite, vous avez ces fameux ventilateurs géants qui, eux, diffusent la brume. Et cerise sur le gâteau, s'il vous plaît, notre éleveur a pensé à retirer les tourniquets de son hangar pour faciliter le déplacement des vaches. Résultat, quand même, jusqu'à 10 degrés en moins dans la journée. Hein ? Bah oui. Et tout le monde est content, visiblement. En tout cas, il est 5h11. Lucie, nous avons 10% des trains qui ont été supprimés par la SNCF à cause de la canicule.
3: Oui, la chaleur fait peser plusieurs menaces sur le réseau. Alors, les aiguilleurs doivent s'adapter en permanence. Reportage dans la tour de contrôle de la région Centre-Limousin, justement près de Tours, dans quelques minutes.
0: Et pour la musique de votre vendredi matin, les innocents arrivent. Un homme extraordinaire, c'est dans moins de 5 minutes sur votre radio ici. Tout de suite, par ici les économies.
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0: Bonjour Valère Correa.
5: Bonjour François-Xavier.
0: Chaque jour avec vous, un bon plan pour notre pouvoir d'achat. Aujourd'hui Valère, vous vouliez nous parler d'une application.
5: Imaginée par deux étudiants à Castres, Chiffrex est un bel outil gratuit pour non seulement voir les prix du carburant dans les stations-service autour de vous, mais aussi les tendances des prix à la pompe sur les deux semaines à venir. C'est malin parce que même si on est dans un contexte de baisse, il est intéressant d'avoir une vision à court terme pour décider si on est dans le meilleur moment pour faire le plein. L'articulation meilleur prix autour de vous et tendance des prix à venir permet vraiment d'optimiser le meilleur endroit et le meilleur moment. Il suffit d'identifier en fait le type de carburant dont vous avez besoin, activer la géolocalisation. En prime, vous avez les services annexes proposés dans les stations, gonflage de pneus, lavage, supérette.
0: Valère, cette appli, sur quoi est-ce qu'elle se base pour faire des prévisions et est-ce qu'elle est vraiment fiable?
5: 2 centimes d'erreur sur 30 jours, hein, c'est ce que j'ai découvert dans un article sur cette appli publié par nos amis de France Info. On y apprend aussi que c'est un algorithme qui fait le calcul en se basant sur les prix du baril de pétrole brut et les prix à la pompe. Autre info intéressante, vous avez les prix moyens en France sur chaque carburant. C'est pratique pour situer le prix de sa station-service habituelle. Et si vous préférez naviguer sur votre ordi, bonne nouvelle, Chiffrex a aussi son site web. C'est carburant@chiffrex.fr. Voilà en tout cas un bon moyen d'y voir clair. C'est gratuit, c'est malin. C'est imaginé par des étudiants qui ont de la suite dans les idées. Et si vous avez aussi de la suite dans les idées pour faire baisser la note de carburant, comme d'hab, je suis preneur de vos bons plans. Mon mail, parisilleseconomies@radiofrance.com.
0: Et j'ai envie de dire en route. Merci beaucoup Valérie, à demain 13h05 pour le mag. En attendant, tous les bons plans de la semaine sont à retrouver sur ici.fr et l'application ici.
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0: 5h13, Lucie, ce matin on revient ensemble sur la canicule qui a obligé la SNCF à supprimer près de 10% de ses trains selon le PDG de SNCF Voyageurs.
3: Christophe Fanichet n'exclut pas d'annuler d'autres voyages même dans les prochains jours. La chaleur dilate les rails, fragilise les caténaires et menace la clim des trains, sans parler des risques à côté, incendie, panne de système. Alors comment s'adapter à tous ces contretemps? Philippe Père d'ici Touraine a visité le centre de gestion des circulations à côté de Tours pour la zone Centre-Limousin. L'activité y est particulièrement soutenue en ce moment.
6: Des écrans partout, avec des cartes, des lignes, des points verts, des points rouges. On est dans la tour de contrôle des aiguilleurs du rail de la zone Centre-Limousin.
7: On a beaucoup d'appels qui tombent. Là, on a eu pas mal d'incendies qui, de temps en temps, étaient aux abords des voies.
6: Le moindre incident remonte directement au coordinateur François Soudan, qui n'a pas arrêté cette semaine.
7: On a constaté une très forte augmentation du nombre d'incidents qu'on a eu à traiter. prêté à peu près 3 fois plus que la normale. On a eu beaucoup d'incidents simultanés, surtout pendant les périodes de soirée, hein, quand il y avait les pointes de chaleur.
6: Et dans ce cas-là, on passe en cellule de crise, supervisée par le directeur territorial des opérations SNCF Réseau.
8: Bonjour, on va débuter donc l'ouverture de la salle de crise suite à un incendie qui s'est déclaré il y a une trentaine de minutes sur la ligne 604 000. On est entre Poitiers et Limoges.
6: Louis Moreau est en pleine simulation.
8: Bastien, tu peux déjà nous dire où sont retenus les trains?
9: Oui, alors on a 868-022 qui est retenu en gare du Dora avec 30 personnes à bord. Ils ont la climatisation qui fonctionne.
8: Les premiers éléments de la part des pompiers, l'incendie est très important. Donc je vous propose l'interruption de circulation jusqu'à la fin de service.
6: Tout se fait sous l'œil de Fabien Santos,
10: directeur de l'établissement Infracirculation, Centre Limousin.
6: Particulièrement préoccupé face à cette canicule.
10: Nous avons eu des relevés donnés par nos capteurs qui faisaient apparaître des températures au rail qui dépassaient les 60 degrés. Au quotidien, nous devons nous adapter à la fois, potentiellement bien sûr, en renforçant nos opérations de maintenance et de surveillance, mais aussi, malheureusement, dans certains cas, nous devons adapter la vitesse des trains, voire même supprimer quelques trains pour pouvoir garantir l'intégrité des infrastructures.
6: Et pour surveiller en permanence les 2600 km de lignes de la zone, SNCF Réseau a cette semaine doublé son personnel d'astreinte.
3: Et face à cette canicule, la SNCF autorise les voyageurs à annuler ou reporter leur voyage en TGV gratuitement jusqu'à la fin de l'épisode de forte chaleur.
0: Merci beaucoup, Lucie. 5h16 sur votre radio ici. Sylvie Vartan, 64 ans de carrière, chanteuse iconique, bien sûr, des années yéyé, que vous adorez, documentaire exceptionnel à retrouver sur France 3. Et un petit aperçu ce matin dans vos coulisses télé, ça se passe dans 3 minutes. Juste avant, écoutons ensemble Les Innocents qui nous remémorent l'existence de leur homme extraordinaire. Bienvenue et bon réveil. C'est votre radio ici ce matin.

0: Panam, extraordinaire titre emmené de bon matin par les innocents sur votre radio ici. 5h20, l'éphéméride de ce vendredi 26 juin 2026. Bonne fête au Anselme. Joyeux anniversaire à Danny Boone pour le passage à la soixantaine aujourd'hui. Et oui, ça y est, 54 ans pour le chanteur Garou. Et on pense également à une autre chanteuse, et c'est Indila. Indila, célèbre notamment bien sûr pour sa dernière danse et qui fête ses 42 ans en ce vendredi. Pour remonter le temps ensemble, 1945, c'était le 26 juin à San Francisco aux États-Unis, les représentants de 51 pays fondent l'ONU, bien sûr, la fameuse organisation des Nations Unies. Et en 1997, une certaine J.K. Rowling est publiée le tome 1 de ce qu'allait devenir un immense succès planétaire. Lucie, au hasard?
1: Vraiment, vraiment au hasard. Je dirais Harry Potter.
0: Par exemple, à l'école des sorciers. Notamment.
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0: Et il est 5h21. Accueillons celui pour qui les médias n'ont aucun secret, et le petit écran plus particulièrement. Bonjour Patrice Gascoin.
3: Bonjour François-Xavier, bonjour à tous.
0: Pour les coulisses télé de ce vendredi, Patrice, vous nous proposez de passer notre soirée avec une véritable icône, c'est Sylvie Vartan, parce que France 3 lui consacre une soirée spéciale.
4: C'est l'histoire d'une star qui s'habille
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4: Comme un garçon et surtout comme tout le monde, comment ne pas aimer Sylvie Vartan et ses 64 ans de carrière? Et bien sûr France 3, ce soir, dans un documentaire intitulé « Sylvie Vartan, vous et moi », elle se livre comme jamais. C'est l'occasion de revenir sur le destin exceptionnel de la chanteuse née en Bulgarie, icône des années yéyé. Elle ne cessera de se réinventer au fil d'une cinquantaine d'albums et de plus de 40 millions de disques vendus. Elle a accepté de s'entretenir longuement avec Augustin Trapenard, le présentateur de la Grande Librairie sur France 5. Un Trapenard qui n'a pas hésité, pour débuter l'interview, à lui demander d'où lui venait cette réputation d'être une femme froide.
6: On a toujours dit que j'étais froide, mais ça je veux bien le croire, hein, parce que c'est possible. Des fois, quand je me vois, je me dis, ah oui, c'est vrai que bon, c'est pas très...
7: Vous le voyez, elle a du recul et elle sait être cash pour de plus grands plaisirs.
4: Le documentaire de France 3 remonte le fil de sa longue carrière et parle de ses débuts à l'Olympia. Et savez-vous quel groupe culte a fait sa première partie? La réponse avec cet extrait de Sylvie Vartan. Vous et moi, ce soir, sur France 3.
7: Et la voilà qui partage l'affiche de l'Olympia avec un groupe inconnu du grand public venu de Liverpool, qu'on appelle les Beatles, et qui assure sa première partie. La jolie Sylvie et les gentils Beatles ensemble à l'Olympia. L'occasion est trop belle pour les photographes.
8: Mais lequel vous a dragué des Beatles?
6: Bon, non, mais enfin, dragué, tout bien, tout honneur. Non. C'est-à-dire qu'on nous mettait toujours ensemble dans les coulisses de l'Olympia chez Mimi. J'étais la seule fille, alors donc, il y a 15 000 photos, les mêmes. Alors, une fois, je regarde Ringo, une fois, je regarde John. Bon, c'était rigolo, parce qu'après, on se retrouvait. Parfois, on allait dans les clubs où on découvrait toutes les danses, le Madison, le Twist après, enfin, c'était très joyeux.
4: Voilà l'exemple d'anecdote racontée par Sylvie Vartan à Augustin Trapenard dans ce documentaire inédit proposé ce soir par France 3. Sylvie Vartan, vous et moi, moi, comme un garçon, je reviens demain pour de nouvelles coulisses télé.
0: Comme un garçon, mais sans cheveux longs. Merci Patrice Gascoin, à demain 6h20. Ça s'est passé à la fin du 19e siècle. Des savants auraient observé des hommes chauves-souris sur la Lune. Dites donc, vérification de cette info ce matin avec votre voyage dans le temps, signé Stéphane Bern. Juste avant, place à une artiste émergente qui revisite les plus grands succès pour en faire des chansons engagées. Son nom, Manon Lisa, et la voici pour vous chanter Le Petit Pêcheur sur votre radio ici, à 5h24. Bon réveil avec nous.

0: écoutez ici, très joli réveil avec Manon Lisa et le Petit Pêcheur en nouveauté. Le retour de la musique est imminent. Dans moins de 5 minutes, vous aurez droit à Alain Bachung.
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0: Monsieur Bachung, à vos côtés ce matin sur votre radio ici avec Gabi. Oh, Gabi, pour le moment, il est 5h27. Voyage dans le temps, votre dose d'histoire avant l'actu avec vous, Stéphane Bern. Bonjour, ce matin, nous voyageons avec vous au temps où la Lune était habitée.
2: À la fin du 19e siècle, des savants auraient observé des hommes chauves-souris sur la Lune. Pendant quelques semaines, tout le monde y croit. Août 1835, à New York, dans les pages d'un journal à 1 cent, le New York Sun, une série d'articles commence à faire du bruit. Au départ, rien d'extraordinaire. On y évoque les travaux d'un astronome sérieux, John Herschel, en observation au Cap de Bonne-Espérance. Un savant reconnu, un lieu réel, un contexte crédible, le décor est posé. Puis très vite, le récit dérape. Herschel aurait mis au point un télescope si puissant qu'il permettrait de voir la surface de la Lune comme si on y était. Un zoom fois 1000 avec des verres encore plus grossissants que les lunettes de Nana Mouskouri. Et ce qu'il y découvre dépasse tout ce que le 19e siècle peut imaginer. Des vallées couvertes de végétation, des édifices mystérieux et surtout des habitants. Des créatures humanoïdes organisées et dotées d'ailes de chauve-souris.
3: Mais qui êtes-vous ?
4: Je suis Batman.
2: Le feuilleton est irrésistible. Les lecteurs en redemandent, les journaux reprennent, traduisent, amplifient. L'histoire traverse l'Atlantique. On en parle dans les cafés, dans les salons. L'époque est au progrès scientifique, alors pourquoi pas ? Mais en réalité, derrière ces découvertes, aucune lunette géante ni Herschel inspiré. Juste un journaliste, mythomane ascendant pipoteur, Richard Locke.
5: Mon ami mythomane n'a pas connu l'étrange.
2: Qui a soigneusement fabriqué son canular, calibré pour vendre du papier et pour tourner en dérision une époque un peu trop prête à croire aux merveilles scientifiques. Déjà au 19e siècle, une info spectaculaire faisait le tour du monde sans être vraie. Comme quoi, les fake news n'ont pas attendu Internet pour viser la Lune.
0: D'autant que là où il n'y a personne pour vérifier. Merci, cher Stéphane Bern. À demain, 6h43, pour le best-of de vos voyages dans le temps. Et votre exemplaire des guides de voyage Michelin, vous qui nous écoutez ce matin, c'est en jeu, je vous le rappelle, à l'occasion des 100 ans de cette très belle collection. Vous appelez Saveria tout de suite, 0810 055 056. Vendredi 26 juin 2026, il est 5h30. Toute l'actualité en France et dans le monde, place aux 90 secondes. C'est avec vous, Lucie Amadieu.
6: 55 personnes mortes noyées en l'espace de 8 jours, des hôpitaux saturés à Paris, des appels au SAMU en hausse partout en France. La canicule continue de mettre nos vies en danger, alors le gouvernement a activé le plan Orsan 3 hier, niveau le plus élevé de mobilisation des hôpitaux. Une nouvelle cellule de crise interministérielle se tiendra aujourd'hui. On va encore une fois subir cette canicule. 61 départements sont en alerte rouge, 25 en orange. La vague de chaud se décale à l'est, poussée par de l'air relativement plus frais à l'ouest, dit Météo France. La baisse des températures est attendue après-demain, dimanche. Mais d'ici là, plus de 850 000 collégiens passent leur première épreuve de brevet aujourd'hui. Ce n'est pas évidemment idéal, a reconnu le ministre de l'Éducation nationale hier. Des pauses plus longues, des bouteilles d'eau sont prévues. Une intersyndicale appelle les enseignants à la grève face à ces conditions de travail inacceptables. La SNCF autorise le report ou l'annulation de voyages en TGV gratuitement jusqu'à la fin de la vague de chaleur. Elle a supprimé près de 10% de ses trains à cause de la canicule. Au mondial de football, dernier match de la phase de groupe pour l'équipe de France. Les Bleus affrontent la Norvège ce soir, dirigée par Guy Stéphan qui remplace Didier Deschamps, rentré en France pour les obsèques de sa maman. Coup d'envoi à 21h, match à vivre en intégralité sur votre radio ici, son site internet et son application ici. Cette nuit, les Pays-Bas, le Japon, la Suède, l'Allemagne, la Côte d'Ivoire et l'Équateur se sont qualifiés pour les 16e de finale de la compétition.
0: 5h32, l'info du jour, vous le disiez Lucie, les collégiens passent leur première épreuve du brevet aujourd'hui.
6: Et dans des classes autour de 30 degrés voire plus, l'examen est maintenu malgré la canicule. Les candidats devront gérer leur stress, leurs connaissances écrasées par la chaleur. De quoi inquiéter Laura, collégienne à Bedée en Ille-et-Vilaine, qu'Antoine Camara a rencontré pour Issy Armorique.
3: Avant l'épreuve de français, Laura appréhende un peu.
7: Je sais qu'il y a des salles qui ont été supprimées parce qu'elles étaient trop chaudes ou la température était trop désagréable. Les pauses, comment ça va se passer, si on aura le droit de pouvoir boire et d'aller se servir pendant l'épreuve. Et que malgré la chaleur, j'arrive quand même à me concentrer, à trouver des idées, etc.
3: La collégienne a eu beaucoup de difficultés à réviser durant cette semaine de canicule.
7: Ce qui était un peu plus compliqué, c'était de tout mémoriser parce qu'avec la chaleur, c'est pas très agréable. Je devais boire beaucoup. Les exercices étaient assez compliqués à faire tout au long de la semaine. Je pouvais pas non plus faire des épreuves de trop longue durée.
3: Et pour la mettre dans les meilleures conditions avant le début de l'examen, sa mère a pris un maximum de précautions.
8: On a acheté des petits ventilateurs, je ne sais pas si Laura pourra les utiliser pendant les épreuves. Alors à son éventail, on lui a dit surtout tu bois, tu emmènes une banane, tu manges, parce que les hypoglycémies avec ces fortes chaleurs, ça arrive très souvent avec le stress en plus.
3: La première épreuve, celle de français, dure 3 heures.
6: Il y aura une pause d'un quart d'heure au milieu pour se rafraîchir. Les enseignants sont appelés à faire grève par une intersyndicale qui dénonce des conditions de travail inacceptables.
0: Merci beaucoup Lucie. Il est 5h33 sur votre radio ici. Reparlons de votre météo de ce vendredi 26 juin 2026. Nous avons toujours cette vigilance rouge qui est maintenue pour le moment sur 61 départements et toujours 25 départements placés en vigilance orange canicule par Météo France. Carte qui sera réactualisée par Météo France évidemment tout à l'heure aux alentours de 6h et on vous informe bien sûr sur votre radio ici de l'évolution de la situation en temps réel. Nous avons donc toujours ces fortes chaleurs en cette fin de semaine. Côté ciel, c'est plein soleil globalement pour aujourd'hui vendredi avec tout de même quelques coups de tonnerre attendus à l'intérieur des terres normandes en matinée et puis en après-midi des orages que l'on devrait retrouver sur la Champagne, la Lorraine mais aussi les Hautes-Alpes. Pour vos températures, elles sont encore extrêmement élevées dès ce matin avec 28 degrés pour Andaille, nous avons 29 à Saint-Flour et Cahors, 30 degrés à Dijon, 32 à Propriano, 33 du côté de Tourcoing et de Saint-Étienne, 34 à Épernay en après-midi. Un agréable, si j'ose dire, 24 degrés pour Saint-Malo, mais ailleurs ça reste très chaud, de 30 à 38 degrés, la maximale atteinte notamment à Valence. Vous nous retrouvez sur votre radio locale, ici Drôme Ardèche.
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0: Un texte sur les minorités, ceux que la différence fait tomber dans les puits de solitude, ceux qui ne peuvent pas dormir et qui ne font que des conneries. Alors, je précise, cette citation n'est pas de moi. Nous la devons au parolier Boris Bergman, qui définissait comme tel ce standard écrit par ses soins et chanté, bien sûr, par le grand Alain Bachung. Vous retrouvez ce matin Gabi au Gabi sur votre radio ici, 5h34. Bienvenue à vous.

0: Alain Dachoung et son inoubliable Gabi au Gabi pour votre réveil du vendredi. Ici, 5h38.
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0: Sur votre radio ici, chaque jour, on vous alerte face aux arnaques et fake news du moment. C'est dans votre rendez-vous, c'est pas vrai.
3: Vigilance lorsque vous réservez sur internet une table au restaurant. Aude Razo nous en parle dans moins de 5 minutes.
0: Et côté musique, vous aurez droit à Bernard Lavillier et Nicoletta, s'il vous plaît. Ils seront là avec leurs idées noires juste avant 6h sur votre radio ici. Au préalable, nous retrouvons Michel ce matin. Bonjour Michel.
4: Oui, bonjour.
0: Ravi de vous accueillir sur l'antenne d'ici. Michel, vous êtes à Font-Romeu dans les Pyrénées-Orientales. Vous êtes avec nous de bon matin, vous faites partie des Lève-Tôt alors.
4: Tout à fait. Bon, j'habite Font-Romeu, mais je travaille donc actuellement. Je fais la tournée sur les Pyrénées pour faire mes livraisons.
0: D'accord, livraison 2.
4: Livraison de charcuterie pour la charcuterie Bonzon à Sayagouze. Je fais un petit peu de publicité.
0: Oui, bah vous avez raison. Écoutez, tant qu'à faire, ça fait longtemps que vous êtes du coup dans le transport de charcuterie, mon cher Michel.
4: Ah, ça va faire 2 ans pour mon patron bientôt.
3: Vous commencez toujours à cette heure-ci ou vous commencez plutôt parce qu'il fait chaud en ce moment?
0: Ouais.
4: Je commence toujours à peu près à cette heure-ci. Je pars de Sayagouze vers 4h30 à peu près.
0: 4h30, donc vous faites résolument partie des Lève-Tôt. Michel, est-ce qu'il y a la climatisation dans le camion? Rassurez-nous un peu avec Lucie quand même.
4: Alors, dans ma cabine, il y a la climatisation, mais ouais. Derrière moi, j'ai le frigo, et le frigo tourne à 1 à 2 degrés à peu près.
0: Ah oui, d'accord. Donc ça veut dire que vous avez les effets du frigo aussi de derrière qui rafraîchissent,
4: voilà,
0: la cabine?
4: Alors, ouais. Voilà, c'est ça. Oui, c'est ça. Lorsque je livre mes clients, je fais un petit coup de frais dans le frigo.
3: Et vous dormez dans votre camion la nuit ou pas? Parce que ça donne envie.
4: Non, du tout. Je dors à la maison et je suis au frais à la montagne quand même.
0: Ah bah écoutez, c'est magnifique. Surtout qu'aujourd'hui, on imagine aisément que dans les Pyrénées-Orientales, on aura encore dépassé les 30 degrés, mon cher Michel, non?
4: Tout à fait. Là, actuellement, il fait 23 degrés et suis sur la commune du Solé.
0: D'accord, 23 degrés à 5h40, ça nous en promet de belles encore pour ce matin, effectivement. En tout cas, Michel, on est ravis de vous avoir eu avec nous ce matin sur l'antenne d'ici. On a le plaisir également de vous envoyer votre guide de voyage Michelin. C'est à l'occasion du 100e anniversaire des guides Michelin. De quoi peut-être organiser vos vacances d'été, par exemple, si vous en prenez?
4: Les vacances d'été, c'est plutôt vacances d'automne.
0: Parce d'automne
4: que je travaille d'automne vers octobre, à peu près.
0: Bon, bah, il y aura ce qu'il faut dans le guide de toute façon. On vous envoie ça directement à la maison. On vous fait une bise, mon cher Michel.
4: Merci à vous et bonne journée à tous.
0: Et bah, de même, plein de courage à vous pour les livraisons. Et on vous retrouve évidemment très bientôt sur notre antenne, Michel, qui nous écoute à Font-Romeu dans les Pyrénées-Orientales.
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0: C'est pas vrai, le rendez-vous anti-arnaque au Drazo. Il faut être prudent quand on réserve une table au restaurant.
8: Oui, parce que les escrocs usurpent maintenant les sites web des restaurants. Mettons que vous avez envie de vous faire plaisir ou de faire plaisir à quelqu'un, un très joli cadeau, une table dans un bon restaurant prestigieux. Vous allez sur le site web, vous réservez et on vous demande un acompte. Vous versez une avance, ça se fait, hein, c'est vrai, dans certains établissements haut de gamme parce que le restaurant très demandé veut s'assurer que vous n'allez pas lui claquer entre les doigts à la dernière minute. Sauf que vous êtes tombé sur un faux site web. Il copie la page du vrai restaurant, l'escroc se met votre argent dans la poche et douche froide le jour où vous vous présentez tout heureux de passer un bon moment et de bien manger. On vous explique que non, il n'y a pas de réservation. Je vous en parle parce que c'est arrivé en Espagne très récemment. Plusieurs restaurants prestigieux ont été usurpés.
0: Donc Aude, on fait très attention au site web sur lequel on réserve.
8: Voilà, vous vérifiez une fois, deux fois, trois fois l'adresse du site et ça vaut pour tout, hein, vos réservations de vacances, les sites de commerce en ligne. Vous tapez le nom dans Google Google. Généralement, le site honnête arrive tout en haut et on met ceinture et bretelles pour être sûr de chez sûr. On passe un coup de fil au resto, si c'est un resto, et on fait un petit recoupement sur Internet. Est-ce que le nom de ce site est cité ailleurs? Tenez, on fait le test ensemble. Je veux aller à Disneyland, au Futuroscope, au Parc Astérix, à Europa Park. Je tape le nom du parc. À chaque fois, c'est bien le site officiel qui arrive en haut. Et petite vérification, le site est bien cité partout, sur des blogs, sur des sites touristiques. Allez, c'est bon, je réserve.
0: Et en vous souhaitant un bon appétit, bien sûr. Merci beaucoup, Audrazo. Chronique à retrouver sur ici.fr, page C'est pas vrai. Et si vous êtes vous-même témoin, victime d'une arnaque, notre adresse mail, ici.arnaque, avec un S, @radiofrance.com. 5h43, retrouvons ensemble Damien de David, qui, tout comme vous, s'est mis à l'heure d'été avec Next Summer sur votre radio ici. Bonjour à vous.

0: soirée du vendredi sur votre radio, ici Damiano David et son excellent Next Summer. C'est l'été, on vous remercie de le démarrer avec nous d'ailleurs sur votre radio ici. Cette météo qui reste caniculaire, hein, bien évidemment, en ce vendredi, toujours cette vigilance rouge maintenue pour le moment sur 61 départements et toujours 25 départements placés en vigilance orange canicule avec donc ces fortes chaleurs toujours. Côté ciel, c'est plutôt en tout cas ensoleillé pour ce vendredi. Nous avons tout de même quelques coups de tonnerre qui sont attendus à l'intérieur des terres normandes pour ce matin. Et puis en après-midi, des orages que l'on devrait retrouver sur la Champagne, la Lorraine, mais aussi les Hautes-Alpes. Pour les températures, nous avons 28 degrés à Périgueux, 29 à Tarbes et Millau, 30 degrés pour Auxerre, 32 à Ajaccio, 33 degrés pour Grenoble et Amiens, 34 degrés à Metz. Et puis en après-midi, un petit 24 degrés pour Brest. Mais ailleurs, ça reste très chaud évidemment, entre 30 et 38 degrés avec la maximale atteinte notamment à Romans-sur-Isère où vous nous retrouvez sur votre radio locale ici Isère. On est ravis de vous accueillir en cette fin de semaine sur votre radio ici. Dans un instant, à la une des kiosques, un nouveau magazine féminin trimestriel qui fait son apparition. Il s'appelle 20 ans plus tard. On en reparle ensemble, bien évidemment. Et puis, chaque matin sur votre radio ici, on parle de ce qui fait votre quotidien, l'actualité qui marque votre journée avec l'équipe d'ici matin dans votre région. Bonjour.
1: Bonjour à tous, bonjour Louis de Bergevin.
2: Bonjour Benoît Chaumeau.
1: Dans l'actualité ce matin, la chaleur commence à baisser en Dordogne, mais doucement.
2: Alors, on a toujours très chaud, hein, encore aujourd'hui. Et il ne faut pas oublier nos meilleurs amis, les animaux, qui souffrent aussi, surtout quand les maîtres ne font pas attention à eux. Marie-Cécile Suche est vétérinaire à la clinique Victor Hugo à Périgueux et elle a vu des choses pendant cette vague de chaleur qui l'ont un peu révoltée.
3: On a eu la semaine dernière un chihuahua, oui, qui nous a été amené, qui avait été laissé dans la voiture par sa propriétaire, plus de 2 heures, et donc est arrivé en état de coup de chaleur. On l'a hospitalisé, mis sous perfusion, oxygéné, pour pouvoir limiter les complications potentielles liées à la chaleur.
2: Et ce matin, pour prendre soin de nos amis les bêtes, la SPA de Périgueux lance un appel. Elle a besoin de bacs à glace pour fabriquer des glaçons à la viande pour les chiens du refuge.
1: On y revient tout à l'heure. Dans les codiciers, un témoignage, celui d'un chef d'entreprise qui installe des clims face aux fortes chaleurs. Il est obligé de recruter 2 postes en urgence. Il n'a jamais vu ça. Il nous raconte tout à l'heure à 7h20. Dans l'actualité également, Louis, les finances de la ville de Bergerac sont dans le rouge. Le nouveau maire dénonce ce matin.
2: Oui, selon Fabien Ruel, la commune connaît un déficit de 3 millions d'euros. Selon lui, c'est dû à son prédécesseur qui a trop dépensé. Fabien Ruet va s'expliquer sur l'antenne d'ici Périgord puisqu'il est notre invité ce matin à 8h moins le quart. Et puis on entendra aussi toutes les explications et la version de Fabien Ruet et de son prédécesseur Jonathan Priolo.
1: Et je vous rappelle que la Dordogne est toujours en vigilance rouge à la canicule, jaune aux orages. Alors prenez soin de vous, on est là pour vous accompagner dès 6h à la radio et dès 6h30 à la télé. C'est la dernière de la saison à la télé ce matin, donc soyez au rendez-vous, on se retrouve dans une dizaine de minutes. En attendant, vous restez à l'écoute de votre radio, ici Périgord.
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0: 5h49, la une de la presse, Lucie.
5: Avec un nouveau magazine féminin trimestriel qui, début juin, a fait son apparition dans les kiosques. Son nom, 20 ans plus tard.
0: Avec nous ce matin, sa rédactrice en chef. Bonjour Delphine Plisson.
6: Bonjour.
0: Ravi de vous accueillir. Nous avons donc dès aujourd'hui en kiosque, 20 ans plus tard, nouveau trimestriel féminin. Racontez-nous pourquoi tout d'abord ce nom, justement, 20 ans plus tard.
6: Oh ben c'est clairement un petit clin d'œil au magazine 20 ans que je lisais comme beaucoup de jeunes femmes quand j'avais 20 ans. Et il était temps d'imaginer la suite, c'est le ça. Prolongement et la version 20 ans plus tard.
0: Alors qu'est-ce que l'on retrouve dans cette version prolongée, ma chère Delphine, racontez-nous.
6: Alors c'est un magazine trimestriel généraliste qui parle de culture, d'allure, de beauté, de bien-être, de santé, de déco, de tourisme, de cuisine. Ça parle de tout ce dont on parle pendant les dîners entre nanas. Mmh. C'est un magazine qui est destiné aux femmes donc de 40 ans et plus et qui essaye de parler le plus sérieusement possible de sujets de fond, de reportages, d'enquêtes, d'interviews, de portraits avec le plus de légèreté possible parce qu'on a la chance en France en 2026 pour les femmes de 40 ans et plus d'avoir une tranche de vie bonus d'une vingtaine d'années qu'on peut désormais complètement investir. Et ça, c'est génial.
0: De l'info et de la légèreté. Dans votre magazine, exactement, on parle notamment, Delphine, de déco pour les nuls, paraît-il.
6: On parle de choses très sérieuses. Ouais. On parle des aidants, on parle de la gestion de patrimoine, on parle de la santé, mais on parle aussi de choses beaucoup plus légères et on essaye de traiter tout avec le même sérieux et la même joie. Et donc, on parle évidemment déco pour les nuls, car qui ne s'est pas retrouvé avec un vase très moche à Noël, entre autres sujets. Et comment est-ce qu'on s'organise pour vivre tout ça et transcender tout ça au quotidien.
0: Il y a également évidemment de l'humour, on le disait, c'est sur un ton léger. Vous nous évoquez la bibliothèque arc-en-ciel. Qu'est-ce que c'est que ça, dites-moi?
6: Alors, c'est typiquement un des petits articles dans la déco pour les nuls. Le sujet, c'est vraiment, on sait très bien qu'on a, dans le meilleur des cas, pas mal de bouquins à la maison. Mmh. Et on sait très bien qu'on passe pas mal de temps en réunion, en ligne, etc. Donc, on s'est amusé à se dire, très bien, mettons en fond la bibliothèque, rendons-la un peu sexy. Donc, rangeons-la par couleur, ça donnera du sens, ça sera plus sympa. Ça fait partie des dizaines de petits tips un peu décalés, un peu marrants, qui permettent voilà, de réinventer notre vie au quotidien, ce qu'on adore faire en général.
0: Et que l'on retrouve évidemment dans le magazine. Il y a parmi les personnalités d'ailleurs qui ont collaboré avec vous pour ce premier numéro, Sarah Poniatowski, Mélissa Thurio, Perla Servan-Schreiber ou en couverture, Élodie Bouchèze. Merci beaucoup en tout cas, Delphine Plisson, d'avoir
6: avec
0: été à mes côtés ce matin.
6: On est surtout ravis de pouvoir parler de toute la France. Il y a des sujets sur le Pays Basque, il y a des sujets sur un marin pêcheur à Granville. Il y a plein de sujets sur les nouveaux sports à Metz, à Bordeaux, à Marseille. On a vraiment pris beaucoup de plaisir à travailler avec 30 femmes qui viennent elles-mêmes de toute la France et qui composent ce magazine qu'on a priori, je l'espère, envie de lire avant tout.
0: Oui, on découvre tout ça évidemment avec vous. Merci encore d'avoir été à mes côtés.
6: Merci Delphine. Merci, à bientôt.
0: À bientôt, chère Delphine. Et 20 ans plus tard, le magazine, c'est à la une des kiosques. 5h52, les congés d'été arrivent. Alors, comment faire pour supporter la charge mentale liée au départ en vacances? Ces tendances, Muriel Jourdan sera avec nous. C'est juste après le duo Bernard Lavillier, Nicoletta, Idée Noire, pour le réveil du vendredi sur votre radio ici.

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1: Idée noire, la visite de Bernard Lavillier, épaulé par Nicoletta, évidemment, ce matin sur votre radio ici. 5h56, c'est tendance avec Muriel Jourdan, notre radar des tendances chaque matin. Ce vendredi, Muriel, on s'intéresse avec vous à la charge mentale qui est liée au départ en vacances.
2: Oui, si vous comptez partir en famille à quelques jours cet été, il y a des chances que votre cerveau ne puisse pas s'arrêter. Mais pas de panique, hein, tout ça est normal. C'est la période, ça y est, l'été arrive. C'est la saison du décollement des cuisses sur les chaises en plastique. Et c'est la pleine saison de ce petit nuisible qui vous joue la 5e symphonie de Mozart dans le creux de l'oreille. Mais c'est aussi le moment de l'angoisse des départs en vacances. La charge mentale de penser à tout. Gérer les enfants, les occuper pendant le trajet, ne rien oublier. Que se passe-t-il vraiment dans les coulisses des départs en vacances? Comment sont les parents? Et bien, comme nous avons tendance à être un peu de mauvaise foi, j'ai interrogé des petites personnes qui font moins d'1m50 et qui n'ont pas la langue dans leur poche. La vérité sortant de la bouche des enfants, je suis allée les cuisiner pour savoir comment étaient leurs parents la veille d'un départ en vacances.
3: Moi, ma mère, elle a toujours peur d'oublier un truc. Oh, il faut prendre ça, il faut prendre ci. Mon père, il court dans tous les sens et on n'arrive pas à attraper mon chien. C'est chiant.
4: Bah, ma mère, elle commence à péter un câble partout. Et si elle me voit pas, elle commence à crier mon prénom. Pour elle.
2: Faut le comprendre, ce stress. Selon un sondage IFOP de 2022, 66% des Françaises disent en avoir fait plus cette année que leur conjoint dans l'organisation des voyages et des vacances. Et 48% des femmes se chargent du choix de l'hébergement contre 26% des hommes. Alors forcément, bah, ça crée des tensions. Et toi, comment sont tes parents avant de partir ?
3: Moi, c'est plutôt mon papa qui est un peu stressé parce qu'il met les bagages dans la voiture. Et en fait, faut pas se tromper d'itinéraire. Ouais, des embouteillages. N'allez pas trop sur la route, s'il vous plaît, comme ça, il y a moins de monde.
2: Merci d'avoir fait passer le message. Rendez-vous très bientôt sur les aires d'autoroute avec un bon sandwich triangle à 8 euros.
1: Ah oui, un régal. En 2023, Muriel, une autre étude de l'IFOP a dévoilé que 70% des femmes rentraient plus fatiguées de leurs vacances contre 57% des hommes. On dit quoi ? Merci la charge mentale, de nouveau ?
2: Oui, pas étonnant du tout. Hein. Et lorsqu'il s'agit de faire un gros voyage, de prendre l'avion et d'avoir des escales, alors là, la charge mentale pèse le poids d'un âne mort, si j'en crois cette écolière de 10 ans.
3: Moi, c'est super difficile, parce qu'en fait, vu que cette année on était allé au Sri Lanka, il fallait peser toutes les valises. Et du coup, on a pesé toutes les valises.
5: Il y avait au moins 13 valises.
3: Et ma maman, elle est tout le temps en train de crier, mais il faut faire ça, il faut faire ça, il faut faire ça. Mais moi, j'en ai gros sur la patte.
6: Ah moi aussi, je suis stressé avant de partir en vacances. Surtout quand je pars en train.
2: Ah oui, papy, t'as peur que le train soit en retard.
6: J'ai peur qu'il soit à l'heure. Ça m'est jamais arrivé. Ça me stresse.
2: Bref, la charge mentale en ce moment, c'est tendance. Allez, force et courage, ou plutôt force et bagages.
1: Ouais, bonnes vacances quand même. Merci beaucoup, Muriel Jourdan. Lucie Amadieu, je crois savoir que vous êtes bientôt en vacances, vous, charge
7: Tout
1: mentale
7: à fait.
1: Ou pas?
7: Mon principal stress, c'est les trains quand même. Les trains avec la canicule là, j'ai un peu peur que ce soit annulé, mais sinon.
1: Vous partez quand?
7: À 8h30 après les 90 secondes.
1: Ah là, aujourd'hui. Ah oui, effectivement. Bon, on va croiser les doigts pour que ça se passe bien. Alors, Lucie, pour les vacances bien méritées. Pour vous qui nous écoutez, évidemment, aussi. Allez, il est temps de retrouver l'équipe d'ici matin qui s'installe sur votre radio ici jusqu'à 9h. Et bien sûr, ça se passe dans votre région. Bonjour.
8: Bonjour, merci beaucoup. François-Xavier, on vous souhaite un bon week-end. Rendez-vous lundi dès 5h pour commencer la journée sur votre radio. Ici Périgord, pour la dernière de la saison dans l'équipe d'ici matin. Oh, mais il est là. Louis de Bergevin, bonjour Louis.
9: Et finalement, il est là.
8: Hier, j'annonçais votre absence. Et je sais que vous avez très mal supporté le fait de ne pas être là pour la dernière. Et que vous avez agressé Thibaut Delmarle dans les couloirs pour prendre sa place. C'est moche.
9: Ce que vous ne dites pas, c'est que vous m'avez supplié. Louis, viens demain, s'il te plaît. Comment on va faire sans toi?
8: C'est vrai, il a les messages à l'appui. Je ne peux pas vous mentir. Louis est là ce matin, comme Aurélien qui réalise cette émission. Il y a Carole qui va vous accueillir ce matin. C'est sa première matinale avec nous à Carole. Donc, soyez sympa au standard dès 6h45 avec Carole. Et puis, c'est la dernière pour Yousra.
9: Ah oui.
8: Yousra, c'est grâce à elle que vous nous retrouvez tous les matins à la télé à partir de 6h30. Voilà, vous voyez ça. Voilà, tant pis. Elle est avec nous tous les matins depuis quelques mois. C'est sa dernière avec nous ce matin. Donc on lui souhaite bon courage pour cette dernière émission et on lui rendra hommage comme il se doit tout à l'heure avant 9h. Bon réveil.

0: par ces très fortes températures.
1: Débardeur noir, cigarette électronique dans la main, Manet est assis sous un arbre sur les marches du parking des Allées Tourny.
2: Quand il n'y a pas d'air, c'est intenable. Vous êtes en sueur, on essaie de trouver des coins à l'ombre, mais bon, quand on ne touche pas énorme, on fait la manche et donc en plein soleil.
1: Ça fait 10 ans qu'il fait la manche dans les rues de Périgueux.
2: J'ai passé les hivers dehors, les étés dehors. C'est les coins de rivière, les parcs, comme il y a l'alcool qui est là. Les flics, dès qu'ils vous voient, vous gèrent, c'est compliqué. À part le bord de l'eau, et encore.
1: Dans l'utilitaire blanc, les bénévoles font le tour de Périgueux, Boulazac et Trélissac pour ne pas rater des personnes qui ont besoin.
3: Action grand frais.
4: Ah, il y a monsieur. Oh là là.
1: Il tombe sur Stéphane et trois autres personnes allongées sur l'herbe.
5: Ouais, j'ai bien un café ce matin, ouais. Le petit café du matin, et puis voilà. On a une bouteille d'eau, t'as deux, comment il fait chaud. Et puis, bah, y a le contact humain.
1: L'association distribue aussi des casquettes.
4: Merci.
1: Et passe tous les matins tant qu'il fera aussi chaud. Explique Lucas, le responsable.
6: Plus la canicule s'allonge, plus c'est difficile. Habituellement, les maraudes circulent 3 demi-journées par semaine. Là, on les passe en mode quotidienne.
1: Et ils ont allongé les horaires d'accueil dans leurs locaux de 13h à 17h30 au lieu de 14h-17h.
0: Les locaux de l'association qui sont situés derrière le nouveau commissariat à Périgueux. Les températures commencent à baisser timidement, mais c'est le début de la fin de cette énorme semaine de canicule. Demain matin, on repassera en vigilance orange et on fera un point tout à l'heure dans l'info d'ici à 6h30 avec Météo France pour voir ce qui nous attend ce week-end. La semaine prochaine aussi, savoir si ça va déjà remonter dès lundi. Non, je vous rassure, normalement ça va, ça baisse à partir de dimanche. Mais on fait donc un point avec Météo France tout à l'heure dans une demi-heure. À Périgueux, la SPA tente toujours de rafraîchir les animaux. C'est pas évident quand on n'a pas de clim. Elle lance un appel. Elle a besoin de bacs à glaçons pour fabriquer des glaces au pâté rafraîchissantes. Et puis elle rappelle les consignes pour préserver les animaux. Les sortir tôt le matin, ils risquent de se brûler les pattes en marchant sur le bitume très chaud. Leur donner de l'eau fraîche en permanence et surtout ne pas les laisser dans la voiture. Même quelques minutes, même avec les fenêtres ouvertes parce que la température peut monter très vite, très haut dans une voiture. Énorme frayeur hier pour ces habitants du centre-ville de Périgueux. Tous les ventilateurs, les clims d'un millier d'appartements se sont éteints vers 15h. Une coupure de courant qui a concerné 1200 foyers, nous indique Enedis. Les techniciens qui sont intervenus dans le quartier Pierre-Sémar, une bonne partie des clients normalement ont déjà retrouvé le courant. Ça vous est arrivé, Benoît ?
7: Oui, quelques minutes. Ah, c'est revenu tout seul.
0: Vous avez eu très peur ?
7: J'ai eu très peur. J'étais prêt à en découdre.
0: On imagine. Bien heureusement, c'est revenu rapidement. Donc pour la majorité des logements concernés.
7: C'est une institution à Périgueux, le centre de formation du service militaire adapté, fête ses 65 ans.
0: Et il accueille des stagiaires venus des Outre-mer, des jeunes en difficulté, pour les former à un métier et leur donner un cadre militaire strict. La capitaine de bataillon, Karine Peter, qui commande le centre de formation, elle reconnaît qu'au départ, l'adaptation est difficile.
8: On est fiers de voir nos jeunes faire autant d'efforts, déjà pour s'adapter au monde culturel de l'Hexagone. Ils ont quand même un certain déracinement de leur territoire pour venir suivre une formation professionnelle. Certains jeunes quittent leur famille, certaines jeunes femmes qui sont au CFSMA sont mamans, et laissent leur enfant pendant parfois 8 à 10 mois dans les Outre-mer, de façon à pouvoir suivre leur formation professionnelle. Donc effectivement, on n'est pas dans un organisme opérationnel au sens militaire propre, comme on peut l'entendre. En revanche, il y a vraiment ce côté opérationnel humain qui est vraiment noble, et c'est vraiment une fierté de travailler aux côtés de ces jeunes au quotidien. Le fait d'être militaire, nous sommes une seule famille, et l'esprit de groupe, de cohésion qui tire le groupe vers le haut, on le vit tous les jours.
0: Et à l'issue de leur formation au SMA, 80 à 85% des stagiaires trouvent un emploi. Un peu de stress pour les élèves de 3e en Dordogne, quoique parfois peut-être plus pour leurs parents. C'est les épreuves du brevet des collèges qui commencent ce matin. L'examen est maintenu malgré les chaleurs. Il y a un peu plus de 4400 candidats en Dordogne, avec l'épreuve de français qui commence ce matin. Le ministre de l'Éducation a promis des pauses fraîcheurs et il dit qu'il n'y aura que 10 à 15 élèves par classe. Ce soir, c'est le dernier match des poules à la Coupe du Monde de football pour l'équipe de France. Les Bleus qui sont déjà qualifiés mais qui joueront pour terminer premier de leur groupe. Match face à la Norvège, c'est à partir de 21h pour le coup d'envoi. Match que vous pouvez évidemment vivre sur l'antenne d'ici Périgord, comme tous les matchs de l'équipe de France à ce mondial. Rendez-vous donc dès 20h30, la soirée qui se prolongera après jusqu'à minuit si nécessaire, avec vos réactions notamment sur WhatsApp pour réagir donc à ce match de l'équipe de France. Troisième match avant les 16e de finale.
7: La France qui va gagner 2-1.
0: Ah oui, c'est votre pronostic.
7: Oui, d'accord. Oui, comme

0: bon sur le dernier, je préfère vous,
1: merci,
0: vous prévenir du score. Quelle un peu en avance.
1: Expertise.
0: Vous n'êtes pas obligé de regarder.
1: Vous faites tout.
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4: Et Benoît, pour la météo, donc aujourd'hui, on a toujours très chaud, même si sur le papier ça commence à baisser, c'est un motif d'espoir, mais en vrai, quand on sort, on va toujours transpirer.
0: Ouais, il fait encore lourd, hein. En plus, déjà ce matin, avec un tout petit peu d'air qui arrive, mais franchement, ça reste assez timide. Ce que je peux vous dire concernant la vigilance jaune aux orages, déjà, c'est qu'elle est toujours en place pour aujourd'hui, mais que pour l'instant, Météo France ne prévoit pas de gros épisodes orageux dans la journée, c'est plutôt un soleil sans discontinuer qui est annoncé pour l'instant. Donc à suivre, on reste quand même vigilant face à ce risque d'orage qui peut arriver à tout moment. Et puis pour les températures, ça baisse doucement effectivement, mais on va pas se priver de quelques degrés en moins. On attend 36 degrés à Nontron cet après-midi. J'ai l'impression d'annoncer de la fraîcheur. 36 à Nontron et Ribérac, 37 à Sarlat, Périgueux et Bergerac pour cet après-midi. Je peux vous donner un petit aperçu du week-end. On va rester sur les mêmes tendances pour demain, entre 36 et 38 pour les maximales. C'est ce que prévoit pour l'instant Météo France, avec du soleil encore, des averses possibles dans la nuit de samedi à dimanche, et dimanche un ciel assez variable avec les températures là qui vont perdre encore quelques degrés pour s'arrêter entre 29 et 31 pour les maximales. Donc on pourra déjà souffler un petit peu plus, avec notamment les températures qui redescendront dans la nuit de lundi, de dimanche à lundi, et ça fera du bien. Donc encore un peu de patience, d'ici là on garde quand même les bons réflexes, hein. C'est pas parce qu'on perd 3 degrés qu'on arrête de s'hydrater, etc. Donc buvez de l'eau, pensez à vos proches et prenez soin de vous.
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0: Et restez à l'écoute d'ici Périgord, bien sûr. Puisqu'on est super frais, nous, à vos côtés, jusqu'à 9h.
1: Avec toute l'équipe. 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
0: D'ici matin. Céline Dion, on ne change pas. C'est en votre radio locale en Dordogne.

0: Céline Dion, on ne change pas sur votre radio. Ici Périgord, il est 6h12.
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0: Dans moins de 10 minutes, dans les gens d'ici, on découvre un périgourdin passionné de musique rock, Jean-Michel, qui voue sa vie pour la musique depuis l'âge de 10 ans, après avoir connu la lumière, avec le groupe Voix de Fée. Il s'éclate avec ses amis du collectif Rock XL24. Il revient sur son parcours au micro de Julien Pellet dans moins de 10 minutes. Mais d'abord, c'est un des événements qui va marquer l'été. Le 12 août, un phénomène spectaculaire, inhabituel, va se produire. Et là, mon petit Louis, vous me dites, quel phénomène, Benoît ?
3: Quel phénomène, Benoît ?
0: Alors non, comme j'ai pu l'entendre sur TikTok, la Terre ne va pas perdre sa gravité pendant 7 secondes et aucun objet ni personne ne s'envolera ce jour-là. Alors là, Louis, vous me dites, mais que va-t-il se passer, Benoît ?
3: Mais oui, que va-t-il se passer, Benoît ?
0: Eh bien, figurez-vous, mon petit Louis, que le 12 août, vous pourrez assister à une éclipse solaire exceptionnelle. Et là, Louis, vous pensez à vos petits yeux.
3: Eh oui, Benoît, je crois qu'il faut protéger sa vue quand il y a une éclipse.
0: Tout à fait, Louis, et c'est important de le rappeler. On n'observe pas une éclipse à l'œil nu. Vous risquez des lésions rétiniennes et cela peut entraîner de graves répercussions sur votre vue. Alors là, mon petit Louis, vous demandez quelle solution existe ?
3: Bah oui, Benoît, quelle solution pour protéger ma vue ?
0: Eh bien, vous faites bien de poser la question, Louis, parce que votre radio ici a pensé à tout. Sachez, Louis, que seules des lunettes homologuées normes ISO 12312 de 2015 offrent une protection suffisante. C'est pourquoi nous avons commandé des milliers de paires de lunettes aux couleurs de votre radio préférée. Essayez-les, Louis, allez-y, qu'est-ce que vous voyez ?
3: Je vois rien du tout.
0: Eh bien, c'est une bonne nouvelle, mon petit Louis. Cela veut dire que même avec ces verres protecteurs, vous ne voyez pas les éclairages insupportables de ce studio que nous devons supporter chaque jour dans la face. C'est donc que la protection est suffisamment forte pour vos petits yeux lors de l'éclipse du 12 août.
3: Mais Benoît, la question qui me vient maintenant, c'est comment se procurer ces lunettes ?
0: C'est une excellente question, Louis, et je vais vous répondre. Pour vous procurer ces lunettes, restez à l'écoute d'ici Périgord tout au long de ce mois de juillet. Écoutez-nous tous les jours et à vous, les lunettes gratuites pour observer l'éclipse.
3: Merci beaucoup, Benoît.
0: Avec plaisir, Louis.
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0: Il est 6h15, c'est l'heure de poser des questions à Jean-Louis le jardinier tous les matins qui répond à Daniel de Saint-Amand-de-Colly qui se demande comment protéger ses abricotiers et pruniers des attaques de gomme.
5: La gomme que vous voyez, hein, c'est un grand classique des arbres à noyaux. Oui. Son nom scientifique, c'est Pseudonomas. Et nous voilà avec une attaque qui rentre toujours par des plaies. Alors des plaies qui sont diverses et variées. Hein, des plaies de taille, des plaies, la tondeuse qui est passée pas loin, une grosse attaque de pucerons qui finissent par attaquer le bois. Ben, tout ça, c'est des portes ouvertes. Alors, préventivement à 100%, les traitements les plus importants, bien entendu, et on en parle souvent, hein, c'est la bouillie bordelaise à forte dose au mois de novembre, avec une application soignée de la tête aux pieds. Alors, bouillie bordelaise ou solution bordelaise, hein, la bouillie bordelaise liquide qui a un pouvoir couvrant qui est plus intéressant à la limite, et rebelote quand on est à la sortie de l'hiver. L'autre souci important, c'est que quand vous avez fini, si vous taillez un arbre fruitier, avant de passer à la variété d'à côté, il faut que le sécateur soit désinfecté avec le feu. Un briquet, l'alcool c'est pas la peine, le formol ça sert à rien, donc hop, d'accord, on y va, on a un bon briquet flamme longue, et les outils, que ce soit une scie, un élagueur, un sécateur, il faut absolument que ce soit nettoyé. Éventuellement, un booster intéressant, ce sont des pulvérisations au mois de mai, avant que les fruits ne soient trop gros, de purin triple. Le purin triple, c'est vraiment un booster qui donne de l'énergie à la plante, pour que si des fois il y avait une attaque, elle soit plus forte que l'attaque, ça c'est important. Et dernière chose, pas d'engrais azoté au pied des fruitiers. Plus on met d'engrais azoté complet, donc avec de l'azote, potasse et phosphore, eh ben l'azote fait tellement pousser le bois que le bois est tendre et du coup est beaucoup plus sujet aux maladies. Donc les fruitiers, d'accord, c'est phosphopotassique 1 an sur 2, pas d'azote. et ben une ligne sanitaire très correcte pendant toute une saison et vraiment à être vigilant là-dessus.
0: Merci beaucoup Jean-Louis le jardinier. Si vous avez une question à poser à Jean-Louis, notamment à cause des fortes chaleurs, là ça a eu des dégâts dans votre jardin, vous voulez savoir comment protéger vos plantes avec les températures qui vont redescendre, rendez-vous dimanche entre 9h et 10h sur votre radio ici Périgord. Diana Ross à 6h17 pour la musique. Merci de nous avoir choisi pour commencer la journée. Bon courage avec la chaleur une nouvelle fois aujourd'hui. Ça baisse petit à petit, on n'y est pas encore, mais c'est déjà ça, 3-4 degrés de gagné. On en profite.

0: Diana Ross sur votre radio ici Périgord, Upside Down à 6h21.
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0: On part à la découverte des gens d'ici avec Julien Pellet qui nous présente Jean-Michel. Il est bassiste, membre du collectif Rock XL24 qui rassemble des musiciens et chanteurs tous passionnés de rock. Jean-Michel a connu une certaine notoriété avec son groupe Voix de Fée. Retour sur un parcours très riche.
2: Alors, je m'appelle Jean-Michel, j'écoute du rock depuis les années 60 et je vais partager ma passion de cette musique qui me tient tellement à cœur et que je poursuis encore avec passion.
3: Bonjour Jean-Michel, est-ce que c'est la musique qui vous avait fait arriver en Dordogne ?
2: Ah non, pas du tout. Pas du tout. La musique, je la poursuis depuis 1968, depuis l'âge de 10 ans. La Dordogne, c'est un appel du cœur, un appel de l'âme. Il y a environ une trentaine d'années à peu près, j'ai fait un voyage et le pays m'a appelé. Et j'ai dit, c'est là où je veux vivre, c'est là. Il y a des appels qui sont profonds et j'ai trouvé que ce pays avait de l'âme. C'est pas innocent non plus, je suis passionné d'archéologie et de préhistoire. Là où je vis, je suis entouré que de sites plurimillénaires. Voilà.
3: Vous faites partie du Rock XL 24 qui a fait des concerts avec au moins 70 musiciens. Maintenant, on est en moyenne entre 40 et 50. Est-ce qu'on peut dire que le Rock XL 24, c'est le bébé ou le petit cousin du Rocking Mill ?
2: Alors, bébé, non, mais les petits cousins, oui. Oui, on n'a pas la prétention de recueillir 1000 musiciens. On a affaire à des passionnés et on partage ensemble cette musique qui nous tient à cœur.
3: Est-ce que Philippe Manœuvre est déjà venu vous voir jouer ?
2: Eh bien non, pas encore. Je dis pas encore parce que plusieurs fois je l'ai contacté, mais il a pas répondu systématiquement. Mais peut-être qu'un jour, ouais. Moi j'aimerais bien.
3: Vous avez un set qui rassemble des grands classiques, des standards de toutes les époques du rock international et français. Vous, c'est laquelle la chanson que vous attendez avec un peu d'impatience là ?
2: Ah, il y en a plein. Mais évidemment, il y a des choses qui nous fait hérisser le poil. Il y a des choses qui... Oh, il y en a tellement. Alors, Rocking in a Free World de Neil Young. Il y a un message. Moi, la liberté, c'est sacré. Un accent heavy metal, voilà, ça, ouais, voilà, ça m'ancre bien dans le sujet. Et puis la deuxième, bah, nostalgie oblige, et puis antisocial. Et oui.
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2: Bah oui, votre fait à répéter dans les mêmes locaux. Que Trust, on les a bien connus et ils nous faisaient des petits coucous de temps en temps et on a eu une bienveillance de la part de Bernie et de Nono.
3: Eh ben merci beaucoup Jean-Michel d'avoir gardé votre sang-froid.
0: Et pour suivre les prochaines dates de concert du collectif Rock XL 24, rendez-vous sur leur compte Instagram Pascal Obispo et Francis Cabrel, un nouveau duo validé par la playlist d'ici Périgord.

0: Il faudrait que pleuve l'amour. Pascal Obispo et Francis Cabrel sur votre radio. Ici Périgord, il est 6h26. Que nous réserve l'horoscope pour terminer la semaine? La réponse avec Catherine Viguier, juste après ça.
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0: Il est 6h27, c'est l'heure de l'horoscope avec Catherine Viguier tous les matins. Bonjour Catherine.
3: Bonjour Benoît.
0: C'est une journée un peu difficile.
3: Les taureaux et les scorpions ont du fil à retordre. Bélier, vos finances sont toujours d'actualité, mais c'est pour un but précis et important pour votre avenir. Taureau, ce soir, quelque chose sera passé ou aura cassé, nécessaire dans tous les cas. Gémeaux, ce soir, vous serez passé à autre chose, mais avant, préservez-vous, protégez-vous. Cancer, quoi qu'il en soit, vous aurez des satisfactions et ce sera mérité. Lion, eh bien, c'est important, vous assurer face à une situation familiale ou liée à votre domicile. Vierge, face à une conjoncture astrale délicate, vous saurez vivre et vous protéger. Balance, tout ce qui vous relie à votre univers intérieur, votre cours zen, votre psy, sera une réussite aujourd'hui. Scorpion, c'est un échange qui vous fait mal et il faut assurer sans être trop dur, trop cassant. Sagittaire, votre vie intérieure a toute sa place ce vendredi et vous êtes ravi d'aider votre prochain. Capricorne, ce soir, vous vous sentirez plus à l'aise, vous aurez pris votre décision. Verseau, vous vous investissez pleinement dans votre vie professionnelle, quitte à prendre une nouvelle direction. Vous, cher poisson, ça se passe bien, c'est une belle période pour vous, vraiment. Et pour nous tous, trouvons notre place, où que l'on soit.
0: Merci beaucoup Catherine Viguier, l'horoscope est à retrouver sur ici.fr et sur l'application que vous pouvez télécharger sur votre smartphone pour nous emmener partout avec vous sur la route de vos vacances cet été par exemple.
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0: Bonjour à tous, merci d'avoir choisi Ici Périgord pour commencer votre journée. Bonjour aux téléspectateurs qui nous rejoignent ce matin. Bonjour Louis de Bergevin.
4: Bonjour Benoît Chaumont.
0: On va jouer ensemble évidemment, comme tous les matins. Dans une heure, vous allez pouvoir nous appeler pour gagner ce matin deux places pour le ciné-concert exceptionnel de Julien Doré. C'est jeudi prochain au CGR de Périgueux. Pour vous expliquer, c'est la dernière tournée de Julien Doré qui a connu un succès immense. Il a filmé le dernier concert. Il sera diffusé dans quasiment tous les cinémas de France jeudi soir en partenariat avec votre radio Ici. Et vous serez nos invités. Mais d'abord à la une de l'info d'ici, Louis.
4: À quoi s'attendre ce week-end pour les températures qui commencent à baisser petit à petit, timidement? On est bientôt à la fin de cette vague de canicule. On reçoit ce matin un prévisionniste à Météo France qui va nous expliquer de combien baissent les températures.
0: Rendez-vous juste après l'info en français dans le monde. Il est 6h30. Voici le 90 secondes présenté par Lucie Amadieu.
5: Plus de 850 000 collégiens passent le brevet aujourd'hui malgré la canicule. Les épreuves n'ont pas été reportées mais aménagées avec distribution d'eau et pauses plus longues. Une intersyndicale appelle à faire grève pour dénoncer des conditions de travail inacceptables. Aujourd'hui encore, on va souffrir de la chaleur. La canicule se décale à l'est tandis que des orages amènent un air un peu plus frais par l'ouest. 61 départements restent en vigilance rouge canicule, 22 sont en orange. Les températures doivent baisser à partir de dimanche après-demain. Face à cette situation, une nouvelle cellule interministérielle de crise se réunit aujourd'hui. Hier, le Premier ministre Sébastien Lecornu a activé le plan Orsan 3 pour une mobilisation du système de santé à son niveau le plus haut. Déjà, les hôpitaux de Paris disent être saturés. La chaleur a déjà fait de nombreuses victimes, notamment chez les baigneurs. 55 personnes sont mortes noyées en France en l'espace de 8 jours. Deux ans après la collision de deux avions Rafale en Lorraine, l'enquête conclut à une erreur de pilotage, dit le bureau d'enquête et d'analyse. Un moniteur et son stagiaire sont morts dans le choc. Un troisième pilote avait été blessé. Troisième et dernier match de la phase de groupe pour les Bleus au Mondial. L'équipe de France affronte la Norvège ce soir, 21h heure française. On se retrouve dès 20h30 sur votre radio Ici, mais aussi sur votre site internet et l'application Ici. Avec les derniers qualifiés de la nuit, de belles affiches se dessinent pour les 16e de finale, comme Maroc, Pays-Bas et Brésil-Japon.
4: Merci Lucie Amadieu. Et dans l'info d'ici ce matin, on se demande quand la vague de chaleur va s'arrêter parce que les températures baissent depuis hier, mais timidement encore. On pose la question à un prévisionniste de Météo France. Bonjour Jean-Michel Armen.
6: Bonjour.
4: Nous sommes toujours en vigilance rouge canicule. Ça va encore durer ?
6: Oui, tout à fait. Donc on est sur une vigilance rouge, mais on a quand même une température qui commence à baisser. Pour la journée de samedi, on a des températures qui sont 3-4 degrés par rapport au début de semaine, en dessous par rapport au début de semaine, pardon. Et à partir de dimanche, on a des températures maximales qui descendent très nettement en dessous des 30 degrés. On est entre 28 et 30 degrés pour les maximales.
4: Et on sait quand nous sortirons de cette vigilance rouge ?
6: Alors, de toute façon, votre département sort le samedi à partir de 6h de la vigilance rouge, en passant orange samedi 6h. Et après, le problème de la vigilance, c'est que c'est pas un paramètre que nous gérons entièrement Météo France. Donc, pour la suite de la vigilance, c'est toujours un peu compliqué de faire des pronostics.
4: Et la semaine prochaine, est-ce que les températures risquent de remonter ?
6: Alors, pour l'instant, on n'a pas de signaux de température qui augmente excessivement pour la semaine prochaine, en tout cas. Donc voilà. Donc on est plutôt sur des températures qui sont toujours au-dessus des normales de saison, il faut quand même le rappeler, mais qui seront a priori moins chaudes que ce qu'on a eu ces derniers jours.
4: On doit s'attendre à ce que ce genre d'épisode se reproduise plus souvent.
6: Oui, de toute façon, on a quand même ces phénomènes qui se répètent fréquemment. On a de plus en plus de canicules. On en a eu une en mai, on en a une là. Donc effectivement, il faut s'y attendre. Après, de cette teneur-là, je sais pas. Ça, je suis pas devin. Mais voilà, il faut quand même s'attendre à des épisodes au moins plus fréquents et plus longs.
4: Merci Jean-Michel Armen donc de nous avoir expliqué cette baisse des températures. On sort donc de la vigilance rouge canicule demain à 6h. Les températures qui baisseront ensuite plus nettement dimanche.
0: Dans le reste de l'actualité, Louis.
4: Intervention particulière pour les pompiers. Ils ont été appelés en début de semaine pour venir en aide à un cerf aux Aizis. L'animal s'était retrouvé les bois coincés dans une clôture. Ils ont été obligés de l'endormir pour pouvoir le libérer. Le cerf qui a pu ensuite rejoindre son habitat naturel. Les finances de la ville de Bergerac qui sont dans le rouge, c'est ce que dénonce le nouveau maire ce matin, Fabien Ruet, qui dit que la commune connaît un déficit de 3 millions d'euros parce qu'on a trop dépensé lors du mandat précédent. Fabien Ruet qui sera l'invité d'ici Périgord tout à l'heure à 8h moins le quart et on va tout vous expliquer déjà dans le journal de 7h. Et Benoît, pour la météo, donc, c'est quoi les températures attendues aujourd'hui ?
0: Eh ben, ça baisse un petit peu. Alors, c'est pas encore ça, hein, mais franchement, on perd 3-4 degrés, et ça fait du bien. 37 degrés attendus à Bergerac cet après-midi, 36 degrés à Ribérac, 37 à Nontron, à Sarlat, ou encore à Périgueux, avec une journée plutôt calme, même si on est toujours en vigilance jaune pour risque d'orage, on reste prudent. Pour l'instant, selon les dernières prévisions de Météo France, ça devrait rester plutôt clément pour aujourd'hui. Ça va continuer comme ça demain et c'est vraiment dimanche qu'on aura une baisse un petit peu plus significative pour retrouver les alentours des 30 degrés. On vous tient au courant.
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0: Je vous rappelle une des conséquences de la chaleur. Il n'y a pas de train qui circule dans la région entre 10h et 18h encore aujourd'hui. Donc les trains du matin là, pour aller à Bordeaux par exemple circulent correctement. Mais après, entre 10h et 18h, plus de train. Donc anticipez vos trajets, vérifiez bien les horaires avant de vous rendre en gare.
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0: 6h35. Bon courage aux collégiens là, qui sont en train de prendre leur petit Nesquik. Avant de se préparer, d'aller à la douche pour aller passer ensuite le brevet. C'est l'épreuve de français, je crois, aujourd'hui.
4: Ouais, épreuve de français aujourd'hui.
0: J'avais adoré, moi.
4: C'est vrai ?
0: J'avais une très bonne note.
4: Ah bon ?
0: J'avais fait quasiment 100 fautes à la dictée.
4: Eh ben.
0: Ah, faites une petite dictée. Alors, Benoît Chaumeau,
4: oui.
0: Virgule.
4: Déjà, c'est des noms propres.
0: Vous êtes le plus beau. Et le meilleur animateur, point d'exclamation.
4: Le plus M-O-I-N-S.
0: J'avais dit point d'exclamation, bon. Pas point d'interrogation. Ah oh là là, c'est pas possible.

0: Laurent Voulzy, Rock Collection sur votre radio ici Périgord. Laurent Voulzy qui sera en concert à l'Arena Palio Périgord. Ce sera début décembre, la billetterie est déjà ouverte.
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0: Eh mais ça y est, c'est jour de match. On espère que ça va le faire pour les Bleus. Il y a Deschamps qui a dû rentrer en urgence en France, malheureusement, pour les obsèques de sa maman. On espère qu'ils vont être au taquet ce soir, les Bleus, pour gagner. Alors, je vous ai donné le pronostic, hein, c'est 2-1.
3: Oui, ça c'est votre pronostic, Benoît.
0: Oui, enfin, j'ai eu raison sur le précédent match. Donc je peux vous dire que
3: ne vous
0: c'est
3: 2-1 pas.
0: Pour la France. Et je peux même vous dire pourquoi. En fait, la Norvège va marquer un but parce qu'ils ont un excellent buteur.
3: Qui s'appelle
0: J'ai oublié son nom.
3: Oui, c'est...
0: Comment il s'appelle?
3: Erling Haaland.
0: Exactement, voilà. Et donc lui, il va marquer un but. Mais sinon, les Français vont en mettre 2. Et je suis pas mal sur les pronostics. Parce qu'on a une équipe ici, Périgord. On est 16 à jouer dans l'équipe. Ouais. Je suis 8e pour l'instant, à mi-classement.
3: C'est ventre mou du classement. Quoi.
0: C'est pas mal. Vous êtes 15e, Louis. Oui, bon, pour quelqu'un qui se prétend sportif, c'est quand même pas terrible. Pour quelqu'un qui ne dort pas pour regarder les matchs, c'est quand même pas terrible. Bref, match à suivre ce soir à la radio, en direct sur votre antenne d'ici Périgord.
3: Et parce que si la France termine première de son groupe, je crois qu'elle jouera à 23h la semaine prochaine.
0: Ah,
3: ça va
0: pas
3: être
0: mal.
3: Encore compliqué.
0: Ouais, bon, on se débrouillera pour regarder le match. En attendant, ce soir, c'est horaire pratique, 21h. Donc, soyez au rendez-vous sur votre radio ici, Périgord. En attendant, on parle déjà sport ce matin, mais en Dordogne, avec Francis Lacour qui nous rejoint pour un dernier sport en Périgord de la saison, un dernier rendez-vous où l'on prend de la hauteur ce matin. Francis, bonjour.
4: Bonjour Benoît, bonjour à tous.
0: C'est une périgourdine licenciée au Bergerac Athletic Club qui va s'élancer le 5 juillet au départ du semi-marathon le plus difficile d'Europe.
4: Le semi-marathon en question, c'est celui du célèbre Mont Ventoux. La périgourdine en question, c'est Julia Paluche. Elle a dû adapter sa préparation en raison de la canicule.
5: Nous avons une période de canicule qui est quand même inédite en Dordogne, mais dans toute la France. Donc il faut vraiment, en tant que sportif, adapter et surtout éviter les insolations. Je bois à peu près, en moyenne, 3 litres par jour, avec beaucoup d'électrolytes dans mes boissons. J'ai des boissons sportives qui me sont fournies par Air Running, c'est mon partenaire à Bergerac. Et ce partenaire me permet finalement de me ravitailler suffisamment, il me donne également des gels. Donc il y a vraiment un super soutien bergeracois. Club de Bergerac, nous avons Christophe Lenocher qui est un coach remarquable qui nous encadre du mieux qu'il peut. Il m'a préparé, il m'a concocté une préparation fantastique pour le Mont Ventoux avec beaucoup de côtes, beaucoup de foncier, mais également une adaptation. L'adaptation, elle est surtout en termes de kilométrage et d'allure. Pour exemple, en début de semaine, j'ai fait un fractionné. Je suis un peu en dessous des allures habituelles de façon à ne pas faire de malaise, de ne pas mettre la santé en danger. On le sait, on le voit chez les personnes âgées, chez les personnes ayant des maladies chroniques. Il y a vraiment des risques pour la santé. J'arrive quand même à m'entraîner au frais, à faire du vélo, à faire du renforcement musculaire. Donc, faut pas oublier que l'hygiène de vie a un rôle très important dans un semi comme celui-ci, qui nécessite une fraîcheur optimale. Bien dormir, je dors minimum 8 heures par nuit, jusqu'à parfois 10 heures par nuit en fonction de mes journées d'entraînement. Une super hydratation. Et puis, voilà, je m'envoie un maximum de dons de positifs avec beaucoup de visualisation, beaucoup de méditation. Je me répète aussi beaucoup de phrases positives pour finalement, entre guillemets, tromper le cerveau et amener beaucoup de positifs aussi au corps. Pour un semi qui est aussi dur que le Ventoux, 900 de dénivelé plus, le Cagnard, on part à 8h le matin, mais il fait déjà très chaud, on part de Bédouin et on monte jusqu'au mythique Ventoux. Le 18e kilomètre sur cette course, pour l'avoir vécu l'année dernière, est souvent très difficile, avec une asphyxie, malgré un paysage magnifique. Donc il y a vraiment tout un travail finalement de gestion de course.
4: Julia Paluche au départ du semi-marathon du Mont Ventoux le 5 juillet.
0: Un grand merci Francis Lacour pour tous ces portraits, toute cette actualité du sport en Dordogne cette année. On vous souhaite un bel été, on vous retrouve à la rentrée pour Sport en Périgord.
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0: 6h44, on prend soin de nos animaux de compagnie tous les matins et demain se tient la journée mondiale contre l'abandon dans un contexte terrifiant puisqu'un animal est abandonné toutes les 2 minutes en France. Docteur Pierre Fabin, qui sont les premières victimes ?
12: Alors, contrairement à l'image qu'on a tous du chien attaché sur la route des vacances, la première victime chez nous, c'est le chat. Sur les plus de 300 000 animaux recueillis l'an dernier, la très grande majorité sont des félins. Et pour eux, les abandons explosent littéralement après le mois de juin. Mais pourquoi ? Parce que c'est la période des naissances. Les refuges se trouvent submergés de cartons remplis de chatons non désirés. Et ce n'est que la partie visible du problème. Dans nos villes et nos campagnes, des millions de chats errants survivent dans des conditions effroyables. L'errance, ce n'est pas la liberté romantique. C'est la faim, la soif, les maladies et les voitures. La grande majorité des chatons nés dehors n'atteignent même pas l'âge de 6 mois.
0: Et si les chats sont victimes des naissances incontrôlées, qu'en est-il du côté des chiens, docteur ? Est-ce qu'on retrouve des races particulières dans les refuges ?
12: Alors pour les chiens, le drame vient surtout de l'achat impulsif et des phénomènes de mode. En ce moment, les refuges saturent avec deux grands profils, les chiens de type malinois et les molosses. Beaucoup de gens craquent sur un chiot magnifique vu sur internet sans se renseigner une seule seconde sur ses véritables besoins. Un malinois, c'est un athlète qui exige un travail physique et mental intense au quotidien. Si vous le laissez seul 8 heures en appartement, il va tout détruire par frustration.
0: Et face à ce triste constat qui se répète chaque été, qu'est-ce qu'on peut faire concrètement à notre échelle de citoyen pour aider ces animaux abandonnés ?
12: La priorité absolue, ça reste la stérilisation. Faites stériliser votre animal, c'est le seul levier efficace pour bloquer cette machine à abandon. C'est un acte de protection animale indispensable. Ensuite, vous pouvez agir sur le terrain dès ce week-end. À l'occasion de cette journée mondiale, l'association Solidarité Peuple Animal organise une immense collecte nationale. Il faut savoir que la majorité des refuges ont moins de 3 mois de trésorerie devant eux. Ils sont à bout de souffle. Plus de 900 magasins et supermarchés participent partout en France. Alors ce samedi, en faisant vos courses, achetez simplement un paquet de croquettes, de la litière ou de la pâtée en plus et déposez-les aux bénévoles à la sortie.
0: Merci beaucoup docteur Pierre Famon. On pense à tous les bénévoles dans les refuges, les refuges qui sont saturés et qui en plus font face à des difficultés avec les fortes chaleurs. D'ailleurs, on entendra un reportage de Corinne Duval dans le journal de 7h sur la SPA qui fait tout pour refroidir les box des animaux. Rendez-vous dans un petit peu plus de 10 minutes sur votre radio. Ici Périgord, bon courage les collégiens qui se préparent là pour aller passer la première épreuve du brevet, l'épreuve de français. Aujourd'hui, on pense à vous, plus que quelques jours de galère. Et puis après, ça y est, ce sera les vacances, vous pourrez regarder vos profs et leur chanter ça. Voilà, c'est fini avec Jean-Louis Aubert. Voilà.

0: C'est fini. C'est ce qu'on va se chanter tout à l'heure, Louis, à 9h après l'émission, puisque c'est la dernière de la saison, quand vous allez partir en voiture sur le parking.
1: Oui, mais je vous regarderai. Je reviens lundi. Hein.
0: Ah oui, ouais, moi aussi. Bon.
1: C'est juste un week-end.
0: Ok. Bah oui, puisqu'on va vous réveiller ensemble cet été au mois de juillet. Avec Louis, on sera dès lundi. Mais c'est la dernière de la saison, quand même, ce matin. Quel temps chez vous ce matin? Déjà 25 degrés d'eau au Lardin, chez Thomas qui nous dit « Ils sont beaux les orages qui ont été prévus pour hier par Météo France. Comme moi je l'avais prévu, il n'y a rien du tout sur le département Fortiche », nous dit Thomas.
1: Il faudrait faire comme pour le foot, hein, des pronostics sur la météo.
0: Mais Thomas, il va gagner tous les jours.
1: Ah, il fort.
0: On a Jean-Marie à Salignac-Évry qui nous dit qu'il fait déjà 25 degrés avec un ciel lumineux ce matin et 21 degrés 3 ce matin à Colly-Saint-Amand chez Patrick. Mais pour l'instant, il est 6h52, c'est l'heure des 3+. Vos 3 infos pratiques avec Théo Martin. Bonjour Théo.
2: Bonjour Benoît, bonjour tout le monde.
0: Au programme des offres d'emploi, on va parler de l'Odyssée de l'Espoir aussi, mais on démarre avec la fête du pistage.
2: L'association Je suis la piste et l'association nationale France Pistage mettent en place une nouvelle festivité autour de leur passion commune, la fête du pistage. Chaque année, elle aura lieu dans un département différent et pour sa première édition, elle démarre en Périgord, à Saint-Laurent-des-Bâtons. Il s'agit d'une fête familiale, gratuite, qui prendra place le dimanche 19 juillet. Un événement exceptionnel avec les bushmen du Kalahari namibien qui seront présents pour présenter leur culture multimillénaire. Vous avez évidemment, toutes les infos sur la page internet jesuislapiste.fr et on vous les laisse au standard d'ici Périgord.
0: Vous nous parlez également ce matin d'une très belle association.
2: L'Odyssée de l'Espoir, c'est une association constituée de personnes atteintes de sclérose en plaques et de personnes qui souhaitent leur apporter un soutien. Cette année, ils organisent un événement chez nous en Dordogne. Du 5 au 11 juillet, un tracé en vélo est organisé et pour nous en parler, le président, M. Sylvain Malappelle.
3: Voilà, et donc on emmène derrière nous, dans des chariots spécifiques, des personnes atteintes de la sclérose en plaques, et pas que. En général, c'est aussi des PMR, des personnes à mobilité réduite, que l'on tire derrière nous pour faire découvrir les paysages qui nous entourent, mais aussi pour faire passer un message auprès des gens qu'on rencontre sur la mobilité réduite.
2: Ça démarre le 5 juillet jusqu'au 11 juillet, l'Odyssée 2026.
0: Et on termine avec les offres d'emploi.
2: Vous souhaitez donner du sens à votre carrière et agir en faveur de l'inclusion? L'API Périgueux et les Papillons Blancs de Bergerac recrutent 4 professionnels engagés. 2 postes de référent, inclusion enfants et jeunes, sont à pourvoir à Boulazac et Bergerac pour accompagner les structures d'accueil, soutenir les familles et développer des actions favorisant l'inclusion des jeunes en situation de handicap. 2 postes de référent accompagnant des aides sont également ouverts afin d'informer, soutenir et orienter les familles tout en développant des solutions de répit et de soutien au quotidien. Si vous aimez le travail en réseau, l'accompagnement humain et les projets innovants, cette opportunité est faite pour vous.
0: Merci beaucoup Théo Martin, les 3 plus tous les matins à 6h50 sur votre radio. Ici Périgord, vous restez avec nous ici matin, ça continue avec l'humour en tube dans quelques minutes. Fred Ballard qui compile les sketchs d'hier et d'aujourd'hui. Et puis on a une auditrice qui s'appelle Cathy. Cathy, c'est une de nos éditrices les plus fidèles. Qui a une nouvelle passion dans la vie, c'est faire des chansons avec l'intelligence artificielle.
1: Aïe.
0: Alors moi je commence à ne plus supporter ça, les chansons avec l'IA. Mais elle nous a rendu un bel hommage, Cathy. Alors je vous en fais écouter un extrait juste après The Weeknd.

The Weeknd sur votre radio ici Périgord, il est 6h57, merci de vous réveiller à nos côtés comme Cathy. Cathy c'est une de nos auditrices emblématiques, Cathy elle est connue pour une réplique, c'est la marmitouille. Un jour elle avait joué au petit bac, on lui avait demandé un plat qui commence par M, elle avait dit la marmitouille. Je lui ai demandé ce que c'était, elle m'avait dit bah c'est comme de la ratatouille mais qui commence par M, la marmitouille. Et Cathy elle a une nouvelle passion dans la vie, c'est que tous les jours elle fait des chansons avec l'intelligence artificielle, elle nous en envoie plein. Et alors d'habitude on les diffuse pas, mais là elle en a fait une pour nous rendre hommage. Alors tous les collègues hier m'ont dit il faut absolument passer un bout de la chanson de Cathy. Allez, c'est cadeau.

0: bien joué, ouais. Cathy. Alors, vous citez quand même un animateur qui n'est plus là depuis des années et des années, mais ça rebooste cette chanson. Je me dis que ce matin, dès qu'on a un petit coup de moins bien, hop, on y va.
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0: On va se le faire toute la journée. Ah, elle est là au téléphone. Dans quelques minutes, on aura Cathy en direct. On va prendre Cathy en direct dans quelques minutes pour la faire réagir à cette création. Juste avant, c'est l'humour en tube dans un instant.
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0: C'est l'humour en tube tous les matins sur votre radio ici Périgord avec Fred Ballard.
6: La religion, c'est un peu comme un forfait téléphonique. On recense 3 grands opérateurs principaux.
7: Voilà, bon alors là on est sur un cours de théologie appliquée à la téléphonie, hein, donc faut espérer que le Tout-Puissant soit équipé fibre et 5G pour qu'il soit MDR avec le conseiller SFR, Régis Maillot.
6: Si vous êtes attaché à la qualité du service client, je vous conseille le judaïsme. Ouais, c'est la boutique la plus ancienne, ça date de Mathusalem. La seconde boutique, le christianisme. Alors le christianisme, c'est une franchise du judaïsme. Ils ont piqué le concept et ils se sont barrés avec le fichier client.
7: Bon bah on comprend tout de suite mieux pourquoi il y a toujours eu des petites tensions qui s'apaisent, hein, curieusement, quand on ouvre grand les vannes de l'humour éternel. Mais que faire quand le Tout-Puissant vient interférer dans les discussions entre potes?
8: S'il te plaît, prête-moi ta voiture vendredi prochain. On négocie, il me dit ok, vendredi prochain si Dieu veut. Je comprends pas Karim, c'est pas toi qui as les clés?
9: M'a passé les clés de sa voiture, je suis parti en week-end sur l'autoroute, je me suis fait flasher.
8: Il me dit, t'es sérieux Richard? Je te prête ma voiture et tu me ramènes une contravention, je perds des points et tout, comment t'expliques ça? Je l'ai regardé dans les yeux, je lui ai dit, c'est Dieu qui donne. Et c'est le trésor public qui reprend, Karim.
7: Voilà, bah chacun sa méthode pour s'arranger avec le grand ordonnateur gestionnaire de fortune. Richard Sabac a trouvé la sienne, un bon fou rire vaut mieux qu'une sale embrouille, donc humour épais sur terre. Comme au ciel.
0: Merci beaucoup Fred, l'humour en tube à retrouver sur ici.fr. Merci pour tous ces sketchs cette saison.
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0: Rhodes ont plus que doublé parce que les journées sont insoutenables. C'est ce que nous décrit Mamet. Il est SDF depuis 10 ans.
1: Quand il n'y a pas d'air, c'est intenable. Quand on ne touche pas énorme, on fait la manche et donc en plein soleil. Donc voilà, c'est un peu compliqué. Heureusement qu'il y a la marotte qui passe. Ça fait plus de 10 ans que je connais cette situation. Donc on essaie de trouver des coins à l'ombre. Mais bon, c'est les coins de rivière, les parcs. Mais bon, la plupart, comme il y a l'alcool qui est là, les flics, dès qu'ils vous voient, ils vous gèrent parce qu'il y a des enfants et tout. Mais bon, sinon, ouais, c'est assez compliqué. À part le bord de l'eau, et encore. Et hier, j'ai fait de la pêche. Personnellement, même en faisant de la pêche au bord de l'eau, vous êtes en sueur, voilà quoi, c'est un peu compliqué. Moi je le souhaite à personne, mais bon, c'est la vie.
0: L'association de soutien de la Dordogne qui a rallongé ses horaires d'accueil de jour pour faire face à cette canicule. Ses locaux sont situés derrière le nouveau commissariat à Périgueux. La chaleur qui pèse sur les organismes, et notamment parce que ça dure, en une semaine, les appels au SAMU ont bondi de 40% partout en France. Et c'est difficile aussi pour les animaux. À Périgueux, il fait très chaud dans les box de la SPA. Corinne Duval, les bénévoles de l'association s'activent pour faire baisser la température.
2: Les chiens sont moins nombreux à aboyer quand il fait aussi chaud, un peu apathiques. Alors les bénévoles sont sur le pont, explique Édouard Poletz, le directeur de la SPA de Périgueux.
3: Ils souffrent beaucoup de la chaleur, donc nous ce qu'on a mis en place, c'est qu'on a une équipe de bénévoles qui viennent les après-midi sortir nos chiens. Et les années, on a deux parcs de détente sur lesquels on a installé des grands parcs aquatiques, on va dire, où ils peuvent aller se rafraîchir, se mouiller les pattes, jouer un peu.
2: Il fait chaud dans les box, mais moins chaud qu'à l'extérieur. Le sol est mouillé régulièrement. Et puis les chiens ont droit à des glaces dont ils raffolent.
3: Les glaces aux chiens, c'est simple, c'est de l'eau mélangée avec de la pâtée et tout ça, qu'on met au congélateur. Et après, on les sort pour rafraîchir.
2: Et la SPA de Périgueux lance un appel. Elle a besoin de bacs à glace pour fabriquer ses glaçons pâtés rafraîchissant.
0: Voilà l'appel de la SPA de Périgueux pour appel au don, donc pour aider à finir cette vague de canicule qui pourrait d'ailleurs revenir les mois prochains. La SPA qui rappelle aussi les mesures, les conseils. Quand on a des animaux, il faut leur donner de l'eau, les mouiller, les mettre à l'ombre et surtout ne pas les laisser dans la voiture, même pour quelques minutes, parce que la température peut monter très très vite. Les orages attendus cette nuit qui ont finalement épargné la Dordogne. Ils ont frappé notamment en Gironde, mais on n'en a pas eu ou très peu eu chez nous. On imagine par contre la frayeur de ces habitants du centre-ville de Périgueux hier, quand la climatisation, la ventilation, la lumière se sont soudainement arrêtées. Une coupure de courant qui a concerné 1200 foyers dans le quartier Pierre-Semar, selon Enedis, le gestionnaire du réseau, qui précise qu'une bonne partie des clients ont retrouvé le courant très rapidement.
4: C'est un jour important pour les élèves de 3e en Dordogne.
0: Oui, le début du brevet des collèges aujourd'hui, avec la première épreuve, celle de français. Il y a un peu plus de 4400 candidats en Dordogne. L'examen est maintenu malgré les fortes chaleurs. Il se tient ce matin. Le ministre de l'éducation qui a assuré que les collégiens pourraient aller se rafraîchir à tout moment au cours de l'épreuve. Les autres épreuves du brevet des collèges sont prévues lundi et mardi. À Bergerac, le maire de gauche renonce à plusieurs projets pour faire des économies. Fabien Ruat a présenté la situation financière de la ville hier avec un déficit de 3 millions d'euros. Selon lui, c'est parce que l'ancien maire Jonathan Priolo a trop investi pendant son mandat, Margot Croison.
5: Pour Fabien Ruet, le maire actuel, la ville a vécu au-dessus de ses moyens. Aujourd'hui, elle doit faire face à un déficit de 3 millions d'euros. Il faut maintenant équilibrer le budget. Alors le maire l'assume. Pendant 2 ans, il va freiner les investissements et revenir à des projets moins coûteux. La priorité sera mise sur la rénovation des bâtiments déjà existants, écoles, gymnases, salles polyvalentes. Le maire reproche à son prédécesseur d'avoir trop construit. Par exemple, ce nouveau vestiaire de sport qui a coûté plus d'un million d'euros. L'ancien maire, Jonathan Priolo, lui assume ses constructions. C'était une demande des habitants et une manière de rendre la ville plus attractive. Ils veulent jouer les alarmistes et justifier leur renoncement, déclare Jonathan Priolo, en faisant référence notamment aux estivales, ces concerts et animations qui ont lieu l'été à Bergerac, avec un programme moins chargé cette année pour faire des économies.
0: Et justement, ce matin, le maire de Bergerac, Fabien Ruet, viendra détailler ce qu'il annule comme projet. Notamment, il est l'invité d'ici Périgord tout à l'heure à 8h moins le quart. Un cerf qui s'est retrouvé piégé dans une clôture. On a appelé les pompiers hier pour venir sauver l'animal aux Aizy. Il a fallu l'endormir d'abord pour pouvoir ensuite décrocher ses bois. Opération délicate. Vous retrouvez d'ailleurs la photo du cerf coincé sur notre

0: notre site ici.fr, le cerf qui a finalement pu repartir dans son milieu naturel. C'est le troisième match des phases de poule pour l'équipe de France de football ce soir face à la Norvège. La France qui est assurée d'être qualifiée pour les 16e de finale de la Coupe du Monde, mais qui joue là sa première place alors que la Norvège, comme les Bleus, a remporté ses deux premiers matchs. Le coup d'envoi, c'est à 21h, un horaire plutôt normal cette fois. Et le match est à vivre en direct et en intégralité sur l'antenne d'ici Périgord dès 20h30 pour l'avant-match. Il y aura aussi l'après-match avec les réactions à chaud, les débriefings jusqu'à 23h30, minuit si nécessaire. Et vous pourrez d'ailleurs vous aussi réagir en envoyant vos messages vocaux aussi sur WhatsApp pour participer à cette émission, pour encourager aussi les Bleus.
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0: Et parce que la canicule, c'est pas suffisant, on attendait des orages. Cette nuit, on était même en vigilance orange en Dordogne. Finalement, ils ont plutôt épargné le département. Donc
3: ouais,
0: ça,
3: exactement.
0: C'est fait.
3: Et ça devrait continuer comme ça aujourd'hui. D'ailleurs, on est toujours en vigilance jaune pour ce risque d'orage. Mais pour l'instant, Météo France annonce un temps plutôt calme pour la journée. Des orages peut-être plus en seconde partie de la nuit prochaine. On va surveiller ça, évidemment. Ça peut évoluer à tout moment. Aujourd'hui, c'est plutôt un soleil et un ciel clair annoncé, avec des températures qui baissent un petit peu pour les maximales. C'est pas encore ça, mais on prend 36 degrés à Nontron et à Ribérac, pardon, et Bergerac, 37 à Nontron, Périgueux ou encore Sarlat cet après-midi. Je vous rappelle que conséquence de ces températures, les trains ne circulent pas dans la région entre 10h et 18h aujourd'hui.
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3: Allez, bon courage les collégiens qui se préparent là pour la première épreuve du brevet. C'est français ce matin, ça va le faire. On est avec vous, on vous accompagne en musique jusqu'au collège avec Julien Clerc tout de suite. Lily voulait aller danser sur votre radio ici Périgord.

0: Julien Clerc, Lily, vous l'allez danser sur votre radio. Ici Périgord, il est 7h13.
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0: Louis, je sens que vous avez un petit coup de moins bien là. Vous êtes en train de vous booster.
3: Ouais,

0: Boost, c'est Cathy, notre auditrice, qui fait des chansons avec l'intelligence artificielle.
1: Ouais, on a entendu.
0: On va être honnête, d'habitude, on en a marre des chansons avec l'intelligence artificielle. Mais là, elle nous a rendu un bel hommage à travers cette chanson et elle est en direct avec nous. Bonjour Cathy.
2: Star.
3: Bonjour Benoît.
0: Mais Cathy, qu'est-ce qui vous est passé par la tête?
3: Voilà, comme ça. Hier matin, je me suis levée.
0: Ouais.
3: Et j'ai pensé à vous parce que, de toute façon, vous êtes toujours dans ma vie, dans mon cœur.
0: Oh.
3: Et
0: vous allez
3: voilà,
0: me faire pleurer.
3: Même là, ce matin, avant que j'entende ça, je me suis levée avant le café. J'ai dit, Alexa, écoute.
0: Et elle obéit?
3: Elle a intérêt. Elle a intérêt à obéir.
0: Oh, ça fait trop plaisir. C'est-à-dire que vous écoutez tous les matins, tous les jours la radio, Cathy?
3: Ah oui, si je dois me lever à 7h, je vais mettre mon réveil à 6h55.
0: Oh, bah, trop bien. Bon, on est trop content de vous accompagner tous les jours, Cathy.
3: Les infos, et puis tout, quoi.
1: Et Cathy, qu'est-ce que vous avez demandé à l'IA pour avoir cette chanson? Vous avez écrit quoi comme question?
3: J'ai jusqu'à mon ordinateur.
1: Non, mais en gros, rapidement.
3: De faire une chanson rigolote, fun.
0: Et vous avez mis les prénoms et tout, ici Périgord? Et ça vous a sorti ça?
3: Oui, bien sûr.
0: Et bah trop bien, bravo, incroyable.
1: Bravo, et merci.
0: Merci beaucoup Cathy, ça nous fait trop plaisir. Ouais. Comment ça va avec la chaleur là, Cathy, chez vous?
3: Il y a des ventilateurs, il y a la clim, ça va bien.
0: Bon, vous restez au frais?
3: Oui, complètement.
0: Bon Cathy, je vous embrasse très très fort. Je suis trop content d'avoir eu ce petit coup de fil avec vous ce matin. Vous passez par Périgueux de temps en temps ou pas, Cathy?
3: J'y suis passée hier, je voulais vous faire un bisou, mais c'est pas grave.
0: Vous allez repasser dans les prochaines semaines?
3: Ouais, largement.
0: Est-ce que ça vous dira un petit éventail ici Périgord et puis des petites lunettes pour regarder l'éclipse?
3: Ouais,
0: On vous met ça de côté, on vous met un chapeau aussi, on vous met un petit pack pour l'été.
3: C'est gentil, merci.
0: Et vous passez à chercher ça quand vous voulez, on vous accueillera avec plaisir. Merci Cathy pour votre bonne humeur, votre gentillesse et votre fidélité. Je vous embrasse très très fort et je vous souhaite un bel été. Au revoir Cathy. Vous restez avec nous ici matin, ça continue dans l'écho d'ici. Dans 10 minutes, on va parler d'un métier impacté par les fortes chaleurs. C'est une entreprise qui pose des clims, notamment. Forcément, beaucoup de demandes en ce moment. Le patron n'a jamais vu ça. Il est obligé de recruter en urgence 2 postes pour faire face à toutes les demandes. Il est notre invité dans 10 minutes.
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0: 7h17, mon œil avec David Ossiou, dernier match des Bleus ce soir avant les 16e de finale de la Coupe du Monde France-Norvège. La qualification est déjà dans la poche, David.
10: C'est vrai, il n'y a pas beaucoup de suspense. Je ne dirais pas qu'on s'ennuie, mais c'est sage, c'est très sage. Pour l'instant, la seule folie des Bleus, c'est quand ils arrivent à Clairefontaine, version mannequin. Mais regardez leur coiffure, pas de mulet, pas de crête. Aucune couleur improbable. On a connu mieux en dinguerie, non? Avec l'équipe de France, avec Pogba, la crête bien dégagée, avec Cissé, sa toile d'araignée. Et puis les autres sélections aussi. Vous vous souvenez de Ronaldo et sa petite touffe sur l'avant du crâne en 2002? Beckham et sa crête iroquoise à l'Euro 2002 aussi. À l'époque, un footballeur qui se ratait chez le coiffeur, ça faisait le tour du monde et ça soudait aussi une équipe. Finalement, chez les Français, le dernier des fantaisistes, c'est Griezmann. Bleu, blond, rose, argent, il a changé de tête comme de maillot, mais cette Coupe du Monde américaine, il la regarde depuis les tribunes. Alors on peut penser, et vous pouvez penser que les coiffures des joueurs, ça n'a aucune importance. Peut-être pas. Il y a un chercheur français, Christian Bromberger, qui a longuement expliqué dans ses recherches le complexe de Samson. Comme dans la Bible, on coupe les cheveux du héros et il perd sa force. Les footballeurs, eux, y croyaient un peu aussi. Mais alors, qu'est-ce qui leur arrive ? Aujourd'hui, on dirait que nos champions sont bridés par leurs sponsors, par leurs clubs, des entreprises qui ne laissent pas leurs cadres se raser une étoile sur le crâne. D'ailleurs, Nike a ouvert un vrai salon de coiffure à Paris qui est réservé à ses joueurs. Coupe nette, dégagée, calibrée, image lissée pour les sponsors. Alors on a gagné en sérieux, on a perdu en folie. Et moi je l'avoue, la folie me manque un peu. Mais c'est pas fini, hein. D'ici ce soir, il y a bien un des bleus qui peut trouver un rendez-vous chez un coiffeur.
0: Merci beaucoup David Ossiou, votre regard sur l'actualité à retrouver sur ici.fr. Amy Winehouse, dans la playlist de votre réveil juste après. C'est les conditions, on va parler de clim. S'il y a bien un métier qui bosse en ce moment, c'est ceux qui posent des clims. Ils n'arrêtent pas, ils cherchent même à recruter en urgence. On vous en parle juste après ça.

0: Amis Winehouse sur votre radio ici Périgord, il est 7h22.
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0: C'est l'heure de l'écho d'ici, le rendez-vous des entreprises en Dordogne et notamment des entreprises qui n'ont pas le temps de souffler avec ces fortes chaleurs, notamment les entreprises qui posent des systèmes de climatisation. Bonjour Saint-Ilian O'Malley.
2: Bonjour à tous.
0: Vous êtes le gérant de l'entreprise Carénov, basée à Marsac. Écoutez ce témoignage qu'on entend ce matin sur votre radio ici Périgord de Laurent Barbezieux, gérant de Capellec Énergie, entreprise basée à Trélissac.
3: Ah oui, dans des périodes comme ça, les demandes évoluent énormément. Là, par exemple, depuis le début de la semaine, on a à peu près entre 5 et 10 demandes par jour. Tout type de demande, voilà, ça peut aller d'une simple clim, c'est-à-dire un monospeed pour une pièce, ou après plusieurs clims pour la chambre, le salon, séjour.
0: Ce témoignage, on l'entendra dans le journal de 8h. Est-ce que chez vous aussi, le téléphone sonne en continu ces derniers jours?
2: Ben, disons, ce qu'on vit actuellement, en tout cas à cette échelle, on ne l'a jamais vécu. C'est les journées où il fait entre 35 et 40. Le téléphone, effectivement, n'arrête pas de sonner toute la journée.
0: Et qu'est-ce qu'on vous dit? On vous demande de venir en urgence poser des systèmes de clim?
2: On nous demande, oui, assez souvent d'intervenir en urgence. Maintenant, les clients ou futurs clients savent pertinemment qu'on ne pourra pas intervenir dans la semaine. Mais en tout cas, ils s'attendent à une installation assez rapide parce que la plupart se plaignent de ne pas pouvoir dormir la nuit. Actuellement, on n'est plus dans la même optique qu'il y a 5 ans ou 10 ans où c'était un confort. Aujourd'hui, c'est devenu un produit, je dirais, presque de santé, parfois pour ceux qui ont des enfants en bas âge ou des personnes âgées à la maison.
0: Ouais, vous sentez que là, sur cette période-là, il y a vraiment eu un déclic de personnes qui n'envisageaient pas forcément d'installer sur du long terme une clim chez eux et qui là se disent, il n'y a plus le choix, on y va?
2: Totalement. J'entends parfois certains clients, et malheureusement, à tort, on n'aura peut-être pas le temps ce matin d'aborder ce sujet, beaucoup penser que la clim était un produit polluant, etc., etc. Donc par des convictions un petit peu personnelles faisait l'impasse sur ce type d'installation. Aujourd'hui, encore une fois, certains se disent on ne peut pas faire autrement, on ne peut pas dormir dans des chambres où il fait 30 la nuit.
0: Ça veut dire que si aujourd'hui j'appelle Carénov pour installer une clim, quand est-ce que vous allez pouvoir intervenir? Là, vous êtes à quel délai d'installation?
2: À l'heure actuelle, on est plutôt saturé en demande. Maintenant, ça dépend le type d'installation. Il y a pour certains clients, encore une fois, où il y a une urgence. Oui, je vous donne un cas typique et concret. Une cliente chez qui on doit intervenir au 15 juillet environ, lui installer de la climatisation à l'étage. Elle nous a appelé hier en disant « J'ai ma maman de 90 ans qui vit au rez-de-chaussée avec moi. Pourriez-vous au passage m'installer celle du rez-de-chaussée ?» C'est pour ça qu'actuellement, on recrute pour renforcer un peu nos équipes, pour pouvoir intervenir justement dans des cas un peu plus d'urgence. Je ne dis pas que les personnes qui n'ont pas de personnes âgées à la maison ont un peu plus le temps, mais disons qu'ils peuvent le supporter un peu plus facilement. Là, à l'heure actuelle, on est plutôt sur août, voire mi-août.
0: Ouais.
2: Et pour renforcer nos équipes, on pourrait intervenir un peu plus rapidement.
0: Ouais, vous essayez de jauger aussi les nécessités avec un peu d'humain quand même. Ça reste,
2: exactement.
0: Ça reste une entreprise. Mais
2: après, on essaye de s'arranger parfois avec d'autres clients, de leur dire est-ce que si on vous pose 2-3 jours plus tard, est-ce que vous acceptez qu'on pose une famille avec des enfants 2-3 jours avant vous? Généralement, je dirais presque tous sont compréhensifs. Donc le planning, on arrive à le gérer à l'heure actuelle, mais pour faire face aux futures demandes, il nous faudra un peu de main-d'œuvre supplémentaire.
0: Mais alors justement, vous faites comment là aujourd'hui? Elle ressemble à quoi les journées chez Carénov?
2: Ben, les journées sont très très longues aujourd'hui à Carénov. Vous voyez actuellement, auparavant je rentrais vers 20h le soir à la maison après mes rendez-vous. À l'heure actuelle j'en suis à 21h, 22h parce que je fais des rendez-vous, mes derniers vont être vers 19h30 voire 20h. Le temps de faire le rendez-vous, de rentrer. Les équipes, c'est pareil, font des journées assez longues. Heureusement qu'ils se rafraîchissent parce qu'honnêtement je ne sais pas comment il fait. D'ailleurs je remercie toutes nos équipes pour leur travail actuellement. Certains travaillent même le samedi pour pouvoir répondre à ce gros besoin.
0: Et vous recrutez donc en urgence des postes immédiats de chef de chantier en climatisation et d'installateur frigoriste en
2: Exactement.
0: Climatisation. C'est des postes où il faut de l'expérience?
2: Idéalement, sur la partie chef de chantier, oui, il faut de l'expérience.
0: Bien sûr.
2: Parce que bon, ça reste un poste à responsabilité. Et un installateur qui est... tout de même une expérience entre 2-3 ans idéalement. Et par la suite, on se pose aujourd'hui la question si on ne devrait pas former des personnes en interne au-delà des apprentis qu'on forme déjà.
0: En attendant, on va mettre les coordonnées de l'entreprise sur ici.fr. On va relayer ces deux annonces et on espère que vous allez avoir des candidatures pour vous aider face à cet épisode. Vous êtes le gérant de Karenov basé à Marsac, Saint-Iliano-Valley, et vous nous expliquez donc ce matin que vous n'avez jamais connu une période comme celle-ci avec les demandes qui explosent pour les climatisations. Merci d'avoir été notre invité.
2: Avec plaisir.
0: Vous restez avec nous sur votre radio ici Périgord. Il est 7h27. On joue ensemble tous les matins. 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
0: 7h28, c'est l'heure d'apprendre à parler occitan en moins d'une minute tous les matins avec Laurent Labadie. Adieu Laurent.
5: Adicia Benoît.
0: On apprend quoi ce matin Laurent?
5: Comment ça a un appétit de pacherao? Comment ça j'ai un appétit de moineau moi? Le moineau se dit lou pacherao ou lou pacheral en occitan. C'est mal connaître le moineau, hein, que de penser qu'il est mis au rais, que de penser qu'il ne mange rien. L'expression date du 18e siècle. À cette époque, les humains pensaient que les oiseaux mangeaient très peu, puisqu'ils étaient petits. Pas du tout. Certains passereaux peuvent manger jusqu'à leur propre poids par jour. Qu'ils coument chez une type des 80 kilos comme you, misave 80 kilos de viure et perzour. C'est comme si un homme de 80 kilos comme moi mangeait 80 kilos de nourriture par jour. Quand on dit un appétit des moineaux, mais c'est le contraire. On doit dire que la personne mange beaucoup. Tu dois dire qu'il a un appétit de tardigrade. Là, ça marche. Le tardigrade est un ourson d'eau qui peut vivre 30 ans sans manger. Là, d'accord. Pas le moineau, hein? Allez, adieu.
0: Adieu, Laurent Labadie. Loc Express à retrouver sur ici.fr.
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0: À la une de l'info d'ici, Louis.
6: Les fortes chaleurs difficiles, particulièrement pour les personnes sans abri qui n'ont pas d'endroit pour se rafraîchir, encore moins de climatisation. À Périgueux, on a augmenté le nombre de maraudes.
0: On y revient juste après l'info en français dans le monde à 7h30, le 90 secondes. Lucie Amadieu.
7: 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En France, la canicule au cœur d'une nouvelle cellule de crise interministérielle aujourd'hui. Le gouvernement a activé le plan Orsan 3, niveau le plus élevé. Ça permet notamment de renforcer les effectifs hospitaliers grâce à la réserve sanitaire. Cette chaleur extrême continue de mettre nos vies en danger. 55 personnes sont mortes noyées en l'espace de 8 jours, plus 40% d'appels enregistrés par le SAMU et des hôpitaux saturés à Paris. La situation ne va pas s'améliorer avant dimanche. Baisse prévue des températures, mais aujourd'hui, encore 61 départements sont en alerte rouge, canicule, 22 en orange. Malgré cette chaleur extrême, plus de 850 000 collégiens passent leur brevet à partir de 9h. Une pause d'un quart d'heure et des bouteilles d'eau sont prévues. Les enseignants sont appelés à faire grève pour dénoncer, selon l'intersyndicale, des conditions de travail inacceptables. Près de 10% des trains ont été supprimés. Le PDG de SNCF Voyageurs n'exclut pas d'en annuler davantage. Des reports et annulations de voyages en TGV sont possibles gratuitement jusqu'à la fin de la vague de chaleur. Et puis les petites boîtes jaunes en métal cachou la jaunie bientôt de retour. La production des célèbres bonbons à la réglisse doit reprendre après plus d'un an d'arrêt.
6: Merci Lucie Amadieu. Et dans l'info d'ici ce matin, en Dordogne, plus la canicule dure dans le temps, plus c'est difficile. C'est le cas pour chacun d'entre nous, mais peut-être encore plus pour ceux qui n'ont pas de lieu pour se rafraîchir. À Périgueux, l'association de soutien de la Dordogne multiplie ses maraudes en ce moment pour aider les personnes sans abri, pour leur apporter un peu d'eau, de nourriture, des casquettes. Alexandre Alves, vous avez suivi une de ces maraudes.
8: Débardeur noir, cigarette électronique dans la main, Manet est assis sous un arbre sur les marches du parking des Allées Tournies.
9: Quand il n'y a pas d'air, c'est intenable. Vous êtes en sueur, on essaie de trouver des coins à l'ombre, mais bon, quand on ne touche pas énorme, on fait la manche et donc en plein soleil.
8: Ça fait 10 ans qu'il fait la manche dans les rues de Périgueux.
9: J'ai passé les hivers dehors, les étés dehors. C'est les coins de rivière, les parcs, comme il y a l'alcool qui est là. Les flics, dès qu'ils vous voient, vous gèrent, c'est compliqué. À part le bord de l'eau, et encore.
8: Dans l'utilitaire blanc, les bénévoles font le tour de Périgueux, Boulazac et Trélissac pour ne pas rater des personnes qui ont besoin.
10: Action grand frais.
11: Ah, il y a monsieur. Oh là là.
8: Il tombe sur Stéphane et trois autres personnes allongées sur l'herbe.
12: Ouais, j'ai bien un café ce matin, ouais. Le petit café du matin, et puis voilà. On a une bouteille d'eau, t'as deux, comment il fait chaud. Et puis, bah, y a le contact humain.
8: L'association distribue aussi des casquettes.
11: Merci.
8: Et passe tous les matins tant qu'il fera aussi chaud. Explique Lucas, le responsable.
13: Plus la canicule s'allonge, plus c'est difficile. Habituellement, les maraudes circulent 3 demi-journées par semaine. Là, on les passe en mode quotidienne.
8: Et ils ont allongé les horaires d'accueil dans leurs locaux de 13h à 17h30 au lieu de 14h-17h.
6: Les locaux de l'association qui sont situés derrière le nouveau commissariat à Périgueux.
0: Dans le reste de l'actualité, Louis.
6: Le nouveau maire de Bergerac alerte sur la situation compliquée des finances de la ville. Fabien Ruet dit qu'il ne pourra pas réaliser autant de projets que prévu parce qu'il y a un gros déficit. Il prévoit des choix budgétaires rigoureux. Il est notre invité dans 10 minutes. Plus de 4400 élèves de 3e passent le brevet aujourd'hui en Dordogne. La première épreuve, c'est l'épreuve de français. L'examen maintenu malgré les fortes chaleurs, il se tiendra ce matin et les élèves auront le droit de prendre des pauses fraîcheur. Pause fraîcheur nécessaire. Hein. En ce moment, on boit, évidemment, on s'hydrate. Allez-y Benoît, buvez de l'eau pour donner l'exemple. Non, c'est important de bien boire avec les fortes chaleurs qui sont toujours présentes, même si ça descend un petit peu, même si on est sous les 40 degrés. C'était la première fois depuis lundi.
0: Exactement. 37, la maximale pour cet après-midi annoncée par Météo France, selon ses dernières prévisions. Dans le détail, ça donnera 36 à Bergerac, 36 à Ribéra, vous allez avoir froid, dites. 37 à Nontron, Sarlat et Périgueux. Alors oui, les températures baissent, mais on reste quand même très vigilant. On continue de s'hydrater, on continue de garder tous les bons réflexes. On est toujours en vigilance rouge à la canicule pour l'instant, même si ça va bientôt évoluer. On vous tient au courant. Vigilance jaune pour risque d'orage aussi, même si pour l'instant Météo France annonce une journée calme. Peut-être plus en deuxième partie de la nuit prochaine que ça va s'agiter un petit peu. Là, Paris, ça peut évoluer très vite. Donc on vous tient informé.
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0: Je vous rappelle que, conséquence de la chaleur, il n'y a pas de train qui circule dans la région Nouvelle-Aquitaine entre 10h et 18h. Ça veut dire par exemple que si depuis Périgueux vous voulez aller à Bordeaux, il vous reste un train, celui de 8h07. Si vous voulez aller à Limoges, il vous reste un train également, celui de 8h45. Après, il faudra attendre le début de soirée pour prendre le train dans la région. Donc anticipez vos trajets.
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0: Bon courage à tous avec la chaleur, bon courage à ceux qui organisent des événements qui sont dans l'incertitude encore pour ce week-end. Certains ont annulé, certains ont maintenu. Bon courage à tous, bon courage aussi aux collégiens qui, ça y est, vont bientôt prendre la route du collège pour l'épreuve du brevet, l'épreuve de français ce matin. Allez, on est avec vous et on se détend en écoutant Madonna sur votre radio ici Périgord. Bon réveil.

0: Madonna sur votre radio, ici Périgord, il est 7h40.
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0: Le retour de l'actualité, c'est dans 5 minutes avec votre invité Louis de Bergevin.
3: Le maire de gauche de Bergerac, Fabien Ruet, qui a présenté la situation financière de la ville hier, il dénonce un déficit de 3 millions d'euros. Selon lui, c'est parce que l'ancien maire a trop investi pendant son mandat, alors il renonce à plusieurs projets. On en parle avec lui, il est l'invité d'Ici Périgord ce matin.
0: Un rendez-vous dans 5 minutes sur votre radio, Ici Périgord, il est 7h40. On joue ensemble avec Véronique de Périgueux. Bonjour Véronique.
4: Bonjour Benoît.
0: Comment ça va?
4: Ça va, ça demande.
0: Pas trop chaud?
4: Si, un petit peu.
0: Comment vous vous adaptez avec cette chaleur là?
4: Maison fermée, volet descendu. Et voilà, toute la maison est ouverte pour essayer de gagner quelques degrés, de faire descendre quelques degrés dans la maison.
0: Ouais, c'est ça. Allez, encore quelques jours. Voilà. Quelques jours de galère et après, on va respirer un petit peu plus. Et vous allez respirer au cinéma jeudi soir à Périgueux, Véronique, pour le concert, le ciné-concert de Julien Doré. Sa tournée était exceptionnelle, elle a battu tous les records. Le concert a été filmé et vous allez pouvoir assister à la diffusion de ce concert avec la personne de votre choix. Pour ça, Véronique, on joue ensemble dans la grotte d'ici Périgord. On va jouer au jeu du bon prix. Je vais vous proposer des choses à acheter. Vous allez me dire combien ça coûte. Je vous dis à chaque fois si c'est plus ou si c'est moins, jusqu'à ce qu'on tombe sur le bon prix. Il y en a 3 à trouver en 1 minute, ok?
4: D'accord.
0: Vous êtes prête?
4: Je suis prête.
0: Allez, attention, 3, 2, 1, c'est parti. Combien coûte le Jacou Pass, le pass illimité pour aller au Jacou Parc se baigner tout l'été?
4: 40 euros.
0: C'est plus.
4: 60 euros.
0: C'est moins.
4: 50 euros.
0: C'est plus.
4: 55 euros.
0: C'est moins.
4: 52 euros.
0: C'est le bon prix. Une entrée pour visiter l'aquarium du Bug.
4: 20 euros.
0: C'est le bon prix. Et une heure en gabarre à Bergerac, privatisée. La gabarre rien que pour vous pendant une heure.
4: 60 euros.
0: Ah, c'est plus.
4: 100 euros.
0: C'est plus.
4: 150 euros.
0: C'est plus.
4: Ah oui, 250 euros.
0: C'est plus.
4: 350 euros.
0: C'est moins.
4: 300 euros.
0: Et c'est le bon prix, c'est gagné.
4: Merci.
0: Alors là, c'est vraiment la privatisation, hein. C'est-à-dire que la gabarre, elle est pour vous et vos amis et c'est tout. Si vous voulez juste faire un tour en gabarre, un petit circuit en gabarre, c'est entre 12,50 et 20 euros, c'est tout aussi bien pour en profiter cet été.
4: Oui.
0: C'est vraiment, si vous voulez vraiment vous la raconter auprès de vos proches, là, vous mettez 300 euros pour privatiser la gabarre. Bien joué, Véronique, c'est gagné.
4: Merci beaucoup.
0: Vous irez voir le concert de Julien Doré au cinéma jeudi soir à Périgueux. D'ici là, bon courage avec la chaleur. Dites-moi, quelle est la première radio en Dordogne?
4: Ah ben c'est ici Périgord.
0: Bien joué, bonne journée.
4: Merci, bonne journée à vous, au revoir.
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0: Julien Lib, autrement sur votre radio ici Périgord, il est 7h46.
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0: Le maire socialiste de Bergerac dit que l'ex-maire de droite a trop dépensé. Il annonce des choix budgétaires rigoureux. Fabien Ruet est l'invité d'ici Périgord pour répondre à vos questions. Louis de Bergevin.
3: Bonjour Fabien Ruet.
4: Bonjour.
3: Hier, vous avez donc fait le point sur la situation financière de la ville. En un mot, vous la qualifiez comment ?
4: De grave et extrêmement tendu financièrement au quotidien. Voilà, c'est le résumé de ce qu'on doit faire et à la situation à laquelle nous sommes confrontés.
3: Vous dites que votre prédécesseur a été un mauvais gestionnaire, qu'il a dépensé sans compter.
4: Bah, vous savez, on hérite d'un passif toujours et on va pas faire la campagne électorale qui est terminée en permanence. Mais quand vous aviez un niveau d'investissement moyen qui était déjà très élevé année après année, c'est-à-dire entre 9 et 10 millions d'euros, alors que l'investissement moyen à Bergerac était de 5 à 6 millions, que brutalement vous passez, comme par hasard, fin 2024 et début 2025 à 15 millions d'investissements, peut-être parce que les élections approchaient, mais que vous n'avez pas les moyens financiers pour tenir cet engagement, ben vous vous retrouvez, lorsqu'on clôture les comptes de l'année 2025, avec un déficit d'investissement de 5 millions d'euros et un déficit global sur le budget de 3 millions. Et il vous reste 6 mois aujourd'hui pour boucler ce déficit de 3 millions.
3: Alors Jonathan Priolo, donc l'ex-maire, répond que vous êtes alarmiste, qu'il y a déjà par exemple plus de la moitié de ces 3 millions d'euros qui est attendu en subvention. Il dit que vous exagérez en fait.
4: Il dit que j'exagère, c'est vrai. Mais alors quand on regarde la ligne de trésorerie de la mairie, c'est-à-dire ce qu'on a en poche en réalité, et que vous avez une ligne de trésorerie qui nous garantit à peine 2 ou 3 jours d'avance, que vous avez une trésorerie qui est négative à hauteur de moins 3 millions d'euros, ben non, je suis pas alarmiste, effectivement. Je serai une entreprise, je serai à la limite de la cessation de paiement. Et c'est aujourd'hui la réalité quotidienne de la ville de Bergerac à laquelle je suis confronté.
3: Ces investissements, ces projets qui ont été faits lors du dernier mandat, c'était, alors c'est ce que dit Jonathan Priolo, des demandes des habitants. Ça a eu un effet sur la qualité de vie des Bergeracois.
4: Ah oui, ça, on peut vraiment dire que ça a amélioré la qualité de vie des habitants. Une halle à 4 millions d'euros, où aujourd'hui on a des températures à 40 degrés, où personne ne peut aller. Ce sont des dépenses de prestige. Un centre de la photo à 2 millions d'euros, alors qu'effectivement, on a à peine 2000 personnes qui vont le voir. Ce sont des dépenses qui étaient totalement déconnectées des réalités quotidiennes des Bergeracois. Ce maire a investi plus de 60 millions d'euros à l'échelle de son mandat, et 0 euros pour rénover les trottoirs. Ben voilà les choix politiques qui ont été faits.
3: Alors justement, rénover les trottoirs, c'était une promesse une de vos promesses de campagne. Vous allez pouvoir le faire quand même,
4: oui.
3: Ou pas ?
4: Faire de la politique, c'est faire des choix. Et dans les choix budgétaires, cette année, nous allons mobiliser les 500 000 euros que nous avions promis dès la première année. Et on va sacraliser cette enveloppe.
3: Et vous allez renoncer à quoi comme projet ?
4: Mais renoncer à quoi ? Mais très concrètement, le vestiaire du barrage. Il se trouve qu'à Bergerac, on a eu une frénésie de construction de vestiaires neufs, dont le dernier en date, vestiaire de Picayou, qui est là où on va accueillir le Tour de France. Vous avez un vestiaire de 300 mètres carrés qui coûte à la commune 1 million d'euros. C'est-à-dire que vous avez presque 3 000 euros du mètre carré pour cette construction. Donc on parle de vestiaires, c'est-à-dire que c'est plus cher qu'une villa californienne.
3: Il y a d'autres projets auxquels
4: vous allez renoncer. Et là, il y avait encore un projet pour des nouveaux vestiaires sur le même modèle à 1 200 000 euros. Enfin, vous faites le tour des communes limitrophes, ça fait hurler de rire tout le monde, de dire mais comment une commune comme Bergerac peut dépenser des sommes aussi importantes ? Rendez-vous compte, le vestiaire de Picayou dont je parle, il y avait 160 000 euros de tuyauterie et de robinetterie. Enfin, à un moment donné, c'est plus des vestiaires, c'est une villa californienne.
3: Vous dénoncez ces choix de votre prédécesseur, vous annoncez que vous allez faire des choix budgétaires rigoureux.
4: Oui.
3: C'est pas vraiment un discours de gauche, ça ?
4: Ben, c'est un discours réaliste. Faut arrêter d'accuser la gauche d'être totalement irréaliste ou dispendieuse. Enfin, moi, vous savez, je suis pas comptable de formation, mais je sais compter. C'est-à-dire que je regarde ce que j'ai dans mon portefeuille et je dépense pas plus. Et aujourd'hui, ben, effectivement, on a des dépenses limitées. Alors, on a beaucoup caricaturé les choix que nous avions faits pour les concerts sur le port, etc., qui étaient des grands concerts. Il y en avait 4, hein, on parle de 4 concerts. Ces 4 concerts ont été annulés. Je précise que les artistes ont été rétribués, parce que ça, c'était une condition indispensable. Mais grâce à ce choix budgétaire, on a économisé 50 000 euros. Et on propose 61 animations différentes cet été à Bergerac. Donc on dépense différemment, on rapproche les animations des quartiers, et on fait en sorte de dépenser l'argent qu'on a et pas celui qu'on n'a pas.
3: Fabien Ruet, avec la canicule, on voit que les villes ne sont pas adaptées. Est-ce que vous allez investir, notamment pour rafraîchir certains lieux ?
4: Bah écoutez, moi j'ai oui. Alors on va pas tortiller là. Il faut effectivement investir. Concrètement, comment? Bah, aujourd'hui, vous savez, là, au moment où on vous parle, sur 12 écoles à Bergerac, 11 sont fermées l'après-midi parce que nous n'avons pas un refuge climatique. Bah, l'objectif, c'est que dans les 2 ans, j'ai un refuge climatique par école, de façon à ce que je n'ai aucucune rupture d'activité.
3: Donc un refuge climatique, c'est-à-dire une salle de classe climatisée.
4: C'est une grande salle, plutôt les réfectoires, qui sont soit climatisés, soit isolés et protégés, qui garantissent une température de 25 à 26 degrés maximum et qui nous permettent effectivement d'accueillir les enfants en accueil de loisirs sans hébergement, par exemple l'après-midi, mais où on est sûr que les parents ne seront pas confrontés aux fermetures d'écoles, etc.
3: Autre sujet à Bergerac dont on a beaucoup parlé ces derniers jours, le canon français qui ne fera donc pas son banquet des 80 ans du Pécharmont dans votre commune. Ils vont à Périgueux finalement. Les organisateurs disent qu'ils partent parce que vous les avez traités de nazis. Vous pensez quoi de ces propos?
4: D'abord, c'est totalement diffamatoire. Je n'ai pas traité le canon français de nazi, donc ça on peut vérifier. Non, c'est symptomatique de personnes qui ont besoin de boucs émissaires. Effectivement, quand on vante les mérites du
3: vous
4: cochon à table,
3: quand même
4: c'est
3: opposé,
4: qu'on a des populations qu'on ne veut pas.
3: Opposé au canon français, à la tenue de ce banquet.
4: Je n'étais pas favorable à leur venue. Pour moi, le canon français donne une mauvaise image de l'appellation Pécharmont et donne une mauvaise image de notre terroir. Nous sommes sur un terroir qui est ouvert. Le Bergeracois est une terre d'accueil, de partage, de convivialité. Et le canon français n'est pas dans le partage, il est dans la ségrégation. Bon, donc moi, pour moi, ils n'étaient pas les bienvenus. La seule différence, c'est qu'à Bergerac, ils avaient choisi une salle privé, une salle confiée à un exploitant privé, dont d'ailleurs on aurait pu considérer que cet exploitant, qui gère la salle L'Étincelle pour le compte de l'agglomération, aurait pu être un peu regardant par rapport au choix des personnes qu'il reçoit. Et je dis ça aussi par rapport à Habitants,
3: parce que à Périgueux,
4: là il y a des dérapages. Et donc à Bergerac, la ville n'avait pas son mot à dire.
3: Périgueux, c'est une salle municipale. Sur ces qu'est-ce que vous allez faire? Vous parlez de diffamation de la part des organisateurs du canon français.
4: Oui, ben ça.
3: Vous allez faire quoi?
4: Je regarde avec notre cabinet d'avocats, etc. S'il y a moyen de poursuivre ou pas, parce qu'à un moment donné, on peut pas dire n'importe quoi. Le canon français, il a besoin de quoi? Il n'a pas besoin de convivialité. En réalité, il a besoin de faire de l'argent. Et donc, à Bergerac, 1000 places, ça leur suffisait pas, il fallait faire plus. On choisit Périgueux, et on voit bien que le rapport au terroir bergeracois, il n'a plus aucun lien.
3: Donc, vous réfléchissez à déposer plainte?
4: C'est possible, oui, effectivement. Mais en même temps, je n'ai tellement pas envie de donner de la lumière à ces gens-là, que franchement, voilà, c'est pas, on va regarder ça avec prudence. La seule précision que je voudrais dire, et un peu en guise d'ironie, c'est que j'ai trop le sens de l'histoire pour comparer le canon français aux nazis. On peut être nostalgique du maréchal Pétain, en l'occurrence. Avoir la nostalgie de la terre qui ne ment pas. Mais ça, c'est pas être nazi, en l'occurrence. Mais c'est aussi un choix historiquement connoté.
3: Eh bien, merci beaucoup, Fabien Ruet. Donc, vous êtes le maire socialiste de Bergerac. Merci d'être venu sur l'antenne d'ICI Périgord.
4: Merci à vous.
5: Interview à retrouver avec toute l'actualité près de chez vous sur ICI.fr. 7h54, Daniel Balavoine sur votre radio ICI Périgord. Bon début de journée. Dans un instant, on voyage dans le temps avec Stéphane Bern. À tout de suite.

0: Lipstick Polychrome, Daniel Balavoine sur votre radio, ici Périgord. A tout de suite avec Stéphane Bern.
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0: Chaque jour avec Ici Périgord, un peu d'histoire avant l'actu avec Stéphane Bern. Bonjour Stéphane.
4: Bonjour Benoît, bonjour le Périgord.
0: Et ce matin Stéphane, on voyage au temps où la Lune était habitée.
4: À la fin du 19e siècle, des savants auraient observé des hommes chauves-souris sur la Lune. Pendant quelques semaines, tout le monde y croit. Août 1835, à New York, dans les pages d'un journal à 1 cent, le New York Sun, une série d'articles commence à faire du bruit. Au départ, rien d'extraordinaire. On y évoque les travaux d'un astronome sérieux, John Herschel, en observation au Cap de Bonne-Espérance. Un savant reconnu, un lieu réel, un contexte crédible, le décor est posé. Puis très vite, le récit dérape. Herschel aurait mis au point un télescope si puissant qu'il permettrait de voir la surface de la Lune comme si on y était. Un zoom fois 1000 avec des verres encore plus grossissants que les lunettes de Nana Mouskouri. Et ce qu'il y découvre dépasse tout ce que le 19e siècle peut imaginer. Des vallées couvertes de végétation, des édifices mystérieux et surtout des habitants. Des créatures humanoïdes organisées et dotées d'ailes de chauve-souris.
5: Mais qui êtes-vous ?
6: Je suis Batman.
4: Le feuilleton est irrésistible. Les lecteurs en redemandent, les journaux reprennent, traduisent, amplifient. L'histoire traverse l'Atlantique. On en parle dans les cafés, dans les salons. L'époque est au progrès scientifique, alors pourquoi pas ? Mais en réalité, derrière ces découvertes, aucune lunette géante ni Herschel inspiré. Juste un journaliste, mythomane, ascendant pipoteur, Richard Locke.
7: Mon ami mythomane n'a pas connu l'étrange.
4: Qui a soigneusement fabriqué son canular, calibré pour vendre du papier et pour tourner en dérision une époque un peu trop prête à croire aux merveilles scientifiques. Déjà au 19e siècle, une info spectaculaire faisait le tour du monde sans être vraie. Comme quoi, les fake news n'ont pas attendu Internet pour viser la Lune.
0: Merci Stéphane Bern, voyage dans le temps à retrouver sur ici.fr. Merci de nous avoir accompagnés dans l'histoire tous les matins, toute cette saison.
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0: Ici Périgord, il est 8h, bon début de journée. Les infos, Louis de Bergevin.
8: Des animaux de compagnie qu'on laisse dans les voitures en pleine canicule. Oui, oui, ça arrive. Le risque est très important. Avec la chaleur, il faut évidemment prendre soin de nos animaux, mais ce n'est pas toujours le cas. Marie-Cécile Suche est vétérinaire à la clinique Victor Hugo à Périgueux. Et plusieurs fois, elle a soigné des animaux victimes de coups de chaleur.
9: On a eu la semaine dernière un chihuahua, oui, qui nous a été amené, qui avait été laissé dans la voiture par sa propriétaire, plus de 2 heures, et donc est arrivé en état de coup de chaleur. On l'a hospitalisé, mis sous perfusion, oxygéné, pour pouvoir limiter les complications potentielles liées à la chaleur. Peut-être qu'on fait moins attention à eux et qu'on a l'impression qu'ils peuvent tout faire et qu'ils sont en capacité de tout faire. Par exemple, j'ai déjà eu un chien, c'était un labrador qui était en surpoids, que le propriétaire a fait courir un matin, même à 7 ou 8 heures du matin, mais quand il y avait une période de canicule, et le chien a fait un coup de chaleur parce qu'en fait, ils voient pas leurs limites, les chiens, les animaux en fait, tant qu'on leur dit de faire, et ben ils vont faire jusqu'au-delà du seuil tolérable. Et pareil pour les coussinets. J'ai déjà eu des chiens qui ont eu les coussinets brûlés parce que les propriétaires les faisaient courir derrière un quad et en fait les coussinets étaient tout pelés.
8: La SPA de Périgueux qui lance un appel pour récupérer des bacs à glace. Elle en a besoin pour fabriquer des glaçons à la viande rafraîchissants. Et puis elle rappelle aussi les conseils. Il faut sortir les animaux.

0: de la Dordogne a multiplié ses maraudes pour aider les personnes sans abri, pour leur apporter un peu de nourriture, d'eau, de casquettes aussi. La chaleur qui pèse sur les organismes, notamment parce que cette vague de canicule dure en France. En une semaine, les appels au SAMU ont bondi de 40%. Et il y a une profession qui n'arrête pas en ce moment, c'est les installateurs de climatiseurs. Laurent Barbezieux est le gérant de Capelec Énergie à Trélissac. Cette année, il a installé deux fois plus de clim chez les particuliers que l'année dernière. Et là, cette semaine, ça s'est encore accéléré.
1: Ah oui, dans des périodes comme ça, les demandes évoluent énormément. Là, par exemple, depuis le début de la semaine, on a à peu près entre 5 et 10 demandes par jour. Tout type de demandes, voilà, ça peut aller d'une simple clim, c'est-à-dire un monospeed pour une pièce, ou après plusieurs clims pour la chambre, le salon séjour. Et on a également des gens qui nous ont déjà fait confiance les années précédentes et qui veulent évoluer leur climatisation pour rafraîchir l'ensemble de la maison. On est très réactif, il faut être réactif. Donc, du coup, moi, j'ai la moitié de mes effectifs sur 6 chauffagistes. J'ai 3 à 4 chauffagistes qui font que de la clim. Donc, on essaie d'aller voir les clients, de leur rendre des devis sous 24-48 heures. Et derrière, suivant le délai pour réceptionner le matériel, de faire les travaux dans la semaine qui suit.
0: La clim qui devient indispensable dans certains logements, certains bureaux. Et c'est pour ça qu'hier, ces habitants du centre-ville de Périgueux ont eu une énorme frayeur. Les clims. Les ventilateurs aussi se sont subitement éteints. Une coupure de courant qui a concerné 1200 foyers selon Enedis hier vers 15h. Enedis, le gestionnaire du réseau, qui a tout de suite envoyé ses techniciens dans le quartier Pierre-Semard. Une bonne partie des clients ont rapidement retrouvé le courant. Pour les élèves de 3e en Dordogne, c'est une journée important. Aujourd'hui, c'est le début des épreuves du brevet des collèges. L'examen qui est maintenu malgré les fortes chaleurs, donc pour un peu plus de 4400 candidats en Dordogne. Ce matin, c'est l'épreuve de français. Le ministre de l'Éducation qui a promis que les élèves pourraient prendre, quand ils le veulent, des pauses fraîcheurs.
2: C'est une intervention dont les pompiers se rappelleront.
0: Oui, lundi, ils ont été appelés pour venir en aide à un cerf, au Zeizi, l'animal qui s'était retrouvé les bois coincés dans un fil de clôture, Corinne Duval.
3: La photo de ce cerf, majestueux, tête en bas, les bois prisonniers d'un fil de clôture, est à voir sur ici.fr. Il ne s'en serait pas sorti tout seul. Les pompiers du Bugue, de Vert et de Sarlat étaient à la manœuvre. Et face à la situation inextricable, c'est un vétérinaire sapeur-pompier qui est intervenu afin d'endormir le cerf vidé. Une opération délicate, disent les pompiers, mais qui a permis de libérer le cerf, lequel, dégagé et reparti dans les bois des Aizis, peut être un peu gros. Guy, mais libre.
0: Les précisions de Corinne Duval. C'est une institution à Périgueux, le centre de formation du service militaire adapté. Il fête ses 65 ans. Ce centre qui accueille des stagiaires venus des Outre-mer, des jeunes en difficulté, pour les former à un métier et leur donner un cadre militaire strict. La capitaine de bataillon Karine Peter, qui commande le centre de formation, elle reconnaît qu'au début, l'adaptation est difficile.
4: On est fiers de voir nos jeunes faire autant d'efforts, déjà pour s'adapter au monde culturel de l'Hexagone. Ils ont quand même un certain déracinement de leur territoire pour venir suivre une formation professionnelle. Certains jeunes quittent leur famille, certaines jeunes femmes qui sont au CFSMA sont mamans, et laissent leur enfant pendant parfois 8 à 10 mois dans les Outre-mer, de façon à pouvoir suivre leur formation professionnelle. Donc effectivement, on n'est pas dans un organisme opérationnel au sens militaire propre, comme on peut l'entendre. En revanche, c'est vraiment ce côté opérationnel humain qui est vraiment noble, et c'est vraiment une fierté de travailler aux côtés de ces jeunes au quotidien. Le fait d'être militaire, nous sommes une seule famille, et l'esprit de groupe, de cohésion qui tire le groupe vers le haut, on le vit tous les jours.
0: Et derrière, 80 à 85% des stagiaires trouvent un emploi à l'issue de leur formation. Ce sont les chiffres du SMA. Nouvelle soirée importante pour l'équipe de France de football ce soir. Match face à la Norvège. Dernier match qualificatif pour la Coupe du Monde de football. Les Bleus qui sont déjà assurés d'être qualifiés en 16e de finale. L'enjeu ce soir, donc, c'est de récupérer la première place pour s'assurer ensuite un parcours un petit peu plus facile, peut-être un peu moins compliqué plutôt. Le coup d'envoi, c'est à 21h ce soir, une heure normale, mais dès 20h30, vous pourrez vivre l'avant-match sur l'antenne d'ici Périgord, le match ensuite avec les commentaires, et l'après-match, après la rencontre, où vous pourrez même vous réagir en envoyant vos réactions, des messages écrits, même des messages vocaux sur WhatsApp, pour donc vivre ce match important. Les Bleus qui joueront ensuite les 16e de finale. Le match, là aussi, sera à vivre sur l'antenne d'ici Périgord la semaine prochaine, comme tous les matchs des Bleus à cette Coupe du Monde.
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2: Bravo Benoît, je vois que vous avez pris une petite gorgée d'eau.
3: Bien sûr, je m'hydrate.
2: De respecter les recommandations. Parce qu'il va faire encore chaud aujourd'hui Benoît, même si on commence à arriver vers la fin de cette vague de canicule. On ne va pas dépasser les 40 degrés aujourd'hui en Dordogne, si on s'en félicite.
3: Exactement, on va s'arrêter à 37 a priori pour la maximale. Alors c'est pas encore ça, mais c'est déjà pas mal.
2: Vous vous enrhumez déjà à 37 degrés.
3: 36 degrés annoncés à Bergerac et Ribérac, 37 à Nontron, Sarlat et Périgueux pour cet après-midi, avec du soleil annoncé toute la journée, même si la Dordogne est toujours en vigilance jaune au risque d'orage. Quelques minutes, ça y est, c'est terminé, plus de vigilance aux orages, et bon, on est tranquille, on vous tient au courant sur votre radio ici Périgord. Vous restez vigilants évidemment.
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3: Et 8h08, Bandolero sur votre radio. Ici Périgord, Paris Latino. Bah oui, on sort les tubes de l'été, c'est le moment.

0: Bandolero Paris Latino sur votre radio, ici Périgord, il est 8h12.
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0: Ça va Louis ?
3: Oui, et vous Benoît ?
0: Vous êtes sûr ?
3: Oui, très bien, pourquoi ?
0: C'est pas un petit coup de, fatigue là ?
3: Qu'est-ce qui se passe ? Qu'est-ce que vous allez me sortir ?
0: Vous avez un petit coup de moins bien, je le sens.
3: Ah bon ?
0: Vous avez besoin d'un petit coup de boost ?
3: Oh, on va réécouter la chanson de Cathy. Écoutez.

0: vous raconter un peu les coulisses hier quand cette chanson est arrivée. On l'entendait en boucle partout dans les couloirs de la station.
1: Exactement.
0: Dans les open space. C'était une ambiance extraordinaire.
1: Et donc c'est la chanson qui nous redonne la pêche. C'est Cathy, notre auditrice de Ribérac, qui a fait ça avec l'intelligence artificielle. Je vous préviens que vous allez en manger jusqu'à la fin de l'émission. Mais pour l'instant, on joue ensemble et j'ai un gros cadeau de l'été à vous offrir. 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

0: Laisse-moi ma chance, tu verras. Au pire, celui... Ah, je la connais pas.
1: Vous avez son poster dans votre chambre?
0: Mais presque, hein. Franchement, j'écoutais ça dans le bus pour aller au collège. C'était incroyable. Il y aura Evangélie aussi. Incroyable, que des bangers comme disent les jeunes aujourd'hui. 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L'Inde était censée participer à la 4e Coupe du Monde organisée au Brésil en 1950, mais elle a déclaré forfait. Pourquoi, à votre avis? 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Qu'est-ce qui a bloqué dans la participation de l'Inde à la Coupe du Monde en 1950? 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
0: Il est 8h15, c'est l'heure de C'est pas vrai, le rendez-vous anti-arnaque d'ici Périgord.
1: Et alors Aude Razou, ce matin, vous nous dites d'être prudent quand on réserve une table au restaurant.
6: Oui, parce que les escrocs usurpent maintenant les sites web des restaurants. Mettons que vous avez envie de vous faire plaisir ou de faire plaisir à quelqu'un, un très joli cadeau, une table dans un bon restaurant prestigieux. Vous allez sur le site web, vous réservez et on vous demande un acompte. Vous versez une avance, ça se fait, hein, c'est vrai, dans certains établissements haut de gamme parce que le restaurant très demandé veut s'assurer que vous n'allez pas lui claquer entre les doigts à la dernière minute. Sauf que vous êtes tombé sur un faux site web. Il copie la page du vrai restaurant, l'escroc se met votre argent dans la poche et douche froide le jour où vous vous présentez tout heureux de passer un bon moment et de bien manger. On vous explique que non, il n'y a pas de réservation. Je vous en parle parce que c'est arrivé en Espagne très récemment. Plusieurs restaurants prestigieux ont été usurpés.
1: Donc Aude, il faut faire très attention au site web sur lequel on réserve.
6: Voilà, vous vérifiez une fois, deux fois, trois fois l'adresse du site et ça vaut pour tout, hein, vos réservations de vacances, les sites de commerce en ligne. Vous tapez le nom dans Google, généralement le site honnête arrive tout en haut et on met ceinture et bretelles pour être sûr de chez sûr. On passe un coup de fil au resto, si c'est un resto, et on fait un petit recoupement sur Internet. Est-ce que le nom de ce site est cité ailleurs? Tenez, on fait le test ensemble. Je veux aller à Disneyland, au Futuroscope, au Parc Astérix, à Europa Park. Je tape le nom du parc, à chaque fois c'est bien le site officiel qui arrive en haut. Et petite vérification, le site est bien cité partout, sur des blogs, sur des sites touristiques. Allez, c'est bon, je réserve.
0: Merci beaucoup Aude Razou. Tous vos conseils anti-arnaque à retrouver sur ici.fr. 2-1 pour la France ce soir face à la Norvège pour la Coupe du Monde. Je le sens.
1: Il a eu un bon pronostic et maintenant il se la raconte.
0: Ah ben je vais pas arrêter. Je peux même vous dire que la France va gagner.
1: La coupe du monde.
0: Je vais avoir des problèmes. Vous restez avec nous avec quand même un titre qui sent la victoire, hein, sur votre radio ici Périgord. Match à vivre sur cette antenne ce soir 21h. 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

0: On commence déjà à fêter la victoire des Bleus ou pas?
1: Non, Benoît, on attendez, attend. Ça c'était 98, il y a eu 2018, on attend.
2: Chaque chose en son temps. Les matchs les uns après les autres.
0: Hein. Très bien, la rendez-vous ce soir 21h pour France-Norvège, je vous le dis, la France va gagner, mais c'est pas grave, regardez le match. Arrêtez, quand même, Benoît, si vous voulez, si vous n'avez que ça à faire, allez-y.
2: On connaît vos pronostics pour l'Eurovision, Benoît.
0: Je suis meilleur en foot finalement. Écoutez, le dès 21h sur votre radio ici, Périgord, match à vivre aussi en vidéo sur nos réseaux sociaux et sur ici.fr. D'ici là, vous restez à l'écoute des programmes d'ici, évidemment, avec tout à l'heure votre magazine Bienvenue chez vous. Bonjour Sophie Vasseur.
3: Bonjour Benoît, bonjour à toutes et à tous.
0: Pour ce dernier Bienvenue chez vous de la saison, qu'est-ce que vous nous avez concocté?
3: On parle de nos vacances. Les vacances, ça coûte cher. Échanger son appartement ou sa maison peut être la solution pour profiter pleinement de vacances parfois exceptionnelles. Pourquoi pas en Norvège? Parce que je vous rappelle qu'en Norvège, il fait tout de même beaucoup moins chaud qu'ici.
0: C'est clair.
3: Ça peut être vraiment un projet super sympa pour l'été. Et la Norvège, ça coûte très cher pour un Français. Échanger sa maison, échanger son appartement, ça peut être la solution. Alors peut-être que vous faites déjà partie des aficionados d'échange d'appartements et de logements. J'en connais autour de moi. Vous allez témoigner à partir de 9h au 05 53 53 82 82. On est friands d'anecdotes, de bons souvenirs. Peut-être au contraire, jamais vous ne voudriez prêter votre maison à un inconnu. Mais tous les témoignages concordent. Pas de problème en fait. Quand on prête sa maison, quand on échange sa maison, voire même avec la voiture, on revient, on est content.
0: Bon, et bah témoignez, racontez-nous vos souvenirs, racontez-nous vos projets de vacances tout à l'heure, à partir de 9h au 05 53 53 82 82.
3: Vous avez la clim, vous, Benoît?
0: Ouais, dans la chambre.
3: Vous n'allez pas échanger avec moi?
0: Si vous voulez.
3: Ah, c'est super.
0: Mais pour vous, je donnerai la clim, le ventilo, tout.
3: Le Sophie. Chien.
0: Oui, surtout le chien. Rendez-vous tout à l'heure, à partir de 9h. À tout à l'heure, Sophie.
3: À tout à l'heure.
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0: Il est 8h22, l'heure de rencontrer des gens d'ici, direction. Alors je me suis perdu, mon ordinateur a planté. Je pense que mon ordinateur a chaud. Ah. Il ne veut plus changer de fenêtre. Les gens d'ici, on va rencontrer Jean-Michel. Jean-Michel, c'est un périgourdin, un bassiste qui est membre du collectif Rock XL 24 qui rassemble des musiciens et des chanteurs tous passionnés de rock. Jean-Michel qui a connu une certaine notoriété avec son groupe Voix de Fée. Retour sur un parcours très riche avec Julien Pellet.
5: Alors, je m'appelle Jean-Michel, j'écoute du rock depuis les années 60 et je vais partager ma passion de cette musique qui me tient tellement à cœur et que je poursuis encore avec passion.
6: Bonjour Jean-Michel, est-ce que c'est la musique qui vous a fait arriver en Dordogne?
5: Ah non, pas du tout, pas du tout. La musique, je la poursuis depuis 1968, depuis l'âge de 10 ans. La Dordogne, c'est un appel du cœur, un appel de l'âme. Il y a environ... une trentaine d'années à peu près, j'ai fait un voyage et le pays m'a appelé et j'ai dit c'est là où je veux vivre, c'est là. Il y a des appels qui sont profonds et j'ai trouvé que ce pays avait de l'âme. C'est pas innocent non plus, je suis passionné d'archéologie et de préhistoire. Et là où je vis, je suis entouré que de sites plurimillénaires. Voilà.
6: Vous faites partie du Rock XL 24 qui a fait des concerts avec au moins 70 musiciens. Maintenant, on a en moyenne entre 40 et 50. Est-ce qu'on peut dire que le Rock XL 24, c'est le bébé ou le petit cousin du Rocking Mill?
5: Alors, bébé, non, mais les petits cousins, oui. Oui, on n'a pas la prétention de recueillir 1000 musiciens. On a affaire à des passionnés et on partage ensemble cette musique qui nous tient à cœur.
6: Est-ce que Philippe Manœuvre est déjà venu vous voir jouer?
5: Eh bien non, pas encore. Je dis pas encore parce que plusieurs fois je l'ai contacté, mais il n'a pas répondu systématiquement. Mais peut-être qu'un jour, ouais, moi j'aimerais bien.
6: Vous avez un set qui rassemble des grands classiques, des standards de toutes les époques du rock international et français. Vous, c'est laquelle la chanson que vous attendez avec un peu d'impatience?
5: Il y en a plein. Mais évidemment, il y a des choses qui nous fait hérisser le poil. Il y a des choses qui... Il y en a tellement. Alors, Rocking in a Free World de Neil Young. Il y a un message. Moi, la liberté, c'est sacré. Un accent heavy metal, voilà, ça m'ancre bien dans le sujet. Et puis la deuxième, nostalgie oblige, et puis antisocial. Et oui.
7: L'antisocial, tout fait pour sang froid. Repose à toutes ces années de service.
5: Bah oui, votre fait à répéter dans les mêmes locaux. Trust, on les a bien connus et ils nous faisaient des petits coucous de temps en temps et on a eu une bienveillance de la part de Bernie Nono.
6: Eh ben, merci beaucoup Jean-Michel d'avoir gardé votre sang-froid.
0: Son portrait à retrouver sur ici.fr. Merci beaucoup Julien Pellet pour toutes ces rencontres avec les gens d'ici tout au long de cette saison antisociale. J'adorais ce titre sur le jeu vidéo Guitar Hero sur la Wii, vous vous souvenez de ça? Je pouvais le réussir sans faute en mode expert, incroyable. On écoute Amir avec La Fête sur votre radio ici Périgord.

0: Amir avec La Fête sur votre radio, ici Périgord. Dans un instant, on joue avec Delphine à Atur. À tout de suite.
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0: Il est 8h28, c'est l'heure de jouer avec Delphine d'Atur. Bonjour Delphine.
3: Bonjour.
0: Comment ça va?
3: Ça va très bien, merci.
0: Avec la chaleur, ça se passe?
3: Ouais, bah, on s'adapte.
0: Ouais, vous faites comment vous?
3: Bah, j'essaye de rester au frais.
0: C'est bien, c'est une bonne initiative. Vous buvez de l'eau?
3: Beaucoup.
0: Très bien. Est-ce que vous voulez que je vous rappelle toutes les heures pour vous faire penser à boire de l'eau?
3: Non, ça ira.
0: Non, ça va? Bon, c'est un service, comme ça. Je vous pose une question pour vous offrir deux passes pour la fête du pain à Mincignac qui concerne la Coupe du Monde. L'Inde était censée participer à la 4e édition de la Coupe du Monde au Brésil en 1950, mais elle a déclaré forfait. Pourquoi? Est-ce que c'est parce que la FIFA lui a refusé de jouer pieds nus ou parce que la FIFA lui a refusé d'être à 20 joueurs sur le terrain?
3: Elle a refusé par rapport à ce qu'ils voulaient jouer pieds nus.
0: Exactement, les Indiens voulaient jouer pieds nus. Ça se passait comme ça en Inde à l'époque, sauf que ce n'était pas conforme au règlement de la Coupe du Monde. Et donc, ils ont déclaré forfait. Bien joué Delphine, direction la fête du pain. Profitez bien, bel été. Et avant de vous laisser, quelle est la première radio en Dordogne?
3: Ici Périgord, évidemment.
0: Bien joué.
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0: Il est 8h30, l'heure de retrouver l'info en français dans le monde. C'est le 90 secondes présenté par Lucie Amadieu.
4: Distribution des copies dans une demi-heure. Plus de 850 000 collégiens passent le brevet. Ils commencent par l'épreuve de français. En pleine canicule, une pause d'un quart d'heure et des bouteilles d'eau sont prévues. Une intersyndicale appelle les profs à se mettre en grève pour dénoncer, je cite, des conditions de travail inacceptables. Pour éviter qu'une telle situation ne se reproduise, EDF annonce débloquer 80 millions d'euros pour notamment équiper en clim, ventilateurs et brumisateurs les établissements scolaires, les crèches et les centres de loisirs. Le groupe promet de fournir plus de 10 000 établissements jusqu'à fin septembre. En attendant, aujourd'hui encore, on va souffrir de la chaleur. 61 départements restent en vigilance rouge canicule, 22 sont en orange. Les températures doivent baisser après-demain. Face à cette situation, une nouvelle cellule interministérielle de crise se réunit aujourd'hui. Hier, le Premier ministre Sébastien Lecornu a activé le plan Orsan 3 pour une mobilisation du système de santé à son plus haut niveau. Les hôpitaux de Paris disent être saturés. La chaleur a déjà fait de nombreuses victimes, notamment chez les baigneurs. 55 personnes sont mortes noyées en France en l'espace de 8 jours. Et puis à la Coupe du Monde de football, troisième match pour les Bleus aux États-Unis. L'équipe de France affronte la Norvège ce soir. 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Objectif, la première place du groupe. Les Bleus seront dirigés par Guy Stéphan. Didier Deschamps est rentré en France pour les obsèques de sa maman.
5: Merci Lucie Amadieu. Et dans l'info d'ici en Dordogne, il n'y a pas que les humains qui souffrent de la canicule, nos animaux aussi, alors qu'on dépasse les 40 degrés. À la SPA de Périgueux, il y a 60 chiens et 40 chats et chatons. La plupart des chats sont dans des espaces climatisés, mais pas les chiens. Les bénévoles s'activent au mieux pour faire baisser la température dans les box et rafraîchir les chiens, Corinne Duval.
6: Les chiens sont moins nombreux à aboyer quand il fait aussi chaud, un peu apathique. Alors les bénévoles sont sur le pont, explique Édouard Poletz, le directeur de la SPA de Périgueux.
7: Ils souffrent beaucoup de la chaleur, donc nous ce qu'on a mis en place, c'est qu'on a une équipe de bénévoles qui viennent les après-midi sortir nos chiens et les amener. On a deux parcs de détente sur lesquels on a installé des grands parcs aquatiques, on va dire, où ils peuvent aller se rafraîchir, se mouiller les pattes, jouer un peu.
6: Il fait chaud dans les box, mais moins chaud qu'à l'extérieur. Le sol est mouillé régulièrement. Et puis les chiens ont droit à des glaces dont ils raffolent.
7: Des glaces aux chiens, c'est simple, c'est de l'eau mélangée avec de la pâtée et tout ça, qu'on met au congélateur. Et après, on les sort pour rafraîchir.
6: Et la SPA de Périgueux lance un appel. Elle a besoin de bacs à glace pour fabriquer ses glaçons pâtés rafraîchissants.
5: Voilà, il faut sortir les chiens tôt le matin, ils doivent avoir de l'eau fraîche aussi, les mettre à l'abri de la chaleur, et évidemment, on ne les laisse jamais dans la voiture, même pas avec les fenêtres ouvertes ou pour quelques minutes. La vigilance rouge qui se termine en Dordogne demain matin à partir de 6h, mais il fait encore chaud, donc on prend soin évidemment de nos animaux.
0: Dans le reste de l'actualité, Louis.
5: Et on imagine la frayeur de ces habitants du centre-ville de Périgueux hier quand la clim et la ventilation se sont soudainement arrêtées. Coupure de courant qui a touché 1200 foyers dans le quartier Pierre-Semard, selon Enedis. Le gestionnaire du réseau précise qu'une bonne partie de ses clients ont retrouvé le courant très rapidement. Sur notre site ici.fr, vous retrouvez cette photo impressionnante de ce cerf qui s'est retrouvé les bois coincés dans une clôture. Ça s'est passé aux Aizy hier. On a appelé les pompiers pour venir le sauver. Il a fallu l'endormir avec un sapeur-pompier vétérinaire avant de pouvoir le relâcher. Vous pouvez voir donc cette photo du cerf qui a la tête baissée, la tête coincée. Et la météo, Benoît, on l'a dit, hein, la vigilance rouge canicule qui se poursuit, mais les températures commencent à baisser.
0: Exactement, on va s'arrêter à 37 degrés pour la maximale aujourd'hui. Dans le détail, 36 à Bergerac, 36 à Ribérac, 37 ailleurs, hein, à Périgueux, à Nontron ou encore à Sarlat. Et ça va vraiment continuer de baisser à partir de dimanche. Pour les orages, c'est terminé. Hein, pour la vigilance, une journée calme annoncée par Météo France avec du soleil. Journée similaire demain.
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0: Et je vous rappelle qu'il n'y a toujours pas de train qui circule aujourd'hui dans la région entre 10h et 18h à cause de ces fortes chaleurs.
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0: France Gall est sur votre radio ici Périgord à 8h34. Bon début de journée.

0: France Galles sur votre radio. Ici Périgord à 8h38.
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0: Je vous ai dit, Louis, qu'on partait en vacances ensemble.
3: Mais
0: cet été,
3: oui,
0: qu'on
3: ne
0: se quitte plus. Et fin juillet, on va aussi participer à un stage de danse ensemble.
3: D'accord.
0: Avec un danseur de Danse avec les stars.
3: Okay.
0: Jordan Mouirac, qui a gagné Danse avec les stars l'année dernière, qui vient donner un stage à Coulogne-Chamiers. Donc je nous inscris sur les danses latines.
3: Alors par contre, ne comptez pas gagner avec moi.
0: Moi aussi, un petit cha-cha.
3: Pas très très.
0: Ça va le faire. On le reçoit dans 10 minutes. On va lui demander justement si tout le monde peut participer à ce stage de danse. Mais d'abord, carte blanche à Aénor du Périgord. Bonjour Aénor.
4: Bonjour Benoît.
0: Alors Aénor, dans une semaine démarre les vacances d'été et c'est déjà l'heure ce matin de votre dernier billet d'humeur de la saison.
4: Attendez, excusez-moi, j'ai quelqu'un là. Sophie Vasseur. Oui, elle est là, Sophie Vasseur, je l'ai vue. Je suis désolée, c'est la direction qui me demande un petit compte rendu parce que après 4 jours de canicule, il faut recenser. Oui, j'ai Benoît devant moi. Oui, j'ai Louis devant moi. Bernard Grumeau. Non, Bernard Grumeau, je ne l'ai pas depuis longtemps, ça fait au moins une semaine. Ah, on dit Guyot. Ah, Bernard Grumeau. Désolé, en même temps, il a écorché mon nom toute la saison, D'ailleurs, je le répète pour les auditeurs, mon prénom, c'est Aénor, hein, c'est pas Aliénor. Sinon, vous faites comme Valentin Plat, qui m'a trouvé un joli surnom.
5: Le canon français.
4: Ça me va, pourquoi pas. Allez, place à la chronique. Effectivement, Benoît, c'est la fin de la saison, lors du bilan. Et les auditeurs sont inquiets parce que inondations, canicules et le dérèglement climatique qui apparemment a eu un peu d'effet sur votre personne, parce qu'on vous a quand même entendu dire ça.
0: Je suis un descendant de Louis XV.
4: Alors, non, Benoît, vous n'avez pas de sang royal. Je suis désolée, vous avez peur des pigeons, hein. Vous avez peur des oiseaux en général, d'ailleurs, depuis qu'une poule vous a harcelé au Sénégal.
0: C'est
4: donc,
0: vrai.
4: Vous n'êtes ni descendant de Louis XV, ni du roi Lion, ni un cousin de Zazou à la limite. Mais... Par contre, vous avez un côté mythomane, hein. Ouais. Julien Pelé. Ouais.
0: J'ai partagé le bassin avec un champion olympique.
4: Champion olympique, quoi. Non, le mec, il est que champion régional. Donc, pas besoin d'en rajouter, s'il vous plaît. Cette saison, entre la crise agricole, les élections municipales et l'actu internationale un petit peu anxiogène, nos auditeurs ont beaucoup apprécié les efforts des journalistes. Oui, ouais, vous avez essayé de faire un petit peu d'humour.
0: Vous avez peut-être vu des drones survoler les serres de fraises hier et qui balancent du produit un petit peu comme de la chaux.
3: Mais oui, parce que vous dites qu'ils lancent de la chaux. Sur les serres, il ferait mieux de lancer du froid. Allez, la suite.
0: C'est dur, hein.
4: Voilà, alors c'est drôle, c'est très très drôle, hein. Vous avez les mêmes hauteurs que les chevaliers du fiel, apparemment.
3: Ouais, c'est vrai.
4: Donc si l'humour, c'est pas ça, Louis, désolé, les auditeurs ont quand même été impressionnés par vos performances à vélo. Vachement bien, 182 km. C'était une
3: 7.
4: Super... 187 ?
3: 187 même.
4: Waouh, j'avais noté deux, désolé. A toujours tendance à en enlever un petit peu et vous en rajoutez beaucoup. Alors, une journée spéciale imaginée par David Mal, votre rédacteur en chef, qui est passionné de vélo, mais je me demande s'il n'a pas été un petit peu prof de Zumba aussi.
6: On lève les fesses, ça y est, on a passé. C'est bon, la petite difficulté. Voilà, on est justement dans un petit coup de cul, comme on dit dans le jargon Marie-Lémilie.
4: Un petit coup de cul, hein ? Il n'y a que ça de bon, un petit coup de cul. Sur ce petit coup de cul, passez un bel été, hein, que vos vacances soient longues, que vos siestes soient crapuleuse, que vos barbecues réussissent, que votre belle famille soit à fond, que vos enfants soient occupés et que votre maillot de bain soit toujours du bon côté. Et on se retrouve à la rentrée.
0: Merci beaucoup Aénor du Périgord et un grand bravo pour cette première saison, puisque vous avez été la première à tester cet exercice de billet d'humeur tous les jours en direct. C'est pas facile.
3: Et vos blagues sont plus drôles que les miennes.
0: Exactement. Et avant, on ne me parlait dans la rue que du charme et de la beauté de Louis de Bergevin.
4: Ouais.
0: Et maintenant, Dieu, elle est marrante la fille là.
4: Aliénor.
0: Elle est marrante la fille. Et c'est pour ça qu'on vous retrouvera à la rentrée, avec grand plaisir.
4: Trop
0: tous
4: bien.
0: Les jours. Bel été.
4: Merci beaucoup, Benoît.
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0: 8h43, l'heure de faire des économies tous les matins sur votre radio. Ici Périgord, pardon. C'est la fin de saison là, faut que ça s'arrête. Avec Valère Coréard qui nous rejoint. Aujourd'hui, Valère, vous vouliez nous parler d'une application.
5: imaginé par deux étudiants à Castres. Chiffrex est un bel outil gratuit pour non seulement voir les prix du carburant dans les stations-service autour de vous, mais aussi les tendances des prix à la pompe sur les deux semaines à venir. C'est malin parce que même si on est dans un contexte de baisse, il est intéressant d'avoir une vision à court terme pour décider si on est dans le meilleur moment pour faire le plein. L'articulation meilleur prix autour de vous et tendance des prix à venir permet vraiment d'optimiser le meilleur endroit et le meilleur moment. Il suffit d'identifier en fait le type de carburant dont vous avez besoin, activer la géolocalisation. En prime, vous avez les services annexes proposés dans les stations, gonflage de pneus, lavage supérette.
0: Et alors, Valère, sur quoi cette appli se base pour faire des prévisions? Est-ce que c'est vraiment fiable?
5: 2 centimes d'erreur sur 30 jours, hein, c'est ce que j'ai découvert dans un article sur cette appli publié par nos amis de France Info. On y apprend aussi que c'est un algorithme qui fait le calcul en se basant sur les prix du baril de pétrole brut et les prix à la pompe. Autre info intéressante, vous avez les prix moyens en France sur chaque carburant. C'est pratique hein, pour situer le prix de sa station-service habituelle. Et si vous préférez naviguer sur votre ordi, bah bonne nouvelle, Chiffrex a aussi son site web. C'est carburant@chiffrex.fr. Voilà en tout cas un bon moyen d'y voir clair. C'est gratuit, c'est malin. C'est imaginé par des étudiants qui ont de la suite dans les idées. Et si vous avez aussi de la suite dans les idées pour faire baisser la note de carburant, comme d'hab, je suis preneur de vos bons plans. Mon mail, parisilleséconomies@radiofrance.com.
0: Merci beaucoup Valère Coréard. Dans un instant, c'est l'événement d'ici, avec un autre bon plan, un stage de danse cet été en Dordogne avec un danseur de l'émission Danse avec les stars. C'est Jordan Mouillerac qui sera votre prof de danse cet été. On le reçoit juste après ça.

0: 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Bruno Mars sur votre radio ici Périgord, il est 8h48. L'événement d'ici, c'est un stage de danse à ne pas manquer du 24 au 27 juillet, juste à côté de Périgueux, à Coulounier-Chamiers, à la maison de quartier Claudie Aigneret, avenue du Général de Gaulle. Vous avez rendez-vous avec l'association Yoga Nomadance qui invite pour l'occasion un danseur très célèbre. Vous avez reconnu le générique de Danse avec les Stars. Eh bien oui, c'est un des danseurs de cette émission qui va venir danser et vous donner des cours en Dordogne.
1: Sur un freestyle, Lady et Jordan Mouillerac.
0: Jordan Mouillerac, danseur de l'émission pour qui c'était la consécration l'année dernière.
2: On va découvrir le résultat de vos votes.
3: Victoire ! Victoire ! De Lady et Jordan ! Première victoire bien sûr pour Lenny, mais aussi pour Jordan. Il n'avait encore jamais remporté la compétition.
0: Jordan Mouillerac qui a dansé, qui a gagné Danse avec les Stars l'année dernière avec la chanteuse Lenny, qui sera votre prof de danse cet été en Dordogne. Et il est notre invité ce matin. Bonjour Jordan Mouillerac.
4: Salut, salut.
0: Ça va bientôt faire 10 ans que vous êtes dans l'émission Danse avec les Stars. Quand l'émission n'est pas diffusée, comme en ce moment, vous arrivez à reprendre une vie normale, entre guillemets, à donner des cours, à aller faire des stages un peu partout?
4: Quand l'émission n'est pas diffusée, bien sûr, hein, j'interviens partout en France. Même aujourd'hui, j'ai créé mon propre spectacle, justement, avec Elsa Bois, que vous avez déjà vu, et ainsi que Calisson Gouaz Doué, Yann Alric Montreuil. Donc voilà, j'ai d'autres projets où j'interviens partout en France et cela ne fait que s'améliorer pour moi. Donc franchement, je remercierai que Danse avec les Stars de m'avoir mené jusqu'ici et qui m'amène jusqu'à vous aussi à Périgueux.
0: Et dire un mot sur ce spectacle Pulse Danse la Nuit. Pour l'instant, il y a quelques dates de programmées. Spectacle de danse, on vous retrouve en duo avec Elsa Bois, avec d'autres figures de l'émission, vous l'avez dit, mais pas que. Est-ce que l'émission, elle a aidé à populariser ces spectacles justement et à caler des dates?
4: Si j'en suis là aujourd'hui, c'est grâce à Danse avec les Stars.
0: Ouais, ça a aidé à vous faire connaître.
4: Ouais, voilà, c'est ça. Après, ma promo à moi, je fais ma propre promo. Après, je préfère y aller doucement et tranquillement, proposer quelques dates pour le moment. Mais vous savez, tant qu'on n'est pas une troupe encore connue, je vais dire de nom, je préfère ne pas prendre trop de risques. Donc voilà, j'y vais doucement. Mais ensuite, en ayant fait quelques dates, on va voir ce que ça donne. Et puis après, on lancera beaucoup plus de dates pour 2027.
0: Bon, on peut espérer voilà. Vous voir dans le Sud-Ouest en 2027 avec cette tournée alors.
4: Oui, je pense que c'est prévu vers Toulouse, Brive, c'est prévu.
0: En attendant, vous allez donner des cours pendant un stage de danse latine près de Périgueux, à Coulounier-Chamiers, du 24 au 27. Stage annoncé pour tous les niveaux, débutants comme danseurs confirmés. Concrètement.
4: Exactement, c'est tous les jours.
0: Hein. En une semaine,
4: il y a des cours.
0: Et en une semaine, on peut apprendre quoi? On peut apprendre vraiment des bases et avoir une petite choré à la fin?
4: Ah, mais c'est un seul cours déjà, vous maîtrisez la choré.
0: Okay.
4: Personnellement, avec moi, à la fin du cours, même si on s'est amusé, on n'a pas chômé, je veux dire qu'à la fin du cours, tout le monde s'est amusé, mais tout le monde connaît la chorégraphie. Et là, sachant que je viens pour donner deux cours par jour, un cours de dancehall, donc plus des danses street avec de l'attitude, et un cours de danse latine que je vais faire aussi. Et chaque jour, les chorés vont changer, les danses vont changer. Voilà. On va vraiment s'amuser, on va vraiment s'éclater. Et puis, il y a plein d'autres profs aussi qui sont, sont exceptionnels et qui vont donner et enrichir justement ce stage et ce séjour. Donc voilà, ça va être génial et j'espère voir un max de monde justement pour honorer cet événement qui a l'air si bien organisé et qui a l'air génial, quoi, surtout en plein été.
0: Et qu'est-ce que vous diriez à celles et ceux que ça intéresse mais qui n'osent pas passer le pas de s'inscrire, qui ont peur, qui se disent ridicule, jamais danser?
4: Il faut venir parce qu'on propose des cours, c'est tout niveau, mais c'est déjà surtout pour se rencontrer. Pour s'éclater ensemble autour de la danse. La danse, ce n'est pas quelque chose où il faut se dire j'hésite parce qu'il y a le regard des gens, le jugement. Non, pas du tout, il faut oser, on va se faire du bien. Juste, si tu viens pour t'éclater, justement, c'est le lieu et c'est l'endroit adapté pour s'amuser et libérer son esprit un petit peu et penser à autre chose.
0: Et voilà. On va pouvoir danser à vos côtés toute la semaine. Jordan Mouillerac, figure de l'émission Danse avec les Stars en Dordogne cet été, du 24 au 27 juillet. Inscription à retrouver sur le site Yoga Nomadance. Ça coûte entre 30 euros pour un cours et 300 euros pour la semaine. Merci beaucoup Jordan Mouillerac d'avoir été notre invité. Bonne visite en Dordogne.
4: Merci beaucoup, bye bye, à très vite.
0: Et il vous suffit de rechercher sur votre moteur de recherche stage danser et vibrer en Dordogne ou stage Jordan Mouillerac Coulounier-Chamiers. Vous allez trouver la page Helloasso avec les inscriptions auprès de l'association Yoga Nomadance. Jordan Mouillerac, invité de prestige en Dordogne cet été. On parle santé dans un instant.
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1: Oh, Renaud, Mistral gagnant, sur votre radio ici Périgord, il est 8h54, l'heure de parler santé avec le docteur Kirzek qui nous parle des températures qui montent et de santé mentale. Ça joue sur notre mental, cette chaleur. Bonjour docteur.
2: Bonjour à toutes et à tous. On oublie souvent de parler de l'autre victime de la canicule, c'est notre cerveau en fait. Quand il fait chaud, on se sent plus à cran, plus fatigué, parfois même un peu déprimé, et ce n'est pas qu'une impression, c'est une réalité physiologique. On appelle ça le stress thermique. Quand le thermomètre grimpe, notre cerveau, par l'intermédiaire d'une région qui s'appelle l'hypothalamus, hein, j'en ai souvent parlé, qui est un peu le thermostat, le cerveau va déclencher une véritable course pour maintenir notre corps à 37 degrés. Le problème, c'est que cela se fait au détriment d'autres fonctions. Sur le plan physique, on observe une fatigue nerveuse intense. Le corps va pomper l'énergie pour se refroidir, ce qui va nous épuiser. Sur le plan cognitif, c'est ce qu'on appelle le brouillard cérébral. On perd en concentration, notre temps de réaction augmente, on a du mal à garder les idées claires. Et quant à l'humeur, c'est un peu le cocktail explosif. On devient plus irritable, plus impulsif, parfois même plus agressif avec les autres, sans oublier l'impact sur le sommeil. Quand on dort mal, le moral en prend un coup et l'anxiété va monter mécaniquement. Bref, c'est un cercle vicieux.
1: Et tout le monde est logé à la même enseigne ?
2: Tout le monde est affecté, c'est certain, mais certains sont en première ligne. Les enfants d'abord, leur système de régulation est immature. La chaleur peut sérieusement entraver la capacité à se concentrer et à apprendre. Les personnes âgées aussi, leur sensation de soif diminue avec l'âge. Ça va favoriser la déshydratation, souvent accompagnée de confusion ou d'agitation. Les personnes souffrant de troubles psychiatriques aussi, dépression, bipolarité, schizophrénie, sont particulièrement exposées. Leurs symptômes peuvent être exacerbés par la chaleur et l'anxiété qui va grimper en flèche aussi. Et attention aux personnes sous traitement psychotrope. Les antidépresseurs, les antipsychotiques, le lithium, ça peut perturber le thermostat qu'on a, ça va atténuer la sensation de soif et ça va augmenter le côté un peu léthargique et la fatigue et ça peut augmenter le coup de chaleur. Donc quelques réflexes. Un, on ralentit, c'est une nécessité biologique, la sieste, on s'accorde du temps, on évite les efforts. Deux, on hydrate son cerveau, on boit de l'eau régulièrement. Trois, on va rafraîchir son espace de vie, on ferme les volets la journée, on aère la nuit, un petit brumisateur. On surveille son entourage, un petit coup de fil à une personne âgée, un moment calme avec ses enfants aussi. Et puis on consulte sans attendre si l'irritabilité ou l'anxiété deviennent trop envahissantes, si les idées se brouillent ou si vous avez un traitement psychiatrique, vous en parlez à votre pharmacien ou votre médecin traitant. Allez, d'ici là, portez-vous bien.
1: Merci beaucoup docteur Kirzek. Un petit mot pour terminer l'émission puisque c'est la dernière de la saison. Alors nous, on va se retrouver à partir de lundi, Louis, puisque ici Périgord passe en mode été et on sera là avec lui au mois de juillet pour vous accompagner. Mais un petit mot pour quatre personnes en particulier ce matin puisque c'est la dernière à la télé. Ce matin, on reviendra bientôt sur vos écrans dans un format un peu différent. On vous en dira plus dans les prochaines semaines. Mais j'ai une pensée pour Alexandra, Maxime, Angéline et Yousra depuis quelques mois qui se sont démenés pour mettre en image cette émission tout seul dans un bureau au-dessus du studio, même
3: réveillé
1: pas avec nous
3: très tôt
1: à côté.
3: Le matin.
1: Exactement, pour mettre en image cette émission, ça a été un énorme boulot. Alors je tiens à les remercier tous les quatre puisqu'ils se sont investis pour cette émission. Merci à Yousra qui nous avait rejoint il y a quelques mois, qui nous a accompagnés pour terminer cette saison. Alors Yousra qui ne va pas repartir les mains vides puisqu'elle n'a pas eu le temps de s'imprégner du Périgord. Alors j'ai prévu ce qu'il faut. On a un magnifique crayon à papier
3: sur le
1: Périgord. Un petit porte-cure-dent qui représente une borie. On a aussi une gourde avec écrit Périgueux
3: dessus.
1: On a une petite carte postale. On a un rond de serviette avec le Y pour son prénom.
3: Et avec une oie sur le rond.
1: Et puis un billet, je vous le montrerai après, un billet Périgueux de 0 euros et un ticket à gratter parce que l'argent ne fait pas le bonheur, mais quand même ça aide. Bonne route, Yousra.
3: Merci, Yousra,
1: à tous pour votre fidélité.
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1: Ici Périgord, 8h59, dans quelques instants, bienvenue chez vous. Bonjour Sophie Vasseur.
8: Bonjour Benoît, bonjour à toutes et à tous.
1: On va parler des vacances.
8: Absolument. Si vous échangiez votre appartement ou votre maison, c'est une pratique qui existe depuis très longtemps, mais qui s'est largement généralisée. Bah oui, les vacances, ça coûte cher. Alors échanger son logement, c'est peut-être la bonne solution pour découvrir une autre ville, un autre pays aussi. Des personnes partent à l'étranger. On peut même échanger appartement, maison et voiture. Et là, c'est pratique. Vous arrivez à l'aéroport, vous avez la voiture qui vous attend.
1: Vous racontez vos souvenirs, vos témoignages dans un instant, juste après les infos. Par contre, je vous laisse pas comme ça. Tout le monde y a eu droit ce matin. Vous aussi, vous avez droit à la chanson de Cathy, notre auditrice.
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1: Et voilà, je vous laisse avec ça pour le magazine. Bienvenue chez vous dans quelques instants. Bonne journée, bel été.
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8: Il est 9h. Info, Louis de Bergevin.
9: On ne devrait pas dépasser les 40 degrés en Dordogne aujourd'hui et c'est une première depuis lundi. C'est le début de la fin de cette vague de chaleur. Mais les températures baissent très doucement. Le département sort d'ailleurs de la vigilance rouge demain matin à 6h. C'est un soulagement pour les Périgourdins et particulièrement pour ceux qui habitent dans la rue. Cette semaine à Périgueux, l'association de soutien de la Dordogne qui leur vient en aide a multiplié ses tournées pour distribuer de l'eau, des casquettes, un peu de nourriture. Les maraudes ont plus que doublé parce que les journées sont insoutenables, c'est ce que décrit Mamet, il est SDF depuis 10 ans.
10: Quand il n'y a pas d'air, c'est intenable. Quand on ne touche pas énorme, on fait la manche et donc en plein soleil, donc voilà, c'est un peu compliqué. Heureusement qu'il y a la marotte qui passe. Ça fait plus de 10 ans que je connais cette situation, donc on essaie de trouver des coins à l'ombre, mais bon, c'est les coins de rivière, les parcs. Mais bon, la plupart, comme il y a l'alcool qui est là, les flics, dès qu'ils vous voient, ils vous gèrent parce qu'il y a des enfants et tout, mais bon, sinon, ouais, c'est assez compliqué. À part le bord de l'eau, et encore, hier, j'ai fait de la PHL. Personnellement, même en faisant de la pêche au bord de l'eau, vous êtes en sueur, voilà quoi, c'est un peu compliqué. Moi je le souhaite à personne, mais bon, c'est la vie. Hein.
9: L'association de soutien de la Dordogne qui a rallongé ses horaires d'accueil de jour pour faire face à cette canicule. Ses locaux sont situés derrière le nouveau commissariat à Périgueux. La chaleur qui pèse sur les organismes, en une semaine, les appels au SAMU ont bondi de 40%. En France, la canicule qui se poursuit donc jusqu'à demain matin, au moins les températures baissent petit à petit. Les orages attendus cette nuit qui ont finalement épargné la Dordogne, ils pourraient quand même revenir aujourd'hui. Cette chaleur, c'est difficile aussi pour les animaux. À Périgueux, il fait très chaud dans les boxes de la SPA, l'association qui lance un appel pour récolter des bacs à glaçons pour faire de la glace à la viande pour les animaux. Et on imagine la frayeur de ces habitants du centre ville de Périgueux, quand la clim, la ventilation et la lumière se sont soudainement arrêtées hier. Une coupure de courant qui a concerné 1200 foyers dans le quartier Pierre-Semar. Enedis qui précise qu'une partie des clients ont retrouvé le courant très rapidement, mais ce matin, c'est

0: Périgueux, les organisateurs du canon français, qui ont eu des mots très durs contre la mairie de Bergerac, en disant que le maire les avait traités de nazis, que conteste Fabien Ruet, qui était notre invité ce matin sur l'antenne d'ici Périgord.
1: Bah d'abord, c'est totalement diffamatoire. Je n'ai pas traité le canon français de nazi, donc ça on peut vérifier. Non, c'est symptomatique de personnes qui ont besoin de boucs émissaires. Effectivement, quand on vante les mérites du
0: vous
1: cochon à table,
0: quand même
1: c'est
0: opposé,
1: qu'on a des populations qu'on ne veut pas.
0: Opposé au canon français, à la tenue de ce banquet.
1: Je n'étais pas favorable à leur venue. Pour moi, le canon français donne une mauvaise image de l'appellation Pécharmant et donne une mauvaise image de notre terroir. Nous sommes sur un terroir qui est ouvert. Le Bergeracois est une terre d'accueil, de partage, de convivialité. Et le canon français n'est pas dans le partage, il est dans la ségrégation. Bon, donc pour moi, ils n'étaient pas les bienvenus.
0: Fabien Ruet, le maire de Bergerac, qui était notre invité ce matin, aussi pour dénoncer la situation financière de la ville. L'ancienne mairie lui a laissé un déficit de 3 millions d'euros, c'est ce qu'il nous disait ce matin. Le maire de gauche de Bergerac qui dit qu'il renonce à plusieurs projets pour faire des économies. Vous retrouvez son interview en intégralité sur notre site ici.fr. Ce soir, l'équipe de France de football joue son dernier match de qualification à la Coupe du Monde face à la Norvège. Un match presque pour du beurre puisque les Bleus sont assurés d'être qualifiés pour les 16e de finale. Mais ils joueront quand même pour tenter de conserver la première place de ce groupe et éventuellement d'avoir un parcours un petit peu plus favorable ensuite pour les prochaines semaines. Le match France-Norvège qui est à vivre en direct et en intégralité sur l'antenne d'ici Périgord comme tous les matchs des Bleus à cette Coupe du Monde. Coup d'envoi 21h. La soirée spéciale commence à 20h30. Elle durera juste après le match, jusqu'à minuit, et vous pourrez venir témoigner dans cette émission en envoyant vos messages, même vos messages vocaux sur WhatsApp pour participer aussi à cette émission ce soir dès 20h30 sur l'antenne d'ici Périgord.
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0: Sophie, pour la météo, on a envie de se rassurer un petit peu en regardant la petite baisse des températures
3: oui,
0: qui
3: vrai.
0: Annonce une plus grosse baisse dans les prochains jours.
3: Voilà, l'espoir fait vivre. Et c'est une maxime qui prend tout son sens. Il fait déjà 29 degrés à Périgueux, 28 degrés par exemple à Bussière-Badil, 29 degrés à Sarlat ou encore 28 degrés à Montpazier. C'est tout de même chaud, hein, à Montpont-Ménestérol, 29 degrés à Ribérac. Vous voyez que cela se tient. La nuit dernière a été quand même assez difficile. Les gens témoignent en disant que c'était extrêmement poisseux, extrêmement humide. Et souvent, les températures n'ont pas tellement baissé dans les appartements. Donc, a priori, il va faire tout de même meilleur. Comme vous l'avez dit, nous sommes toujours, malgré tout, classés en vigilance rouge pour le phénomène canicule. Il y aura du soleil toute la journée. Les températures maximales ne devraient pas dépasser 38 degrés. Elles varieront donc de 36 à 38. On est toujours à l'ombre, hein. Température bien au-dessus des valeurs de saison. Vous faites attention à vous, vous vous protégez. Vous fermez bien tous les volets, les rideaux, tout ce que vous pouvez pour maintenir l'ombre dans votre logement. Vous prenez des nouvelles de ceux qui sont les plus fragiles et vous pensez à vous hydrater, bien sûr, même si vous ne sentez pas que vous avez soif. C'est très, très important de le rappeler. Louis, on vous retrouve tout à l'heure à 10h pour d'autres infos.
0: À tout à l'heure.
3: À tout à l'heure. D'ici là, sur les routes, vous faites attention.
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3: On va se changer les idées ensemble, chers amis, puisque nous allons passer une partie de la matinée à penser à nos vacances dans votre magazine. Bienvenue chez vous. On écoute Michel Sardou, un standard, être une femme. Dans

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0: Bienvenue chez vous, c'est le magazine qui pense à votre quotidien, un quotidien fait de bonheur, de sourire, de soleil, mais pas trop, on rêve de fraîcheur en ce moment et c'est bien normal. Si pour vos prochaines vacances, vous ne réserviez ni hôtel, ni location, mais que vous échangiez tout simplement votre maison, votre appartement, avec celle ou celui de quelqu'un d'autre. Économie, rencontre, confiance, mais aussi quelques surprises parfois, est-ce que vous seriez prêt à confier les clés de votre chez-vous à des inconnus? Aujourd'hui, on parle de l'échange de maison et d'appartement, vous l'avez peut-être déjà fait, vous rêvez de tenter l'expérience, ou au contraire, ça vous semble complètement fou, appelez-nous, on veut entendre vos histoires au 05 53 53 82 82, et on accueille tout de suite Evanie de Bergerac. Bonjour Evanie.
3: Bonjour.
0: Alors l'échange de maison, vous le pratiquez vous depuis déjà quelques années avec beaucoup de bonheur, et on n'a qu'une envie, c'est que vous nous racontiez, ça a commencé comment ?
3: Ça a commencé il y a 11 ans. Je me souviens même plus exactement comment j'avais trouvé l'idée, mais je farfouille souvent pas mal sur Internet pour trouver des bons plans, des choses comme ça. Donc, j'étais tombée sur le site qui s'appelait Guest to Guest à l'époque. Et je m'étais dit, comme j'ai une grande famille avec 3 enfants, que ça pouvait être pas mal de faire des économies sur des voyages et puis de découvrir des nouveaux endroits chez des personnes. Donc on s'est inscrit et puis on a commencé comme ça il y a à peu près 11 ans.
0: Et vous êtes allé où depuis ces 11 ans ?
3: Alors avec Home Exchange, on a fait des échanges en Guadeloupe, en Espagne, au Portugal, en Angleterre, en Italie, un petit peu partout dans le monde, parce qu'on voyage pas mal et une partie de nos voyages, on peut les faire grâce à ce principe, parce que ça réduit nos dépenses.
0: Est-ce que vous pouvez nous expliquer comment ça marche concrètement ? Vous mettez votre maison en ligne sur la plateforme avec beaucoup de photos, un peu ça suffit, des descriptions ?
3: Alors on met en ligne sa maison, on est vérifié par le site, c'est-à-dire qu'il nous demande un justificatif de domicile, d'identité, pour que vraiment il n'y ait pas n'importe qui déjà qui mette en ligne sa maison. Le nombre de photos, il n'est pas limité, mais on essaye de montrer un petit peu toutes les pièces qui vont être proposées aux gens avec qui on échange. Et puis après, on écrit une description et on attribue un nombre de points. Alors le site nous génère une attribution, enfin un nombre de points par rapport aux prestations de la maison, nombre de chambres, etc. Et puis nous, on peut le moduler. Et après, donc chaque maison, chaque appartement a une valeur en points. La nôtre, par exemple, est à 235 points la nuit. Et après, on peut faire des échanges avec les gens. Alors, soit les gens viennent directement chez nous et on va chez eux, ça s'appelle l'échange simultané. Soit des gens veulent venir chez nous, on n'a pas envie d'aller chez eux parce que c'est pas nos projets de voyage. Et auquel cas, ils nous donnent des points qu'on va pouvoir conserver pour, à notre tour, les dépenser pour d'autres voyages.
0: Ah oui, je comprends, c'est vraiment un système qui est bien fait où il n'y a pas d'échange d'argent finalement, hein.
3: Non, alors il y a simplement l'inscription au site qui maintenant est payante, mais c'est 149, c'est peut-être un peu plus. Quand on est ancien adhérent, on a un prix qui est légèrement différent des nouveaux inscrits. Parfois il y a des offres aussi, je crois, mais on est autour de 160 euros l'année. Et puis pour nous, famille de 5, ça représente une grosse nuit d'hôtel, donc en fait c'est très vite amorti.
0: Quels sont les voyages
3: y a pas d'autres frais. Voilà,
0: que vous avez fait qui vous ont vraiment enthousiasmé? La Guadeloupe, peut-être, je pense à ce territoire dont vous venez de parler.
3: Oui, là, en l'occurrence, on avait récemment, le dernier voyage en Guadeloupe qu'on a fait, on a eu une super maison qui était très grande, avec des grandes chambres et surtout avec une terrasse qui avait une vue complètement folle sur la mer, sur la forêt. Et c'est vrai qu'on est encore plus content quand on voit tout ça, qu'on se dit « Ah, j'ai payé 0 euro pour avoir ça ». C'est vraiment, on a l'impression de profiter encore plus. C'est vrai que c'est assez chouette.
0: Quels sont vos projets à venir ?
3: Alors là, on part dans le sud de l'Italie, dans les Pouilles. Et là, je suis déjà en contact pour l'automne. Et je suis déjà en contact avec des gens je suis en discussion parce qu'en fait, on envoie, quand on a un projet de voyage, on envoie plusieurs demandes à plein de gens parce que, voilà, ils disent pas tous oui tout de suite, hein. Donc, en général, on envoie une quinzaine de demandes. Et puis après, on discute, on peaufine avec les gens, si c'est possible, pas possible, combien de jours, les conditions, etc. Et puis voilà, et puis après, on valide.
0: Et un grand voyage est déjà annoncé ? Très loin ?
3: Alors, très loin, il est possible qu'on aille en Colombie, mais ce sera plutôt l'année prochaine, parce que même si le logement est gratuit, les billets d'avion, il faut les payer. Je n'ai pas trouvé encore de système
0: d'échange. Pour les billets d'avion. Oui, ouais, des miles, il faut déjà beaucoup voyager pour les engranger. Effectivement. Et votre maison, très demandée, Vanny, je termine avec cette question.
3: Alors, nous, on a la chance d'avoir une maison assez grande et d'avoir une piscine. Et c'est vrai que la Dordogne, c'est quand même un territoire qui est apprécié, je pense. Et c'est vrai que l'été, oui, on est assez vite inondé de demandes. Si on met notre calendrier disponible, en fait, si on dit que c'est disponible tout juillet, tout août, on peut commencer à avoir des demandes dès le mois de décembre et avoir 3 à 4 demandes par jour, quoi.
0: Si vous aviez un mot à dire aux auditeurs qui vous entendent pour leur donner envie de pratiquer l'échange de maisons ou d'appartements,
3: C'est de se détendre. Déjà, se préparer aux vacances, voilà, se détendre. Et que nous, en 11 ans, on n'a jamais eu aucun problème. On a convaincu pas mal d'amis, de connaissances à faire ça. Et que ça s'est toujours bien passé aussi. Donc, il faut lâcher prise un peu et... Voilà, se dire que c'est juste une maison et qu'il ne se passe jamais grand-chose. C'est un plaisir d'échanger, de rencontrer des gens et de partager surtout sa maison. Voilà.
0: Alors, ce qui est agréable, c'est aussi de trouver une maison habitée, parce que parfois les locations, c'est très froid. Hein.
3: C'est ça, en fait, quand on fait de l'échange de maison, il y a tout dans la cuisine, il y a des chambres d'enfants avec des jouets, il y a tout le nécessaire. C'est vraiment très, très différent. Et puis c'est habité, il y a... des photos, on a l'impression un peu de rentrer dans la vie, c'est un petit peu aussi... moi, je suis une personne curieuse. C'est vrai que aller chez les gens, c'est quand même assez fascinant de rentrer dans leur univers, de savoir qu'il nous faut confiance. C'est assez chouette, moi, je trouve que. Et puis, c'est une belle leçon de partage, de se dire que voilà, on peut aussi se partager des choses sans forcément donner de l'argent pour ça.
0: Merci beaucoup, Evany, pour ce témoignage à propos de l'échange de maison. Vous êtes une très bonne journée et de très jolies vacances à venir. Vous aussi, vous avez envie de partager votre maison. Vous l'avez déjà fait. Vous voulez témoigner. Cette émission est consacrée aux vacances que vous pouvez pratiquer grâce à l'échange de maison et d'appartement. Au contraire, cela vous inquiète ou vous avez eu des mauvaises surprises. Des anecdotes à nous raconter. 05 53 53 82 82. Benjamin Biolay vient de sortir son nouveau single, Écran Total, qui est très conseillé en ces chaleurs. D'ailleurs, le mieux, c'est de rester à l'ombre. C'est un morceau pour l'été. Un tube à venir, certainement, comme tout ce qu'il écrit. Je vous laisse en belle compagnie. Et je vous invite à nous appeler au 05 53 53 82 82.

0: Vous entendez le clapotis des vagues qui fait rêver par ses chaleurs. C'était Benjamin Biolay, Écran Total.
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0: Aujourd'hui, dans votre magazine Bienvenue chez vous, on s'intéresse à une façon de voyager qui séduit de plus en plus de Français, l'échange de logements. Le principe est très simple, pendant que vous profitez de la maison de quelqu'un d'autre, cette personne séjourne chez vous, quoique avec l'histoire des points qu'on cumule en pratiquant ce système, on peut séjourner dans un tiers-lieu, j'allais dire, une maison qui n'est pas celle de la personne avec laquelle vous échangez. C'est encore plus ouvert. Une manière de voyager moins cher que cet échange de maison, plus authentique et parfois une manière de vivre des expériences inoubliable. On a entendu Evany qui nous racontait la terrasse extraordinaire en face de la mer en Guadeloupe. Mais est-ce vraiment aussi simple que ça? On en parle ensemble et surtout on attend vos témoignages tout au long de votre magazine. Bienvenue chez vous. Alors l'échange de maisons existe depuis plusieurs décennies, mais connaît un véritable essor ces dernières années avec l'augmentation du coût des vacances. Beaucoup de personnes cherchent des alternatives. Le concept est très séduisant, pas de frais d'hébergement, un logement équipé comme à la maison, souvent situé dans des quartiers où il y a peu de touristes. C'est aussi une manière d'être immergé dans la vie locale pour certaines familles. C'est aussi la possibilité de partir plus longtemps sans exploser le budget, ce qui est devenu une véritable nécessité. Mais au-delà de l'aspect financier, il y a une philosophie, faire confiance, comme nous le racontait notre témoin précédent, Evany, partager, découvrir autrement. On attend de vous des témoignages. Souvent, les personnes racontent qu'elles ont trouvé dans le réfrigérateur des spécialités locales laissées par leurs hôtes, un guide personnalisé de la région ou même des petits cadeaux de bienvenue. Est-ce que vous seriez capable de laisser les clés de votre maison à quelqu'un que vous ne connaissez pas? Qu'est-ce qui vous rassurait? Au contraire, vous ferait hésiter? Appelez-nous au 05 53 53 82 82. On écoute dans quelques instants, Desiree, You Gotta Be.
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0: 14, Disjoui chantait You Gotta Be, le R&B qui est arrivé en tête des ventes et a d'ailleurs souvent servi pour des publicités télévisées. On se souvient de la pub pour Ford Focus. Bon, un petit peu de pub pour Ford Focus, il y a prescription.
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0: Nous parlons aujourd'hui d'un sujet qui nous fait tous rêver, les vacances. Les vacances, comme on en a envie, des vacances surprenantes, étonnantes. Pourquoi ne pas échanger son appartement ou sa maison pour quelqu'un d'autre et partir dans cette maison à l'inverse, faire des économies, des rencontres et surtout faire confiance. L'échange de maison, c'est le sujet de votre magazine. Bienvenue chez vous, nous vous invitons à appeler pour témoigner comme Gilles. Bonjour Gilles.
3: Bonjour.
0: Alors, vous êtes à Audrix et vous échangez déjà depuis 8 ans.
3: C'est cela.
0: Racontez-nous, Gilles.
3: Oui, ben voilà, nous avons mordu à l'échange de maison, comme on dit, il y a 8 ans. Les deux premières expériences, ce n'est pas évident, il est vrai, de partager sa maison, de la laisser à quelqu'un que l'on ne connaît pas. Par contre, une fois, on va dire, qu'on s'est organisé, qu'on a fait les premiers échanges, on a des retours qui sont très positifs, on récupère notre maison qui est en très bon état, comme quand on est parti. Voilà, ben, ça encourage. Et puis là, depuis 8 ans, nous sommes à une soixantaine d'échanges à travers le monde.
0: Donc c'est énorme, hein, tout de même. Vous avez voyagé où?
3: Un des plus loin pour l'instant, c'est le Québec. Nous sommes partis un mois. Nous avons fait 8 échanges à travers le Québec. Que des souvenirs merveilleux. Des gens très accueillants et nous avons tissé des liens d'amitié avec des Québécois. Après, nous avons fait Chypre, Sicile et dernière. Là, nous revenons de Séville. On a fait l'Andalousie, le Portugal, l'Italie, etc., etc.
0: Et vous voyagez en France également?
3: Oui, oui, nous avons fait une belle. Là, bientôt, nous partons à Pau et après sur la Haute-Provence. Et autrement, nous avons fait beaucoup Normandie, Bretagne, l'Alsace, la Lorraine, là où nous étions il y a 15 jours, pendant 8 jours.
0: Alors c'est quand même énormément d'intendance de préparer sa maison pour qu'elle soit parfaite pour accueillir quelqu'un d'autre.
3: Oui, mais c'est, bon, on va dire qu'après c'est une organisation. Nous, personnellement, nous avons condamné notre chambre personnelle où nous rangeons, on va dire, nos affaires un peu plus personnelles ou autres. Cette pièce est close. Et ensuite, pour le reste, bon, mais il n'y a pas de souci, hein. On fait ménage comme quand on reçoit la famille, et puis voilà, après, la maison, c'est à vous, profitez-en.
0: Vous avez une grande maison pour pouvoir condamner une pièce?
3: Nous avons 3 chambres, donc nous laissons 2 chambres à disposition et nous condamnons notre chambre.
0: Alors que faites-vous? Parce que je sais que en préparant notre entretien tout à l'heure, vous m'avez dit que vous receviez prochainement des hôtes, mais vous ne partez pas, donc vous allez loger où dans ces cas-là?
3: Eh bien, soit nous on s'arrange quand on fait un calendrier, on voit avec nos enfants quand ils ont des disponibilités ou besoin de nous pour garder les enfants ou autre. Et on a aussi une cousine qui est pas trop loin de la maison et qui a un petit studio d'appoint qu'elle se sert pour l'été quand la famille vient. Eh bien, elle nous le prête quelques jours quand il y a besoin.
0: Ah ben c'est vraiment chouette, c'est l'échange de maison et l'échange de services. Gilles, quel est votre prochain voyage à venir? Vous l'avez déjà envisagé?
3: Eh bien, là, nous partons, je vous dis, en France. Là, pour cette année, nous allons faire la région de Pau, la Vendée et la Haute-Provence en septembre.
0: Ah, mais je n'avais pas compris. Je croyais que Pau, c'était déjà passé. Donc, Vendée, Haute-Provence à venir. Et puis, voilà. L'étranger à nouveau, peut-être, j'imagine. Hein.
3: L'année prochaine, oui, on va essayer de refaire l'île de Chypre.
0: Merci beaucoup pour ce témoignage enthousiasmant. À Audrix, vous avez beaucoup de demandes? Là aussi, vous avez une piscine?
3: Non, on n'a pas de piscine, mais nous, on se contente de recevoir, on va dire, 3-4 fois dans l'année. Mais on refuse minimum 10-15 demandes par an.
0: Merci pour ce beau témoignage.
3: La Dordogne, suivant les endroits, est très, très demandée.
0: Eh oui, évidemment, la Dordogne est un département extrêmement touristique et c'est bien normal parce que c'est merveilleux de vivre chez nous. Merci Gilles,
3: merci
0: beaucoup.
3: Vous.
0: On vous embrasse, on vous souhaite de belles vacances à venir. Merci pour ce témoignage à propos de l'échange de maison. C'est notre sujet aujourd'hui. Vous aussi, vous échangez votre maison, votre appartement, vous laissez vos clés, vous faites confiance et vous voyagez chez les autres. 05 53 53 82 82, ça nous fait plaisir d'écouter votre témoignage. Vous cherchez un emploi? Restez à l'écoute de votre radio ici Périgord.
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0: Alors, vous souhaitez donner du sens à votre carrière, agir en faveur de l'inclusion. 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
0: La bonne humeur est au service de cette émission. Bienvenue chez vous. Vous pensez peut-être à vos vacances, des vacances que vous aimeriez passer dans un pays nordique. Mais oui, mais c'est cher, la Suède, la Norvège, l'Islande. Pourquoi ne pas échanger votre maison? Vous pratiquez peut-être déjà l'échange de maison ou d'appartement. 05 53 53 82 82. Et oui, vous aussi, vous pouvez témoigner. C'est votre émission, votre magazine. Racontez-nous.

0: Jean Schultes, confidence pour confidence.
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0: Aujourd'hui, nous parlons échange d'appartements, échange de maisons. Votre magazine Bienvenue chez vous est consacré à vos vacances. Des vacances qui peuvent procurer de belles surprises parce qu'on échange sa maison, son appartement avec quelqu'un qu'on ne connaît pas, parfois au bout du monde. Et des petites galères, comme dans toute aventure, il y a des expériences extraordinaires et parfois quelques imprévus. Vous témoignez pour nous raconter comme Valérie. Bonjour Valérie.
3: Bonjour Sophie.
0: Vous nous appelez d'où Valérie ?
3: De Boulazac.
0: Alors je vous écoute et nous vous écoutons tous. Racontez-nous votre expérience.
3: Eh bien, moi, j'ai fait cette expérience il y a plus de 10 ans, lorsque nous habitions presque aux Aisies et nous avions fait des échanges de notre maison avec d'autres maisons un peu partout en France, notamment sur la Côte d'Azur. Et c'était très enrichissant parce que on liait des liens de sympathie et puis de plus nous avions des chats, des chiens. Les gens venaient, ils savaient qu'ils avaient des chats et chiens à nourrir parce que c'était dans l'annonce. Et donc ça s'est très bien, en toute confiance. Nous sommes partis au Portugal, pareil, à Lisbonne. Nous avons échangé avec des appartements ce coup-ci quand nous étions à Périgueux. Les gens sont venus et nous ne sommes pas allés chez eux systématiquement, mais on a fait ces échanges pendant 4-5 ans. Et après, nous sommes partis vivre au Portugal, donc nous avons un peu abandonné. Mais moi, je partais à Paris en gardant mes points et je passais plusieurs séjours à Paris, au moins 15 jours.
0: C'est vraiment génial, parce que vivre à l'hôtel 15 jours à Paris, c'est vraiment très très très cher. Hein,
3: absolument.
0: Et vous parlez d'animal domestique, parfois c'est plus difficile à gérer que prévu. Ça vous est arrivé d'avoir des animaux à gérer un peu compliqués quand vous êtes partis ?
3: Non, pas du tout. Ça n'a jamais été compliqué parce qu'en fait, si les gens font des échanges avec des animaux, c'est qu'ils pensent que leur animal peut supporter à l'étranger et s'y accommoder très vite. Et non, moi, mes 3 chats, à une époque même, j'en avais 4. Ça s'est toujours bien passé, à condition qu'ils ne soient pas malades avec des traitements.
0: Évidemment. Alors, ce qui est génial, j'imagine, Valérie, c'est qu'on a le sentiment d'être comme un habitant, pas un simple touriste. C'est agréable pour cela.
3: Tout à fait. Tout à fait. Je crois que les échanges que nous avons eus, les gens qui notaient notre appartement et qui nous disaient mais on avait l'impression d'être chez nous. Et nous, pareil, quand on notait notre séjour au retour, on se disait mais c'est magique, les gens font confiance. On partait vraiment tranquille, vraiment sans souci.
0: La clé du succès, pardon, je me coupe Valérie, mais ça semble être la communication avant le départ.
3: Absolument. Absolument. Une confiance mutuelle. Je pense que c'est instinctif. On échange avec des gens déjà pour savoir quelles sont les prestations de l'appartement réellement, des photos. Et puis il y a un échange mutuel qui par écrit ou par téléphone qui fait que bon, on a confiance ou pas, ça dépend.
0: Bah évidemment, il faut faire attention à ce qui est couvert, j'imagine, quant aux assurances, hein.
3: Voilà, c'est ça. Moi, je prenais systématiquement l'assurance, comme je vais quelque part, pour être sûr au cas où il y aurait une détérioration X, ne pas être embêté, ne pas embêter les gens. Donc, je prenais systématiquement l'assurance. Mais là, de vous entendre ce matin, il y a longtemps que j'avais oublié guest to guest. Quand je suis revenue du Portugal, j'y pensais plus. Et ça me donne envie de repartir et de recommencer.
0: Je crois que ça a changé de nom, mais la plateforme existe toujours, ça c'est certain, bien évidemment.
3: Oui.
0: C'est un super système, on entend des témoignages positifs. En fait, les gens qui pratiquent sont très très contents et reproduisent tous les ans, et parfois plusieurs fois par an, cet échange.
3: Et alors, ce qui est bien, c'est que cet organisme, je dirais entre guillemets, c'est parti de 2 couples qui ont fait des échanges, qui sont échangés, qui se sont dit pourquoi payer un hôtel, pourquoi payer une location alors qu'on peut échanger. Et c'est parti deux couples d'amis qui ont fait des échanges et qui ont trouvé ça génial et qui après ça a fait boule de neige et voilà comment s'est créé cet organisme et c'est vraiment fabuleux.
0: Merci.
3: J'ai jamais eu de souci.
0: Merci beaucoup Valérie de Boulazac pour ce témoignage très enthousiasmant sur cet échange que vous avez pratiqué pendant des années. Vous avez arrêté et finalement vous allez reprendre peut-être l'aventure, recommencer cette aventure qui est permet de partir en vacances sans dépenser beaucoup d'argent, parce que le logement est échangé. C'est un gros point financier hein, quand on part en vacances. Parfois même, cela redonne confiance dans les relations humaines. Vous avez encore quelques instants pour témoigner au 05 53 53 82 82.
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0: Richard Cosciante, il mio rifugio.
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0: Aujourd'hui, dans votre magazine Bienvenue chez vous, nous avons abordé l'échange de maison. Un échange qui permet de partir en vacances sans dépenser beaucoup d'argent, puisque le logement est gratuit, étant donné que vous l'échangez. Aujourd'hui, beaucoup voient l'échange de maison de manière plus responsable. J'allais dire que c'est une manière plus responsable de voyager. On utilise des logements déjà existants, on limite certaines dépenses, puis on découvre aussi des territoires tout à fait autrement. Des retraités, des familles avec enfants, des couples, mais aussi des personnes seules franchissent le pas. Certains racontent avoir réalisé des vacances qu'ils n'auraient jamais pu s'offrir autrement. D'autres expliquent que cela leur a redonné un peu confiance dans les relations humaines, puisque les échanges sont téléphoniques ou même vidéo, sont très nombreux avant de partir dans la maison de quelqu'un d'autre. Ce mode de voyage ne convient évidemment pas à tout le monde. Certains restent très attachés à leur intimité ou préfèrent les services d'un hôtel. Et c'est justement ce qui rend le débat intéressant, débat auquel vous pouvez contribuer sur cette antenne qui est la vôtre. Bienvenue chez vous. Vous l'avez fait d'ailleurs. On vous remercie très très chaleureusement. Échanger sa maison, c'est finalement échanger un peu plus que des clés, c'est faire confiance, découvrir une autre manière de voyager et parfois vivre des rencontres inattendues. Merci à tous ceux qui ont partagé leurs expériences aujourd'hui. Et si vous n'avez pas encore osé franchir le pas, peut-être que les témoignages de cette émission vous auront donné envie ou au moins matière à réflexion. Et vous pouvez réécouter cette émission si vous n'avez pas eu l'occasion de l'entendre totalement en direct, en composant le 05 53 53 82 82. Ça, évidemment, c'est le numéro qui vous accueille tout le temps pour vous renseigner et vous aider, vous donner tous les trucs qui vous manquent pour avoir encore un meilleur accès à votre radio. Et sinon, ça se passe sur ici.fr. 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La semaine prochaine, début des vacances, déjà sur notre antenne. Vous pourrez profiter de très jolis moments, vous pratiquerez des activités et découvrirez des sites incontournables en Dordogne, rien qu'en écoutant la radio, et notamment le Jacou Parc, dès lundi à 9h18. 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Promets-moi, c'est Vita alias Charlotte, c'est son vrai prénom. On l'écoute avant de retrouver les conseils de notre vétérinaire qui a fort à faire avec la chaleur. C'est vrai.

0: la choriste de Diams. Elle a fait un super parcours. Elle s'appelle Vita, promets-moi. Et vous, écoutez donc les conseils du vétérinaire.
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0: On parle d'un sujet grave. Demain se tient la journée mondiale contre l'abandon dans un contexte terrifiant puisqu'un animal est abandonné toutes les 2 minutes en France. Docteur Pierre Famin, qui sont les premières victimes?
3: Alors, contrairement à l'image qu'on a tous du chien attaché sur la route des vacances, la première victime chez nous, c'est le chat. Sur les plus de 300 000 animaux recueillis l'an dernier, la très grande majorité sont des félins. Et pour eux, les abandons explosent littéralement après le mois de juin. Mais pourquoi? Parce que c'est la période des naissances. Les refuges se trouvent submergés de cartons remplis de chatons non désirés. Et ce n'est que la partie visible du problème. Dans nos villes et nos campagnes, des millions de chats errants survivent dans des conditions effroyables. L'errance, ce n'est pas la liberté romantique. C'est la faim, la soif, les maladies et les voitures. La grande majorité des chatons nés dehors n'atteignent même pas l'âge de 6 mois.
0: Si les chats sont victimes des naissances incontrôlées, qu'en est-il du côté des chiens? Est-ce qu'on trouve des races particulières dans les refuges?
3: Alors pour les chiens, le drame vient surtout de l'achat impulsif et des phénomènes de mode. En ce moment, les refuges saturent avec deux grands profils, les chiens de type malinois et les molosses. Beaucoup de gens craquent sur un chiot magnifique vu sur internet sans se renseigner une seule seconde sur ses véritables besoins. Un malinois, c'est un athlète qui exige un travail physique et mental intense au quotidien. Si vous le laissez seul 8 heures en appartement, il va tout détruire par frustration.
0: Mais effectivement, le maître finit par être débarrassé et s'en débarrasse. L'abandon se prévient avant l'adoption. Il faut impérativement choisir un chien adapté à son vrai mode de vie, pas à une envie esthétique passagère. Face à ce triste constat qui se répète chaque année, que peut-on faire concrètement à notre échelle de citoyen pour aider ces animaux abandonnés?
3: La priorité absolue, ça reste la stérilisation. Faites stériliser votre animal, c'est le seul levier efficace pour bloquer cette machine à abandon. C'est un acte de protection animale indispensable. Ensuite, vous pouvez agir sur le terrain dès ce week-end. À l'occasion de cette journée mondiale, l'association Solidarité Peuple Animal organise une immense collecte nationale. Il faut savoir que la majorité des refuges ont moins de 3 mois de trésorerie devant eux. Ils sont à bout de souffle. Plus de 900 magasins et supermarchés participent partout en France. Alors ce samedi, en faisant vos courses, achetez simplement un paquet de croquettes, de la litière ou de la pâtée en plus et déposez-les aux bénévoles à la sortie.
0: Merci Pierre Famin, vous le réécoutez sur ici.fr.
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0: Oh là, ah zut, le micro
1: bonjour,
0: est ouvert.
1: Bonjour, c'est Jonas, hein, donc, hein. Il était une fois nous deux. Et vous, aujourd'hui, vous allez nous ravir avec de belles histoires.
0: Avec une émission spéciale à l'occasion de la sortie des nouveaux épisodes Les Maléfiques, un podcast jeunesse ici raconté par Willy Vorovelli à partir de vraies légendes. Et on va se laisser emporter par des histoires fascinantes de contes et de légendes du Périgord. Je compte sur vous, soyez là juste après les infos de 10h.
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0: Bon vendredi à vous, il est 10h. Les infos, Jeanne de Butler.
3: Une salle climatisée dans chaque école de Bergerac d'ici 2 ans. C'est ce qu'a annoncé ce matin le maire de Bergerac, Fabien Ruet, invité d'ici Périgord. Alors que la canicule extrême se poursuit encore aujourd'hui en Dordogne, on attend jusqu'à 37 degrés par endroit. Un peu moins chaud que ces derniers jours, mais ça baisse tout doucement. La Dordogne qui passera de la vigilance rouge à la vigilance orange à partir de demain matin. En pleine vague de chaleur, les collégiens de 3e planche en ce moment sur les épreuves du brevet. Épreuve de français aménagée avec des pauses fraîcheur juste avant la dictée pour les 4400 candidats en Dordogne. Le ministre de l'Éducation a assuré que les collégiens pourraient aller se rafraîchir à tout moment au cours de l'épreuve. Les autres épreuves sont prévues lundi et mardi. La marque de produits de beauté Biotis Success organise une vente exceptionnelle aujourd'hui à Saint-Astier pour le lancement des soldes d'été. Vente qui aura lieu aujourd'hui et demain avec des remises allant jusqu'à moins 70%. 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
3: On va pas dire que c'est terminé la canicule, Marie-Dominique, parce qu'il va encore faire très chaud aujourd'hui.
0: Oui, le département de la Dordogne est toujours en vigilance rouge canicule. Un peu plus de nuages aujourd'hui dans le ciel, même si le soleil va vous accompagner bien sûr tout au long de cette journée. Et côté température, en effet, Jeanne, on commence à voir le bout du tunnel. On va passer sous la barre des 40 degrés. Température maximale prévue pour cet après-midi entre 36 et 38 degrés. 36 à Nontron-Étiviers, 38 à Brantôme, 37 à Ribérac-Périgueux, à Bergerac et 38 à Sarlat. Et attention, face aux fortes températures, je vous rappelle que la SNCF interrompt la circulation des trains TER aujourd'hui jusqu'à 18h sur l'ensemble de la Nouvelle-Aquitaine. Et si vous voulez vous baigner direction les zones de baignade surveillées, découvrez tous ces lieux d'ailleurs sur notre application ICI et continuez bien sûr à vous hydrater, à rester au frais, à veiller sur vos proches et en cas de malaise, on appelle le 15.
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0: En 1981, le 6e album de Kim Carnes, Betty Davis Eye, s'impose comme un véritable tube. Eh bien, on l'écoute ensemble.

0: Patty Davis High, c'était Kim Carnes.
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0: Imaginez, une nuit dans le Périgord, des chemins sombres, des bois silencieux ou presque. Depuis des siècles, on raconte qu'en Dordogne, certaines créatures rôdent encore, le libéraux peut-être, ou le coulobre. Des êtres nés de peur, de croyances et des mystères que l'on n'expliquait pas. Car oui, chaque région a ses légendes. Et loin d'avoir disparu, elle continue de vivre aujourd'hui dans nos paysages, nos traditions et notre imaginaire. À l'occasion de la sortie de nouveaux épisodes du podcast Jeunesse Les Maléfiques de Willy Rovelli, une série qui revisite les grandes figures sombres de notre imaginaire et destinées aux enfants de 6 à 11 ans, eh bien je vous emmène aujourd'hui au cœur des légendes du Périgord. Pour nous guider dans ce voyage entre histoire et fantastique, l'historienne Anne-Marie Coucula et Jean-Marc Lévesque, passionné de traditions locales. Et à 10h40, pas de jeu, aujourd'hui, nous serons avec Willy Rovelli pour vous présenter ce nouveau podcast Les Maléfiques, à réécouter sur ici.fr.

0: gagnante de la Star Academy. Marine, avec ce titre, Escroc.
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0: Dans le Périgord, certaines histoires ne se racontent qu'à la nuit tombée. Des créatures étranges, héritées des croyances anciennes, continuent de hanter notre imaginaire. Le Lébérou, le Coulobre, on plonge ce matin dans les mystères de notre territoire. Et pour nous en parler, Anne-Marie Cocula est avec nous. Bonjour Anne-Marie.
2: Bonjour.
0: Vous êtes historienne. Alors le Périgord, on le sait, c'est un territoire rural, un terroir de forêts, de rivières. Les gens à l'époque étaient assez isolés par rapport à la ville. Est-ce que ce contexte justement permettait de faire naître des légendes ici en Périgord ?
2: La nature a favorisé cela. Ceci dit, ces légendes s'étalent largement dans le temps. Hein. Elles dépendent en quelque sorte d'une de longue durée, d'une grande évolution qui commence finalement, faute de documents écrits, faute de savoir lire et d'écrire, par des récits au cours de veillées. C'est un moyen à la fois de connaissance et c'est un moyen de vivre ensemble.
0: Est-ce qu'on peut dire que ces légendes étaient liées aussi à des peurs bien concrètes du quotidien ?
2: Elles sont liées à des peurs, à des frayeurs.
0: Oui.
2: Mais vous allez le public va tout à fait comprendre. Ces frayeurs sont liées la plupart du temps à ce qui se passe sur le plan climatique. Nous dirions-nous la météo, mais à l'époque, il n'y a évidemment pas l'idée de météo. Mais il y a ces frayeurs qui viennent du ciel, qui peuvent venir de tremblements, de secousses telluriques, de tremblements de terre. On en a notamment en Périgord, puisqu'il y a le contact des Pyrénées et du Massif central. Mais on ne sait pas tout cela à ce moment-là, mais on a des raisons de s'inquiéter. Et il ne faut jamais s'amuser quand on dit que les Gaulois avaient peur que le ciel leur tombe sur la tête.
0: Est-ce qu'il y avait aussi un lien entre ces récits et la religion, ou tout simplement les croyances populaires ?
2: Je crois qu'il y a non seulement un lien, mais il y a une existence commune. Tout cela, en quelque sorte, vient d'un effort considérable, mené durablement de la christianisation en Périgord. Il ne faut pas oublier, finalement, que cette christianisation, elle commence au 3e, 4e siècle après la mort de Jésus-Christ. Elle se traduit par l'envoi, j'allais dire, presque de missionnaires, et par le choix d'évêques dont l'existence est à la fois tissée par la légende et par la réalité. On a trois évêques, trois saints qui vont en quelque sorte évangéliser. Ils ont laissé leur nom à des paroisses, à des lieux, Saint-Avis, Saint-Cybard, et surtout le plus connu, Saint-Front. Donc en fait, ce sont eux qui vont en quelque sorte aller avec cette diffusion de ce qui va devenir le légendaire. Mais à l'époque, bien évidemment, on n'appelle pas ça des légendes.
0: Anne-Marie, je vous parlais justement des veillées. C'est vrai que dans nos campagnes, les gens se retrouvaient aussi pour ces fameuses veillées, chose qui a un petit peu disparu aujourd'hui.
2: Chose qui a presque totalement disparu, sauf à être remplacée par les apéros. Moi, je peux comparer les apéros contemporains à ces veillées-là. Ces veillées-là, elles venaient bien évidemment, là encore, de la longueur des journées. Nous sommes à la fin du mois de juin, ce mois où les jours sont les plus longs, les plus chauds parfois, on le voit aujourd'hui, et qui oblige finalement, avant d'aller dormir, à veiller, à parler, à causer, à raconter. Un moment terminé, les travaux des champs. Donc on se rassemble, il n'y a pas simplement la famille, il y a les proches, et puis il y a aussi des parcours de 3, 4, 5 kilomètres, on parle en lieu à l'époque, qui font que l'on se retrouve, que l'on se rapproche. Parce qu'il ne faut pas oublier que les mois d'hiver, c'est beaucoup plus difficile, voire impossible.
0: À l'occasion de la sortie de nouveaux épisodes du podcast Jeunesse, Les Maléfiques de Willy Rovelli, une série pour les 6-11 ans avec Ici. On vous emmène ce matin sur les traces de légendes périgourdines, avec d'ailleurs entre autres le Lébérou. Et restez bien avec nous, parce que si vous ne connaissez pas cette histoire, Jean-Louis Lévesque, coordinateur de l'association Nouvelle Houle, sera avec nous et toujours en compagnie de Anne-Marie Cocula, notre historienne.

0: Englishman in New York, c'était Sting. Ici Périgord part à la découverte ce matin des légendes du Périgord jusqu'à 11h avec nos invités, l'historienne Anne-Marie Cocula et Jean-Louis Lévesque, coordinateur de l'association Nouvelle Hume. Ensemble, ils nous entraînent dans l'histoire fascinante du Libérou et du Coulobre qui font écho au Maléfique, le podcast jeunesse d'ici compté par Willy Rovelli qui sera d'ailleurs avec nous tout à l'heure à 10h40.
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0: Bon malheur, c'était Emmanuel Moir.
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0: Bienvenue chez vous. Et si le Périgord ne se résumait pas seulement à ses paysages, mais aussi à ses mystères? Depuis des siècles, notre territoire nourrit des récits étranges, peuplés de créatures fascinantes et parfois inquiétantes. Le Libérou, le Coulobe, des noms qui intriguent, qui font frissonner, mais qui racontent aussi une part de notre histoire. Avec la sortie des nouveaux épisodes du podcast Jeunesse les Maléfiques, racontés par Willy Rovelli sur le réseau Ici, eh bien on replonge ce matin dans ces légendes et pour nous guider, l'historienne Anne-Marie Coucula et Jean-Louis Lévesque, coordonnateur de l'association Nouvel Oum. Bonjour Jean-Marc. Jean-Louis ou Jean-Marc? Je me suis trompé, c'est peut-être Jean-Marc. C'est Jean-Louis, c'est mieux Jean-Louis. Bonjour. Jean-Louis, alors racontez-nous un petit peu cette histoire du Libérou.
2: Ah, le Libérou, c'est une des créatures fantastiques les plus mystérieuses, les plus particulières de la mythologie occitane du Périgord, un peu du Limousin aussi, mais en Périgord. C'est véritablement une de nos fiertés dans la mythologie locale. Alors, c'est une créature fantastique qui a la particularité, le jour, d'être une personne comme vous et moi,
0: oui.
2: Mais qui la nuit, ou du moins certaines nuits, a une envie irrésistible de se diriger vers une fontaine, toujours la même, dans laquelle il pénètre. Au sein de cette fontaine, il va passer une peau de bête. Alors, ce peut être une peau de lièvre si c'est un homme, et ce peut être une peau de chèvre si c'est une femme, parce que ça touche aussi nos consoeurs. Et c'est vrai que à ce moment-là, il est obligé de courir la campagne vêtu de cette peau de bête, courir la campagne à quatre pattes, et de passer sous sept clochers, sous peine de demeurer libérou en occitan,
0: ouais.
2: Toute sa vie. Donc c'est une sorte de maléfice, qui finalement ne se dissipe, ne se lève qu'au petit matin, quand il a réussi à passer sous ces fameux sept clochers et de rentrer tranquillement chez lui sans que personne ne le voie.
0: Anne-Marie Coucula, que nous apprend finalement cette légende, les libéraux, sur la vie et les croyances en Périgord d'autrefois finalement?
3: Elle nous apprend tout simplement le lien que l'on ne peut pas dissocier entre la religion et finalement ces légendes, ces récits, parce que finalement il faut retrouver des explications, et les explications, quand on ne les trouve pas, eh ben, on demande aux faits religieux de le faire.
0: Et c'est important. Et c'est important, Jean-Louis, justement, de préserver ce type de légende locale.
2: Oui, ça fait vraiment partie de notre identité. Alors, au-delà, effectivement, de l'aspect vraiment factuel, il y a derrière, quand on parle de religion, y compris de religions qui ne sont pas des religions chrétiennes, c'est-à-dire ça remonte sans doute autant les plus du paganisme, autant les plus païens de notre territoire. Et cette notion également de lever un maléfice par une forme de contribution, d'obligation, de challenge, on dirait aujourd'hui, ça fait aussi partie de beaucoup de contes et légendes locales, et c'est indissociable, encore une fois, de notre identité.
0: Vous êtes d'accord, Anne-Marie Coucula?
3: Tout à fait, entièrement d'accord avec cette version des choses, en rappelant malgré tout que ce légendaire, finalement, on le retrouve dans les siècles suivants. Il y en aura au XVIe siècle, au XVIIe et au XVIIIe siècle, et le XIXe, par ses conteurs, par ses amoureux, finalement, des légendes, de ce qu'on appellera le folklore, vont finalement les résumer, les rassembler, les regrouper.
0: Après le Libérou, autre légende, celle du Coulobre. Si vous ne la connaissez pas, restez surtout bien avec nous. On revient dans quelques minutes avec nos invités pour vous conter tout cela.

0: Celui qui chante, c'était Michel Berger. Et à l'approche des vacances, vous aurez peut-être à garder vos enfants et vos petits-enfants. Alors voilà un podcast à partager avec eux. Les Maléfiques, une création du réseau ICI qui vous propose des petits frissons et des grandes histoires au cœur de nos régions pour découvrir des créatures de légende. Willy Rovili qui sera d'ailleurs avec nous tout à l'heure à 10h40.
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0: Ici Périgord, la radio de vos sorties. Pêcheurs Montgourmand à Crèce sous la Halle, c'est ce soir. Vous retrouvez les viticulteurs qui viennent vous présenter leur vin sous l'appellation Pêcheurment et d'autres agriculteurs qui vous prépareront à manger pour la soirée. Une autre ambiance pour vous rafraîchir. Le club nautique de Trémola organise ce dimanche une journée portes ouvertes avec des initiations gratuites au ski nautique et wakeboard, des tours de bouée tractées, diverses animations et initiations organisées par des clubs et associations locales. Tir à l'arc, pétanque, les rênes du foot, le théâtre, de quoi passer évidemment un agréable moment sur l'eau. Et n'oubliez pas, allez les Bleus! Ce soir, l'équipe de France dispute son troisième match de la phase de groupe à la Coupe du Monde 2026. Une rencontre décisive pour les 16e de finale. Privé de Didier Deschamps, rentré en France après le décès de sa mère, les Bleus seront dirigés par Guy Stéphan. Nouvelle soirée spéciale 100% bleu pour suivre Norvège-France à vivre dès 20h30 sur l'antenne d'ICI Périgord.
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0: Allez, on reste dans une ambiance un peu étrange, un peu surnaturelle, parce que des histoires qui font frissonner, il y en a partout, même ici en Périgord. Mais quand les fantômes décident de hanter, qui c'est qu'on appelle ? Ben oui, les Ghostbusters. Place tout de suite à Ray Charles Jr.

0: Ghostbusters, c'était Ray Charles. Ray Parker, non pas Ray Charles, sur votre radio ici Périgord.
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0: Bah oui, c'est vendredi. Hein. Allez, on continue notre voyage au cœur des légendes du Périgord. Et cette fois, on va s'intéresser à une créature aussi mystérieuse qu'inquiétante, le Coulomb, un monstre venu des profondeurs entre serpents et dragons qui aurait marqué l'histoire et les croyances locales. Alors, Jean-Louis Lévesque, pouvez-vous nous raconter cette légende ?
3: Alors, le Coulomb nous ramène à une époque où la batellerie sur la Dordogne faisait vraiment partie de la culture locale, c'est-à-dire le fait de transporter des marchandises par voie d'eau. Donc les bateliers de la Dordogne devaient extrêmement se méfier d'un passage entre l'Allain des Bergeracs, où un énorme, effectivement, être maléfique, une créature maléfique, moitié dragon, effectivement moitié serpent monstrueux, les attendait pour faire chavirer l'embarcation et pour amener les pauvres bateliers naufragés dans la grotte de cette créature immense et maléfique qui n'en faisait qu'une bouchée. Voilà, donc on doit effectivement à l'intervention du premier évêque évangélisateur Saint-Front, bien connu des Périgordins, le fait d'avoir conduit cette bête sur ordre de l'évêque à un énorme bûcher, où là, la bête elle-même aurait mis le feu à cet énorme bûcher pour pouvoir se supprimer, donc sur ordre divin, je dirais. Voilà. C'est une légende, effectivement, qui nous ramène sans doute à la batellerie, au premier temps de l'évangélisation de notre Périgord.
0: Anne-Marie Cocula, vous qui êtes historienne, vous la connaissez bien, cette légende ?
4: Ah, je la connais tellement bien, que j'ai travaillé tellement longtemps sur la Dordogne pour une dizaine d'années, que je peux vous finalement souscrire à ce qui vient d'être dit, en rappelant que ça n'est pas original, que sur la plupart des rivières navigables, il peut y avoir à un moment donné des difficultés de navigation qui font que là, on y pose un monstre, et très souvent un monstre tellurique, c'est-à-dire sorti de la terre, donc des enfers, et la Coulomb en fait partie, comme à Tarascon, le Tarasque. Donc en fait, c'est emblématique, ça a des raisons à la fois techniques, c'est la difficulté des passages, des rapides, quand on va de l'amont vers l'aval sur des bateaux à fond plat, qui résistent mal au courant et à la force justement de ces rapides. Mais on l'a bien dit, c'est Saint-Front qui finalement a supprimé, si j'ose dire, ce monstre, et vous avez la chapelle Saint-Front tout à fait au haut de la falaise. Alors simplement, ce qu'il faut dire, c'est qu'à partir d'un certain temps, par rapport à cette avenue commerciale qui était la Dordogne, les bateliers de la Linde étaient devenus en quelque sorte spécialistes, ils étaient passeurs de la gratus, et ils amplifiaient le risque pour pouvoir justement augmenter leur pourboire et leur salaire de passeurs, finalement de la gratus. Donc il y a un aspect économique qui a permis d'accroître la frayeur de cette légende.
0: Et donc cette légende, finalement, je veux poser cette question à tous les deux, servait vraiment à expliquer aussi finalement ces phénomènes naturels que provoquait la rivière, ou pas ?
4: Je pense qu'elle a été très, très utilisée, qu'au XVIIIe siècle, on y croyait plus vraiment, mais elle fait partie justement de ce qu'on peut appeler le légendaire. On la voit dans la sculpture, on la voit dans le mobilier, donc finalement, on s'en sert, mais assez rapidement, avec l'essor de la géographie, dès le XVIIIe siècle, on aura des explications.
0: Jean-Louis, est-ce que ce sont des histoires et des légendes qu'on raconte encore aujourd'hui ?
3: On doit continuer à les raconter, on doit continuer à les faire vivre, parce que ça participe du développement de notre imaginaire et de notre particularité, de la différenciation qu'on peut faire de notre patrimoine immatériel, comme on dit. Je rappellerai simplement que le Coulomb donc est présent sur le blason de Bergerac.
0: Oui.
3: Donc on garde encore la mémoire dans les armoiries de la ville de ce monstre. Et ça, encore une fois, ça fait partie de notre façon de nous différencier du reste du monde, et c'est une très bonne chose, selon moi.
0: Le Lébérou, le Coulobre, autant de figures mystérieuses qui continuent à nourrir notre imaginaire collectif à travers ces récits. C'est tout un pan de notre histoire qui se raconte, les peurs d'autrefois, les croyances et cette manière qu'avaient nos anciens d'expliquer le monde. Un grand merci Anne-Marie Cocula, vous êtes historienne, d'avoir été avec nous.
4: Merci. Merci à vous.
0: Et à vous, Jean-Louis Lévesque, coordinateur de l'association Nouvelloum. Merci pour vos éclairages passionnants.
3: Avec plaisir.
0: Merci à vous et bonne journée. 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Et vous savez quoi? Eh bien, Willy Rovelli sera avec nous dans quelques minutes sur votre radio ici Périgord.
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0: Vous restez sur votre radio Ici Périgord parce que les contes et légendes n'ont pas fini de nous faire frissonner. Et ils s'adressent désormais aussi aux plus jeunes avec le podcast Les Maléfiques. Un podcast jeunesse porté par une voix que vous connaissez bien, celle de Willy Rovelli, que vous retrouvez tous les week-ends entre midi et 13h. Avec Willy Rovelli vient déjeuner chez vous et qui est avec nous ce matin. Bonjour Willy. Alors on parle de créatures, de légendes. C'est quoi le concept de ce podcast ?
2: Alors le concept de ce podcast, il est vraiment très simple. L'idée, c'est de vous raconter des histoires de personnes, de personnages un petit peu mystérieux et légendaires. Dans toutes les régions de France, il y a des personnages, des créatures un petit peu de légende qu'on racontait, des choses qu'on racontait aux enfants, parfois pour les faire peur, parfois pour les inquiéter un petit peu. Donc l'idée, c'est de revenir avec ça et de travailler main dans la main avec toutes les radios ici, partout en France, parce qu'on a chacun dans sa région la petite créature qui nous terrorisait un petit peu quand on était petit.
0: Alors Willy, c'est un podcast pour les enfants, mais est-ce que les plus grands vont aussi apprendre des trucs ?
2: Bien évidemment que les plus grands vont apprendre des trucs. J'aime même te dire, moi j'ai même appris moi des choses en racontant tout ça. Donc tu vois, oui, mm-hmm. Mais tout le monde va apprendre. Les petits vont apprendre, les grands vont apprendre. L'idée, c'est de se poser tous ensemble et d'écouter tous ensemble ma voix mélodieuse. C'est ça qui est important.
0: C'est clair. Est-ce que les enfants, Willy, risquent d'avoir peur en écoutant ce podcast ?
2: Les enfants ne vont pas avoir peur en écoutant le podcast. Mais disons qu'ils vont être mis dans un bain un petit peu de suspense. Tu vois, un truc un peu, ouais. Un peu bizarre, un peu inquiétant, tu vois. Un peu, c'est pas vrai, tu vois. Plus que peur. Voilà, je pense que ils vont pas avoir peur, mais ils vont être un petit peu, un petit peu embarqués dans une histoire un petit peu bizarre, quoi. Voilà, plus bizarre que peur. Donc, peut-être que les parents auront peur. C'est parfois, les parents ont plus peur que les enfants. Mais les enfants, ça va aller, car je suis quelqu'un de gentil.
0: Willy, tu es savoyard, ça on le sait. Mais c'est quoi l'histoire qu'on te racontait quand tu étais petit ?
2: Alors moi, quand j'étais petit, en fait, j'étais très sage, donc on me racontait pas d'histoires pour me faire peur. Non, bien sûr, c'est pas vrai, j'étais pas sage du tout, mais j'avais une maman calabraise, la Mamma Rovelli, qui était pour moi la plus grande créature qui me faisait peur. Parce qu'une calabraise, quand elle s'énerve, je peux te dire que, voilà, elle te regarde, elle te fait comprendre vite qu'il faut arrêter. Donc la créature qui me faisait peur quand j'étais petit, c'était ma mère. Et puis sinon, effectivement, comme on est italien, en Italie, en fait, il y a le Père Noël, comme ici, hein, le 24 au soir, le 25 décembre, mais on a aussi la Befana, qui est une fée, qui arrive le 5 janvier, et le 6 janvier, pardon. Et donc souvent, quand j'étais petit, pour être vraiment sage, ma mère me disait, si tu es sage, tu auras deux cadeaux, le Père Noël et la Befana. Donc évidemment, j'étais très sage, et évidemment, je n'avais jamais de cadeaux, car ma mère aimait bien me rouler.
0: Ah, ça c'est bien. Merci beaucoup, Willy Rovelli, d'avoir été avec nous. Je rappelle que le podcast Jeunesse Les Maléfiques est à découvrir dès maintenant, pour plonger dans les contes et légendes d'ici et d'ailleurs, sur ici.fr. Merci à vous d'avoir été au rendez-vous, semaine après semaine, tout au long de cette saison de Bienvenue Chez Vous. On a partagé des histoires, des voix, des moments, et un peu aussi de notre territoire. Ce week-end, vous avez rendez-vous avec les meilleurs moments de Bienvenue Chez Vous de la semaine. Et puis, dès lundi, une nouvelle page s'ouvrira avec la grille d'été et les tops du Périgord. Sept chefs passionnés qui vous accompagneront avec leurs recettes, leurs astuces. Et chaque jour, attention, à 10h40, on continuera à vous faire plaisir avec un menu pour deux personnes à gagner. Vous restez bien avec nous sur votre radio ici Périgord, c'est pas fini. À suivre ces tendances, chaque jour, Muriel décrypte nos habitudes. Muriel Jordan, c'est notre radar des tendances. Et ce matin, on parle d'un sujet qui peut gâcher un petit peu les vacances, la fameuse charge mentale des départs. Ce sera juste après, sur ici Périgord.

0: Justin et les jeunes, c'était Imagination.
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0: Et comme tous les jours, elle est notre radar des tendances. Muriel Jourdan. Ce matin, Muriel, on s'intéresse à la charge mentale liée au départ des vacances.
3: Oui, si vous comptez partir en famille à quelques jours cet été, il y a des chances que votre cerveau ne puisse pas s'arrêter. Mais pas de panique, hein, tout ça est normal. C'est la période. Ça y est, l'été arrive. C'est la saison du décollement des cuisses sur les chaises en plastique. Et c'est la pleine saison de ce petit nuisible qui vous joue la 5e symphonie de Mozart dans le creux de l'oreille. Mais c'est aussi le moment de l'angoisse des départs en vacances, la charge mentale de penser à tout, gérer les enfants, les occuper pendant le trajet, ne rien oublier. Que se passe-t-il vraiment dans les coulisses des départs en vacances? Comment sont les parents? Eh bien, comme nous avons tendance à être un peu de mauvaise foi, j'ai interrogé des petites personnes qui font moins d'1m50 et qui n'ont pas la langue dans leur poche. La vérité sortant de la bouche des enfants, je suis allée les cuisiner pour savoir comment étaient leurs parents la veille d'un départ en vacances.
4: Moi, ma mère, elle a toujours peur d'oublier un truc. Oh, il faut prendre ça, il faut prendre ci. Mon père, il court dans tous les sens et on n'arrive pas à attraper mon chien. C'est chiant.
5: Bah, ma mère, elle commence à péter un câble partout. Et si elle me voit pas, elle commence à crier mon prénom. C'est devient, comment dire...
3: Stressant.
5: Ouais, pour elle.
3: Faut le comprendre, ce stress. Selon un sondage IFOP de 2022, 66% des Françaises disent en avoir fait plus cette année que leur conjoint dans l'organisation des voyages et des vacances. Et 48% des femmes se chargent du choix de l'hébergement contre 26% des hommes. Alors forcément, bah, ça crée des tensions. Et toi, comment sont tes parents avant de partir ?
4: Moi, c'est plutôt mon papa qui est un peu stressé parce qu'il met les bagages dans la voiture. Et en fait, faut pas se tromper d'itinéraire. Ouais, des embouteillages. N'allez pas trop sur la route, s'il vous plaît, comme ça, il y a moins de monde.
3: Merci d'avoir fait passer le message. Rendez-vous très bientôt sur les aires d'autoroute avec un bon sandwich triangle à 8 euros.
0: Et Muriel, en 2023, une autre étude de l'IFOP dévoilait que 70% des femmes rentraient plus fatiguées de leurs vacances contre 57% des hommes. Mais alors, merci la charge mentale hein, encore.
3: Oui, pas étonnant du tout. Hein. Et lorsqu'il s'agit de faire un gros voyage, de prendre l'avion et d'avoir des escales, alors là, la charge mentale pèse le poids d'un âne mort, si j'en crois cette écolière de 10 ans.
4: Moi, c'est super difficile, parce qu'en fait, vu que cette année on était allé au Sri Lanka, bah, en fait, il fallait peser toutes les valises. Et du coup, bah, on a pesé toutes les valises.
5: Et avait au moins 13 valises.
4: Et ma maman, elle est tout le temps en train de crier, mais il faut faire ça, il faut faire ça, il faut faire ça. Mais moi, j'en ai gros sur la patte d'attente.
6: Ah bah moi aussi, hein, je suis stressé avant de partir en vacances. Surtout quand je pars en train.
3: Ah bah oui, papy, t'as peur que le train soit en retard.
6: J'ai peur qu'il soit à l'heure. Ça m'est jamais arrivé. Ça me stresse.
3: Bref, la charge mentale en ce moment, c'est tendance. Allez, force et courage, ou plutôt force et bagage.
0: Et moi, j'ai envie de vous dire, Muriel, bonnes vacances. Merci pour toute cette belle chronique, ces tendances que vous pouvez bien sûr retrouver sur ici.fr.
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0: bienvenue chez vous. On revient évidemment ce week-end et des rendez-vous lundi pour les tocs du Périgord. Je compte sur vous. Et en attendant, bien sûr, ici Périgord continue avec vous, Sophie Vasseur.
1: Moi, je serai là lundi parce qu'on déguste du caviar chez vous, je crois.
0: C'est urgent.
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1: Merci d'écouter Ici Périgord, il est 11h. Les infos, Jeanne de Butler.
3: Les fortes chaleurs ont encore coupé le courant dans plusieurs appartements du centre-ville de Périgueux ce matin. 1200 foyers sans électricité, sans clim, sans ventilateur à 7h du matin autour du quartier Pierre-Semard à cause des fortes températures qui ont abîmé des câbles souterrains. Les techniciens d'Enedis sont sur place pour rétablir au plus vite. Hier déjà, une grosse coupure avait coupé comme ça le même quartier en plein après-midi. Une salle climatisée dans chaque école de Bergerac d'ici 2 ans, c'est ce qu'a annoncé ce matin le maire de Bergerac, Fabien Ruet, invité d'ici Périgord alors que les écoles de la ville sont fermées les après-midi depuis le début de la semaine, faute de climatisation. La canicule extrême qui se poursuit encore aujourd'hui, on attend jusqu'à 37 degrés en Dordogne. Un peu moins chaud que ces derniers jours, mais ça baisse tout doucement. La Dordogne qui passera de la vigilance rouge à la vigilance orange à partir de demain matin. Journée très importante pour les collégiens de 3e aujourd'hui qui planchent sur la première épreuve du brevet. Épreuve de français qui a été aménagée avec des pauses fraîcheurs pour les 4400 candidats de Dordogne. Le ministre de l'Éducation a assuré que les collégiens pourraient aller se rafraîchir à tout moment au cours de l'épreuve. Les autres épreuves sont prévues lundi et mardi. L'entrée ce soir peut-être de Maxence Lacroix à la Coupe du Monde de football. Notre Périgourdin d'Aja et de Tenon qui est avec les Bleus pour cette Coupe du Monde. Il n'a pas encore joué lors des 2 premiers matchs, mais on devrait peut-être le voir sur le terrain ce soir. France-Norvège, le coup d'envoi c'est à 21h et à suivre en direct dès 20h30 sur ICI Périgord.
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3: Les températures qui baissent tout doucement, Sophie.
1: Oui, tout doucement, on a envie de, je ne sais pas moi, d'appuyer sur les Celsius pour les faire dégringoler. Mais en tout cas, c'est tout de même mieux que les jours précédents puisqu'on attend comme température maximale 38 degrés. Entre 36 et 38, c'est tout de même encore très très chaud. Vous l'avez dit, le département est en vigilance rouge pour le phénomène canicule. Donc on répète les conseils de prudence. Évidemment, vous restez à l'ombre. Évidemment, vous vous couvrez. Évidemment, vous fermez tout ce que vous pouvez chez vous pour préserver le peu de fraîcheur que vous avez réussi à conserver en ouvrant tôt le matin et très tard le soir. Mais vraiment très tard, parce qu'à plus de minuit, il fait encore 30. Donc c'est vraiment très très difficile. Vous prenez des nouvelles des personnes les plus fragiles et vous n'oubliez pas de vous hydrater. Par contre, on n'a pas soif, mais il faut boire et beaucoup boire, bien plus boire que d'habitude. Si vous buvez 3 litres par jour, il n'y a pas de souci. C'est tout à fait normal. La semaine prochaine, a priori, ce sera mieux. On croise les doigts, on touche du bois et on reste ensemble, solidaires, avec votre radio préférée ici Périgord. Jeanne, vous revenez tout à l'heure ?
3: À midi, à tout à l'heure.
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1: La musique, ça fait du bien, surtout quand il fait si chaud et que c'est si difficile, n'est-ce pas? Ensemble, on se souvient des années, les années exceptionnelles, la Goldmania. Juste après, c'est un titre signé par Jean-Jacques Goldman, bien sûr, interprété par le trio Fredericks, Goldman et Jones. C'est une belle histoire. Jean-Jacques Goldman a regardé un documentaire

0: y a 30 ans. Jean-Jacques Goldman, Fredericks et Jones chantaient juste après.
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0: 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Et je vous comprends, parce que c'est un jeu qui vous gâte. 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Trop sympa, le t-shirt blanc, la gourde, ça je sais que vous en rêvez, une gourde. Et oui, on rêve ensemble avec Supertramp, un groupe anglais formé à la fin des années 60.

0: et les jolies petites clochettes de la fin pour ce Dreamer de Supertramp.
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0: Pour jouer, il faut composer le 05 53 53 82 82. C'est ce qu'a fait François de Journiac. Bonjour François.
3: Oui, bonjour Sophie.
0: Ça fait très plaisir de vous entendre. Je sais que vous êtes un fidèle auditeur. Et aujourd'hui, supportez-vous la chaleur grâce à un ventilateur, une climatisation,
3: rien du tout? Je n'ai pas de ventilateur, je n'ai pas de clim. Et je vais vous dire, depuis qu'il fait chaud, je dors mieux la nuit.
0: Alors ça, c'est incroyable.
3: Ah oui, non, mais je vous assure, je ne plaisante pas. Je ne me réveille même pas la nuit.
0: Alors
3: je m'endors aussitôt couché.
0: Oui.
3: Et puis je me réveille vers 6h30 à peu près.
0: Mais alors, vous êtes dans une maison peut-être avec des murs épais?
3: Ah oui. Ah ouais.
0: Voilà, donc il fait combien chez vous?
3: Oh, il doit faire actuellement peut-être au rez-de-chaussée quand même 26 peut-être.
0: Oh, mais c'est bien.
3: Ah oui, par rapport à des gens qui ont 30, ça c'est sûr que... Ah non. Et puis la nuit, bon ben je dors la fenêtre ouverte et puis les volets ouverts, tout ça, bon il n'y a pas...
0: Et donc vous arrivez à descendre jusque combien une fois qu'il fait très frais le matin?
3: Ah, autour de 25 peut-être.
0: Bon, c'est franchement sympa. Effectivement,
3: voilà,
0: pas besoin
3: voilà.
0: D'aération pas supplémentaire. Oui.
3: Pas de clim, bah non. Sinon, on nous dit que ça va aggraver le...
0: Bah oui, mais quand on vit avec 40 degrés chez soi, on est bien obligé. Et bah oui, de nombreux bâtiments ne sont pas
3: mais
0: du tout adaptés.
3: Dire, et il faut, à ce moment-là, il faut climatiser qu'une seule pièce, quoi.
0: Chacun bricole comme il peut aujourd'hui. En tout cas, les températures sont vraiment très, très difficiles à vivre. Cet événement exceptionnel a créé beaucoup de solidarité. Alors, vous jouez pour une plancha que vous n'avez pas, donc ça serait une première. 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Oui. 24 pommes de terre au compteur, c'est votre stock, mon cher François, d'accord?
3: Oui.
0: Et puis, il va falloir miser une pomme de terre jusqu'à 24, le nombre que vous choisissez, bien sûr.
3: Ok.
0: Le chiffre ou le nombre, à vous de voir. Et il va falloir grossir votre stock en répondant comme il faut, d'accord?
3: Je vais essayer.
0: On commence par un sujet emblème.
3: Emblème, je dirais 10 pommes de terre.
0: Voici ma question. Il y a combien d'étoiles sur le drapeau européen? Est-ce 6, 12 ou 28?
3: 28.
0: La réponse n'est pas bonne.
3: Ah mince, 12.
0: Ben oui, vous vous êtes fait avoir.
3: Ah mince, oui, c'est vrai.
0: Et oui. En fait, bien sûr qu'il y a 28 pays.
3: Il y a 27 pays encore en plus.
0: 28, je crois, aujourd'hui.
3: Non, il n'y a plus l'Angleterre.
0: Ah ben oui, c'est vrai. Non, mais je crois que c'est... Je me demande quand même s'il n'y en a pas 28, même si l'Angleterre est partie, à vérifier pendant cette émission. En tout cas, les 12 étoiles, depuis le 1er janvier 1986, forment un cercle qui symbolise non pas le nombre de pays, mais l'harmonie entre les peuples, la solidarité.
3: Ouais, j'ai répondu trop vite.
0: La force collective. Ah oui, c'est difficile avec ce jeu, il faut répondre correctement, pas trop lentement et pas trop vite.
3: Ouais.
0: Vous avez encore 14 pommes de terre, ce n'est pas si mal. Deuxième sujet. Sujet couleur de cheveux.
3: Oh bah, tant pis, allez, 14.
0: Voici ma question, vous avez 5 secondes pour me dire de quelle couleur sont les cheveux de Joker, l'ennemi féroce et juré de Batman.
3: Oh, je sais pas, rouge.
0: Malheureusement, ils étaient verts.
3: Oh là là, bon non, bah tant pis.
0: Personnage apparu dans les années 40 dans les fameux comics et aujourd'hui très célèbre.
3: Alors là, je n'y connais rien.
0: Je suis désolé, je vous laisse François avec aucune pomme de terre pour le repas.
3: Merci.
0: Mais votre beau
3: bonne
0: sourire.
3: Journée, au revoir.
0: Merci pour votre bonne humeur. Au revoir François. Vous aussi, vous pouvez jouer comme François au 05 53 53 82 82. Et c'est très simple, jouer, c'est appeler Carole au standard à ce numéro pour vous qualifier et gagner, je vous le rappelle, une plancha électrique offerte par Le Marquis. 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C'est à qui le tour? Question posée dans ce single, le nouveau titre de Mylène Farmer.

0: déjà le nouvel album studio de Mylène Farmer. C'est à qui le tour ?
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0: Le 24 patates, c'est le jeu qui vous permet de gagner une plancha électrique. Ce dont se réjouit Bertrand de Saint-Sulpice de Roumagnac. Bonjour Bertrand.
7: Bonjour Sophie.
0: Je crois que vous ne possédez pas de plancha.
7: Ah, pas du tout, non.
0: Ça serait chouette.
7: Ça serait l'occasion.
0: Ouais, ah oui,
7: ça serait chouette.
0: Super occasion parce qu'elle vaut 502 euros, on est sur la plancha de compétition. Hein.
7: Très bien, parfait.
0: Et vous avez prévu de faire cuire quoi, si vous avez cette plancha?
7: Je vais déjà attendre que les températures baissent, puis après des légumes, ouais, ça serait sympa, de la viande, tout, quoi.
0: Oui, c'est vrai. Le poisson aussi, hein. Oui, le poisson, ouais, tout marche. Alors, l'autre jour, on avait un auditeur qui faisait des moules à la plancha, c'était un délice. Puis alors, aucune.
7: Ouais, je suis pas trop fruit de mer, moi, mais bon.
0: Ah, mince.
7: Pourquoi pas.
0: Pourquoi pas. Bah, ça coûte pas cher, puis aucun gras, hein, c'est sympa. Ouais. Ça peut faire plaisir aux amis. Alors, mon cher Bertrand. Il faut commencer avec 24 patates comme chacun des candidats et surtout bien miser, d'accord ?
7: On va essayer.
0: Vous misez une patate, ça c'est le minimum, 24 c'est le maximum. Avec ce que vous possédez, vous essayez d'avancer, de faire grossir votre trésor. On commence avec une première question, il y en a 3 en tout, 5 secondes pour répondre à chaque question. Un sujet département.
7: Très bien, je vais miser 15 patates.
0: 15 patates, voici ma question, quel est le numéro de département des Ardennes, 7, 8, 9. 8 ?
7: Le 9.
0: Et pas du tout. C'est le 8. Ah. 0,8 les Ardennes. Oui, le 7 c'est l'Ardèche, le 9
7: c'est l'Ariège.
0: Et l'Ariège, exactement. On n'est pas si loin. On est beaucoup plus près de l'Ariège d'ailleurs que des Ardennes.
7: Tout à fait.
0: Mais, il vous reste quand même.
7: Après, voilà. On a appris ça quand on était jeune, mais voilà, ça fait longtemps.
0: Et ça fait longtemps, puis en plus maintenant les plaques d'immatriculation nous perdent. Avant on s'amusait à apprendre les départements en regardant les plaques d'immatriculation quand on faisait un petit peu de voiture.
7: Eh ouais.
0: 9 pommes de terre. Bon, rien n'est perdu, du tout.
7: Ouais, bah,
0: d'autant plus que François, le pauvre malheureux, a zéro patate, le premier candidat. 9 pommes de terre, sujet histoire.
7: Ben, je vais miser 8. Moi c'est une dernière chance, peut-être 8.
0: Voici ma question. Du 5e siècle, au milieu du 8e siècle. Ah, je vois votre soupir, Jean. Au secours. C'est quand vous étiez à l'école élémentaire.
7: Oui.
0: Bon, écoutez, on se concentre. Donc, du 5e siècle au 8e siècle, régnaient des rois dits chevelus. Étaient-ce les rois carolingiens, mérovingiens ou capétiens ? De Clovis Ier à Charles Martel. Vite.
7: Mérovingien.
0: Oui, bravo. C'est génial.
7: Voilà, merci.
0: Bah, écoutez, je vous en prie. Ça fait plaisir.
7: Entre le 5e et 8e siècle, je suis bien là.
0: Voilà, c'est ça. Et alors, ils avaient les cheveux très longs parce que ça représentait la force, la puissance des Francs. Avec un C.
7: J'allais le dire, Sophie.
0: Oui. Voilà, mais je m'en doutais. 17. Vous avez les cheveux longs, vous, Bertrand ?
7: Pas du tout, je suis chauve.
0: Ah ben voilà. C'est pas de chance pour les cheveux longs.
7: Oui,
0: et c'est très tendance en même temps, n'est-ce pas ?
7: C'est ça avec...
0: 17 et puis, oui, on a été relancé il y a pas mal de temps, hein. Je me souviens d'une certaine Coupe du Monde, d'un certain gardien. Bon,
7: ah,
0: bon.
7: Oui,
0: 17 pommes de terre, on y croit très fort, d'accord ?
7: Ok.
0: Sujet dinosaure.
7: Ouf.
0: Ah, ben je fais dans l'histoire, la préhistoire, aujourd'hui c'est comme ça.
7: Le record à battre, c'est combien ? Je m'en rappelle plus.
0: Bah, zéro.
7: Ah, zéro ? Bah, 17, je vais être joueur, je mets tout, moi.
0: Ah, j'ai ricané, c'est pas
7: ça. Non, je vais mettre 16. Je vais mettre 16.
0: 16 pour l'honneur, pour pas terminer à sec.
7: Voilà.
0: Alors, 16, j'ai noté, c'est parti. Écoutez-moi bien. Dans quelle commune du Périgord a-t-on trouvé des empreintes de dinosaures qui datent de 200 millions d'années ? Coursac, Corniac-sur-l'Isle ou Sarliac-sur-l'Isle ? Vite.
7: Coursac. Oh, c'est au hasard.
0: Un hasard qui ne vous a pas apporté chance. C'était Corniac-sur-l'Isle. Il y a 200 millions d'années, les dinosaures ont marqué leurs empreintes sur cette commune. Mais vous, vous restez avec une seule pomme de terre. Vous pouvez l'enterrer, ça fera des petits. Je vous embrasse, je vous félicite. Merci d'avoir joué, mon cher Bertrand.
7: De rien, Sophie. Bonne journée à vous.
0: Bonne journée à Saint-Sulpice de Romagnac. 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C'est une chanson pour danser un slow, mais il fait trop chaud, alors vous n'avez plus qu'à l'imaginer. Every time you go away, Paul Young.

0: Paul Young avec un de ses plus grands titres, Every Time You Go Away.
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0: Direction le Nontronais. Pour les amateurs de travail manuel et de belles matières, le pôle expérimental des métiers d'art de Nontron propose tout au long de l'été de nombreux stages d'initiation aux métiers d'art. Il y en a vraiment pour tous les goûts, hein. Céramique, coutellerie, broderie, émail sur cuivre, vannerie ou encore sculpture. La palette est très large, à l'image de la richesse artisanale du Périgord Nontronais. Et les formules sont aussi très variées, au choix. Un stage de quelques heures, d'une journée ou de plusieurs jours, selon votre rythme et vos envies. Bonne nouvelle, à chaque fois, vous repartez avec votre propre création. Ces rendez-vous sont ouverts à tous, aux adultes, aux enfants, aux ados. Ils se déroulent à Nontron, mais aussi lors de grands renforts du territoire, comme la fête du couteau à Nontron ou le festival Forge et Métallurgie à Étoire, ou encore directement dans l'atelier des artisans. L'occasion pour vous de rencontrer un professionnel passionné qui partage son savoir-faire en toute convivialité. Toute la programmation pour ces amateurs de travail manuel que vous êtes très certainement, vous la retrouvez sur le site internet du Pôle Métiers d'Art. Un bel été créatif en perspective.
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0: Dans quelques instants, on accueille notre troisième candidat aux 24 patates. Et en jeu, il y a une planche électrique qui vaut 502 €. Et oui, on vous gâte. C'est l'esprit du 24 patates. Et d'ici Périgord, don't worry, be happy.

0: Don't worry, be happy, c'était Bobby McFerrin.
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0: Nous jouons avec Valérie, troisième candidate à Bad Folle Dance. Bonjour Valérie.
3: Bonjour.
0: Valérie, vous jouez au 24 patates, le grand quiz ici Périgord, pour gagner cette semaine une superbe planche électrique qui vaut 502 euros. Vous avez déjà une planche à ?
3: Non, j'ai qu'un barbecue.
0: Eh bien, effectivement, cela pourrait vous changer la vie. Cette plancha Le Marquier, qui s'appelle la Petite Française, est super belle. C'est vraiment une plancha grand luxe, hein, avec son kit de nettoyage, ses spatules. Et puis, on vous offre aussi le livre de recettes 100% plancha des master chefs Philippe Mesuron et Philippe Escaïche.
3: Oui.
0: Valérie, 3 questions, 5 secondes pour répondre à chaque question. 24 patates, c'est votre trésor de départ. Il faut miser une ou 24, la totalité. Pour commencer, entre les deux, vous choisissez. Premier sujet, sujet molécule.
3: Oula, 3, on va essayer.
0: 3 pour les molécules. Attention, voici ma question. Question rafraîchissante. La structure moléculaire de la glace est hexagonale. De ce fait, les flocons de neige ont une structure à 4, 6 ou 8 branches.
3: 6.
0: Bravo.
3: Moi, j'aurais dû jouer plus neige.
0: Eh oui, oui. Bon, j'avais un petit peu donné la réponse dans la question.
3: Oui, déjà. Merci.
0: Alors, même si les flocons ont des formes bizarres, dans tous les cas, c'est comme ça que ça se passe. On rêve un peu de flocons. Fermez les yeux, imaginez, ça va vous rafraîchir.
3: Oui.
0: Vous avez 27 pommes de terre, 3 se sont ajoutées à votre trésor, puisque vous avez bien répondu. Deuxième sujet, sujet capital. Vous misez combien, Valérie ?
3: Oula, capital, je sais pas, 5, allez.
0: 5 pommes de terre, vous en avez 27, attention j'ajouterai 5 si vous répondez correctement, ce qui vous ferait dans ce cas-là 32 pommes de terre, d'accord ?
3: Oui.
0: 5 secondes pour me dire quelle est la capitale des États-Unis.
3: Washington.
0: Oui, bravo. C'est le piège, hein. Souvent les gens répondent New York.
3: Oui.
0: Alors qu'en fait pas du tout, c'est Washington. Bravo, génial. 32 pommes de terre.
3: Oui.
0: Dernier sujet, sujet de définition.
3: Miser 10. Je vais tenter.
0: 10. Attention, vous avez 5 secondes pour me répondre. Quel est le mot exact qui désigne le fait de casser des coquilles de noix et d'en extraire des cerneaux ? Un vrai boulot à plein temps, hein.
3: Non, c'est pas étalé, c'est... Oh non, je sais pas. Je disais étalé, mais c'est pas ça.
0: Non, mais ça commence par « et », vous avez raison, c'est l'énoisage.
3: Oh non,
0: mince. Ah oui, les énoiseuses, hein, la tradition des énoiseuses en Périgord.
3: Ah mince, je sais.
0: Il vous reste 22 pommes de terre, vous savez quoi ? Vous êtes la meilleure pour le moment.
3: Bon.
0: Tout est
3: Merci
0: permis.
3: Beaucoup.
0: Et vous allez peut-être gagner, être aujourd'hui la victorieuse candidate. On vous retrouve donc peut-être à midi moins le quart. Je vous embrasse, ma chère Valérie.
3: Merci beaucoup, bonne journée à vous, merci.
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0: jour, c'est la dernière chanson du groupe Téléphone sortie en 85.
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0: Nous jouons avec Enzo. Bonjour Enzo.
3: Bonjour.
0: Vous êtes à Sagelas. Quel temps fait-il à Sagelas? Comment faites-vous pour vous protéger de la chaleur?
3: Oh, on attaque à travailler le matin de bonne heure et on arrête sur les coups de 14h et on va au frais, on ferme les volets et puis on n'a plus qu'à attendre que la chaleur baisse.
0: Rappelez-nous, parce que vous vous en rappelez tous les jours. Quel est votre métier, Enzo?
3: Je travaille dans les travaux publics avec mon papa.
0: Effectivement, c'est très très dur là-dehors, c'est impossible en fait.
3: On attaque le matin entre 5h30 et 6h, jusqu'à 2h, au moins jusqu'à 1h30, 2h, et puis après on va se mettre au frais.
0: Et vous buvez de l'eau énormément, j'imagine?
3: Ah oui, la consommation d'eau est assez importante.
0: Vous avez chiffré le nombre de litres par jour?
3: Je sais pas, mais je bois bien plus de 3 litres par jour, moi. Bien tassé, 3 litres minimum jour.
0: Ah oui, c'est ça, oui, effectivement. Bon, écoutez, on vous souhaite vraiment bon courage et puis merci à tous ceux qui travaillent comme vous dans le bâtiment, les travaux publics, parce que leur métier est vraiment tellement utile et tellement difficile, et notamment avec cette canicule tout à fait exceptionnelle qui nous fait tous souffrir, mais particulièrement ceux qui travaillent dehors. On commence par un sujet musique, mon cher Enzo, vous misez combien? Vous avez 3 questions, 5 secondes pour répondre à chaque question, d'accord?
3: Oui, mais on va essayer de battre. Les deux premiers n'ont pas été.
0: Non, c'est ça.
3: Le 3 et la troisième, elle a fait une vingtaine de patates.
0: C'est ça.
3: On va essayer de miser doucement mais sûrement 5 patates.
0: 5 pommes de terre. Voici ma question. De quelle nationalité est originaire, enfin de quel pays est originaire, pardon, le groupe super connu AC/DC?
3: Américain?
0: Non, non, non.
3: Oh.
0: C'est pas charitable d'envoyer les flammes de l'enfer alors qu'il fait 40 dehors, mais bon, ça fait plaisir quand même, attention, un petit coup au corpus. Ils sont australiens.
3: Ah, bon, mais...
0: 19 pommes de terre, rien n'est perdu. Ah ben, un petit peu.
3: Il va falloir miser stratégiquement, donc pour essayer de monter, on va monter à 8 patates.
0: Même sans le sujet, vous misez 8?
3: De toute façon, il faut essayer de battre les 22 patates. Alors.
0: Bon bah allez, c'est parti, 8 patates pour un sujet éponge. Voici ma question, 5 secondes pour me répondre. Personne ne casse sa guitare, personne n'est énervé. L'éponge naturelle. L'éponge naturelle est très prisée dans les salles de bain. Est un animal, un végétal ou un minéral?
3: Un animal, un végétal.
0: Vite.
3: Honnêtement, végétal, je sais pas.
0: Vous m'avez dit un végétal?
3: Oui.
0: Non.
3: Non.
0: C'est un animal.
3: Allez, en plus, j'ai hésité avec...
0: On l'a fait sécher, mais c'est un animal. C'est vrai que c'est bizarre. Ouais. Il n'y a pas de petits trous pour les yeux, il y a plein de petits trous tout court.
3: C'est ça.
0: Bon, ben... Alors, on n'est pas été très très stratégique en misant 8 avant, parce qu'en fait, là vous êtes à 11.
3: Même si je mise les 11 patates, je fais égalité.
0: C'est exactement, exactement. Ouais, vous connaissez parfaitement la règle. On joue pour l'honneur quand même ou pas?
3: On peut jouer pour l'honneur, de toute façon, quitte ne tente rien à rien.
0: 7 départements limitrophes de la Dordogne, écoutez-moi bien, la Haute-Vienne, la Corrèze, le Lot, le Lot-et-Garonne, la Gironde, la Charente, quel est le 7e?
3: Le Lot?
0: Non, je l'ai déjà cité. Ah. Non, je l'ai cité. J'avais dit Haute-Vienne, Corrèze, Lot, Lot-et-Garonne, Gironde, Charente et...
3: Ah, je sais pas, bon, Gironde en plus.
0: Ouais, c'est Charente-Maritime.
3: Ah oui.
0: Un tout petit bout. On est bien enclavé, la Dordogne.
3: Ah oui.
0: Moi, cher Enzo, vous restez... sur le carreau, si je puis me permettre. Mais non, mais en tout cas, vous pourrez rejouer avec nous avec le sourire et la bonne humeur dont vous faites preuve à chaque fois, mon cher Enzo. Je vous souhaite bonne chance dans quelques instants. On accueille Valérie. Bon courage au travail.
3: Merci, bonne journée à vous, bon courage. Restez au frais.

0: Mardi soir, regardez la dernière séance avec Eddie Mitchell qui commentait les films qui le passionnaient. Tout de suite, nous accueillons Valérie de Bad Folle Danse. Bonjour Valérie.
1: Bonjour.
0: Bonjour plutôt, vous êtes la gagnante du jour.
1: Merci beaucoup.
0: Vous avez bien joué, vous avez gagné. Aujourd'hui, vous êtes la meilleure, le t-shirt, la gourde, le chapeau de paille, ici Périgord. Vous restez en ligne avec nous, d'accord Valérie?
1: Oui.
0: Enfin, vous restez en ligne. Vous restez près du téléphone parce que la roue du tirage va tourner dans quelques instants, ok?
1: Oui.
0: Et à la clé, peut-être que c'est vous qui allez vous retrouver aujourd'hui en titre. Ça veut dire que vous gagnez la plancha électrique.
1: Ah, d'accord.
0: Et ça, on le saura dans quelques instants, d'accord?
1: Oui, d'accord.
0: Vous concourez.
1: Je raccroche pas, alors.
0: Si vous raccrochez finalement.
1: D'accord.
0: Mais vous restez près du téléphone qui va peut-être sonner. C'est déjà arrivé que le gagnant du vendredi soit le gagnant de la semaine. Je vous embrasse dans tous les cas. Je vous félicite et peut-être
1: Merci
0: à tout de suite.
1: Beaucoup.
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0: Le 24 patates, c'est votre grand jeu, le grand quiz de la semaine. Cette semaine, nous vous gâtons particulièrement avec une plancha électrique Le Marquier. Elle est offerte avec tous ses accessoires. Et pour en parler, nous recevons Benoît. Benoît, qui est responsable digital pour Le Marquier et va nous parler de cette marque qui fait des envieux, il faut bien le dire. Bonjour Benoît.
4: Bonjour.
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0: 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Éric de Terrasson, Francine de la Chapelle Gonègue et Evelyne de Bassillac, James de Cour de Pile et Valérie qui a gagné aujourd'hui de Bad Folle Danse sont les 5 gagnants de la semaine. Ils ont emporté tous les goodies et maintenant ils sont près de leur téléphone à attendre de savoir si c'est chez eux. Que cela va sonner. La roue du tirage ici Périgord part maintenant. Benoît, l'ambiance est folle. Le stress à son comble.
4: On est sur le grill.
0: C'est ça, oui, effectivement. Et ça sonne une première fois. Une deuxième fois. Allô, bonjour.
5: Oui.
0: James.
5: Oh, c'est pas possible.
0: Vous savez qui vous appelle?
5: Formidable. Oh là là, j'en reviens pas. Oh. Et je suis, je vais pas le dire, sur les fesses. Si, alors on peut dire ça comme ça, c'est pas trop vulgaire.
0: Non, ça va, ça passe.
5: Franchement, c'est formidable. Pour la petite histoire, il y a 3-4 ans, j'avais participé à des Trivial Dordogne, si je me souviens bien. Et j'avais joué pour aussi une plancha. J'avais fait un bon score puisque j'avais été sélectionné sur la journée et malheureusement j'avais pas été tiré au sort le vendredi. Oh là là,
0: c'est dingue, hein. Bon, Benoît, je vous laisse dire bravo, merci à James qui n'en revient pas.
5: Ah oui, vraiment, vous êtes formidable, voilà.
4: Bravo James, profitez bien votre plancha Le Marquier, c'est un très beau cadeau en tout cas.
5: Oui, mais j'imagine bien, c'est super. Parce que c'est très pratique pour faire. Moi j'adore les gambas par exemple. Et là ça va être super. Parce que au barbecue, les gambas elles ont tendance à brûler parce qu'on met forcément un petit peu d'huile.
0: Alors que là pas du tout.
5: Les légumes aussi, les poivrons grillés, c'est formidable sur les plantes.
0: Poivrons, gambas, on en rêve déjà. Merci de me faire un petit Tupperware, James, j'adore ça. Grâce à votre radio, ici Périgord, vous êtes un homme heureux. Et bien évidemment, vous continuerez d'écouter votre radio préférée, James.
5: Ah ben bien sûr, je vous écoute depuis des années pour vous dire. Depuis que je suis dans la région, ça fait une 25e.
0: Eh ben 25 ans d'ici Périgord, ça vaut le coup de dire vive quoi, vive qui?
5: Ah pardon, excusez-moi.
0: 25 ans à nous écouter, ça vaut le coup de dire vive.
5: Vive ici Périgord.
0: La semaine prochaine, vous jouerez au jeu du château pour jouer. Et gagner plein de cadeaux, bien évidemment. On remercie Benoît, responsable digital chez Le Marquier, pour cette magnifique plancha électrique qui a ravi James. Waka, waka, allez, on danse avec Shakira.

0: Le foot est à l'honneur. C'est la chanson de la Coupe du Monde 2010, Waka Waka, à l'origine, une chanson de l'armée camerounaise. Restez avec nous pour jouer au taquet à 12h05 et gagner peut-être des places pour le concert de Katy Perry le 12 juillet prochain. Et en attendant, il est midi.
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0: Merci d'écouter la première radio du département. Les infos, Jeanne de Butler.
2: Les fortes chaleurs ont encore coupé le courant dans plusieurs appartements du centre-ville de Périgueux. Ce matin, 1200 foyers sans électricité, sans clim, sans ventilateur à 7h du matin autour du quartier Pierre-Semar, exactement au même endroit qu'hier en fin d'après-midi. Ce midi, c'est rétabli pour quasiment tout le monde, mais ces coupures n'ont rien d'un hasard. Elles sont directement dues à la chaleur. Les fortes températures ont abîmé des câbles souterrains, nous explique Delphine Villot-Henrique-Dias, la directrice d'Enedis en Dordogne.
3: On voit bien ce qui se passe à l'extérieur, mais on voit un petit peu moins ce qui se passe sous nos pieds, dans les galeries où se trouvent les câbles et les, donc du réseau électrique. La problématique, c'est que dès lors que la chaleur s'accumule, et en l'occurrence là, il n'y a pas de fraîcheur nocturne, donc les températures sous le sol peuvent être proches des 80 degrés, et ces températures extrêmes fragilisent très clairement le réseau, donc les câbles, et puis ce que l'on appelle les boîtes de jonction, qui est donc un matériel qui relie deux câbles souterrains entre eux. Et dès lors que nous avons ces fortes chaleurs et ces chaleurs extrêmes plusieurs jours avec quasiment aucun refroidissement lié à une baisse des températures la nuit, eh bien, ces matériels-là souffrent fortement de ces températures.
2: On a jusqu'à 1200 foyers sans courant ce matin dans le centre-ville de Périgueux. Les techniciens d'Enedis sont toujours sur place. Ce midi, c'est rétabli pour quasi tout le monde. Il reste moins d'une centaine de clients à raccorder. La canicule qui dure, même si ça baisse tout doucement les températures, la Dordogne passera de la vigilance rouge à la vigilance orange demain matin. Mais il faut encore s'armer de patience. On attend jusqu'à 37 degrés aujourd'hui. Le ministre de l'Intérieur, Laurent Nunez, recommande aux préfets de tout le pays d'interdire la consommation et la vente à emporter d'alcool dans l'espace public, comme ça a été déjà fait à Paris. C'est dur de se concentrer quand il fait chaud dans les classes. Les collégiens de 3e qui ont eu leur première épreuve du brevet ce matin, l'épreuve de français à Lorgatay, à Périgueux, les élèves ont été répartis dans les salles les plus fraîches et ils ont eu le droit exceptionnellement à une pause fraîcheur. Madame Vendredi est la principale adjointe du collège.
4: Cette année, on a été particulièrement vigilants à la disposition des salles pour affecter les élèves prioritairement dans les salles les moins impactées par la chaleur. Elles ont été aérées toute la nuit, puis avec la pause en plus sur la première partie de l'épreuve de français, avec une pause fraîcheur, des bouteilles d'eau à disposition des élèves, des gobelets, les professeurs qui vont pouvoir les servir avant la dictée. Il y a une pause en plus, courte certes, mais pause fraîcheur pour souffler un petit peu avant la partie dictée. On a pris en considération quand même la chaleur et le fait que ils vont devoir écrire avec peut-être des mains un peu suantes, puis des organismes un peu fatigués. Et puis il est important de s'hydrater de toute façon. Et là, on va un petit peu le formaliser par une pause spécifique.
2: Les collégiens, ils étaient 4400 candidats en Dordogne à passer le brevet ce matin. Les prochaines épreuves qui auront lieu lundi et mardi. Autre conséquence de la canicule, on apprend ce midi que le meeting aérien de Belvès n'aura pas lieu à 2 mois de l'événement qui est prévu le 15 août prochain. Les organisateurs l'annulent déjà, comme ça a été le cas aussi l'an dernier, car le terrain au milieu de la forêt est déjà complètement grillé et c'est beaucoup trop risqué avec le risque incendie. Un jeune de 16 ans à vélo s'est pris une portière de voiture ce matin sur le chemin du lycée. Une voiture mal garée qui a ouvert sa portière avenue Pasteur à Bergerac. Le jeune a fait un soleil. Il n'a pas eu besoin d'être emmené à l'hôpital, mais les policiers l'ont ramené chez lui. Le propriétaire de la voiture a été verbalisé. C'est peut-être le grand jour pour notre footballeur d'Ajaccio et de Thonon, Maxence Lacroix, qui fera peut-être son entrée sur la pelouse pour le match de Coupe du Monde France-Norvège. 3e match pour les Bleus. Le coup d'envoi est à 21h. Et ce sera à suivre, bien sûr, en direct dès 20h30 sur ICI Périgord.

0: Demain, on attend jusque 39 degrés, donc c'est même encore plus. En revanche, dimanche, savourons notre bonheur. Entre 29 et 31 degrés sont annoncés comme température maximale. Lundi, ce sera un petit peu plus élevé. Mardi et mercredi prochain, nous naviguerons autour de 30 degrés. Ça remontera, a priori, à partir de jeudi. Il est midi 5, je vous souhaite une très bonne journée à Londres.
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4: Bonjour la France, j'espère que tu vas bien la France. On a tous chaud et on s'aime quand même. C'est la finale aujourd'hui.
5: Oui, bonjour.
4: Ça va Éric Bastien?
5: Bonjour, écoutez, on est vendredi.
4: Ouais, c'est ravioli.
5: Non mais je pensais faire un petit peu mieux, mais on est quand même sur une égalité.
4: Oui, bon, on a 2-2 quoi, il croyait qu'il allait mettre minable. Mais non, pas du tout.
5: 2 candidats chacun.
4: Voilà, on a 2 candidats chacun qui vont s'affronter pour gagner soit en premier prix 2 places VIP pour assister au concert de Katy Perry.
5: C'est bien pour un début de week-end ça.
4: Ouais, ça sera le dimanche 12 juillet au Zénith de Nancy. Donc vous aurez évidemment un espace privatif pour faire un petit cocktail dînatoire, des boissons à discrétion, un parking réservé, 100 euros de carburant pour aller là-bas. Et puis vous passerez la nuit dans une suite pour 2 personnes avec les petites déj. Donc ça c'est le premier prix. Le deuxième prix c'est quoi?
5: Attendez, vous cherchez un bon café? Mais pourquoi vous cherchez encore Valérie? Tu le sais, c'est Joe Malongo, notre légende habituelle. Tous les jours, du lundi au vendredi, il prépare avec toutes ses... Toutes...
4: Il a des petits... dosettes et...
5: Non parce que c'est comme le Père Noël, il a des petits lutins qui travaillent pour lui dans son atelier. 32 dosettes. Ouais.
4: Et civet en verre.
5: Bien sûr, pour une cafetière extraordinaire.
4: Et toute la semaine, je vous rappelle qu'on a fait gagner aussi les perdants.
5: C'est vrai.
4: Puisque quoi qu'il arrive, tous ceux qui participent à l'émission gagnent 2 places pour aller au cinéma avec un film ici qui s'appelle Les Parfaits, arnaque en famille avec Audrey Fleurot et Ramzy Bedia. Il est l'heure à présent, eh bien...
5: Oui, il est temps. Hein.
4: Ah, il est temps d'accueillir nos finalistes de la semaine, Mathieu, Florence, Anne-Sophie et Guillaume. Comment?
5: Bonjour.
4: Ça va?
6: Bonjour.
5: Bonjour.
4: Vous êtes en forme, vous êtes tous prêts à gagner?
7: Oui.
4: Très bien. Alors, la première demi-finale, c'est Mathieu, ici Lorraine, contre Florence, ici Pays de Savoie.
5: Un chacun.
4: Voilà. Bah oui, tu vas pas le répéter 50 fois. Oh là là. On dirait une personne ancienne. Alors,
5: allez,
4: et la deuxième demi-finale, ce sera Anne-Sophie contre Guillaume.
5: Un chacun.
4: Aïe, aïe, aïe, aïe. J'appelle la Fédération Française des EHPAD. Pouvez-vous récupérer votre prototype? Alors, Mathieu et Florence, comment ça va?
6: Moi, ça va très très bien, chaudement, mais ça va.
5: Ben oui.
4: Ok, Mathieu, combien il fait chez toi?
7: Il doit faire 27.
4: Oh, ben,
7: dans la maison.
4: Dans la maison. Ouais, c'est déjà pas mal, hein, parce que chez moi, il fait 31. Comment te dire? Alors, tu as 46 ans, je rappelle que tu habites à Terreville, tu étais avec nous mercredi, tu as des poissons rouges, des perruches et un lapin. Alors, on n'en avait pas parlé, mais alors tout le monde t'appelle Chacha. C'est drôle ça, pourquoi Chacha?
7: C'est par rapport à mon nom de famille, en fait.
4: Ah, voilà, d'accord. Parce que Mathieu, normalement, c'est Matt, non?
7: Oui, c'est Matt, mais quelqu'un un jour m'a appelé Chacha et c'est resté depuis 2 années.
4: Ah, Michael.
5: En même temps, Matt, ça va bien avec Échec, hein. Échec et Matt. Ouais. Voilà.
4: Merci Kinan qui de plus en plus à chaque fois qu'il vient participer à l'émission, sa casquette s'enfonce tellement il a honte. Voilà, alors tu as une petite manie qui m'a fait beaucoup rire. Il paraît qu'avant de manger les aliments, tu les renifles. Pourquoi?
7: Ah ben je renifle tout ce que je mange, oui. Je sais pas, c'est un toc. J'ai peut-être peur d'être empoisonné.
4: Ah ouais, d'accord, mais tu crois que tu vas sentir le poison s'il y a du poison?
7: Non, mais c'est surtout l'odeur qui donne l'appétit, donc je pense d'accord. que c'est lié à ça.
4: Ok.
5: Les animaux, ils font ça. Ouais, ils sentent tout.
4: Bah, les animaux, oui, bah oui, surtout les petits chiens.
5: Oui.
4: Voilà. Alors, je vais te poser la première question, vrai ou faux. afin que tu puisses gagner le premier point, car tu vas le gagner.
5: Merci de me rappeler.
4: Je le sais.

0: Tiens, une petite musique d'ambiance. Ah, Volvic, un volcan s'allume.
1: Une Valérie s'éteint.
0: Voilà. Alors, écoute bien cette question, Mathieu. Il existe un volcan en Indonésie qui crache de la lave bleue. Il existe un volcan en Indonésie qui crache de la lave bleue. Vrai ou faux? Top chrono, 5 secondes.
2: Je dirais vrai.
0: Eh bien, t'as bien raison. Il s'appelle le Kawajen. Il est célèbre parce qu'il a des flammes bleues qui sont visibles la nuit. Et en fait, bon, c'est pas vraiment de la lave bleue, c'est les gaz qui s'enflamment et ça fait du bleu. Mais on dirait vraiment le la lave bleue. Premier point pour Mathieu.
1: Bon, et comment ça, Florence, depuis lundi?
3: Ben, ça va très bien, merci. Et vous, Eric?
1: Moi, ça va. Écoute, je suis content de te retrouver, de jouer avec toi. T'as été super à l'aise lundi à Chapéry, en Haute-Savoie, avec ton chéri Jean-Sébastien. Et puis toute la petite famille. Est-ce qu'on avait parlé de ton charou, Aïka? Je sais pas si on avait parlé de ton charou, hein.
3: Non, pas du tout.
1: Voilà, c'est bien de mettre à l'honneur les chats.
0: Moi, pourtant, j'aimerais savoir comment ça s'appelle, les habitants de Chapéry.
1: Chapériens.
3: Voilà, parfait.
1: Oh,
0: oh là là là,
1: là, là. Chapérienne, exactement. Florence qui est bénévole l'hiver auprès du Secours Populaire. Ça, c'est top. Et tu tiens le magasin solidaire. C'est
0: le
1: bien,
0: magasin,
1: ça.
0: Ouais.
1: Le magasin.
3: Oui.
1: Oui, ben c'est bien.
3: Tout à fait, c'est ça.
1: Ben c'est chouette, ça, d'aider le Secours
3: Populaire. Il faut les aider, hein, il faut les soutenir.
1: Il faut aider tout le monde.
0: C'est important. Puis alors, pour les SDF en ce moment, la canicule, c'est pas...
1: Exactement.
0: C'est pas... N'hésitez pas à donner de l'eau aux gens que vous voyez seuls dans la rue.
1: Et oui, Florence adore les lotos de village. Elle gagne souvent. Je vous rappelle qu'elle gagne même beaucoup, puisque à Annecy, elle avait gagné une voiture décapotable en jouant au casino. Elle est très chanceuse, la nana. Mais ouais, on en a parlé cette semaine.
0: Mais là,
1: je me sens bien avec toi, Florence. D'ailleurs, on va jouer. On va tout de suite montrer à quel point on est au taquet. Je crois que c'est le titre de l'émission. Voilà, ça, c'est...
0: Qu'est-ce qu'il y a? Tu t'es coincé le pied?
1: Non, j'ai voulu faire une voix de ténor, mais je crois que c'est pas ça. Un chanteur ténor possède une voix très grave. Est-ce que c'est vrai ou faux? Top chrono, 5 secondes. Ça vaut un point. Un ténor, c'est très grave?
3: Sa voix, je dirais faux.
1: Tu dis faux, le ténor possède, ta raison, possède au contraire l'une des voix les plus aiguës chez les hommes.
3: Un point.
0: C'était quand même sur le gong, hein, la réponse.
1: J'ai pas entendu.
0: Maître Coupez, intervenez. Parce que,
1: bon, non, avec la canicule, j'ai plus de notion du temps, vous savez. Donc,
0: Donc,
1: mais faut qu'elle fasse gaffe la
0: Mathieu,
1: prochaine fois.
0: Mathieu, je te donnerai un petit avantage sur la prochaine question. Voilà.
3: Aussi pour moi.
0: Non, tu viens de l'avoir, ton avantage, mon petit chat. On t'a laissé répondre après le gong.
1: Fini les jokers.
0: Alors là, c'est pas le tout, mais vous écoutez ici, vous vous dites, mon Dieu, il fait chaud. Qu'est-ce qu'elle va nous mettre comme musique pour supporter la canicule?
1: C'est vrai,
0: là,
1: alors, c'est quoi?
0: Là, c'est 1988. Hein, alors, moi aussi, un de mes chanteurs préférés de quand j'étais ado, c'est Étienne Dao. Le monde est bleu comme toi. Allez, bleu comme toi, je vous aime, à tout de suite.

0: comme toi, Étienne Daho.
1: Quelle voix de ténor.
0: Vous avez vu, hein, 1988, Étienne Daho. Ah mais non, c'est une voix aiguë, les ténors.
1: Oui, donc...
0: Moi, j'ai pas une voix aiguë, quand même.
1: Non, allez, jingle.
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0: La voix de taquet, une voix de ténor, un peu.
1: Oh là là.
0: La voix qui parle de temps en temps.
1: Bah non, il a une voix plutôt grave, au contraire.
0: Ah, d'accord.
1: Cherche le nom de la personne qui a une voix grave.
0: Alain Gazal.
1: Voilà. Bah Alain, il a une voix un petit peu de séducteur.
0: Ah bah, c'est un beau gosse, Alain, attendez. C'est la voix de la radio, hein.
1: Eh bah, c'est super. Alors, nous allons évidemment passer au quiz musical. C'est un petit peu un moment difficile parce qu'il va falloir connaître la chanson. Bon, je sais que Mathieu était assez doué en chanson française, on va pas se mentir.
3: Oui.
1: Bah, comment il ose pas trop dire qu'il est bon ou pas. Il a... Allez, alors, écoute-moi bien. C'est des tubes vraiment d'été. Hein. Le truc, évidemment...
0: Un peu sadique, voilà.
1: Bah, l'autre, c'est un sadique, hein, je te le dis tout de suite. Bah, c'est lui qui prépare les quiz.
0: Ça rime avec Eric. Hein,
1: oui, alors, sadique comme il est, figure-toi que là, d'habitude, on a quand même 10 secondes d'extrait. Plus ceux du non, fait chier. Non, je vais leur compliquer la vie. Et là, vous allez avoir 5 secondes pour reconnaître l'artiste. Il y en a un après l'autre. Donc, concentre-toi bien, mon petit bonhomme. On y va, c'est parti.
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1: Qu'est-ce que c'est? Qui c'est qui chante?
3: Nino Ferrer.
1: Nino Ferrer. D'accord.
0: J'aurais dû mettre 2 secondes.
1: Oh, et ça suffit maintenant hein, de traumatiser les candidats, là. Ah, oh, nom de Zeus. Oui, bien sûr, le sud.
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1: On adore cette chanson.
0: Bien sûr.
1: Bravo Mathieu, ça te fait donc un premier point. Alors, même punition avec la deuxième chanson à reconnaître. Il nous a mis 5 secondes.
0: 5 secondes.
1: T'es content de toi?
0: Pour l'instant, c'est bien. Il l'a trouvé, hein.
1: Oui, mais enfin, t'es content de toi?
0: Pour l'instant, ça va.
1: Allez, écoute bien.
0: Je suis toujours content de moi.
1: Ça, on le sait. Allez, écoute bien.
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1: Alors, qu'est-ce que
3: c'est?
1: Thierry Hazard.
0: Franchement, je vous mets 2 secondes la semaine prochaine. C'est pas possible.
1: Mais tu arrêtes maintenant de traumatiser tout le monde, là. Ça suffit,
0: trop
1: oui.
0: Simple.
1: Bien évidemment, c'est Thierry Hazard. Le jerk.
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5: De la musique pop.
1: Ouais, sur de la musique pop.
0: Exactement.
1: Ça te fait donc 3 points, Mathieu. Bravo.
0: Florence, alors comme ça, on collectionne les parfums.
6: Oui. Hmm
0: bah, raconte-moi un petit peu.
6: J'adore les garder.
0: Et alors pourquoi? Je sais pas, c'est quoi? C'est le flacon? C'est la beauté des flacons que tu aimes?
6: Non, c'est pour le souvenir aussi, les cadeaux qu'on m'a offerts, des enfants, des gens qui m'apprécient, et puis pour pas les jeter en fait.
0: Ok, donc tu gardes les bouteilles de marque, même vite, t'en as quoi, voilà. Combien?
6: Une trentaine.
0: Ça va.
6: Ouais.
0: Allez, voici donc ton quiz. Comme tu l'as compris dans la sadicité, sadisation de sadique, quoi.
1: Oui.
0: J'ai mis que 5 secondes. Voici le premier extrait.
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0: Eh bah, ben, qui chante? Pardon?
6: Étienne Daho.
0: Étienne
1: Daho. Et j'étais sur la route toute la sainte journée.
0: Tu crois que c'est Étienne Daho, ça?
1: Et non.
0: Et non. C'est Gérald de Palmas.
1: J'étais sur la route toute la sainte journée.
0: Ah ouais.
1: J'ai pas vu le doute en toi s'immiscer.
0: Ah, j'aurais dû inverser, là, avec Mathieu.
1: Mathieu, tu l'avais, bien sûr.
3: Ouais, je l'avais aussi.
1: Bah oui, Mathieu, c'est une pointure en chanson.
0: Ouais, pointure.
1: Le seum international.
0: Tu l'as vu mon 43?
1: Ah, je l'ai vu, ouais. Tu l'as vu mon 250?
0: Oui. Voici un deuxième. Dis donc, Florence.
6: Ouais.
0: La France compte sur toi, s'il te plaît.
6: Bah ouais, je crois que je vais
4: voir. MD, dis-moi oui.
0: Si, il y a les titres de la chanson.
6: Oui,
0: oui. Et ben voilà Florence.
1: Dis-moi oui.
6: On s'est pas tout perdu.
0: Non mais non.
1: Andy, bon.
0: Jamais.
1: Alors Mathieu, tu as 3, Florence tu as 2. C'est pas mal. Voilà, je veux dire voilà, Mathieu, tu restes bien.
0: On a connu
1: bien...
0: quand même des candidats bien meilleurs que ça, mais bon après.
1: Alors, je serai toi, je rangerai mon somme de part de vers moi dans ma petite poche parce que là tu es ridicule.
0: Ouais.
1: Bien, allez, on va tout de suite écouter un truc qu'on adore, ça sent l'été, ça sent les vacances. C'est ce que j'écoutais quand j'étais petite. D'ailleurs, c'est sorti l'été de la canicule, 1976, comme quoi tous les 50 ans, je pense qu'il y a une canicule.
0: Mais t'es pas petite en 76.
1: Bah, j'avais 11 ans.
0: En 76?
1: Bah oui, je suis née en 65. Voilà, donc j'étais petite, j'étais à l'école.
0: C'est pas votre âge.
1: Elle est Elton John et Kiki dit I don't go breaking my heart. Allez, vous écoutez ici, on vous aime à tous.

0: Elton John et Kid Didi avec Don't Go Breaking.
1: Kid Didi,
0: Don't Go Breaking My Heart. C'est vrai que c'est Kid Didi,
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1: C'est
0: la fin de saison.
1: C'est un peu problématique. Hein. Alors, Mathieu, ici Lorraine à 3. Florence, ici Pays de Savoie à 2. Mathieu, si tu l'emportes, tu l'emportes.
0: Encore une grande phrase. Ça.
1: Encore une grande phrase.
0: Si tu l'emportes, tu l'emportes.
1: Voilà, hein, donc Terreville compte sur toi, la Moselle compte sur toi, voilà, tes enfants comptent sur toi.
0: Tu l'emportes, tu l'emportes. C'est
1: la France compte sur toi, le Damidolande compte sur toi. Il y a un moment donné.
0: Que c'est avec ça qu'on va avoir deux T dans Télérama, franchement.
1: Mais tu cherches à avoir deux T dans Télérama, quoi ?
0: Pas du tout.
1: Ah bon, d'accord, parce que si c'est à ton but, il faut que tu ailles bosser à France Culture. Hein. C'est pas ici qu'il faut bosser.
0: On les salue.
1: On les salue, je les adore. Mais là, tu auras peut-être deux T dans TéléZ. Alors, mon petit Mathieu, comment tu te sens ? Est-ce que ça va pulser, là ?
3: Un peu stressé, là, oui.
1: T'es un peu stressé ?
3: Je le sens quand même.
1: Non, moi je le sens bien parce que t'as une culture incroyable.
0: Une France culture incroyable.
1: Je pense que tu vas totalement triompher. Tu vas totalement l'emporter, Mathieu. Je crois en toi. La France compte sur toi. Vraiment. Allez. Écoute bien cette question qui est une question d'une facilité à toute épreuve.
0: C'est pas normal.
1: Bon, c'est pas moi qui fais les questions, donc tu verras ça avec les auteurs. Mmh. Alors écoute bien. De quel sitcom sont issus les personnages Nicolas, José, Lali et Bénédicte, qu'on appelait Béné? De quel sitcom sont issus Nicolas, José, Lali et Béné, alias Bénédicte? Top chrono, 10 secondes.
3: Hélène et les garçons.
1: Ta ta ta ta ta ta ta la la.
0: Paolé.
1: Yalla, écoutons ce générique de la mort. Une fille. Et voilà, bravo. Tu vois, j'avais pas dit que c'était le meilleur. Voilà, c'est tout ce que j'ai à dire.
0: Ouais.
1: Voilà, tu joues pour la gloire maintenant. Bonne soirée à toi.
0: Bon, comment ça on joue pour la gloire là?
1: Bah parce qu'elle a 2, il a 8. Donc même si elle marque 5, ça lui fait 7.
0: Florence.
4: Florence. Bah, ouais, je suis triste.
0: Bah, moi aussi, je suis triste, Florence.
4: Y a pas une question bonus?
0: À la rentrée peut-être, mais là on l'a pas prévu là, aujourd'hui.
1: Bah, non, à la rentrée, pas de session.
0: Bon, Florence, alors je te pose quand même la question parce que t'es sympa et puis parce qu'on t'aime, qu'on a envie de passer. Tu sais quoi? Juste avant la question, vous allez voir que c'est raccord parce que bon là on est mort. Quoi,
1: on y va, allez-y.
0: Oui, non, il lui faut toujours un mouchoir en papier dans la main.
4: Oui.
0: C'est une circonstance aujourd'hui, quoi. Mouchoir en papier.
4: Voilà, vous avez tout compris.
0: On pleure la défaite, quoi.
1: Mais pourquoi il te faut un petit mouchoir en papier dans ta main?
4: En fait, c'est un anti-stress, c'est, ça me détend, c'est pour me soulager, c'est un top en fait.
1: Mais pourquoi tu t'achètes pas des très jolis mouchoirs en tissu par exemple?
4: Bah non, parce qu'il y en aurait partout, des fois j'en ai 10 dans mon lit, alors il me faudrait une collection.
1: Ah oui, d'accord, ok, bon bah ok, très bien.
4: Ouais, non.
0: Bon, écoute, voici quand même cette question, on va sortir avec les honneurs parce qu'on est comme ça, Florence. Dans quelle ville de France trouve-t-on une statue? Je parle pas de celle qui est la statue d'Amidolande, là, qui est. C'est Angoulême qu'elle est, non? À Montélimar.
1: Oh, elle est à Montélimar.
0: À Montélimar, oui, c'est vrai.
1: Bon, vous savez, j'en ai un peu partout, à Guingamp.
0: Ça, c'est sûr, vous mettez partout, ça, on le sait. Dans quelle ville?
1: Je vais appeler la DRH et je vais lui expliquer comment tu maltraites.
0: Dans quelle ville de France trouve-t-on une statue surnommée les 400 culs? Existe vraiment, hein. Les 4 sont Q. Top chrono, 10 secondes, une ville en France.
4: C'est à Chambéry.
0: C'est comment?
4: À Chambéry.
0: Mais t'es pas un peu du coin, toi?
4: Bah si, je suis de Haute-Savoie.
0: Eh bah oui, donc voilà, forcément tu le sais, et tu as raison, c'est Chambéry. Il s'agit d'une fontaine en fonte, érigée en 1838, que tu connais, représentant 4 éléphants réunis à l'arrière-train. Alors tu vas d'autant plus le regretter parce que c'est ta région, mais tu l'as compris, malgré le fait que tu marques des points, ça ne suffira pas.
1: Bah non, parce que ça fait 7 et Mathieu, tu as 8. Donc Mathieu, tu as bien compris, mon petit chat, que tu es en finale. C'est magnifique.
0: Bravo.
3: Je tiens à féliciter Florence aussi quand même.
4: Ouais, félicitations Mathieu, c'est très bien.
0: Place, avec des places de ciné, Florence.
1: Bah bien sûr qu'elle a des places de ciné, Florence.
4: C'est déjà un cadeau.
1: C'est déjà un cadeau, ma petite chérie. Alors écoutez, là, c'est le moment de la réclame. Et puis on se retrouve après pour la deuxième demi-finale avec Anne-Sophie et Guillaume. A tout de suite.
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1: Je vous rappelle que c'est la finale. Mathieu, un candidat à moi, vient de se qualifier. Il reste Anso et Guillaume. Je vous rappelle les prix. Premier prix, 2 places VIP pour assister au concert de Katy Perry le dimanche 12 juillet au Zénith de Nancy, avec un accueil digne des plus grandes stars de la planète. Et puis une nuit dans une suite pour 2 personnes. Sinon, la machine à café Malongo, les 32 dosettes à paillettes et les 6 verres en diamant. Et évidemment, pour tous les perdants, 2 places de cinéma pour aller voir Les Parfaits Arnaques en famille, un film ici avec Audrey Fleurot et Ramzi Bedia. Voilà, allez, on reprend. Alors, Anne-Sophie, comment ça va ?
7: Ça va très bien, merci, et vous ?
1: Bon, moi ça va, écoute, j'ai mon premier candidat qui vient de se qualifier pour la finale. Je suis joie et bonheur. Alors, je rappelle que tu joues avec ici, Sud de Lorraine, que tu habites à Sanché, dans les Vosges. Comment il fait aujourd'hui dans les Vosges ?
7: Très, très, très chaud.
1: Ah, même dans les Vosges, mon Dieu !
7: Combien... Même dans les Vosges.
1: Oh là là là là là là. Bon, il fait combien ?
7: Comme quoi, personne n'est épargné. Hein.
1: Ah bah non, ça c'est sûr. Il fait combien chez toi, là ?
7: Oh bah, si je laisse la voiture en plein soleil, je monte à 38.
1: Oh my God. Eh ben voilà. Alors...
7: Ah oui, ouais, ouais, ouais.
1: Eh ben oui, tu fais attention à ton petit chien là, t'as un petit chien qui s'appelle Milou, tu fais attention.
7: Oui.
1: À lui. Mais ouais, les urgences vétérinaires, hein, le 31-15 sont débordées parce que les gens ne calculent pas. Le bitume c'est ben chaud, voilà. Et les vétérinaires sont débordés par les brûlures de coussinets.
7: Et voilà. Les gens, ils sont pas malins. Hein.
0: Faut tout faire.
1: Mais non, enfin franchement c'est.
0: Ah si, mais t'as raison, le bitume, il faudra adapter.
1: Mais hein, évidemment, mais surtout, et puis alors je ne parle même pas des gens qui oublient ou leurs enfants ou les animaux dans les bagnoles. Alors, ma chérie, tu vas évidemment gagner tout de suite, absolument tout de suite, ton premier point. Comme ça, le ton sera donné. Tiens, je te mets une petite chanson.
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0: Vous portiez déjà vos chaussures, vos tiers, à cette époque-là.
1: Alors, je rappelle que je vais appeler la DRH, parce que depuis 2 saisons, j'en ai pris plein la gueule. Et là... C'est la fin de la saison ce soir.
0: Je me lâche.
1: J'en ai marre en fait. Ouais, hein, ouais, voilà. Alors, écoute bien la question. Pour dissuader les voleurs de vélos, il existe désormais un antivol qui pue le cadavre. C'est-à-dire, tu voles le vélo et ça pue.
0: C'est horrible.
1: Mais ça pue la mort vraiment. Donc, est-ce que c'est vrai ou faux ? Top chrono.
7: Oui, je dirais que c'est vrai. Il me semble avoir entendu parler d'un truc comme ça à la radio une fois.
1: Ouais. Ah, non, tu parles d'un truc. Eh ben oui, c'est vrai.
7: Oui, oui, oui.
1: Alors. C'est pas pour empêcher le vol, mais ça dissuade, hein, parce que l'antivol cactus, c'est la méthode radicale. Hein. T'essayes de casser le truc, ça libère un gaz, mais c'est horrible. C'est comme si c'était un cadavre en décomposition. Donc voilà, bravo, premier point.
0: Guillaume, avec ici Champagne Ardenne à Reims dans la Marne. Guillaume, mon héros. Guillaume.
9: Mais oui, toujours là.
0: Mon rescapé, Guillaume. Mon Leonardo DiCaprio. On est à 2 doigts de couler, toi et moi, tu sais, mais.
1: Il n'y a pas 2 places sur la planche.
0: Il n'y a pas 2 places sur la planche. Et Valérie prend souvent la place, là, chaque semaine, le vendredi.
1: Valérie prend beaucoup de choses, mais elle emmène ses candidats.
0: Eh oui. Guillaume.
9: Oui, je suis là.
0: Je n'ai pas envie de sombrer au milieu d'un iceberg qui nous a fait du mal. Oh, et quelqu'un qui est derrière toi est parfaitement d'accord avec ce que je viens de dire. Alors Guillaume, je n'oublie pas que tu es mon roi, que tu es mon géant. Oui, je dirais même mon géant vert.
10: Oh, oh, oh.
0: Tiens, rappelons-le, tes potes t'appellent le géant
1: Tampel,
0: vert. Tampel,
1: ouais.
0: Ah, Tampel. C'est voilà. Emric, c'est son pote Emric qui l'appelle le géant vert.
1: Il fait 2 mètres, il nous a dit.
0: Ben 1m97, oui. C'est ça?
9: C'est ça.
0: Ouais, je l'avais noté. Attends, 1 cm près ou 3, là, voilà. On est bien.
9: Oui, on n'est plus à ça.
0: Non, mais moi, je suis dans la précision, tu l'as remarqué. Voilà.
1: Si
0: voilà.
1: Puis si tu mets des baskets, tu fais 2 mètres, hein, parce que voilà.
9: Bah,
1: c'est comme ça.
9: Oui, bah, je vais éviter de mettre les semelles compensées, hein, on va dire.
1: Oh, ce serait sympa.
0: Bon, moi, on est plus en ambiance tombe.
9: Je sais pas. Bon. On verra.
0: Guillaume, qui est donc en concubinage avec Jennifer, elle est là, Jennifer? Ça va?
9: Mais oui, justement, c'est elle qui parlait derrière.
0: C'est elle qui crie derrière. Et elle mesure combien, Jennifer, du coup?
9: Ah non, elle est plus petite que moi, elle fait dans les 1m55.
1: Les grands, ah oui. Ils aiment les petites.
0: Ah oui, 2 mètres, 1m55. Ah oui, voilà. Effectivement.
9: Il y a une différence.
0: Oui, je vois bien. Et du coup, tes enfants, ils ont été petits, ils sont plutôt... Ah bah non, ils sont petits encore, tu peux pas vraiment savoir. Noé,
9: oui,
0: bah, il a 3 ans.
9: Ils grandissent vite quand même.
0: Hein. Oui, ça a grandi vite, bien sûr. Question. Extrait.
11: Encore un peu de sucre, encore un peu de miel.
0: La langue, hein, qu'on a dans la bouche, la langue.
1: Est-ce que tu l'as ailleurs, toi, la langue?
0: La langue possède une zone pour le sucré, une zone pour le salé et une pour l'amer. Est-ce que c'est vrai ou faux? Top chrono, 5 secondes.
9: Oh, je dirais que c'est vrai.
0: Contrairement à une idée longtemps enseignée, il n'existe pas de carte des goûts sur la langue, mon ami. C'est donc faux. Toutes les zones peuvent D'accord. percevoir le sucré, le salé, l'amer, l'acide ou encore l'unami. Voilà, preuve que nos papilles travaillent en équipe. Et toi et moi, on fait pas une bonne team, là.
1: Ça y est.
0: Ça démarre mal, là.
1: Là, je vous explique. On va s'ambiancer un peu, on va danser.
0: Oui.
1: Je vais essayer de lui remonter le moral, parce que là, il a envie de casser la tête à tout le monde. Allez, on s'ambiance et on se retrouve après. Vous écoutez ici.

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1: Et ici, nous sommes avec Anne-Sophie qui a un point et Guillaume. Voilà.
2: Ne laisse pas faire, Guillaume.
1: Alors, mon Dieu. Donc, Anne-Sophie, hein, est-ce que tu aimes chanter? Est-ce que tu reconnais bien les chansons françaises? Est-ce que tu es forte en quiz?
3: Alors, en général, j'en connais pas mal, mais il y en a toujours que... On reconnaît la chanson, mais on ne connaît jamais l'interprète ni le titre. C'est ça le problème.
1: Ah là là là là. Bah là, il va falloir être très fort, parce que comme je l'ai dit précédemment... Dans la saison précédente, cette personne hein, à ma droite a fait 5 secondes d'écoute. C'est-à-dire que bon, c'est totalement.
2: Il s'est pas foulé, il a mis que 5 secondes.
1: Moi, je trouve ça inhumain. C'est-à-dire, c'est vraiment se moquer de.
2: Tu dis ça alors que ton candidat, là, il y a même pas un quart d'heure, il a gagné les 2 points.
1: Bah oui.
2: Ah ouais, bah alors, qu'est-ce que tu trouves ça inhumain? Moi, j'ai perdu.
1: Bah c'est vrai, bah écoute, c'est pas grave.
2: Je le fais avec fair play.
1: Ouais, bon. Alors, t'as un porte-bonheur? Il paraît que t'as le premier collier de cadeaux de fête des mères que tes filles t'ont offert. Est-ce que tu l'as près de toi?
3: Ah, il est dans la voiture, il est accroché au rétroviseur.
1: Bon, alors, visualise-le bien. Il est en quoi? En nouille? Ou il est en quoi?
3: Non, il est en perle en bois.
1: Oh, c'est joli, parce que moi j'ai eu des nouilles.
3: Des perles en bois. Oh, oui, c'est mieux que les nouilles.
1: C'est mieux que les nouilles.
3: Attends, c'est très cuit dans la voiture, les nouilles.
1: Ah oui, bah là, ça serait un peu bouilli. Hein. Bon. Alors. Bah, ça a l'air comme
2: la tête de la nouille.
1: J'ai la tête de la nouille bouillie. Bah oui, elle est comme ça, la nouille bouillie.
2: Oh, c'est
1: toute.
2: Bon.
1: Bien, alors, écoute bien, c'est deux chansons différentes, évidemment. L'une après l'autre, et tu devras me dire, au bout des 5 secondes du sadique, qui chante.
4: Bon, c'est un mot qu'on dirait inventé pour.
1: Alors, qu'est-ce que c'est, top chrono? Ça vient d'où?
3: C'est Garou de Notre-Dame de Paris.
1: Ta ta ta ta ta la la la la. Olé, oui! C'est un mot qu'on dirait inventé pour elle. C'est magnifique. Un point. Alors attention, voici la deuxième chanson.
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1: Qui c'est qui chante?
3: Oh, mes amis, mes amours, mes emmerdes.
1: Mes amis,
3: alors je sais pas si
1: mes amours. Dis un nom, allez, vas-y, au pif. Vite.
3: Je sais pas.
1: Bon, bah, c'était Charles Aznavour.
2: Mes amis, bah oui.
1: Hey, mes amours.
3: Alors là.
1: Mes emmerdes. Un. Bon, bah voilà. Tu as quand même un point. Tu es en tête avec 2.
2: Guillaume, t'as entendu la phrase de la dame? Tu es en tête avec 2. C'est pas à toi qu'elle s'adresse. C'est bien à sa candidate.
1: Bah oui, c'est pas lui mon candidat. Hein.
2: Guillaume, on est à 0 là, Guillaume.
6: Oui, mais il y a toujours moyen de revenir à égalité.
2: Est-ce que tu as franchement envie que je passe un mauvais week-end?
1: Ce que tu as envie, surtout que sa femme demande le divorce.
6: Sur la conscience, monsieur Bastien.
2: Mes enfants n'en peuvent plus de me voir perdre. Ils pleurent chaque. C'est vrai. Chaque vendredi à 13h01,
1: ça ne sert à rien de culpabiliser ton candidat qui n'y est absolument pour rien.
2: Un peu quand même.
6: Non, il ne me culpabilise pas, au contraire, ça me remotive.
2: Ouais, bien sûr. J'ai juste une question. Est-ce que tu as fermé la porte?
6: Oui, j'ai tout fermé.
1: T'es sûr?
2: Vous vous souvenez?
1: Oui, bah oui, on
2: se souvient. C'est le mec maniaque des portes.
6: Oui.
2: Totalement. Tout soit fermé, porte de la voiture, tout ça. Non, mais je voudrais bien que tout soit fermé à la maison pour que tu sois tranquille pour la question. Parce qu'on a tout fermé.
6: Non, mais je suis tranquille, tout est fermé.
2: Port des toilettes, tout y est.
6: Okay. Bon. Tout.
2: Alors, on y va, Guillaume.
1: Chut, on respire comme ça. Voilà.
2: C'est beau, tout de suite, on se sent tous mieux. Voici le quiz. 5 points, pas du tout. 5 secondes. Je voudrais bien les 5 points. 5 secondes pour reconnaître. Oh là là, c'est facile. Allez, on y va. Top chrono, qui chante?
6: Eh ben Céline Dion et Jean-Jacques Goldman.
2: Ben voilà, j'aurais pris l'un ou l'autre, hein, de toute façon. Bien sûr, j'irai où tout ira.
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2: Bien sûr, mais nous on sait où on va vers la victoire. Avec Guillaume, c'est tout droit au fond à droite.
1: Ouais, bien sûr.
2: Avec cette deuxième chanson, 5 secondes, top chrono. Enfin, top chanson, quoi. Et là, on envoie le chrono.
6: Herbert Léonard.
2: Oh, Guillaume. Oh, tu fais plaisir à papa. Oh, là, Guillaume, on est... on est bien, là.

0: Et tout ça pourquoi?
1: Pour le plaisir.
2: Ça nous
0: ça,
2: fait.
0: C'est du coaching,
2: oui. Ça fait 2 pour Anso, 2 pour Guigui.
0: Attendez, vous êtes en train de dire qu'il a égalisé?
2: Et ils sont à égalité. Il restera la question cash. Hein, voilà. Allez. Et tout de suite, il faudrait que pleuve l'amour, ça nous rafraîchirait. Pascal Obispo et Francis Cabrel, vous écoutez ici. À tout de suite.

0: Pascal Obispo, Francis Cabrel, extrait du dernier album d'ailleurs de Pascal Obispo. Il faudrait que pleuve l'amour. Sur ici, on vous envoie plein d'amour comme ça.
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2: Et Kinan continue de s'enfoncer la casquette de honte avec tes vannes à deux ballasses. Donc, attention, on rigole pas. Anso à deux, Guillaume à deux, vous êtes à égalité. Hein. Anso, va falloir gagner. Hein. On est d'accord?
3: Je l'avais Herbert Léonard en plus.
2: Eh bah oui, bah oui, bah oui, bah oui, bah oui, vive la France.
3: C'est toujours comme ça,
2: Alors, je vais raconter une petite anecdote avant qu'on retrouve la question. Il paraît qu'une fois à l'hôpital, pour soigner un patient, tu as utilisé du gaz hilarant.
3: Oui, c'est ce qu'on utilise voilà. Pour les soins douloureux.
2: Sauf que, avec ta collègue... Vous avez respiré un peu trop de ce gaz parce que vous êtes resté longtemps avec le patient.
3: Et alors, plus longtemps que d'habitude, c'est ça.
2: Et alors, qu'est-ce qui s'est passé sous l'effet de ce gaz?
3: Ah, on a commencé à avoir un bon fou rire et on ne sait pas pourquoi on s'est mis à chanter les sardines de Patrick Sébastien.
4: Dans cet hôpital, chante les sardines,
2: Ah ouais, alors, du coup, forcément, faut arrêter avec le gaz hilarant.
3: C'est ça, et c'est resté notre chanson, et à chaque fois qu'on se voit, on a notre petit délire avec nos sardines. Et quand je me suis mariée, c'était ma témoin, et on s'est mis nos sardines, on a dansé nos sardines.
2: Et bah voilà, bah oui, évidemment, ça rapproche, hein, des souvenirs comme ça, bon.
3: Bah voilà, tout à fait.
2: Alors, ma chérie, il va falloir que tu remportes ce point. C'est très important, je te le dis, c'est très très important. Tiens, je te mets une petite réplique drôle.
5: On va manger des chips. T'entends? Des chips. C'est tout ce que ça te fait quand je te dis qu'on va manger des chips.
2: Cet extrait de, vous savez, le film de Hazanavicius s'appelle Le Grand Détournement avec Georges Abitbol. C'est très très drôle, si vous ne l'avez pas vu, il y est sur YouTube. Alors, écoute bien. Sur les étiquetages Nutri-Score. Tu vois ce que c'est les étiquetages Nutri-Score?
3: Oui, tout à fait.
2: Quelle lettre désigne la moins bonne qualité nutritionnelle? Sur les étiquetages Nutri-Score, c'est quoi la lettre qui désigne la moins bonne qualité nutritionnelle? Top chrono 10 secondes.
3: Alors, je dirais que c'est E, peut-être. Je dirais que c'est E le pire.
2: Eh bien, c'est vrai! Voilà, quand c'est de A à B, c'est pas mal. C'est, ça commence à déconner, D, E, faut arrêter. Bravo, tu as 7. Ce qui veut dire que, quoi qu'il arrive, même si Guillaume gagne...
6: Quoi?
2: Elle a fait plus de points que lui, voilà.
6: C'est le même scénario que tout à l'heure?
2: C'est le même scénario que la semaine dernière.
6: Je me fais avoir là encore une fois?
2: Exactement.
6: Mais le même que tout à l'heure?
2: Non, tout à l'heure, c'était pas pareil. C'était pas égalité.
6: Ça veut dire que là, on joue...
2: Tu joues pour la gloire avec Guillaume, parce que t'aimes Guillaume, parce qu'il t'a suivi, et que voilà, c'est tout, il y a un moment donné...
6: Ou pour faire un petit tacle à ta candidate, nous, on joue à... Voilà. Hein? Elle n'oubliera pas que c'était Herbert Léonard.
2: Bien sûr, écoute, allez.
6: Bon, Guillaume.
7: Toujours là, toujours présent.
6: Oui, on prend.
2: De temps en temps, de temps.
6: Tu étais mon dernier espoir, Guillaume, quand même. Hein. Tu étais le dernier des Mohicans pour moi.
7: Il y avait égalité, je comprends pas.
2: En fait, mon chéri, c'est simple à comprendre. Parce que Anne-Sophie, toute la semaine, enfin, jeudi, elle a joué avec nous, elle a fait 16 points.
6: Oui.
2: Et d'accord. Toi, tu n'as pas fait 16 points, malheureusement.
6: Tu n'as fait que 14 points.
2: Voilà. Voilà.
6: Donc, ça veut dire que même si tu marques, vous êtes à égalité, mais on récompense l'ensemble du parcours.
2: Exactement.
6: Et voilà, et elle a fait plus dans la semaine. Alors bon.
2: Voilà.
6: Guillaume, j'étais ravi. J'étais ravi, ça m'a fait plaisir. Mais voilà, je suis désolé.
7: Et moi aussi.
6: On a joué pour plaisir.
2: Exactement. Oh, tu pourrais lui faire écouter un petit morceau de musique sympa. Quand
6: non, mais parce qu'on est sympa, voici ce que tu aimes.
2: C'est 5 minutes avec toi.
7: Voilà.
2: C'est beau, merci Céline d'avoir trouvé ça dans ta machine.
6: Ouais, en 2 secondes, elle est forte Céline.
2: Évidemment qu'elle est
6: forte. Elle n'est pas bretonne pour rien. Bon Guillaume, on en oublie de jouer, mais enfin on va quand même répondre à cette question.
2: On va quand même jouer, bien sûr.
6: Avec un extrait, écoute.
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2: Caroline.
6: Alors c'est pas le prénom Caroline qu'on cherche, mais on cherche le prénom d'MC Solar. Quel est le prénom d'MC Solar? Top chrono 10 secondes pour le fun.
7: Eh ben, il s'appelle Claude.
6: Eh ouais, bien sûr, en plus t'avais raison.
2: Claude,
6: évidemment, Claude Mbali d'MC Solar. Ah, c'est rageant, Guillaume.
2: C'est rageant. Bravo, Guillaume, tu repars avec les...
7: Bravo Anne-Sophie, quand même.
6: C'est gentil.
2: Bien. Bon, écoute, tu repars quand même avec les places du film ici.
7: Mais oui,
2: hein.
7: C'est déjà un beau cadeau. Voilà.
2: On t'embrasse très fort. La finale sera
0: Salut Guillaume.
2: La finale sera Mathieu Anso, c'est-à-dire le Dami d'Hollande en force, comme d'hab.
0: Ouais, mais qui va accepter de vous lâcher?
2: Bon, on verra, on va tirer au sort. En attendant, pour l'instant, c'est la réclame.
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2: Encore une finale du Dami d'Hollande. À ma gauche, Mathieu, ici Lorraine. 46 ans, il habite Terreville. Croyez-moi, il a été militaire dans l'armée de terre. Il voulait bosser dans un parc d'attractions. Les hauts, les bas, il connaît par cœur. C'est un dur, un vrai. C'est lui qui va gagner. Mais à ma droite, c'est aussi Dami d'Hollande. C'est qui?
0: Anne-Sophie, qui accepte péniblement de jouer avec moi. Elle habite à Sanchez, dans les Vosges. Elle est enfermière à domicile. Elle fait de l'aquagym. Elle fait du cardio-box. Et elle sait que même si c'est moi, je vais quand même la mener à la victoire.
2: Bien sûr, évidemment.
0: Tu y crois, Anne-Sophie?
3: Mais oui, on est à fond, on y croit.
2: Voilà. Allez, j'y crois.
3: On peut toujours être encore.
2: C'est Dami d'Hollande qui va gagner. Ça va, Mathieu? T'es content d'être resté avec maman?
7: Bah oui, hein.
2: voilà.
7: On cherche pas une équipe qui gagne.
2: Évidemment, mon Titi. Alors, je rappelle que tu habites à Terreville, que tu joues avec ici Lorraine, que tu collectionnes les vélos, que tu adores les manèges, que tu. Vraiment, t'es formidable. Et je vais vraiment tout faire. Tout ce qui est en mon pouvoir.
0: Tout fini entre nous. Valérie, ça c'est clair. Tout est fini. En plus, c'est la dernière de la saison là. Donc,
2: C'est la dernière de la saison, mais on va se retrouver tout l'été. On est en direct jusqu'au 17 juillet.
0: T'es en train de me dire que tu vas encore m'humilier pendant 3 semaines?
2: 2 semaines. Ouais. Voilà.
0: Non, 3, à partir de la semaine prochaine. 3
2: semaines. Oui, 3 semaines.
0: Ah oui, oh, les maths et vous.
2: Oh, hein, 3 voilà. Semaines d'humiliation. Le Dami d'Hollande va peupler son royaume.
0: Encore 3 chances pour moi.
2: Bien, alors, comme je sais que tu aimes beaucoup Indochine, ACDC, YouTube et Coldplay, bah tiens, on va te faire écouter un petit coup de Coldplay. Alors écoute bien, ce bingo exceptionnellement va faire 15 secondes.
0: Ah oui?
2: Parce que moi, contrairement à Eric Bastien, je rajoute des secondes parce que c'est un bingo, il va falloir donner des trucs longs parfois. Donc j'ai décidé que ça ferait 15 secondes. Parce que, à mon top chrono, tu vas devoir me donner un maximum de séries télé, mais attention, pas n'importe lesquelles. Des séries télé qui ont été diffusées dans les années 80 et des séries télé dans les années 90. C'est-à-dire toutes les séries télé françaises, américaines, anglaises, ce que tu veux, je m'en fous. Mais uniquement 80 et 90. C'est pour ça qu'il y a plus de temps, parce que les titres parfois sont un petit peu longs. C'est parti, à toi de jouer. Mathieu, top chrono.
7: Alors, Starsky et Hutch, l'agence Tourisque, Manimal, L'homme qui tombe à pic, Dallas, Chips, Matt Houston, Rick Hunter, Hooker, Supercopter, K2000.
2: Tu m'en as donné 11, mais je t'aime! Et oui, il y avait aussi L'amour du Risque, Magnum, il y avait Arabesque, La petite maison dans la prairie, mais tu m'en as donné 11, je t'aime. Bravo!
0: Anne-Sophie.
3: Oh.
2: Anne-Sophie, elle vient d'avoir une petite
6: Je sais plus comment y prendre maintenant. Elle n'est pas une piqûre, un truc, un machin, j'en sais rien, de la drogue, un truc quoi, parce que
3: un
6: bon,
3: coup de gaz hilarant peut-être.
2: Bah, allez, gaz hilarant, au moins tu perds mais tu te marres.
6: Anne-Sophie représente l'issue de Lorraine là. Écoute, Anne-Sophie, on va pas s'avouer vaincu.
3: On va y aller. Allez.
6: Ouais. Oh là là. Voici un encouragement.
15: On n'a pas cessé de
6: que tu as vu plusieurs fois en concert, que tu adores, comme oui. Patrick Fiori ou encore Vianney et Renaud et Imagine Dragon aussi, tu aimes, c'est marrant, ça c'est bien.
3: Ah oui.
6: Anne-Sophie, on y va, je te demande, alors on reste dans les séries télé, mais la petite subtilité, la nuance en tous les cas, c'est que je te demande de ne citer que des séries télé dans les années 2000, les plus récentes on va dire. Les séries télé dans les années 2000, top chrono, 15 secondes.
3: Oh mon dieu, je regarde jamais les séries. Il y avait Grey's Anatomy.
6: Oui.
3: Doctor House.
6: Oui.
3: Dans les années 2000.
6: Oui. Toujours pas. Est-ce qu'on peut lui rajouter 45 secondes de plus ou
2: Eh bien, ça fait deux.
6: Écoute, tu vas regretter Kaamelott, Breaking Bad, Lost, Malcolm, Dexter. Alors, c'est sûr que si on ne regarde pas la télé, voilà. Prison Break.
3: Je regarde jamais les séries.
6: Well, Mentalist, Cold Case.
2: Monk.
6: Les experts.
3: Les noms, je les connais, mais alors honnêtement...
2: Caméra oui, Café. Mais oui.
6: Et Capitaine Marlowe, truc récent aussi.
2: Tropic Criminel.
6: Bien sûr.
2: Bon, écoutez,
6: Valérie,
2: c'est Mathieu.
6: Comment c'est Victoire Bonneau.
2: Oui, bon. Mathieu, tu as gagné, mon chéri. C'est toi qui pars à Nancy voir Katy Perry. Bravo, tu pars le 12 juillet au Zénith de Nancy, t'es content ?
16: Ah bah je suis super content.
2: Magnifique.
16: Ma fille va être contente aussi.
2: Super, et toi ma petite chérie, tu gagnes Anne-Sophie, tu gagnes là.
6: La machine espresso Malongo, 32 dosettes.
3: Mais c'est top.
6: Ouais, c'est top, t'es contente ?
16: Merci beaucoup.
6: Ça te fait plaisir.
2: Bravo mes chéris, encore une victoire pour le Dami d'Hollande. Je vous souhaite à tous un excellent week-end. Je vous aime profondément, vous êtes les meilleurs. Merci à Céline à la technique, Maître Coupez au savoir, Kinan à la technique, Alex au standard et Maître Bastien au n'importe quoi.
6: Et lundi on est là hein, pendant 3 semaines cet
2: lundi
6: été,
2: on est là, c'est spécial au taquet d'été. On va bien rigoler, on va gagner plein de trucs. Je vous aime, à lundi.
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6: Excellent week-end, courage avec la chaleur, on est à vos côtés.
2: Il est 13h, vous écoutez ici, faites attention à vous, on vous aime.
6: Voici Wendy Bouchard, Bomba France, à lundi, ciao.
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18: Bonjour à toutes et à tous, bienvenue dans Ma France. Une France qui entrevoit une fin très progressive des chaleurs extrêmes. Courage, dès la nuit prochaine, les températures vont baisser de quelques degrés. Mais deux tiers du pays restent tout de même écrasés par cette canicule d'ampleur. Avec pour conséquence des urgences qui craquent. Nous serons en direct avec Patrick Peloux, président des médecins urgentistes de France. Des annulations en série également, le festival Solidays à Paris et de nombreuses courses en région. On fera le point. Pensez également pour les collégiens qui passent le brevet. Première épreuve ce matin de français, parfois dans une véritable fournaise. Vous l'avez compris, une large partie de cette émission, encore aujourd'hui, consacrée à la canicule. Mais nous parlerons aussi foot, bien sûr, avec le match des Bleus, ce soir en Coupe du Monde contre la Norvège. Bruno Salomon sera en studio avec nous. Et puis on part en road trip, en camping-car également, avec nos deux invités du jour. Audrey et Bastien, couple nomade, qui sort un guide pratique pour toutes celles et ceux qui veulent se lancer, mais n'osent pas encore. Alors, comment ça s'est passé cette nuit ? Pas trop dur, c'est la question qu'on se pose le plus en ce moment, entre collègues, entre amis, entre voisins, en famille. Après plusieurs nuits caniculaires, les organismes fatiguent, on ne dort pas ou peu, comme ici à Laval.
19: Épuisé, au bout, j'en peux plus, j'ai même plus de voix. La chaleur me tue. Ah mais je dors pas, je me réveille à 4h du matin pour ouvrir les fenêtres, je me recouche à 6h. Et puis bah c'est vraiment par petits coups, donc c'est très compliqué. Oh là non, il n'y a pas du tout de clim, il n'y a rien. En plus je suis au troisième étage, donc c'est hyper chaud. C'est horrible. On se dit finalement, quand il faisait froid, c'était bien. Je veux qu'ils reviennent.
20: C'est bien insupportable.
21: Vous arrivez à dormir combien de temps par nuit ?
20: Là, c'est une nuit, 2h à peine.
22: Ah bah là, le sommeil, hein, c'est pas facile. 2h à peine, peut-être bien.
23: Ouais, le soir, c'est... Un petit peu de fatigue.
24: C'est pas du tout un sommeil réparateur, hein. Ça, je vous l'accorde. Hein. Donc, il se peut que dans la journée, j'ai peut-être des petits coups de mou, c'est fort possible. On se dit qu'on va aller vers des chaleurs un petit peu moins fortes. On va en profiter.
18: témoignage de Lavallois fatigué au micro ici Mayenne de Raphaël Aubry en Mayenne où les températures commencent à baisser. Qu'en est-il ailleurs ? Cyril Ardo, donc bonjour.
4: Bonjour.
18: Alors on se projette avec vous. Est-ce qu'on en voit le bout de cette canicule, Cyril ?
4: Eh bien, la première bonne nouvelle dans une très grande partie du territoire, c'est la nuit. La température va baisser la nuit prochaine de quelques degrés, de quoi rafraîchir un peu nos intérieurs. 24 degrés au plus froid cette nuit à Lille et à Reims, 23 à Limoges et Nantes, 22 à Montélimar. Mais les journées, elles, vont rester chaudes un peu partout en France, encore aujourd'hui et demain. C'est dimanche enfin que l'atmosphère se rafraîchira, d'abord dans l'ouest du pays, où on perdra une dizaine de degrés en quelques heures. Par exemple, à Rouen, 34 degrés le samedi, 26 le dimanche, 38 à 28 à Paris ou à Bourges, de 37 à 28 à Bordeaux. Dimanche restera une journée chaude à certains endroits, notamment dans l'est de la France. 34 à Chalon-sur-Saône, 36 à Montélimar et jusqu'à 37 à Lyon. Il faudra attendre mardi ou mercredi pour que tout le pays retrouve des températures certes estivales, mais aussi plus normales.
18: Et ce retour à des températures plus fraîches, Cyril, s'accompagne d'orages.
4: Avec de premiers dégâts hier soir sur la façade atlantique et en Isère, des coulées de boue et des coupures de route, par exemple à Oisans en hiver. Le département de la Mayenne a recensé plus de 800 éclairs en une seule nuit avec de nombreuses coupures de courant. Et dans les Landes, un gros coup de vent a déraciné une dizaine de platanes à Tétieux avec des maisons endommagées. Emma est une habitante de la commune et elle est au micro d'ici Gascogne.
5: Ça a duré 5-10 minutes grand max et tout a volé. Donc des platanes qui se sont déracinées, qui se sont carrément déracinées, quoi. Donc heureusement qu'il y avait personne en dessous.
4: Et des orages sont attendus dans plusieurs départements ces prochains jours, de la Touraine à la Somme samedi après-midi et pour une très large diagonale des Pyrénées au Grand Est dimanche.
18: Merci Cyril Ardo-Redon. Vous retrouvez toutes ces prévisions évidemment sur ici.fr et l'appli ici. Mais en attendant la baisse très progressive des températures, 61 départements, on le rappelle, sont en vigilance rouge, canicule, 11 en orange. Les organismes souffrent, on va toutes et tous avoir un contre-coup de ces fortes chaleurs. Les hôpitaux sont inquiets pour le week-end à venir, très inquiets. Patrick Peloux, bonjour.
8: Bonjour.
18: Vous êtes président de l'Association des médecins urgentistes de France. Patrick Peloux, quelle est la situation ?
8: Ben, elle est catastrophique. C'est-à-dire que là, il y a un manque total de place pour hospitaliser les patients. Comme vous l'avez dit, quasiment toute la France est en zone rouge. Donc,

0: inquiet selon vous. Qu'est-ce qui se passe? C'est un cataclysme aujourd'hui?
1: Ah oui, oui, oui, oui.
0: On peut utiliser ce mot-là.
1: Ah, on peut utiliser ce mot-là parce que hier on a réfléchi et moi j'étais partisan que les grands rassemblements de foule soient temporairement suspendus. Mm-hmm. Et le mot cataclysmique revenait régulièrement à la fois dans la bouche de personnalités des pouvoirs publics comme des organisations d'urgentistes. Mm-hmm. Et en fait, là, si vous voulez, ça prouve que tous les systèmes qu'on a payés depuis des années, nous, on était très inquiets parce que c'était... Ils nous mettaient des strates administratives pendant qu'ils fermaient encore des hôpitaux. Depuis 2003, on a fermé plus de 120 000 lits d'hospitalisation. Mmh. La situation est très difficile dans les hôpitaux. Ça fait des années qu'on le dit, mais bon, on prêche dans le désert, comme on dit.
0: Patrick Peloux,
1: Et là, tout le monde s'aperçoit que, bah voilà, où est-ce qu'on va mettre les gens? Vous comprenez? Mmh. Une personne âgée qui arrive et qui est en hyperthermie, bien sûr, c'est facile de la réhydrater. On a des protocoles de soins qui sont efficaces pour diminuer rapidement la température avec des bains d'eau glacée, très bien. Ouais. Mais qu'est-ce qu'on fait après? On la renvoie dans son appartement qui est devenu un four. C'est impossible. Donc on est obligé de les garder.
0: Ça va se compliquer encore, Patrick Peloux, dans les jours à venir. On parle de plombs blancs qui vont être activés.
1: Une augmentation là des infarctus du myocarde, des embolies pulmonaires, des accidents vasculaires cérébraux. Les personnes qui souffrent d'insuffisance rénale ou d'insuffisance cardiaque, d'insuffisance respiratoire, ça va se compliquer parce que c'est exactement le témoignage que vous avez eu en début d'émission. Les gens sont fatigués. Mmh. Et ça, c'est un élément très important.
0: Des régions plus touchées que d'autres, Patrick Peloux?
1: Plus vous allez dans les grandes villes, et plus ça devient dramatique. Parce qu'en fait, les pouvoirs publics, en 23 ans, ont été incapables d'adapter les grands centres urbains au réchauffement climatique.
0: Vous avez été un lanceur d'alerte en 2003, Patrick Peloux. C'est pire aujourd'hui?
1: En quelque sorte... Bon, d'abord, ça ne sert pas à grand-chose d'être lanceur d'alerte, je vous rassure tout de suite. Deuxièmement, en gros, tout le monde s'en fout, sauf à vous faire taire. Bon, voilà leur jeu. C'est pire en ce sens que la canicule est beaucoup plus forte, que ce que disait le GIEC, qui est le groupement qui étudie vraiment le réchauffement climatique, confirme que le réchauffement est inéluctable, c'est-à-dire ce qu'on vit là, ça va devenir totalement banal, vous imaginez.
0: Oui.
1: Et troisièmement, on n'a pas du tout, parce que la canicule par rapport à une pandémie infectieuse, par exemple comme le Covid, nous nous battons sur quelque chose d'impossible à vaincre, c'est la hausse des températures et il faut vraiment un big bang sur l'architecture, l'urbanisme, refaire des couloirs de vent dans les villes et avoir un travail pour l'isolement des logements des personnes, parce que vous apercevrez qu'en 23 ans,
0: un vrai travail de fond,
1: en fait, on a fait des aménagements climatiques pour les lieux de travail et les lieux de commerce, mais pas les lieux de logement pour les personnes. C'est ça qui ne va pas.
0: Merci beaucoup, Patrick Peloux, d'avoir été avec nous. Patrick Peloux, je le rappelle, président de l'Association des médecins urgentistes de France. Et devant ce nombre d'hospitalisations qui ne cesse d'augmenter, le préfet de police de Paris a pris la décision d'interdire à partir de midi aujourd'hui la consommation d'alcool dans la capitale. La vente d'alcool à emporter sera également interdite à partir de 18h, Camille Salcedo-Ruiz.
2: La mesure doit permettre d'éviter les suraccidents liés à l'alcool pendant cette canicule, c'est ce que souligne le préfet de police de Paris, Patrice Faure.
3: L'alcool en plein soleil, ça a des effets dévastateurs qui conduisent à ce que nos pompiers et le SAMU soient sollicités, alors que même que d'autres populations pourraient en avoir besoin. Mon devoir, c'est de faire en sorte que le dispositif à la fois de secours et de prise en charge hospitalière ne soit pas embolisé.
2: Une mesure que comprend Caroline, venue se rafraîchir le long du canal Saint-Martin.
4: Il y a beaucoup de gens qui font des déshydratations et tout ça, donc je pense qu'en vrai, c'est quand même plutôt raisonnable.
2: La jeune femme âgée d'une vingtaine d'années se tournera plutôt vers les bars et restaurants où l'alcool ne sera pas interdit. Contrairement à Aurélien, âgé de 28 ans, interdiction ou pas, le programme de sa soirée est déjà prévu.
5: Bien sûr, je vais boire sur les quais, bien sûr.
2: Un peu plus loin, Paul, verre à la main, trinque avec ses amis. Et le jeune homme de 33 ans a déjà la parade pour continuer à consommer de l'alcool ce soir.
5: Il y a le match de l'équipe de France, donc oui, je vais boire de l'alcool le soir. Je vais acheter l'alcool avant 18h pour le consommer après.
2: Ces mesures rappellent celles décidées lors de la fête de la musique, pas du tout respectées, comme le rappelle Lilian.
6: La fête de la musique, c'était pareil. Au final, on s'est tous

0: giga mal dès 15h de l'après-midi en fait.
1: Les deux arrêtés d'interdiction pourraient être prolongés ce week-end si les fortes chaleurs persistent.
2: Et Laurent Nunez, le ministre de l'Intérieur, recommande aux préfets de faire comme à Paris, d'interdire la vente et la consommation d'alcool dans l'espace public, éviter la surcharge dans les hôpitaux, soulager les soignants, protéger les organismes. Patrick Peloux nous le disait au début d'émission, c'est aussi pour cette raison que plusieurs événements sont annulés, comme le festival Solidays qui devait se tenir ce week-end à Paris, à l'hippodrome Longchamp. Son directeur, Luc Barruet, l'a annoncé ce matin aux bénévoles.
3: Je suis là et on est là pour vous annoncer une mauvaise nouvelle. Solidays n'ouvrira pas ses portes du week-end.
4: Quoi ?
3: Oui, nous sommes dans un scénario qui est le plus regrettable. La décision a été prise qu'il valait mieux que Solidays n'ait pas lieu cette année au regard des incidences sur tous les systèmes de prise en charge, pompiers, SAMU, hôpital. Et donc voilà.
2: L'annulation de Solidays, très préjudiciable, il prive Solidarité SIDA de 3 millions d'euros. Annulation également de la marche des fiertés à Paris, prévue pour demain pour les mêmes raisons. Idem pour une soixantaine de compétitions sportives qui n'auront pas lieu ce week-end, indique la ministre de la Jeunesse et des Sports, Marina Ferrari. Beaucoup de courses à pied annulées, Noureddine Zidane.
5: À l'exception de 2024, Jeux de Paris oblige, c'est la première fois en 14 éditions que les courses du château de Versailles n'auront pas lieu fin juin, malgré des températures dimanche annoncées moins hautes. Une décision douloureuse pour l'organisateur Christian Foch.
6: La préfecture nous dit on peut pas prendre le risque d'avoir un événement de 23 000 personnes qui ont des organismes fatigués depuis une dizaine de jours et qui risquent d'avoir des malaises et vous risquez de venir surcharger les hôpitaux franciliens qui n'en ont pas besoin.
5: Pour Maël Besson, expert en transition écologique pour l'agence Sport 1.5, il est urgent de réfléchir à une refonte du calendrier sportif.
7: On va connaître de plus en plus de jours chauds et intenses dans les mois de juin, même mai, futur et septembre également. Donc ça remet en question notre capacité à organiser des événements sportifs parce que ça a un impact sur la santé, notamment des pratiquants amateurs, avec des malaises, avec des décès ces dernières semaines.
5: Une réflexion déjà menée par certains organisateurs avec des départs avancés plus tôt le matin ou décalés en soirée, voire des changements de format de course. Au Cap d'Agde ce week-end, le marathon a ainsi été annulé, remplacé par un semi-marathon.
2: À noter que la finale du top 14, elle est maintenue samedi au Stade de France. Toulouse affronte Montpellier Hérault Rugby. Et les effets de cette chaleur écrasante se ressentent aussi sur notre réseau électrique. À 9h, 46 000 personnes restées privées de courant, essentiellement dans les Yvelines, en Gironde, dans les Hauts-de-Seine. EDF qui, par ailleurs, annonce débloquer 80 millions d'euros pour équiper établissements scolaires, crèches et centres de loisirs en système de rafraîchissement. C'est ce qu'a confirmé ce matin le ministre de l'Économie, Roland Lescure.
8: EDF, et merci parce que je leur ai demandé de se mobiliser, ils ont répondu présent, va dégager 80 millions d'euros pour des petits climatiseurs pour les établissements les plus exposés. Imaginez que par un coup de baguette magique, on va régler un problème historique sur lequel on a déjà dépensé des milliards et sur lequel, Monique Barbu l'a dit, il va falloir encore en dépenser, c'est mentir aux Françaises aux Français.
2: Et car depuis le début des fortes chaleurs, les écoles, dans la grande majorité mal équipées, sont en première ligne avec des parents d'élèves qui bricolent pour faire baisser la température. Ce matin, plus de 850 000 collégiens ont commencé à plancher sur le brevet avec l'épreuve de français. Laurélie Carive, bonjour.
9: Bonjour.
2: Alors vous êtes dans le 18e arrondissement de Paris, au collège Roland d'Orgelès, et les élèves viennent de sortir, Laurélie.
9: Et on a vu les collégiens commencer à sortir par petits groupes il y a une demi-heure environ, goutte de transpiration sur le front, avec pour beaucoup un éventail ou un mini ventilateur à la main.
10: C'était horrible. Je pouvais pas supporter la chaleur déjà, moi je peux pas supporter. Et je pense que des ventilateurs, je pense qu'on devrait plus en rajouter.
11: En vrai ça va, c'était supportable. Enfin, ils nous donnaient de l'eau régulièrement et tout, et il faisait pas vraiment super chaud en classe.
2: Et vous, vous êtes senti comment avec la chaleur ?
12: C'est vrai que ça gêne un petit peu. Mais si on est vraiment concentré, bah ça le fait quoi.
13: Parfois la salle a donné beaucoup trop chaud, c'était bien de sortir s'aérer un peu.
9: En effet, les élèves ont eu droit à deux pauses avant et après la dictée, histoire de pouvoir se rafraîchir. Avec la chaleur, l'équipe du collège avait dû repenser l'aménagement des salles, éviter celle des deuxième et troisième étages où le thermomètre affichait 34 dès le petit matin pour se concentrer sur celle du rez-de-chaussée et du premier étage. 29 degrés ce matin au début de l'épreuve et équipées chacune de deux ou trois ventilateurs. Philippe Ozay est le principal du collège.
14: Ça a été un stress, mais on a tous travaillé en équipe. On a une infirmière à plein temps qui était là et vigilante. Et finalement, avec l'air qui circule des fenêtres, les ventilateurs, les courants d'air qu'on a pu avoir, C'est supportable. Et d'ailleurs, bon, on n'a pas eu d'élèves qui ont fait de malaise, qui se sont plaints. Ouf.
9: Lundi, place à l'histoire géo, l'enseignement moral et civique, puis les sciences dans l'après-midi.
2: Merci beaucoup, Laurélie Carive, en direct du 18e arrondissement de Paris. Voilà ce qu'on pouvait dire sur cette canicule aujourd'hui. La France entrevoit la fin très progressive de cet épisode de chaleur extrême. 11 départements sont repassés en vigilance orange canicule. 61 départements sont toujours concernés par cette vigilance rouge. Comme tous les jours, suivez bien sûr la situation en direct sur ici.fr ainsi que sur l'application Ici.
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2: Dans Ma France, on a le goût du voyage, surtout quand c'est pour découvrir notre pays et au-delà d'ailleurs, autrement. Je vous embarque pour un road trip en camping-car aujourd'hui, à l'approche des grandes vacances. Audrey et Bastien, bonjour.
15: Bonjour.
16: Bonjour.
2: Alors, vous venez nous présenter votre beau livre, Le voyage en camping-car, sous-titre Les clés pour se préparer, 15 itinéraires pour se lancer. Depuis 10 ans, vous vivez des vacances différentes, plus libres, plus riches, plus proches de l'essentiel, écrivez-vous en introduction. Plus que des vacances, vous vivez carrément sur les routes ?
15: C'est ça.
16: Oui, c'est exactement ça.
2: Et le déclic, il a eu lieu en 2008, c'est ça ? Racontez-nous.
16: Alors, il a eu lieu en 2005 quand on s'est rencontrés. On a commencé à parler d'expatriation en Amérique du Sud. Et puis on s'est dit qu'il fallait quand même découvrir avant de s'installer. Et puis c'est devenu un road trip en Amérique du Nord.
2: Dans un petit van au début, comment c'était ?
15: Oui, un petit van qu'on a acheté au Canada. On n'y connaissait rien du tout à l'époque. Hein. Voilà, on avait vu des gens sur les réseaux, enfin sur les réseaux qui n'existaient pas à l'époque, sur Internet, qui étaient partis en famille surtout. Et puis on s'est dit, bah ouais, je pense que c'est le bon moyen pour traverser les États-Unis, le pays du road trip. Et on est allé jusqu'au Panama. On devait aller jusqu'à Ushuaïa et puis on s'est arrêté au Panama.
2: Et qu'est-ce qui vous a plu, tant plu pendant cette première expérience ? La liberté d'abord ?
16: Liberté essentiellement, mais c'est aussi une manière de voyager plus lente. On est, en fait, ça fait un peu cliché de dire que le voyage c'est pas uniquement la destination. Et typiquement en road trip, c'est la destination, c'est-à-dire que c'est la fin.
2: Ouais.
16: Alors que le voyage, c'est tout ce chemin justement qu'on va parcourir, les rencontres, les découvertes. Nous, on aime bien se laisser guider par la sérendipité. Qui nous permet d'avoir découvert des endroits qu'on ne soupçonnait même pas d'exister.
2: Donc, alors, vraiment, vous en avez en tête ?
16: Ils sont dans le livre.
2: Malheureusement, on ne peut pas les voir. C'est à la radio. Un souvenir comme ça.
16: La sérendipité, c'était Irlande. On s'est trompé de chemin et on est tombé sur un château, une ruine. Et ouais. Voilà, c'était incroyable. On a passé 2 heures là-bas et puis on a vu des feux d'artifice qu'il y avait une famille qui pique-niquait là. Et
2: des moments comme ça.
15: Ouais, ou aux États-Unis, par exemple, la route 666, qui est une des routes.
16: Ah,
15: non, la 666.
2: Ah.
15: Qui est la route.
2: J'ai un 6.
15: Et voilà. Et parce qu'en fait, c'est une route qui se trouve complètement dans l'est de l'Arizona, au Nouveau-Mexique, et c'est la Loneliest Road des Amériques, en fait, ou qui est la route la plus déserte des États-Unis. Et on était au parc à côté, on a fait, oh tiens, on a vu et on l'a prise.
2: Et là, à l'époque, vous étiez tous les deux ?
16: Non, à 4.
2: Ah, vous étiez à 4.
15: Ah, oui, en 2008, non, on était que tous les deux en Irlande et sur la route qu'on vient de vous dire, nous étions 4 avec nos enfants, parce que nous vivons.
2: Oui, au fil des années, les enfants sont arrivés, le camping-car a évolué, le voyage a évolué. Expliquez-nous.
16: Ben, on doit faire l'école déjà, donc ça c'est quand même puisque
2: c'est ça.
16: On n'est pas en vacances.
2: Dans le camping-car.
16: L'avantage quand vous partez en vacances, c'est que vous faites pas l'école. Donc nous on a aussi cet aspect-là, mais au-delà du voyage, ce qu'on s'est offert vraiment, c'est de faire clan tous les quatre. Et moi je dis toujours le plus beau cadeau qu'on ait fait à nos enfants, c'est leur connexion, parce qu'ils sont tous l'un pour l'autre, ils se connaissent par cœur, et rien que ça aussi, c'est ce qu'on vit dans le road trip par rapport à d'autres voyages où on va peut-être prendre l'avion, aller dans un hôtel, mettre les enfants au kids club. Mais là, le fait de partager la route, de choisir des destinations avec eux, de les impliquer dans les repas qu'on va cuisiner ensemble, en fait, c'est tout un mode de vie, même si c'est que pour des vacances, où on va vraiment être ensemble. Et faire famille. Et ça, c'est hyper important pour nous.
2: Alors, c'est un beau carnet de voyage, ce livre, et c'est aussi un guide très pratique. À quoi il ressemble, votre camping-car actuellement, par
16: lequel
2: exemple ? Alors,
15: Celui actuel, c'est un vieux camping-car qui a presque plus de 30 ans maintenant, basé sur les vieux moteurs français J5, C25, que tous les mécaniciens, principalement du monde, connaissent. C'est l'avantage. Et aujourd'hui, il est petit par rapport à ce que nos enfants ont grandi. On a commencé dans un camping-car classique avec les superposés. Après, on est passé sur sur un school bus aux États-Unis qui nous attend toujours. Oui. On est revenu en Europe, on a racheté un camping-car parce que c'était plus simple, plus rapide. Et le gros avantage aujourd'hui, en fait, c'est que c'est un vieux camping-car, mais la mécanique est simple, les finitions sont très bonne, on va dire, parce que à l'époque, ils faisaient des choses qui pouvaient durer. Notre frigo a toujours 30 ans, il fonctionne, donc ça, il n'y a aucun souci.
2: Et vous donnez aussi plein de conseils pour ceux qui aimeraient se lancer, par exemple, et qui n'osent pas.
16: Ah oui,
2: les trois conseils que vous donneriez à quelqu'un qui veut se lancer, par
16: exemple. Bon, déjà, se lancer. Vous allez y arriver. Quoi qu'il advienne, on
2: arrive. On a peur de perdre son confort.
16: Oui, mais en fait, il y a du confort. Après, justement, le confort qu'on a, c'est qu'on a nos repères, on a nos affaires, on a des placards, on peut faire à manger. Si on est en panne, finalement, on peut dormir, se faire un café, attendre que la dépanneuse arrive, tout va bien, en fait. C'est pas comme un retard d'avion où on est bloqué, on sait pas où aller. Donc, vraiment, c'est très simple. Finalement, c'est conduire une voiture. Le gabarit, il faut pas en avoir peur non plus. Alors, je vais revenir sur les camping-cars plus récents ou vraiment pour en avoir essayé.
15: C'est des voitures. C'est une voiture. Il y a des boîtes auto. Il y a la direction
16: esprit,
15: la
16: clim.
15: Et un autre conseil, ça serait, si vous avez peur de vous lancer, louer. Parce que c'est le meilleur moyen d'essayer, au final. Voilà, il y a plein de loueurs en France maintenant. Et après, si vous aimez ça, achetez-en.
2: Alors, Audrey et Bastien, vous sortez un livre, mais vous êtes aussi très très connu sur les réseaux sociaux. Vous avez un compte Instagram, au pire, on part. Et une chaîne YouTube, on va en écouter un petit extrait sur la remise en service du camping-car après une longue hibernation.
17: Et ce vlog, ça va être l'occasion de vous partager comment on prépare son camping-car après un hivernage. Alors, on l'a pas réellement hiverné.
15: On
17: l'a printanisé. Ça fait quand même un mois qu'on est à l'arrêt.
15: Oui.
17: Donc, qu'on l'a vidé, qu'on vit à droite, à gauche, par Mons et par Vaud, mais pas dans le camping-car. Donc là, on va relancer le frigo, relancer l'eau, faire le grand ménage, tout préparer. Et on s'est dit que c'était l'occasion.
15: En parler.
17: Et puis en plus, je dois même faire une vidange.
15: Ouais.
2: Alors, c'est un sacré succès sur les réseaux sociaux aussi. Combien d'abonnés? 55 000, je crois, sur la chaîne YouTube.
15: À peu près 55 000 sur la chaîne YouTube. Et c'est vrai qu'au début, on s'est lancé. C'était plutôt pour faire plaisir à la famille et faire des souvenirs de voyage. Et puis, on s'est pris au jeu. Et maintenant, on en vit. Donc, on en est très content.
2: Le camping-car, partir en camping-car comme ça, ce sera ma dernière question. C'est aussi un bon moyen de lâcher prise complètement.
16: Oui. Et non, mais parce que justement...
2: Ça a été facile.
16: Alors oui, ce qui est difficile, c'est de rester là. On va se le dire, on n'a qu'une hâte, c'est de repartir. On repart la semaine prochaine.
2: Où ça ?
16: En France, parce que la France est belle. C'est aussi pour ça qu'on était contente de participer à ce livre, parce qu'il y a 7 itinéraires en France et 8 en Europe, qu'on a tous adoré. Ça a été dur d'en choisir que 15 et que 7 en France. Vraiment, il y a de quoi se faire plaisir sans partir très très loin. Donc profitez-en.
2: Vous avez déjà le parcours de votre prochain voyage ?
16: Ça sent un peu le Jura.
15: Les Alpes. On va monter en altitude pour échapper à l'actualité, on va dire. Oui. Et en octobre, normalement, on repart, si tout se passe bien, aux États-Unis pour retrouver Cactus, notre bus américain qui nous attend en Arizona.
2: Cactus, ça c'est un joli nom. Merci beaucoup, en tout cas, d'avoir été avec nous dans Ma France.
15: Merci.
2: Et on vous souhaite un très beau voyage.
16: Et de très beaux trip.
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2: Et Ma France se met à l'heure du mondial de foot comme chaque jour. Pour finir cette émission en beauté, j'accueille Bruno Salomon, notre spécialiste. Bonjour Bruno.
18: Bonjour Marine.
2: Allez, on débute avec les résultats et les qualifiés de la nuit.
18: Oui, effectivement, États-Unis, Allemagne, Côte d'Ivoire, Équateur, Pays-Bas, Japon, voilà pour les qualifiés de la nuit. Les résultats, pour quand même les signaler, dans le groupe F, les Pays-Bas ont battu 3-1 la Tunisie, Japon, Suède, 1-1, Paraguay, Australie, ça c'est le groupe D, 0-0, c'était bien boring. Et il y a eu la Turquie qui a surpris les États-Unis. 3-2.
2: Ennuyeux pour les non-bilingues.
18: C'est ça, effectivement. 3-2, c'est vrai que. Pardon, je suis bilingue. Non, je rêve. Groupe E, adieu Curaçao, défaite 2-0 face à la Côte d'Ivoire. Et deuxième surprise, l'Allemagne a perdu face à l'Équateur, 2-1. Un rappel, les autres qualifiés, c'est le Mexique, l'Afrique du Sud, la Suisse, le Canada, le Bosnie-Herzégovine, le Brésil, le Maroc, la Norvège, l'Argentine, la Colombie. Et la France.
2: La France qui joue ce soir son troisième et dernier match face à la Norvège. Match prévu à Boston.
18: Oui, alors Boston de loin quand même. Stade de Boston qui n'est pas du tout à Boston.
2: C'est tellement
18: kilomètres.
2: Immense les villes
18: c'est
2: là-bas.
18: Ça, c'est 35 kilomètres au sud de la ville. Une ville qui a vu débarquer les supporters français qui se sont donné hier rendez-vous dans un parc justement de Boston, du cœur de ville de Boston. Ambiance garantie avec la chanson du Cop des Bleus qui commence bien à rentrer dans les têtes. Hein. À la fredonner
9: cette chanson. Sont faciles,
18: non, alors après il y a un texte du nord de la France. En plus, ça va nous toucher ici, du nord de la France au village de Provence. Quelles que soient nos couleurs, le club de notre cœur, une passion nous unit. Chanter pour notre pays et etc. Allez, allez, allez, allez, la France, allez. Bref, à vous. Je suis sûr que ce soir, Marine, voilà, vous allez vous entraîner devant le match. En tout cas, allez les Bleus. Et on souhaite bon courage aux 4000 supporters français de Boston qui sont là-bas pour le match, puisque du centre-ville au Gillette Stadium de Foxborough, eh bien, il va en coûter $80 en bus ou en train pour aller au stade. Ça fait quand même 70€ rien pour se déplacer pour aller au stade.
9: Ça pique niveau prix, en effet. Bon, ce Norvège-France, on se le dit, Bruno, il n'y a pas beaucoup d'enjeux.
18: Non, les deux nations sont qualifiées, 6 points chacune, pas de problème. Mais il y a quand même une première place en jeu qui est importante pour éviter de trop voyager dans les phases à élimination directe. Donc, objectif pour les Bleus, c'est quand même de décrocher la première place. Et puis dans cette rencontre, il y a aussi un match dans le match, un duel de super méga superstar, des méga méga stars, c'est Erling Haaland et Kylian Mbappé, un duel de buteurs, de stars mondiales, en grande forme en plus dans cette compétition, Xavier Monferrand.
19: Quand un journaliste norvégien demande à Kylian Mbappé qui est le meilleur attaquant de ce mondial, le capitaine des Bleus répond sans hésitation.
20: Lionel Messi.
19: C'est vrai que l'Argentin est devant les autres avec 5 buts en 2 matchs dans cette Coupe du Monde. Ce n'est qu'un de plus que Kylian Mbappé et Erling Haaland. Le cyborg aux longs cheveux blonds est une menace très sérieuse pour le milieu de terrain des Bleus, Aurélien Tchouaméni, qui l'a déjà affronté en club.
21: Il peut marquer à tout moment. C'est un joueur de classe mondiale. Il est très adroit devant le but. Les petits moments où on n'est pas concentré, on peut le payer cash, mais on sera prêt pour ce combat-là.
19: Du haut de son 1m95, Erling Haaland est un dragster. Si la Norvège en est là, en remportant tous ses matchs de qualification et les deux premiers au Mondial, elle le doit beaucoup à son attaquant phénomène, pour Christian Monge, journaliste au quotidien norvégien Dagbladet.
22: On n'a jamais vu une machine à but comme Haaland. Et c'est fou qu'il soit norvégien. On est quoi, 5,5 millions en Norvège, et c'est peut-être un des 5 meilleurs joueurs au monde. On sait que tant qu'on a Haaland, on a une chance de marquer.
19: Et c'est peu de le dire, Erling Haaland a inscrit 59 buts en 52 matchs avec la Norvège. C'est un de moins que Kylian Mbappé, oui, mais en presque deux fois moins de sélection.
18: Et tiens, petite particularité, c'est le tout premier France-Norvège en phase finale d'une Coupe du Monde. C'est quand même à noter. On y est, effectivement, c'est l'hymne américain, pour retrouver Nicolas Perronnet, notre reporter, commentateur, qui nous fait vivre, eh bien, grâce à ses vocaux d'Amérique, hein, qui nous dit un petit peu comment ça se passe pour lui. Et cette nuit, Nicolas nous a envoyé un petit vocal d'un stade de baseball. J'ai rien compris, mais lui va nous expliquer.
23: Match des Bleus aujourd'hui, mais à Boston, bah, ça fera pas le poids face à l'autre match de la soirée, parce que les Yankees de New York sont en ville, et oui, en ce moment, et d'ailleurs, c'est depuis les tribunes de Fenway Park que je vous fais ce petit coucou. C'est un stade mythique, hein, le stade de baseball le plus ancien des États-Unis. Il a plus de 115 ans, c'est une institution. Les Red Sox de Boston, donc, contre les Yankees de New York. Bon, bah, vous avez la plus grande rivalité tout simplement du sport américain, et sans doute du sport tout court. C'est le PSGOM, le Real Barça du baseball. C'est aussi Boston, la ville de la révolution américaine, fière de son passé, la ville rebelle face à New York, la surpuissance financière, la démesure, etc. Deux franchises qui vraiment se détestent, donc grosse concurrence avec ce classico du baseball pour France-Norvège. Mais nous, on sera évidemment à Foxborough tout à l'heure et pas à Fenway. Allez les Bleus.
9: Merci Nicolas Perronnet. Merci Bruno Salomon. Rendez-vous 20h30 ce soir pour France-Norvège avec Pia Clément et Charlotte Lorgeret, notre consultante. Rendez-vous également sur ici.fr.
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0: Chaud. 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
0: Et tout au long de cet après-midi, on vous accompagne en musique pour pallier aux fortes chaleurs, au moins pour vous occuper cet après-midi. Et en parlant de musique, on va parler rock avec Jean-Michel qui voue sa vie pour la musique depuis l'âge de 10 ans. Après avoir connu la lumière avec le groupe Voix de Fée, il s'éclate avec ses amis du collectif Rock XL 24. Et il revient sur son parcours au micro de Julien Pelé après Zazie et Daniel Balavoine. 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
1: Alors, je m'appelle Jean-Michel, j'écoute du rock depuis les années 60 et je vais partager ma passion de cette musique qui me tient tellement à cœur et que je poursuis encore avec passion.
2: Bonjour Jean-Michel, est-ce que c'est la musique qui vous a fait arriver en Dordogne ?
1: Ah non, pas du tout, pas du tout. La musique, je la poursuis depuis 1968, depuis l'âge de 10 ans. La Dordogne, c'est un appel du cœur, un appel de l'âme. Il y a environ... une trentaine d'années à peu près, j'ai fait un voyage et le pays m'a appelé et j'ai dit c'est là où je veux vivre, c'est là. Il y a des appels qui sont profonds et j'ai trouvé que ce pays avait de l'âme. C'est pas innocent non plus, je suis passionné d'archéologie et de préhistoire. Et là où je vis, je suis entouré que de sites plurimillénaires. Voilà.
2: Vous faites partie du Rock XL 24 qui a fait des concerts avec au moins 70 musiciens. Maintenant, on est en moyenne entre 40 et 50. Est-ce qu'on peut dire que le Rock XL 24, c'est le bébé ou le petit cousin du Rocking 1000?
1: Alors, bébé, non, mais les petits cousins, oui. Oui, on n'a pas la prétention de recueillir 1000 musiciens. On a affaire à des passionnés et on partage ensemble cette musique qui nous tient à cœur.
2: Est-ce que Philippe Manœuvre est déjà venu vous voir jouer?
1: Eh bien non, pas encore. Je dis pas encore parce que plusieurs fois je l'ai contacté, mais il a pas répondu systématiquement. Mais peut-être qu'un jour, ouais. Moi j'aimerais bien.
2: Vous avez un set qui rassemble des grands classiques, des standards de toutes les époques du rock international et français. Vous, c'est laquelle la chanson que vous attendez avec un peu d'impatience là?
1: Ah, il y en a plein. Mais évidemment, il y a des choses qui nous fait hérisser le poil. Il y a des choses qui... Il y en a tellement. Alors, Rocking in a Free World de Neil Young. Il y a un message. Moi, la liberté, c'est sacré. Il y a un accent heavy metal. Voilà, ça m'ancre bien dans le sujet. Et puis la deuxième, nostalgie oblige. Et puis, antisocial. Et oui.
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1: Bah oui, votre fait à répéter dans les mêmes locaux que Trust. On les a bien connus et ils nous faisaient des petits coucous de temps en temps. Et on a eu une bienveillance de la part de Bernie et Nono.
2: Eh ben merci beaucoup Jean-Michel d'avoir gardé votre sang-froid.
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0: Lola Young, avec son titre Messi. On aura David Hallyday dans le prochain quart d'heure. Tu ne m'as pas laissé le choix, juste avant de retrouver les infos de 14h.
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1: 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Il est tout juste 14h. Cyril Ardo-Redon pour le 90 secondes. Les infos en France et partout dans le monde.
2: Le gouvernement se dit préoccupé par des décès à domicile sur l'ensemble du territoire en pleine canicule, sans donner de chiffres précis. Forte activité aussi pour les pompiers, le SAMU et les urgences. De leur côté, les agences régionales de santé ne signalent pas de surmortalité ou de tension particulière dans les EHPAD. Une cellule interministérielle de crise se réunit cet après-midi. Dans ce contexte, le ministre de l'Intérieur recommande aux préfets d'interdire la consommation et la vente d'alcool à emporter dans l'espace public. À Paris, une telle mesure est actuellement en vigueur. De nombreux événements annulés ce week-end à travers tout le pays. L'Ironman de Nice, un triathlon. C'est le cas aussi de la Marche des Fiertés à Paris ou des Solidays. La suppression de ce festival prive l'association Solidarité Sida de 3 millions d'euros selon les organisateurs. Ce sont dans des salles souvent très chaudes que 850 000 collégiens ont passé ce matin les cris de français du brevet. Nouvelle formule qui donne moins d'importance au contrôle continu. Place à l'histoire et aux sciences lundi. Le foot avec la Coupe du Monde et France-Norvège ce soir dès 21h, les Bleus dirigés par Guy Stéphane, car Didier Deschamps a dû rentrer en France pour les obsèques de sa mère. Match à suivre à partir de 20h30 sur votre radio locale ici, ici.fr et sur notre chaîne YouTube. Et puis le tennis avec le tirage au sort du tournoi de Wimbledon ce matin et un défi de taille pour la Française Loïse Boisson qui affrontera dès le premier tour mardi la numéro 2 mondiale Elena Rybakina.
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1: Et pour le moment, ça ne bouge pas vraiment en termes de température sur le département, toujours autour de ces 36-37 degrés en moyenne. À Périgueux, à Brantôme, à Montignac, au Bugue ou encore à Sarlat, pensez donc à vous hydrater, restez à l'ombre si vous le pouvez et prenez des nouvelles de vos proches. Pour ce week-end, ce sera un peu la même chose pour samedi, à savoir 37 degrés dans l'après-midi, mais dimanche on devrait avoir des températures un peu plus supportables, autour des 30 degrés en moyenne, puisque Météo France nous annonce quelques risques d'orages. Ça fera donc baisser un petit peu les températures, notamment donc dimanche après-midi.
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0: Un classique de l'été avec Kungs et son titre Tease Girl. 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
0: Et dans le prochain quart d'heure, on écoutera Gold, Amel Bent ou encore Indochine.

0: passe l'après-midi ensemble. Ça, ça arrive dans le prochain quart d'heure. Et puis on ira également sur la commune du Buisson de Cadouin qui se transforme en terre de bande dessinée avec la deuxième édition du festival BD en Bastide qui cette année a pour thème la préhistoire. On vous en parle dans le prochain quart d'heure. Bon après-midi tout le monde. Merci d'avoir choisi ici Périgord.
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1: À partir d'aujourd'hui jusqu'à dimanche, la commune du Buisson de Cadouin se transforme en terre de la bande dessinée. Et oui, avec la deuxième édition du festival BD en Bastide. Cette année, elle a pour thème la préhistoire. Le cœur du festival battra au cinéma Luxe Louis de Luc avec une programmation ultra riche et un accès gratuit pour toute la famille. Samedi, place aux animations phares, une table ronde captivante à 11h pour se demander si la BD sur la préhistoire relève de la fiction ou de la réalité. À 14h, ne manquez pas le ciné-débat sur l'art pariétal, suivi à 17h d'un cabaret d'improvisation délirant avec les Impro Sapiens. Et puis pour finir la journée, le célèbre chercheur Jacques Jaubert sera présent pour donner une conférence exceptionnelle à 20h30 sur les dernières découvertes de la mystérieuse grotte de Cussac. Dimanche, vous pourrez partir à la rencontre des premiers illustrateurs de Cussac ou encore participer à des ateliers d'art pariétal.

0: La Colegiala, une chanson cubaine, latino-espagnole, écrite et composée par un Péruvien, Walter Leon Aguilar, et qui a été beaucoup plus connu dans les années 80 avec cette reprise que vous venez d'entendre sur la playlist Ici Périgord. On continue en musique, évidemment, avec Alain Bachung, Shakira ou encore Desireless, Voyage Voyage. Tout ça, ça arrive avant les informations de 15h.
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1: Et il est tout juste 15h, vous écoutez la première radio de Dordogne. Les informations avec le 90 secondes, les infos en France et partout dans le monde. Cyril Ardo-Redon.
2: La situation est cataclysmique, selon Patrick Peloux, président de l'Association des médecins urgentistes de France, invité de Ma France aujourd'hui sur ICI. Il y a un manque total de places pour hospitaliser les patients, dit-il. Forte activité aussi pour les pompiers et pour le SAMU. Dans ce contexte, une cellule interministérielle réunie cet après-midi. Le gouvernement se dit préoccupé par des décès à domicile sur l'ensemble du territoire. De leur côté, les agences régionales de santé ne signalent en revanche pas de surmortalité ou de tension particulière dans les EHPAD. Encore des événements annulés ce week-end en raison de la canicule. C'est le cas ce soir du concert d'Orelsan au Chambord Live Festival dans le Loir-et-Cher, de la Marche des Fiertés ou des Solidays en Ile-de-France. La question du devenir de Solidarité Sida et du festival Solidays est posée sur la table, dit le directeur du festival. Cette personne interpellée, une structure criminelle démantelée dans l'Hérault. Elle était spécialisée dans les livraisons par drone au centre pénitentiaire de Villeneuve-les-Maguelones. Plus de 20 000 euros ont été saisis. Les amateurs du célèbre bonbon à la réglisse Cachou la Jaunie vont être ravis. La célèbre petite boîte jaune sera de retour. C'est une information d'ICI Occitanie. Plus d'un an après l'arrêt de la production à Toulouse, une pétition pour relancer sa fabrication avait recueilli plus de 50 000 signatures. Et puis dernier match de phase de groupe pour la France face à la Norvège ce soir dès 21h. C'est la Coupe du Monde de foot. Match à suivre à partir de 20h30 sur votre radio ICI, ICI.fr et sur notre chaîne YouTube.
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1: Il fait toujours aussi chaud en Dordogne, hein, sur le département. Les températures avoisinent encore les 37-38 degrés. C'est ce que nous dit Météo France là pour cet après-midi. Et ce sera comme ça également pour la journée de demain samedi. Mais normalement, dimanche, on devrait avoir des températures un peu plus fraîches, si je peux m'exprimer ainsi. On sera quand même autour des 28 degrés, mais ce sera beaucoup plus respirable. Et c'est normal, hein, puisque Météo France nous annonce des orages dimanche après-midi un peu partout sur le département. Pour le moment, il faudra encore patienter un petit peu, puisque là, je vous le disais, on est actuellement autour des 37 degrés. Et ce sera le cas également pour la journée de demain, samedi.
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0: Simple Minds avec Don't You. Vous écoutez ici Périgord.
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0: Et dans le prochain quart d'heure, je vous propose de retrouver Céline Dion avec son titre Dansons, issu de son album éponyme.

0: la douce voix de Céline Dion, qui va nous amener tout doucement dans le non-trônais, puisque dans le prochain quart d'heure, eh bien, on vous parle du pôle expérimental des métiers d'art qui vous propose pas mal de stages durant les vacances d'été. Ça arrive après Michel Sardou et Renaud Morgane de Toi.
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1: Direction le Nontronais, pour les amateurs de travail manuel et de belles matières, le pôle expérimental des métiers d'art à Denontron propose tout au long de l'été de nombreux stages d'initiation aux métiers d'art. Et il y en a vraiment pour tous les goûts, hein. Céramique, coutellerie, broderie, émail sur cuivre, vannerie, sculpture. La palette est large, à l'image de la richesse artisanale du Périgord Nontronais. Les formules aussi sont variées, un stage de quelques heures, d'une journée ou de plusieurs jours selon votre rythme et vos envies. Et la bonne nouvelle, c'est qu'à chaque fois, vous repartez avec votre création. Ces rendez-vous, ils sont ouverts à tout le monde, aux adultes, mais aussi aux enfants et aux adolescents. Ils se dérouleront à Nontron, mais pas que. Il y aura aussi des grands temps forts du territoire où vous pourrez retrouver ces stages, comme la fête du couteau à Nontron ou le festival de forge et métallurgie à Étoire, ou encore directement dans les ateliers des artisans. C'est surtout l'occasion de rencontrer des professionnels passionnés qui partagent leur savoir-faire.
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0: Un classique du grand Barry White, Never, Never Gonna Give You Up. On aura Abba, Covincer ou encore Francis Cabrel, juste avant les infos de 16h.
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1: Et il est déjà 16h. Bon après-midi tout le monde, vous écoutez Ici Périgord. Le 90 secondes, les infos en France et partout dans le monde avec Cyril Ardoux-Redon.
2: 2000 places supplémentaires pour accueillir les sans-abri dans des endroits climatisés, c'est ce qu'annonce le ministre du Travail Jean-Pierre Farandou à l'issue d'une cellule interministérielle de crise. De son côté, la ministre de la Santé Stéphanie Rist évoque une augmentation de l'activité aux urgences et au SAMU. Et justement, l'inquiétude de Patrick Peloux dans Ma France aujourd'hui sur Ici. La situation est cataclysmique, dit le président de l'association des médecins urgentistes. Il y a selon lui un manque total de places pour hospitaliser les patients. Des événements annulés ce week-end en raison de la canicule, c'est le cas de l'Ironman à Nice, de la Marche des Fiertés à Lyon ou à Paris ou du festival Solidays. La finale de top 14 de rugby demain au Stade de France, elle, est maintenue, mais la vente d'alcool dans l'enceinte du stade sera interdite. Il faut sauver Willy. Le tribunal administratif de Paris exige de la part de l'État un plan national d'action d'ici un an pour mieux protéger les cétacés dans le golfe de Gascogne, pour limiter notamment les prises accidentelles par la pêche. La justice avait été saisie par des ONG de défense de l'environnement. Une messe géante avec 500 000 personnes, annonce le diocèse de Paris le 26 septembre prochain. Le pape Léon XIV sera en visite en France. Il doit aussi rencontrer Emmanuel Macron et se rendre à Lourdes puis à Metz. Et puis la Coupe du Monde de foot, dernier match de phase de groupe pour la France ce soir face à la Norvège. Coup d'envoi à 21h et rencontre à suivre dès 20h30 sur votre radio Ici, ici.fr et notre chaîne YouTube.
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5: Le ciel est totalement dégagé et le vent est quasi nul. La Dordogne est actuellement en vigilance rouge canicule. Nous atteignons en ce moment les maximales de la journée entre 36 et 38 degrés. Restez bien au frais et ce soir, la nuit sera de nouveau tropicale avec des minimales qui auront du mal à descendre sous les 20 à 23 degrés, sauf dans la vallée de la Dordogne avec 19 degrés. Pour votre week-end, demain samedi, la vigilance rouge persiste. Toujours une chaleur écrasante jusqu'à 39 degrés, suivie d'orages la nuit suivante. Dimanche, le ciel deviendra variable avec quelques averses et les températures respirent enfin avec 29 à 31 degrés prévus. 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

0: Mylène Farmer qui signe un retour très électro avec C'est à qui le tour dans votre radio ici Périgord.
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0: Bonjour chers auditeurs et auditrices, j'espère que vous êtes au frais, j'espère que vous avez la clim ou au moins un ventilateur. On passe cette fin de semaine ensemble. Normalement, les températures descendent d'ici dimanche. On en voit enfin le bout, au point qu'on voudrait pas le soleil dans la nuit. Enfin, sauf si c'est la chanson de Gérard Blanc. Oh

0: cette chanson qu'on aime. Et dans votre playlist, ça sera avant 16h30 avec vos trois chansons françaises à la suite. Ce tube des années 80, hein, même si on préfère nettement se donner de la fraîcheur dans la nuit. Depuis plus d'une semaine maintenant, il fait chaud en Dordogne, des événements annulés et les mairies qui se mobilisent, tout comme votre radio ici Périgord. Merci de nous avoir choisis en ce vendredi pour rester informés tout en rythmant votre journée. Et puis on termine cette semaine avec notre habituel cours d'occitan en compagnie de Laurent Labadie. Bonjour Laurent.
1: Bonjour.
0: C'est le moment de réviser une nouvelle expression.
1: Comment ça a un appétit de pacherao? Comment ça j'ai un appétit de moineau, moi? Le moineau se dit lo pacherao ou lo pacheral en occitan. C'est mal connaître le moineau, hein, que de penser qu'il mise en ré, que de penser qu'il ne mange rien. L'expression date du 18e siècle. À cette époque, les humains pensaient que les oiseaux mangeaient très peu, puisqu'ils étaient petits. Pas du tout. Certains passereaux peuvent manger jusqu'à leur propre poids par jour. Qu'il coume chez une type de 80 kilos comme you, minzave 80 kilos de viure et pezour. C'est comme si un homme de 80 kilos comme moi mangeait 80 kilos de nourriture par jour. Quand on dit un appétit des moineaux, mais c'est le contraire. On doit dire que la personne mange beaucoup. Tu dois dire qu'il a un appétit de tardigrade. Là, ça marche. Le tardigrade est un ourson d'eau qui peut vivre 30 ans sans manger. Là, d'accord. Pas le moineau, hein? Allez, adieu.
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0: featuring en duo avec le guitariste et chanteur Eric Clapton, c'était It's Probably Me. Mais c'est surtout probablement l'heure de vos trois chansons françaises à la suite dans votre radio ici Périgord. Gérard Blanc, comme je vous l'avais promis, mais aussi Vita et Maxime Le Forestier sont au programme avant vos infos pratiques, mais surtout solidaires de 16h30.
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1: Le SMD3 qui s'occupe de la collecte, du transport mais aussi du traitement de nos déchets organise du 15 au 17 juillet une grande collecte d'articles de sport et de loisirs partout en Dordogne. Si vous avez du matériel de sport qui ne sert plus ou même abîmé, plutôt que de le jeter, vous pouvez lui offrir une seconde vie. On pense aux vélos, aux équipements, aux accessoires mais aussi aux jeux. L'idée c'est de favoriser le réemploi. Ces objets vont être collectés, remis en état quand c'est possible, réutilisés ou bien recyclés grâce à l'éco-organisme écologique. Alors, où les déposer? Le SMD3 recommande en priorité de les apporter dans les recycleries et les ressourceries du département partenaire de l'opération. Mais vous pourrez aussi les déposer dans les déchetteries participantes et les points de collecte publics. Une belle occasion de faire le tri dans son garage tout en faisant un geste pour la planète. C'est jusqu'au 17 juillet pour cette grande collecte d'articles de sport.
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1: Patrick Fiori avec Le Chant est libre. Patrick Fiori, pour qui la Corse et le Corse, c'est comme une religion. Alors oui, chacun ses croyances et chacun son Dieu. Certains en ont besoin, d'autres pas. L'essentiel, c'est de vivre dans le respect des uns et des autres et dans la joie collective. Et quand Fred Ballard aborde le thème de la religion dans l'humour en tube, le tout-puissant intérêt à avoir de l'autodérision.
2: La religion, c'est un peu comme un forfait téléphonique. On recense trois grands opérateurs principaux.
3: Voilà, bon alors là on est sur un cours de théologie appliquée à la téléphonie, hein, donc faut espérer que le tout-puissant soit équipé fibre et 5G pour qu'il soit MDR avec le conseiller SFR, Régis Maillot.
2: Si vous êtes attaché à la qualité du service client, je vous conseille le judaïsme. Ouais, c'est la boutique la plus ancienne, ça date de Mathusalem. La seconde boutique, le christianisme. Alors le christianisme, c'est une franchise du judaïsme. Ils ont piqué le concept et ils se sont barrés avec le fichier client.
3: Bon bah on comprend tout de suite mieux pourquoi il y a toujours eu des petites tensions qui s'apaisent. Hein, curieusement, quand on ouvre grand les vannes de l'humour éternel. Mais que faire quand le Tout-Puissant vient interférer dans les discussions entre potes?
4: S'il te plaît, prête-moi ta voiture vendredi prochain. On négocie, il me dit ok, vendredi prochain si Dieu veut. Je comprends pas Karim, c'est pas toi qui as les clés?
5: Il m'a passé les clés de sa voiture, je suis parti en week-end. Sur l'autoroute, je me suis fait flasher.
4: Il dit, t'es sérieux Richard? Je te prête ma voiture et tu me ramènes une contravention, je perds des points et tout. Comment t'expliques ça? Je l'ai regardé dans les yeux, je lui ai dit, c'est Dieu qui donne. Et c'est le trésor public qui reprend, Karim.
3: Voilà, bah chacun sa méthode pour s'arranger avec le grand ordonnateur gestionnaire de fortune. Richard Sabac a trouvé la sienne, un bon fou rire vaut mieux qu'une sale embrouille. Donc, humour épais sur terre, comme au ciel.
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0: Je sais qu'il vous a fait plaisir ce titre de Ten Sharp, c'était You. On ne s'arrête pas en si bon chemin avant vos infos de 17h sur votre radio ici Périgord. L'heure se termine avec l'alphabet des Jackson 5, mais aussi la soirée mondaine d'Oria dans moins de 2 minutes. Belle fin de journée à l'écoute de votre radio préférée, la première radio du département.
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0: Facile d'apprendre l'alphabet avec les Jackson 5, c'était ABC.
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0: Et la première radio du département, il est 17h. Les infos, Jeanne de Butler.
2: La canicule se fait toujours sentir sur les rails depuis deux jours. Vous le savez, il n'y a aucun train. En Nouvelle-Aquitaine, entre 10h et 18h, eh bien, ça continue sur certaines lignes. Demain, pas de train du tout sur les lignes Périgueux-Brive ou encore Périgueux-Limoges. La SNCF dit que ça devrait revenir à la normale en fonction du matériel suffisant à partir de dimanche. Plus d'électricité, plus de clim, plus de ventilateurs. Quelques minutes ou quelques heures ce matin encore à Périgueux. Jusqu'à 1200 foyers se sont retrouvés sans courant à cause de la chaleur, les fortes températures qui ont abîmé des câbles souterrains. Selon Enedis, il fait parfois 80 degrés sous le bitume. Une adolescente de 16 ans s'est blessée hier en se baignant dans l'île à Trélissac, dans la zone commerciale derrière le Décathlon. Malgré l'interdiction de baignade par arrêté municipal, elle a été prise en charge par les pompiers avec des plaies. Elle a été transportée à l'hôpital de Périgueux. La baignade qui va enfin être autorisée à partir de demain sur les plans d'eau du département après l'étang de Neufond. Cette fois, c'est le lac de Gurson, le grand étang de Saint-Estèphe, l'étang de la Jemaille et la base de loisirs de Roufiac qui ouvre à la baignade surveillée. Il y aura des maîtres nageurs présents sur les sites la journée de 11h à 19h. Autre conséquence de la canicule, le meeting aérien de Belvès n'aura plus lieu le 15 août comme c'était pourtant le cas depuis sa création en 1913. Les organisateurs l'annulent car le terrain au milieu de la forêt est complètement grillé et c'est devenu beaucoup trop risqué avec le risque incendie. La France joue ce soir son troisième match de la Coupe du Monde face à la Norvège. Coup d'envoi à 21h et a priori notre périgourdin Maxence Lacroix devrait être sur le terrain. Le match est donc à 21h et à suivre dès 20h30 sur Ici Périgord.
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2: Pour la météo, Caroline, on attendait jusqu'à 37 degrés aujourd'hui.
0: Oui, pas de répit encore, même si c'est un petit peu plus bas. C'est quand même pas mal. Le soleil reste présent avec un vent très faible. Nous sommes toujours en vigilance rouge canicule avec jusqu'à 37 degrés. Pour la nuit prochaine, l'ambiance restera lourde avec 20 à 23 degrés au plus frais et 19 degrés du côté de la vallée de la Dordogne. Et pour ce week-end, demain samedi, le soleil dominera encore pour une journée de vigilance rouge canicule de nouveau, jusqu'à 39 degrés avant des risques d'orage en fin de journée. Et dimanche, ce sera normalement la fin de la canicule avec l'arrivée d'un ciel variable et des averses pour des maximales plus soutenables de 29 à 31 degrés. Pour les routes, c'est calme en ce moment et à la gare de Périgueux, comme on l'avait dit, les TER sont supprimés de 10h à 18h. Prochain départ donc à 18h12 avec le train à destination de Limoges. Merci beaucoup Jeanne, on vous retrouve pour le journal de 18h.
2: À tout à l'heure.
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0: On part sur deux îles en compagnie de Laurent Voulzy pour la musique.

0: Votre radio ici, Périgord et la voix de Laurent Voulzier qui nous a emmenés à la fois en Bretagne et en Guadeloupe avec deux îles qui prennent une place particulière dans son cœur, Belle-Île-en-Mer et Marie-Galante.
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0: J'espère que la fraîcheur vous la trouvez en écoutant la première radio de la Dordogne. Bonsoir et bienvenue si vous venez de vous brancher sur la route chez vous ou partout ailleurs, puisque si vous ne le saviez pas, vous pouvez aussi télécharger l'application ici ou Radio France pour

ayant eu le plus de succès au cinéma, dépassant même La Môme avec Marion Cotillard qui reprenait les traits d'Edith Piaf. Avec tout ça, vous pouvez passer tout votre week-end au cinéma. Et d'ailleurs, je vais vous faire gagner des places tout à l'heure. Tous les bons plans et des infos pratiques, c'est sur votre radio locale préférée. Mais aussi les nouveautés, comme celle de Charles Doré, c'est Famille ou pas famille, dans votre playlist.

0: Famille ou pas famille, qui remet en cause les liens qu'on veut garder à tout prix, même quand ça n'est pas une bonne idée. Un titre qui rappelle un peu être né quelque part de Maxime Le Forestier. Lui, il choisit de vous faire tester de nouvelles choses tous les jours. C'est Théo Martin. Et Théo Martin, pour la dernière de la saison, il est plutôt calé en jeux de société. Et il en a un nouveau à nous présenter.
1: Quand on me dit jeux de société, vous savez à quoi je pense ? Moi, je pense au Monopoly du dimanche pluvieux, qui finit en dispute, quand un petit malin cache des billets sous le plateau. Un aux petits chevaux, à la belote au café, au Scrabble, avec la tante qui conteste tous vos mots. Bref, des grands classiques de jeux de société, qu'on adore, mais qu'on connaît par cœur. Et puis un jour, on m'a proposé les Aventuriers du Rail. Le principe est tout simple, et c'est ça qui m'a plu. Devant vous, une grande carte, avec un réseau de chemins de fer. Et votre mission, c'est de relier des villes entre elles, en posant vos petits wagons de couleur sur la carte. Celui qui construit la plus belle ligne et qui réussit ses trajets secrets gagne la partie. Voilà, rien de plus simple. On vous explique la règle en 5 minutes. Montre en main, et croyez-moi, c'est vrai. Ce qui m'a bluffé, c'est qu'on est tous dans la partie tout de suite, sans avoir besoin d'un mode d'emploi de 40 pages. Et pourtant, ne vous y trompez pas, il y a énormément de stratégies là-dessous. On surveille l'adversaire du coin de l'œil, on lui pique la ligne qu'il convoitait. Ça râle, ça rit, exactement l'ambiance qu'on aime autour d'une table. Et croyez-moi, poser ces petits wagons d'un bout à l'autre de la carte, c'est un charme fou. Les parties durent 3 quarts d'heure, 1 heure, c'est parfait pour eux, une petite après-midi. Alors mes conseils de testeur, parce que je suis sérieux, c'est un jeu qui se joue de 2 à 5, donc idéalement en famille. Et le grand avantage, les petits-enfants, à partir de 8 ans, y arrivent très bien. Donc tout le monde joue ensemble, sans que les uns s'ennuient pendant que les autres réfléchissent. C'est aussi un excellent cadeau, ça se trouve facilement, et sachez qu'il existe plein de versions différentes.

0: une carte de l'Europe, de la France, de quoi varier les plaisirs. Le petit bémol, comme tout bon jeu, on y prend goût et il faut accepter de se faire battre par plus jeune que soi. Ce jeu a été récompensé un peu partout dans le monde d'ailleurs, et franchement je comprends pourquoi. Si vous pensez que les jeux de société c'est fini pour vous, détrompez-vous, il y a tout un monde à redécouvrir, et celui-là est à la portée de n'importe qui.
1: Merci beaucoup Théo, toujours à l'affût des meilleurs jeux de société. Et maintenant, pour la musique, voici Madonna avec un titre qu'on adore, c'est la Isla Bonita, un petit peu d'espagnol dans votre playlist ici Périgord.

0: Madonna avec la Isla Bonita, plus précisément celle de San Pedro Nolasco, c'est au Mexique, c'était en 1986. Vous écoutez ici Périgord et Émilie Mazoyer, a beau être délocalisée au Festival des Sœurs Jumelles de Rochefort, elle n'en continue pas moins de bosser sur sa chronique Décibel qu'on va retrouver après Jean-Louis Aubert dans un tout petit instant.
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0: La merveille de Jean-Louis Aubert sur l'antenne d'ici Périgord, 17h21. C'est parti pour un point sur l'actu musicale avec Émilie Mazoyer. Salut Émilie.
1: Salut tout le monde. Émilie au rapport pour votre dose quotidienne d'actualité musicale. Pour son anniversaire, on espère qu'il n'est pas tout seul. Seul. Bon, je sais pas le faire. Ah ouais, il le fait bien. Joyeux anniversaire à Garou, 54 ans ce vendredi, et en tournée partout en France dès le mois de novembre et jusqu'en février 2027 avec votre radio ici. Il y aura des places à gagner. Bohemian Rhapsody, le film sur la vie de Freddie Mercury sorti en 2018, avait atteint des recettes records pour un biopic musical, 911 millions de dollars. Eh bien, il vient d'être détrôné. Et par qui, d'après vous ? Michael, le long métrage événement du printemps qui raconte l'enfance et le début de la carrière de Michael Jackson vient de dépasser les 950 millions de dollars de recettes, ce qui en fait le plus gros film biographique musical de l'histoire. À noter qu'en France, Michael a dépassé les 5,5 millions d'entrées. C'est mieux que La Môme, le film sur Edith Piaf qui détenait le record depuis 2007. Découverte en 2009 avec son premier tube Wake Up, sorti sous le nom de scène Slimmy, et qu'elle avait pu entonner en première partie des concerts de Britney Spears et Katy Perry, la chanteuse française Janice a raconté son parcours et sa transition de genre dans le livre Révéler mes visages. C'était il y a 2 ans. La voici de retour, Janice, avec l'album Cry With Us.

hein, de l'univers ado fluo qu'on avait tant aimé chez Slimy. L'album de Janis est soul et électro à la fois, et sa voix profonde, sensuelle, ne vous laissera pas indifférent. Arte commence l'été en beauté et en musique avec How Can You Mend a Broken Heart? Comment réparer un cœur brisé? C'est un documentaire très exhaustif et intéressant sur la carrière en montagne russe des Bee Gees des années 60 à aujourd'hui. C'est à voir dimanche soir à la fraîche après 23h à la télé et quand vous voulez sans abonnement sur le site de la chaîne Arte.

ce soir dans Décibels, vous serez toujours en direct depuis le festival Sœurs Jumelles à Rochefort, mais de 19h jusqu'à 20h30, car ensuite ce sera le match de foot, pas de 100% années 80 ce soir donc. Et c'est maintenant Laura Pausini pour vous accompagner tout en douceur en cette fin de journée, en cette fin de semaine. Belle soirée à tous.

0: Vous n'êtes pas seul. Dans quelques minutes, on va parler cinéma sur votre radio locale ici Périgord et je vous ferai gagner vos places pour y aller. Mais d'abord, c'est parti pour une idée de sortie.
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0: Vos idées de sortie reviennent dans une heure. Et nous, on continue cette fin de journée ensemble, toujours avec vos chansons préférées. Et place à Daniel Balavoine, qui nous a quittés il y a 40 ans maintenant. Le chanteur des années 80 nous chante une belle chanson. Qu'est-ce qui pourrait sauver l'amour ?

0: huitième et dernier album studio de Daniel Balavoine, sorti en octobre 1985. Il s'agit également de son plus grand succès commercial, vendu à plus d'un million d'exemplaires.
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0: C'est l'heure d'aller au cinéma pour parler des temps forts du réseau Ciné Passion avec Xavier Irissou, responsable du cinéma Louis Deluc de Nontron. Bonsoir Xavier.
3: Bonsoir.
0: Le cinéma réouvre ce soir avec une soirée un peu spéciale.
3: Alors exactement, après une semaine un peu particulière, marquée nous aussi par les fortes chaleurs qui nous ont contraints à fermer. On est heureux de pouvoir vous accueillir ce soir dès 20h pour une soirée Ciné Blabla autour du documentaire fantastique. Ciné Blabla, en fait, c'est des séances spécifiques accompagnées par une psychologue clinicienne qui, à la suite du film, propose un débat convivial dans la salle pour échanger autour du film qu'on vient de voir. Fantastique, c'est un très beau documentaire qui nous emmène en Guinée à la rencontre de Fanta, une fille de 14 ans qui rêve de rejoindre une troupe de cirque d'acrobates. Et donc on la suit entre l'école, entre ses responsabilités au sein de sa famille, et surtout entre des entraînements très très exigeants et très durs. Et au-delà de cette histoire de cette jeune fille, c'est surtout un magnifique portrait de la jeunesse et de la persévérance. Et en fait, c'est les thématiques qui seront abordées à la suite de cette projection.
0: Donc cette projection, c'est ce soir. Est-ce qu'il faut réserver ?
3: Ce soir, alors vous pouvez réserver, il y a la billetterie en ligne sur le site cinépassion.com/nontron. Et après, sinon, on vous accueille à partir de 20h, il n'y a pas de souci.
0: Très bien Xavier, il y a autre chose, on célèbre le cinéma et vous aussi, vous allez le fêter.
3: Exactement, donc comme chaque année maintenant, depuis plusieurs années, c'est la fête du cinéma partout en France et le cinéma Louis Deluc de Nontron y participe. De dimanche jusqu'à mercredi 1er juillet, toutes les séances sont au tarif unique de 5€. Et pour nous, c'est l'occasion en fait de reprendre certains films. On a le biopic de Michael Jackson qui est un des succès de ces derniers mois, qui sera possible donc de revoir ce dimanche. Il y a le spin-off de Star Wars, Le Mandalorian, mais il y a aussi des films à réessayer comme le dernier film d'Almodovar, Autofiction, ou le dernier film d'Agnès Jaoui, L'Objet du délit, qui seront aussi également à découvrir durant cette période, et donc je le rappelle, au tarif de 5€.
0: Et oui, il y a plein de films à voir. Merci beaucoup Xavier, belle soirée à vous.
3: Merci à vous aussi.
0: Bon Xavier week-end. Irissou, responsable du cinéma Louis Deluc de Nontron. Et pour gagner 2 entrées pour le film de votre choix dans l'un des cinémas du réseau Ciné Passion, comme celui de Nontron par exemple, vous devez répondre à cette question. Quand a été créée la fête du cinéma ? En 1985 ou en 2025 ? 05 53 53 82 82 pour donner votre réponse. Pendant que Bruno Mars va mettre le feu comme il l'a fait au Stade de France le week-end dernier, on écoute I Just Might.

0: le dernier single de Bruno Mars.
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0: Et c'est le jeu du ciné pour gagner deux places de cinéma. Et c'est Jean-Pierre de Périgueux qui tente sa chance. Bonsoir Jean-Pierre.
3: Bonsoir, ici Périgord.
0: Bonsoir, ça va bien du côté? Bah, vous êtes à Périgueux, vous n'êtes pas loin des studios finalement?
3: Non, pas très loin. Non, on est sur les hauteurs, là vers l'hôpital. On a un petit peu d'air, mais bon, c'est quand même insupportable. Il faut rester à la maison.
0: Oui, on évite de sortir. Alors, vous êtes un grand fan de cinéma, m'a-t-on dit?
3: Bon, faut pas exagérer, en fait. On voit régulièrement des films, mais je sais pas si je peux en dire plus.
0: Ben, allez-y. Qu'est-ce que vous avez vu dernièrement? On vous écoute.
3: Mais la Vénus électrique.
0: Là, c'est madame qui se souvient.
3: Bon, bah, comment je peux, voilà. Quelquefois, j'ai des trous de mémoire.
0: Très bien. Et là, vous voudriez aller voir quoi, mon cher Jean-Pierre?
3: Ah, bah, écoutez, pour l'instant, là, j'ai pas détaillé le programme.
0: Bon, il y a plein de trucs.
3: De cinépassion, là. Il faudra qu'on voit.
0: Pas de souci. Alors, pour gagner en tout cas vos deux places, moi, je vous demandais quand a été créée la fête du cinéma?
3: Alors, en 1985.
0: Eh ben, heureusement que madame, elle est là. Eh ben oui, c'est bien ça, c'est la bonne réponse. 1985, déjà 41 ans, ça a été créé à l'initiative de la Fédération Nationale des Cinémas Français et du Ministère de la Culture. Voilà, vous le saurez, c'est une info à donner. Et voilà, eh bien, vos deux places pour la séance de votre choix dans un des cinémas du réseau Cinépassion. Eh bien, c'est pour vous et pour madame qui s'appelle...
3: Merci beaucoup.
0: Votre femme s'appelle comment, mon cher Jean-Pierre?
3: Martine,
0: eh bien, on vous embrasse, Martine et Jean-Pierre. Passez une bonne journée à Périgueux. Et quelle est la première radio en Dordogne?
3: Ici Périgord.
0: Ah, mais c'est toujours Martine qui donne les bonnes réponses. Merci. Bonne soirée à vous deux.
3: Bonne soirée, au revoir.
0: Au revoir. Le jeu de la reprise, c'est dans quelques minutes. On va jouer de nouveau pour des places de ciné, mais un ciné pas comme les autres, un ciné-concert de Julien Doré. Restez avec moi si vous voulez en savoir plus. Et pour la musique, on écoute un tube indémodable. J'ai même pas besoin de le présenter.

de Julie Pietri. On va parler d'un chanteur qui a une carrière moins longue, mais une carrière pas mal quand même. Connaissez, c'est Julien Doré. Depuis sa participation à La Nouvelle Star en 2007, il en a fait du chemin, presque 20 ans donc de carrière. Et dans le jeu de la reprise du jour, je vous fais gagner deux places pour son ciné-concert au CGR de Périgueux, jeudi 2 juillet à 20h. Ici, Périgord partenaire pour voir ce ciné-concert filmé lors de l'ultime date de sa tournée, Le Dernier Pestacle, qui a été intitulé par son fils. Vous pourriez y assister tout en étant confortablement installé. Alors, si vous aimez Julien Doré, il va falloir me trouver l'artiste original de cette reprise faite par Pauline Croze.

Et donc, l'interprète originale de ce titre, 05 53 53 82 82. Pour donner votre réponse et gagner vos deux places pour le ciné-concert avec Julien Doré. Et nous, on va partir avec des rythmes du Brésil, avec Gilberto Gil, ça met du soleil dans votre radio.

0: Je vais vous épargner de vous donner le titre de cette chanson au risque de l'écorcher, chantée en portugais par Gilberto Gil. Mais en tout cas, ça veut dire toutes les jeunes filles de Bahia.
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0: Et nous, on a Bernadette de Coursac qui joue avec nous au jeu de la reprise. Bonsoir Bernadette.
3: Oui, bonsoir.
0: Alors apparemment, vous êtes grande fan de Julien Doré.
3: Oui, et puis la dernière fois, je n'ai pas pu aller le voir au Palio parce que j'avais un empêchement. Mais je l'avais vu la fois d'avant et il est génial sur scène. Quand on l'a vu une fois, on a envie de le revoir.
0: Ah bon, alors bon, vous allez pouvoir le voir en ciné-concert, c'est pas mal aussi, avec tout le confort et peut-être même le pop-corn. Et pour ça, je vous demandais qui est l'artiste original de cette reprise de Pauline Croze. Oui, tout à fait, on écoute la réponse.
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0: Ah, une chanson qui vous rappelle des souvenirs, Bernadette?
3: Oui, j'aimais bien Nougaro,
0: Notre chanteur de la Ville Rose, bien sûr. Eh bien, vous allez pouvoir aussi voir Julien Doré en ciné-concert au CGR de Périgueux jeudi 2 juillet. Super Bernadette, félicitations.
3: Oui, eh bien, je vous remercie infiniment. Merci,
0: je vous en prie. Et ben voilà, j'ai même pas besoin de vous demander quelle est la première radio du département.
3: Je vous écoute tous les matins, je vous écoute tout le temps.
0: Et ben merci pour votre fidélité, c'est grâce à vous qu'on est première radio du département. Je vous embrasse Bernadette, je vous dis à très bientôt.
3: Merci beaucoup.
0: À bientôt, au revoir.
3: Oui, à bientôt, au revoir.
0: L'actu locale aussi, c'est bientôt l'actu locale de la rédaction, c'est dans un instant après un peu de Magic System.
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0: Une chanson écrite pour la Coupe du Monde 2014 par le groupe Magic System. C'était pour se mettre dans l'ambiance pour le match de ce soir.
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0: Première radio de la Dordogne pour votre vendredi, il est 18h. Les infos présentées par Jeanne de Butler.
2: C'est dur de se concentrer quand il fait chaud dans les classes pour les petits collégiens de 3e qui ont eu leur première épreuve du brevet ce matin. L'épreuve de français sous canicule au collège Lorgaté à Périgueux. On a tout fait pour éviter les coups de chaud, Margot Croison.
3: Cette année, les élèves de 3e ont exceptionnellement le droit à une pause fraîcheur juste avant la dictée.
4: Alors, je passe vous donner quelques consignes rapides. Vous allez avoir de l'eau fraîche dans les couloirs. On a une petite pause entre les deux avant d'attaquer la dictée de 20 minutes. Bon courage.
3: Madame Vendredi, c'est la principale adjointe du collège.
4: Il y a une pause en plus, les professeurs qui vont pouvoir les servir avant la dictée. On a pris en considération quand même la chaleur, le fait qu'ils vont devoir écrire avec peut-être des mains un peu suantes, puis des organismes un peu fatigués.
3: Samuel, lui, a prévu le coup. Il est venu en short et en t-shirt.
5: Pour éviter d'avoir chaud, de gâcher du temps à me déshabiller, enlever mon pull et tout.
3: Dans son sac à dos, il a une bouteille d'eau qu'il a mis toute la nuit dans le frigo. Il la boira pendant la pause fraîcheur.
5: Bah c'est bien, parce qu'il y en a qui n'ont pas pensé à amener des trucs à boire ou même à manger.
3: Sur les tables, à côté des trousses et des stylos, certains élèves ont posé leur brumisateur. Monsieur Desmoulins, le proviseur du collège, a réquisitionné toutes les salles côté nord, là où le soleil ne tape pas encore.
6: On avait des gens qui étaient là à 23h30, minuit et demi, de façon à ouvrir au bon moment. On veut toujours que nos élèves réussissent, on les met dans les meilleures conditions possibles tout au long de l'année et le jour des épreuves.
3: Un agent du collège arrive avec un chariot, il dépose devant chaque salle des packs de bouteilles d'eau bien fraîches avant que l'examen ne commence.
2: Voilà, le brevet sous canicule, reportage Margot Croison. Ils sont 4400 candidats cette année en Dordogne pour passer le brevet. Les prochaines épreuves qui auront lieu lundi et mardi, et a priori il devrait faire beaucoup moins chaud puisque la Dordogne passe de la vigilance rouge à la vigilance orange à partir de demain matin 6h. Plus d'électricité, plus de clim, plus de ventilateurs, quelques minutes ou quelques heures ce matin encore à Périgueux. Jusqu'à 1200 foyers se sont retrouvés sans courant à cause de la chaleur, les fortes températures qui ont abîmé des câbles souterrains. Il fait parfois 80 degrés sous le bitume, explique Delphine Henrique-Villodias. Elle est la directrice d'Enedis en Dordogne.
7: On voit bien ce qui se passe à l'extérieur, mais on voit un petit peu moins ce qui se passe sous nos pieds, dans les galeries où se trouvent les câbles et donc du réseau électrique. La problématique, c'est que dès lors que la chaleur s'accumule, et en l'occurrence là, il n'y a pas de fraîcheur nocturne, donc les températures sous le sol peuvent être proches des 80 degrés, et ces températures extrêmes fragilisent très clairement le réseau, donc les câbles, et puis ce que l'on appelle les boîtes de jonction, qui est donc un matériel qui relie deux câbles souterrains entre eux. Et dès lors que nous avons ces fortes chaleurs et ces chaleurs extrêmes plusieurs jours avec quasiment aucun refroidissement lié à une baisse des températures la nuit, eh bien, ces matériels-là souffrent fortement de ces températures.
2: Des coupures qui ont parfois duré quelques minutes, seulement parfois plusieurs heures ce matin, ainsi qu'en début d'après-midi. Ça avait déjà été le cas hier aussi dans le même quartier, dans le centre-ville de Périgueux hier. Les trains ne rouleront pas plus demain que cette semaine sur les lignes Périgueux-Brive et Périgueux-Limoges. Il n'y aura pas de train demain entre 10h et 18h, toujours à cause de la canicule. En revanche, le trafic reprend vers Bordeaux, ainsi que sur la ligne Périgueux-Bergerac-Sarlat. La SNCF dit que ça devrait revenir à la normale en fonction du matériel suffisant à partir de dimanche. La police a encore dû intervenir cet après-midi pour des jeunes qui se baignent dans l'île à Trélissac, comme à Boulazac ou à Périgueux. C'est interdit par arrêtés municipaux, mais des groupes de jeunes se baignent quand même. Les policiers ont fait sortir tout le monde de l'eau cet après-midi au niveau de la zone commerciale derrière le Décathlon, pile là où une adolescente s'est blessée hier en se baignant, une adolescente de 16 ans. Elle avait été transportée à l'hôpital de Périgueux avec une grosse plaie. Un ouvrier de 25 ans s'en sort avec une simple douleur aux hanches après avoir fait une chute de 4 mètres ce matin sur un chantier à Salignac-Aivic, c'est tout au sud de la Dordogne. Il faisait des travaux de couverture sur un échafaudage, il a trébuché sur une poutre. Il a été transporté à l'hôpital de Sarlat. Après 113 ans de fête, le meeting aérien de Belvès n'aura plus lieu le 15 août, annonce des organisateurs ce matin. L'événement est annulé cet été, annulé comme l'année dernière, et il aura désormais lieu à une autre période de l'année. Avec la météo, c'est devenu trop dangereux de faire ça en plein été à cause du risque incendie, nous explique Emmanuel Oudré. Il est le président de l'aérodrome de Belvès.
8: On a pris cette décision parce que malheureusement, toutes les indices de préparation tournaient un petit peu au rouge, si je peux dire. Et bien en termes de coûts de revient, les services incendie, les polices d'assurance pour assurer le meeting ont explosé littéralement, plus du double pour certains, voire quadruplé pour d'autres. Et ajouté au fait que vous le constatez par vous-même, la canicule s'installe et malheureusement, je pense durablement. Le problème à Belvès, c'est qu'on est entouré de la forêt de la Bessède, donc on tient à cœur de privilégier cet endroit naturel. On pense effectivement le déplacer à une autre période de l'année. Après, le format tel quel, il ne changera pas beaucoup. On retrouvera des mêmes avions qui, on l'espère, continueront à attirer les foules.
2: Pas de meeting aérien donc cette année le 15 août à Belvès, comme c'était le cas depuis 1913. En revanche, il y aura tout de même des portes ouvertes pour montrer les avions qui ne voleront pas et présenter les activités. C'est peut-être le grand jour pour notre footballeur d'Ajaccio et de Thonon, Maxence Lacroix, qui fera peut-être son entrée sur la pelouse pour le match de Coupe du Monde ce soir, France-Norvège. Troisième match pour les Bleus. Le coup d'envoi est à 21h et c'est à suivre en direct dès 20h30 sur ici Périgord.
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2: Pour la météo, Caroline, on est donc encore en vigilance rouge au moins jusqu'à demain matin 6h. Après,
0: c'est-à-dire,
2: on passe en orange.
0: Voilà, ça veut dire que ça commence à aller
2: un petit peu mieux quand même.
0: On est plus au-dessus de 40 degrés. Cette nuit, il fera encore assez chaud. Nuit tropicale entre 20 et 23 degrés. 19 degrés pour les minimales. Ce sera dans la vallée de la Dordogne et pour le week-end. Donc demain samedi, point culminant de la chaleur avec 39 degrés sous un grand soleil avant une dégradation orageuse dans la nuit. Dimanche, on va respirer un petit peu plus. Il devrait y avoir plus de nuages, quelques gouttes même, et une baisse bienvenue du thermomètre entre 29 et 31 degrés. Sur la route, on le sent hein, qu'il fait chaud. Je ne vois pas beaucoup de monde. Et puis, les TER étaient suspendus de 10h à 18h. Les TER sur la région Nouvelle-Aquitaine. Le trafic reprend. Prochain train à la gare de Périgueux, ce sera celui à destination de Limoges, Bénédictin à 18h12 et à 18h48, un TER pour Bordeaux-Saint-Jean. Jeanne, je vous souhaite un très bon week-end.
2: Merci, vous aussi.
0: Faites-en bien.
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0: Allez hop, coup de boost instantané avec du disco, c'est parti.

0: imparable, c'était Let's Groove.
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0: Et oui, ici Périgord, c'est fêté ce vendredi, merci de nous avoir choisi pour votre fin de journée. Alors ce soir, enfin pas de stress hein, pour de suivre le match de la Coupe du Monde de foot, contrairement à lundi, avec un match à 23h, mais qui fait ça? M6 avait même préparé un mot d'excuse pour ceux qui seraient arrivés avec du retard au boulot, parce qu'en plus le match avait été interrompu. Bref, ce soir, le coup d'envoi des Bleus contre la Norvège, c'est à 21h, même si la météo est encore incertaine au Mexique, des orages à prévoir de nouveau. Mais dans tous les cas, vous pouvez suivre tout ça sur votre radio en direct, mais aussi sur ici.fr. De fait, pas de 100% années 80 ce soir, le programme est décalé. Émilie Mazoyer sera au festival Sœurs Jumelles de Rochefort pour son émission Décibels de 19h jusqu'à 20h30. Et après, place à l'avant-match. Dans quelques minutes, on va parler d'un autre événement, non pas sportif mais culturel, celui du grand banquet de Boulazac. Pour en savoir plus, il va falloir rester. Et puis, en plus, je vais vous faire découvrir le tout dernier titre d'Amel Bent d'ici la fin de l'heure.
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0: Mais oui, l'amour, ça se donne, un titre qui va bouger dans votre playlist d'ici la fin de l'heure. Ça sera après une autre nouveauté, celle de Gaëtan Roussel qui s'appelle Tout s'en va. 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

0: c'était Gaëtan Roussel sur l'antenne d'Ici Périgord.
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0: Mais votre radio ne s'en va pas, non, jamais. On est là tous les jours et puis à 18h16, on parle d'événements à noter dans vos agendas. C'est le choix de votre radio, notre recommandation. Aujourd'hui, on va parler du Grand Banquet. C'est un spectacle drôle et loufoque qui sera joué à l'Arena Le Palio Périgord de Boulazac par le collectif bordelais Osso demain à 18h. Et pour en parler, je suis avec Tom Linton, cofondateur et acteur du collectif Osso. Bonsoir Tom.
3: Bonsoir.
0: Le Grand Banquet, c'est un repas, oui, mais surtout une cérémonie théâtrale avec le collectif Osso. Dites-nous en plus déjà sur ce collectif, mais aussi sur ce spectacle, bien sûr.
3: Oui, alors c'est une commande de la mairie de Boulazac-Île-Manoir avec Mediagora, qui ont fait appel à nous parce qu'on a déjà joué quelques fois à Mediagora. Et donc, ils nous ont demandé de faire un spectacle pour les 10 ans de la commune réunifiée. Et nous, on s'est dit, on va faire une cérémonie théâtrale un peu décalée. Et donc, ça va être quelque chose de... Oui, c'est... disons qu'elle va pas se passer comme prévu.
0: C'est dans le cadre des 10 ans donc, de la commune de Boulazac, et c'est participatif, en fait, avec le public, si j'ai bien compris.
3: Participatif, oui, il y a des petits moments participatifs. C'est participatif dans le sens, oui, où on travaille avec beaucoup d'amateurs et d'amatrices. On a fait appel à une trentaine de personnes qui vont jouer avec nous, faire des scènes avec nous. Il y a aussi, j'ai pas trop envie de spoiler, mais il y a d'autres personnes qui vont venir pendant le spectacle, et notamment des gens peut-être du BBD, du Boulazac Basket.
0: Oula, pour les fans de basket, oui, d'accord. Alors il y aura aussi, l'idée c'est de mettre en scène en fait des souvenirs, des anecdotes et des rêves d'avenir, c'est à peu près ça l'idée.
3: Ouais, on a travaillé là depuis janvier, on travaille avec Denis Lejeune sur ce projet-là, et on est venu à plusieurs reprises pour interviewer les gens, parler avec les gens, visiter la commune, donc... En fait, on n'est pas incollable parce qu'on est là que depuis 6 mois, mais on a quand même appris pas mal de choses. Et donc, c'était l'idée de cumuler anecdotes et choses que nous-mêmes avons vécues dans les moments où on est venu.
0: Donc, le collectif Osso qui vient de Bordeaux, de Nouvelle-Aquitaine. Alors, qu'est-ce que vous en avez pensé, vous, de Boulazac?
3: Boulazac, c'est un territoire très contrasté. Il y a au nord, il y a le centre commercial, et nous on est logé au pôle cirque dans la plaine de la Mourin. Donc là c'est vraiment un endroit magnifique avec le manoir qui passe juste à côté. Donc on était très très bien logé, très bien accueilli, et ouais, c'est étonnant comme lieu, parce que c'est à la fois la campagne et la ville très proche, quoi. Faut préciser qu'on n'est pas là depuis 6 mois entièrement. On est venu 3 fois en 6 mois, donc on a travaillé en tout 4 semaines sur ce spectacle. C'est la plus petite ville que je connais le mieux en Nouvelle-Aquitaine.
0: Très bien. Alors, on peut aussi manger sur place. Pour ça, il faut réserver auprès de la ville de Boulazac ou sur boulazacilmanoir.fr. C'est un spectacle sans réservation, en entrée libre. Et on va bien rigoler si j'ai bien compris, Tom.
3: J'espère, nous, on a bien rigolé déjà. Donc, peut-être que le public rigolera avec nous. Voilà.
0: Le Grand Banquet, c'est demain à l'Arena Le Palio Périgord de Boulazac à 18h. Merci beaucoup, Tom Linton, cofondateur et acteur du collectif Osso.
3: Merci, au revoir.

0: Charline avec Sitting Down Here. Bientôt votre rendez-vous info pratique comme toutes les heures. On y parlera BD. Et pour la musique, c'est Benjamin Biolay qui va nous mettre un peu d'écran total juste après ça.
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0: Et on a un petit...
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0: Et on a un petit souci, visiblement, avec notre logiciel. Alors, je vous parlais de la nouveauté de Benjamin Biolay, qu'on est en train de chercher. Benjamin Biolay, qui a fait une tournée, qui va revenir en festival cet été. Benjamin Biolay, qui nous présente cette nouveauté qui s'appelle Écran Total, qui est une nouveauté qui est bien en accord avec la météo. On l'écoute tout de suite.

0: Elle respire le soleil, cette chanson de Benjamin Biolay. Et maintenant, on va parler d'une sortie culturelle à 18h32.
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0: D'aujourd'hui à dimanche, la commune du Buisson de Cadouin se transforme en terre de la bande dessinée. C'est la deuxième édition du festival BD en Bastide et cette année, elle a pour thème la préhistoire. Le cœur du festival battra au cinéma Luxe, Louis de Luc, avec une programmation ultra riche et un accès gratuit pour toute la famille. Samedi, place aux animations phares, une table ronde à 11h. On se demandera si les BD sur la préhistoire relèvent de la fiction ou de la réalité. À 14h, ne manquez pas le ciné-débat sur l'art pariétal, suivi à 17h d'un cabaret d'improvisation. Pour finir la journée, le célèbre chercheur Jacques Jaubert donnera une conférence exceptionnelle à 20h30 sur les dernières découvertes de la mystérieuse grotte de Cussac. Dimanche, vous pourrez partir à la rencontre des premiers illustrateurs de Cussac ou encore participer à des ateliers d'art pariétal et des séances de dédicace. Pour toutes les infos, vous pouvez contacter la médiathèque du Buisson de Cadouin.
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0: Kenji Girac arrive après la danse de la locomotive de Kylie Minogue.

0: L'enfant du pays, Kenji Girac, en duo avec Vianney pour le feu. C'était en 2022. Déjà, pour ceux qui ont été coach dans l'émission The Voice et The Voice Kids sur TF1. Et justement, on va aller dans les coulisses de la télé avec Patrice Gascoigne. Et aujourd'hui, Patrice, vous nous proposez de passer notre soirée avec une icône, Sylvie Vartan. France 3 lui consacre une soirée spéciale.
1: C'est l'histoire d'une star qui s'habille.
2: Comme un garçon, j'ai les cheveux longs. Comme un garçon, je porte un blouson.
1: Comme un garçon et surtout comme tout le monde, comment ne pas aimer Sylvie Vartan et ses 64 ans de carrière? Et bien sûr France 3, ce soir, dans un documentaire intitulé « Sylvie Vartan, vous et moi », elle se livre comme jamais. C'est l'occasion de revenir sur le destin exceptionnel de la chanteuse née en Bulgarie, icône des années yéyé. Elle ne cessera de se réinventer au fil d'une cinquantaine d'albums et de plus de 40 millions de disques vendus. Elle a accepté de s'entretenir longuement avec Augustin Trapenard, le présentateur de la Grande Librairie sur France 5. Un Trapenard qui n'a pas hésité, pour débuter l'interview, à lui demander d'où lui venait cette réputation d'être une femme froide.
3: On a toujours dit que j'étais froide, mais ça je veux bien le croire, hein, parce que c'est possible. Des fois, quand je me vois, je me dis, ah oui, c'est vrai que bon, c'est pas très...
4: Vous le voyez, elle a du recul et elle sait être cash pour de plus grands plaisirs.
1: Le documentaire de France 3 remonte le fil de sa longue carrière et parle de ses débuts à l'Olympia. Et savez-vous quel groupe culte a fait sa première partie? La réponse avec cet extrait de Sylvie Vartan, vous et moi, ce soir sur France 3.
4: Et la voilà qui partage l'affiche de l'Olympia avec un groupe inconnu du grand public venu de Liverpool qu'on appelle les Beatles et qui assure sa première partie. La jolie Sylvie et les gentils Beatles ensemble à l'Olympia. L'occasion est trop belle pour les photographes.
5: Mais lequel vous a dragué des Beatles?
3: Bon, non, mais enfin, dragué, tout bien, tout honneur. Hein, non. C'est-à-dire qu'on nous mettait toujours ensemble dans les coulisses de l'Olympia chez Mimi. J'étais la seule fille, alors donc, il y a 15 000 photos, les mêmes. Alors, une fois, je regarde Ringo, une fois, je regarde John. Bon, c'était rigolo, parce qu'après, on se retrouvait. Parfois, on allait dans les clubs où on découvrait toutes les danses, le Madison, le Twist après. Enfin, c'était très joyeux.
1: Voilà un exemple d'anecdote raconté par Sylvie Vartan à Augustin Trapenard dans ce documentaire inédit proposé ce soir par France 3. Sylvie Vartan, vous et moi, bah moi, comme un garçon, je reviens demain pour de nouvelles coulisses télé.
0: Merci Patrice, à demain. Bientôt le sport en Périgord avec Francis Lacour qui va nous parler d'une semi-marathonienne périgourdine. Mais d'abord, on écoute la musique du générique d'une série très connue. Ah bah ça oui.

0: The Rembrandts avec I'll Be There For You, le générique de la série Friends, bien sûr. Francis Lacour nous rejoint pour le dernier sport en Périgord de la saison, un dernier rendez-vous où l'on prend de la hauteur. Bonsoir Francis.
1: Bonsoir Caroline, bonsoir à tous.
0: Une Périgourdine licenciée au Bergerac Athletic Club s'élancera le 5 juillet au départ du semi-marathon le plus difficile d'Europe.
1: Le semi-marathon en question, c'est celui du célèbre Mont Ventoux. La Périgourdine en question, c'est Julia Paduche. Elle a dû adapter sa préparation en raison de la canicule.
2: Nous avons une période de canicule qui est quand même inédite en Dordogne, mais dans toute la France. Donc, il faut vraiment, en tant que sportif, adapter et surtout éviter les insolations. Je bois à peu près en moyenne 3 litres par jour avec beaucoup d'électrolytes dans mes boissons. J'ai des boissons sportives qui me sont fournies par Air Running, c'est mon partenaire à Bergerac. Et ce partenaire me permet finalement de me ravitailler suffisamment. Il me donne également des gels. Donc, il y a vraiment un super soutien bergeracois. Club de Bergerac, nous avons Christophe Lenocher qui est un coach remarquable qui nous encadre du mieux qu'il peut. Il m'a préparé, il m'a concocté une préparation fantastique pour le Mont Ventoux avec beaucoup de côtes, beaucoup de foncier, mais également une adaptation. L'adaptation, elle est surtout en termes de kilométrage et d'allure. Pour exemple, en début de semaine, j'ai fait un fractionné. Je suis un peu en dessous des allures habituelles de façon à ne pas faire de malaise, de ne pas mettre la santé en danger. On le sait, on le voit chez les personnes âgées, chez les personnes ayant des maladies chroniques. Il y a vraiment des risques pour la santé. J'arrive quand même à m'entraîner au frais, à faire du vélo, à faire du renforcement musculaire. Donc, faut pas oublier que l'hygiène de vie a un rôle très important dans un semi comme celui-ci, qui nécessite une fraîcheur optimale. Bien dormir, je dors minimum 8 heures par nuit, jusqu'à parfois 10 heures par nuit en fonction de mes journées d'entraînement. Une super hydratation. Et puis, voilà, je m'envoie un maximum de dons de positifs avec beaucoup de visualisation, beaucoup de méditation. Je me répète aussi beaucoup de phrases positives pour finalement, entre guillemets, tromper le cerveau et amener beaucoup de positif aussi au corps. Pour un semi qui est aussi dur que le Ventoux, 900 de dénivelé plus, le Cagnard, on part à 8h le matin, mais il fait déjà très chaud, on part de Bédouin et on monte jusqu'au mythique Ventoux. Le 18e kilomètre sur cette course, pour l'avoir vécu l'année dernière, est souvent très difficile, avec une asphyxie, malgré un paysage magnifique. Donc il y a vraiment tout un travail finalement de gestion de course.
1: Julia Paduche au départ du semi-marathon du Mont Ventoux le 5 juillet.
0: Merci beaucoup Francis, on va écouter la nouveauté d'Abel Bent juste après Jean-Jacques Goldman. C'est Long is the Road qu'on appelle aussi l'Américain.

0: L'amour, ça se donne. C'est le dernier single d'Amel Bent. Bientôt 19h et bientôt votre actu. Je vous le rappelle, ce soir, c'est match France-Norvège après un décibel délocalisé au festival Sœurs Jumelles. Donc pas de 100% années 80 ce soir. Notez bien aussi ce rendez-vous ce dimanche 28 juin. La base nautique internationale de Trémola va faire la fête. Il vous ouvre ses portes de 10h30 à 13h et de 15h à 18h pour faire le plein de sensations. Vous pouvez tester gratuitement le ski nautique, le wakeboard ou le baby ski pour les petits dès 3 ans, sans oublier les tours de bouées tractées et les balades en bateau. On termine l'heure avec REM et Shiny Happy People dans quelques instants.
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0: par REM, un petit peu comme vous, c'était pour clôturer cette heure ensemble. Je vous rappelle que ce soir, c'est le match Norvège-France. Une rencontre à suivre sur votre radio, sur ici.fr ou encore l'application ici ou Radio France. C'est à partir de 20h30 pour porter haut les couleurs de l'équipe de France. Le réseau a fait appel à Nicolas Perronnet pour les commentaires, mais aussi au duo Charlotte, Laure Juré et Pia Clément pour analyser les matchs.
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0: Bonne soirée avec la première radio du département. Il est 19h. Cyril Ardo-Redon pour les infos.
2: Des records de température absolue battus aujourd'hui à Strasbourg et à Metz selon Météo France. 50 départements seront en alerte canicule rouge demain contre 61 aujourd'hui. Ce sont notamment des départements du nord et de l'ouest du pays qui repassent en orange. Depuis près d'une semaine, nos organismes sont mis à rude épreuve. Le SAMU, les urgences alertent sur une très forte activité, tout comme les pompiers que vous avez suivis à Lyon, Christophe Vincent.
3: Vous vous rendez sur la commune de Villeurbanne pour une douleur thoracique aggravée à la demande du SAMU. Parlez. Reçu.
4: Les pompiers traversent Villeurbanne, toute sirène hurlante, et s'engouffrent dans un immeuble. 10 minutes plus tard, ils ressortent avec un homme livide en fauteuil roulant, le lieutenant Kylian Guégan.
5: Cette personne présente aussi des maux de tête depuis 2 jours. Donc on a réalisé un électrocardiogramme directement avec notre matériel. Transmission de l'électrocardiogramme au SAMU. Cette victime sera transportée aux urgences. Ce sont des symptômes qu'on peut retrouver toute l'année, mais effectivement la chaleur peut être un facteur aggravant aussi sur ce type de situation.
4: Nouvel appel pour un malaise en pleine rue, près d'un hôpital de jour. Une fille de 13 ans, sa mère, témoigne.
6: Elle était déjà un petit peu patraque en venant ce matin. On a eu le trajet, une heure de trajet. Je pense aussi peut-être, oui, la chaleur. Elle se sentait déjà mal, toute pâle. On a traversé la rue et là, elle a fait un gros malaise, je pense, oui. Chute de tension. Elle a perdu connaissance un petit temps, mais tout de suite derrière, ils se sont bien occupés d'elle. Donc, elle a repris connaissance, elle a un petit peu parlé et voilà.
4: En 24 heures, la caserne de Villeurbanne a totalisé 30 interventions, 15% de plus qu'en temps normal.
2: Un reportage de Christophe Vincent à Lyon. Et concernant les hôpitaux, le plan blanc est déclenché en Ile-de-France, mais aussi au CHU de Rouen, à Guéret, à Tours ou encore en Vendée. Cela permet aux établissements de santé de rappeler par exemple des personnels. Le drame à Marseille. Un bébé de 18 mois qui avait été retrouvé mardi dans une voiture stationnée sur le campus universitaire de l'hôpital de la Timone est décédé. Le nourrisson était en état d'hyperthermie et avait été transporté aux urgences pédiatriques de l'hôpital. Aux vigilances canicule rouge et orange s'ajoutent les vigilances aux feux de forêt. Les Pyrénées-Orientales en rouge demain. 43 départements, principalement du centre et du sud du pays, en orange selon Météo France. Encore des événements annulés ce week-end en raison de la canicule. C'est le cas ce soir du concert d'Orelsan au Chambord Live Festival dans le Loir-et-Cher, de la Marche des Fiertés à Paris et à Lyon ou des Solidays en Ile-de-France. C'est 3 millions d'euros de pertes pour l'association Solidarité Sida, selon les organisateurs du festival. Dans l'actualité également ce soir, le pourvoi en cassation du footballeur du PSG, Achraf Hakimi. Il avait fait appel fin mai de l'ordonnance qui le renvoyait en procès pour le viol d'une femme en 2023. La cour d'appel de Versailles avait ensuite confirmé la tenue d'un procès devant une cour criminelle. Votre maillot de l'équipe de France est-il prêt, tout comme votre maquillage bleu, blanc, rouge? Et début dans 2 heures de France-Norvège, dernier match de phase de groupe en Coupe du Monde pour la France. Bonsoir Nicolas Perronnet.
7: Bonsoir.
2: En direct de Boston pour ici, l'objectif est simple pour la France, c'est la première place du groupe.
7: Oui, un nul ou une victoire, et les Bleus seront premiers d'ailleurs de ce groupe. Objectif affiché clairement face à cette équipe de Norvège, qui est la plus redoutée quand même jusqu'à présent. Meilleure équipe d'Europe, on le rappelle, lors de la phase de qualification de ce mondial. Erling Haaland, la superstar norvégienne, meilleur buteur de cette phase de qualification. Carton plein comme la France pour la Norvège depuis le début de la compétition. Sauf que on en aura la confirmation dans quelques minutes. Le duel entre le cyborg et Kylian Mbappé ne devrait pas avoir lieu, pas en début de match en tout cas. L'équipe de Norvège va quelque part aider les Bleus dans la quête de leur première place en alignant une équipe bis, car la Norvège se contente largement visiblement de cette deuxième place pour l'instant, synonyme de qualification pour le tour principal pour la deuxième fois seulement. de son histoire. Les quatre Norvégiens vont être réservés des sauvages bleus. Ah,
2: Nicolas
7: du côté des Bleus, un peu de rotation sans doute avec notamment la première du défenseur.
2: Nicolas Perronnet, qu'on a perdu la liaison est mauvaise, mais en tout cas on vous retrouve ce soir au commentaire de ce match France-Norvège, coup d'envoi dès 21h et avant match dès 20h30 sur votre radio locale ici, sur notre site ici.fr, sur l'application et bien entendu sur notre chaîne YouTube ici, 19h04.
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0: Cette nuit, comptez 19 à 23 degrés sur le thermomètre pour votre week-end. Demain samedi, vigilance rouge maintenue avec des maximales jusqu'à 39 degrés. Dimanche, quelques averses en Périgord sont prévues avec une baisse du mercure. Enfin, moi je vous laisse en compagnie d'Émilie Mazoyer au festival Sœurs Jumelles. On se retrouve à 19h30.
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9: Salut à tous et bienvenue sur votre radio ici, c'est Décibel en direct de Rochefort dans ce merveilleux festival Sœurs Jumelles et en mode avant-match puisqu'à 20h30 vous allez suivre en direct le troisième match des Bleus à la Coupe du Monde de Foot, hymne

0: la France et la Norvège face à face, ce sera à 20h30. Et d'ici là, un décibel de gala. Avec d'abord Julien Doré. Son film concert, Le Dernier Pestacle, sera projeté dans 350 salles de cinéma jeudi prochain. Et ici est la fière radio partenaire de l'événement. Alors Juju Doré va tout vous raconter. Et puis au festival Sœurs Jumelles, où nous sommes installés depuis 3 jours, ce vendredi est une journée spéciale consacrée en grande partie aux droits des femmes et avec une programmation très féminine. Mentissa, Vanille et la Fondation des Femmes seront avec nous dans Décibel. Et puis enfin, le choc, la mauvaise nouvelle du jour, c'est l'annulation du festival Solidays pour cause de canicule. Hildak Benou, la programmatrice de Solidays, viendra dans Décibel tout à l'heure pour faire un point et nous dire surtout comment faire pour aider Solidarité Sida, dont le fonctionnement dépend largement de la réussite du festival Solidays. Ça sera à la fin de l'émission, mais pour le moment, c'est l'heure de Julien Doré. Salut Julien!
1: Salut ici et salut toutes les équipes d'ici.
0: Ah merci, merci. On est ravis de pouvoir parler avec toi du Dernier Pestacle, un film de cinéma qui sera projeté le 2 juillet prochain dans 350 cinémas partout en France. J'aimerais, pour bien comprendre où tu nous emmènes avec ce film, qu'on remonte un petit peu le temps et qu'on se mette en novembre 2022. C'est la fin de la tournée Aimée. C'est une énorme tournée. T'as fait 50 zéniths, 600 000 spectateurs, t'as passé toute l'année 2022 sur la route. Et en fait, très vite, t'as envie d'un nouveau spectacle, sans nécessairement qu'il y ait de nouvel album d'ailleurs, tu nous l'avais dit en interview.
1: Exactement.
0: Est-ce que tu te souviens quand cette idée de nouveau spectacle qui allait devenir le Pestacle a germé dans ta tête ?

tout aussi importante que celle du studio, de l'écriture, de la composition, etc. Et que peut-être même ça devenait une zone expérimentale, artistique, dans laquelle j'avais peut-être, envie d'y retourner plus vite que prévu. Et je voulais pas que ce soit un rythme qui soit dicté et bercé par un nouvel album qui ensuite allait m'amener sur scène. Je voulais que ce qui m'amène sur scène, c'était l'envie d'y aller en proposant un spectacle à proprement parler. Et c'est exactement dans cet ordre-là que ça s'est fait. Et c'est glissé au milieu, alors que la mise en scène, j'avais déjà commencé à l'écrire, c'est glissé au milieu un album qui s'appelle Imposteur, qui a été un album de reprise, mais qui était plus un album, on va dire, de synthèse de ces 20 années de musique, plus qu'un album que j'allais porter totalement sur scène. Parce que finalement, ce pestacle-là, il y a quoi? Il y a 5 reprises, je crois, de chansons, et oui. Puis tout le reste, c'est mes chansons.

0: homme heureux, un très très beau duo tiré de l'album de reprise de Julien Doré, Imposteur. Ici, il chantait avec Francis Cabrel. Julien Doré, invité ce soir de Décibel pour nous parler du dernier Pestacle, un film qui sera projeté dans 350 salles de cinéma jeudi prochain et dont Ici est partenaire, Julien Doré. Pour bien comprendre, en fait, je crois qu'il faudrait que tu nous donnes ta définition du spectacle versus le concert. C'est quoi la différence dans ton esprit d'artiste ?
1: Ouais. Bah c'est quelque chose qui est d'ailleurs de plus en plus établi chez les artistes aujourd'hui qui ont la chance de se produire dans des grandes salles. C'est l'idée d'amener quelque chose de total. L'idée que les gens qui nous aiment bien et viennent nous voir plongent à, j'allais dire, à 360 degrés dans un univers où il y aura effectivement les chansons qu'ils aiment, mais où il y aura quelque chose qui va faire qu'on a l'impression d'être immergé dans une ambiance totale qui ressemble à l'artiste. Voilà.

0: Alors parfois c'est plus ou moins réussi, parfois c'est... Non mais dans le sens où parfois c'est trop, parce que ça n'est pas adapté à ce qu'on est en train de faire musicalement. Et c'est là où moi... comment dire, c'est là où se joue le plus important pour moi, c'est que quand je fais des folies de mise en scène, je veux qu'elles aient un écho poétique juste, en accord avec la chanson que je suis en train de faire autour de cet effet. Et c'est ça qui est très important pour moi. Quand j'utilise du feu ou des baleines qui volent, je veux que ce feu ou ces baleines, au moment où elles volent ou que les flammes s'élancent dans les airs et surprennent, je veux que c'est un sens avec la chanson que je suis en train de faire et un décor total. Et c'est là où est le plus subtil, le plus excitant et parfois le plus délicat. C'est comment trouver cette chose-là pour qu'elle soit cohérente, même si elle est folle visuellement, quoi. Et c'est là où tout se joue. Ouais.
1: Alors, une des réponses, comment trouver ça, c'est sans doute l'écriture. T'as passé une bonne partie de l'année 2023 à rêver ce spectacle 2023 et 2024 et à balancer les idées les plus folles à tes équipes. Mais forcément, un spectacle de cette envergure-là, ça s'écrit. Donc, est-ce que finalement, le fait qu'il soit aussi devenu un film aujourd'hui, est-ce que quand t'écrivais le spectacle, quelque part, t'étais pas déjà en train d'écrire le film ?
0: Ah, je pense pas, parce que je m'étais mis en tête déjà sur la précédente tournée que le spectacle vivant, c'était le spectacle vivant, et que quand on essayait de le capter, de l'attraper pour le diffuser notamment en télévision, on n'arrivait jamais à rendre ce qu'on avait vécu ou ce qu'on pouvait ressentir dans la salle. Et moi, je m'étais un peu mis ça en tête. Je m'étais dit, bah voilà, tournée précédente, il y avait 600 000 personnes qui ont vu le spectacle, c'est déjà magnifique, pourquoi vouloir plus, pourquoi vouloir que ça passe par un autre format? Et puis sur cette tournée, franchement, quand elle a commencé et tout, quand c'est devenu de plus en plus fou, bah c'était pareil dans ma tête.
1: Ouais.
0: Et puis là, on m'a dit, mais pourquoi on produirait pas ensemble exactement le film que tu souhaites, c'est-à-dire ton spectacle, mais filmé comme tu le veux, avec des axes de caméra qui seraient ceux un peu de tes yeux tels que t'as pensé ton spectacle. Et surtout, pourquoi on le diffuserait pas une fois, un seul soir, comme un concert, en fait, au cinéma? Et là, je me suis juste figuré que, en fait, je pouvais avoir, alors c'est un peu obsessionnel, mais soudainement, je pouvais avoir la main sur, comment dire, sur le rendu exact, et poétique de ce que j'avais passé tant de temps à créer. Et que j'allais pouvoir repasser du temps pour essayer de créer une forme visuelle sur un écran immense, où en plus, quand on était assis dans son fauteuil de spectateur, comme ça va être le cas le 2 juillet, ben, ce fauteuil, finalement, il ressemble étrangement à celui dans les gradins, des zéniths et des arénas. Donc, que j'allais pouvoir à la fois m'approcher, finalement, de la perception qu'on pouvait avoir de mon spectacle dans les zéniths et les arénas, mais en plus, d'y injecter, eh ben, la magie qu'on voit pas, c'est-à-dire celle qui est cachée, celle de mes techniciens qui agissent, celle de mon stress quand je suis sous la scène ou quand je suis en dehors de la scène en train de regarder mes musiciens, que j'allais pouvoir montrer des images au plus proche de ce que font mes musiciens ou mes techniciens, que j'allais pouvoir filmer les portraits des visages du public qui ressent, de montrer les visages quand j'interprète les yeux de la maman, par exemple, à un moment donné, ou les visages qui sourient en voyant Gilbert Montagnier débarquer sur scène en scooter. Ces sourires et ces yeux, je trouve beau, et je pense que n'importe quel documentariste dirait la même chose, je trouve beau de montrer les visages des gens d'aujourd'hui, qui en plus sont multigénérationnels me concernant, j'ai la chance d'avoir des enfants comme des grands-parents qui viennent me voir. Montrer avec beauté ces visages qui sont à un instant où ils ressentent, c'est sans doute ce qu'il y a de plus beau dans ce film-là. Et voilà, c'est que je me retrouve avec le 2 juillet la possibilité de montrer non seulement mon spectacle, mais de montrer comment vous l'avez regardé. Et peut-être que vous avez déjà vu le spectacle et vous irez le revoir au cinéma, peut-être que vous l'avez pas vu aussi parce que vous avez pas pu avoir de place, ou tout simplement parce que aujourd'hui, se faire plaisir en allant voir des spectacles, eh ben tout le monde peut pas le faire. Et le cinéma permet d'une façon beaucoup plus accessible d'aller voir exactement ce qui s'est passé dans ce spectacle-là, et peut-être de se faire aussi du bien, quoi, parce qu'on a entendu parler d'un spectacle qu'on n'a peut-être pas pu aller voir. Donc voilà, c'est un mélange un peu de tout ça qui a fait que je me suis dit, mais attends, en gros, après ton cinquième Accor Arena, là, tu vas pouvoir passer des semaines à regarder les images, à les monter, à soigner un film dont tu seras peut-être fier, mais en tout cas dont tu seras heureux qu'il ait été capturé comme un souvenir.

0: pour ça. Ouais, je peux. Alors, je peux. Pas ici.
1: Julien Doré et son public, qui chante pas forcément toujours très juste, mais avec énormément de cœur. C'était Les Limites. On est toujours en direct du festival Sœurs Jumelles. Et alors que les voix féminines du festival ce soir, Vanille, Mentissa, se préparent à faire leur entrée sur votre radio ici, on termine notre conversation avec Julien Doré. Julien qui sera dans tous les cinémas de France jeudi prochain avec votre radio ici pour son film Le Dernier Pestacle. Au-delà de toutes ces émotions qui remontent quand tu te revois toi, quand tu revois les gens, quand tu revois les baleines, quand tu revois tous ces, ces moments qui ont touché, je le rappelle, un million de spectateurs, est-ce que aussi ça pousse en toi cette envie que t'avais, t'es jamais très loin du cinéma, Julien, t'es jamais très loin de l'image, enfin t'as fait les Beaux-Arts, Brice VDH avec qui tu fais tes clips, il est là sur Le Dernier Pestacle en co-réalisateur. Est-ce que une prochaine étape pour toi, ça peut aussi passer par là?
0: Oui. Mais ce sera quand j'aurai alors arrêté, c'est un grand mot, mais quand j'aurai mis la musique un peu de côté, ouais. Ça c'est sûr. Mais pas que. Tu vois, moi je me rends compte que ça fait des années qu'avec Brice on commence à écrire notamment une série ou des idées de documentaires et tout ça, et puis qu'on va jamais au bout parce que je reprends ma tournée, parce que je vais en studio et que parfois je viens te voir en promotion, et puis qu'à chaque fois on repousse un peu les choses. Et en fait je me rends compte là à 44 ans dans quelques jours que la seule façon pour moi d'aller vers ces domaines qui me font rêver depuis toujours, ça va être d'être à 100% disponible pour eux. Et ce sera quand je vais mettre un peu de côté la musique, il y aura, oui, je vais sans doute travailler un an, deux ans, peut-être plus sur une série que je rêve de faire, ou un documentaire, de faire un livre pour enfants, d'une sorte de une bande dessinée, une histoire, enfin, produire des artistes. Mettre en scène des spectacles d'artistes qui auront peut-être envie que je vienne leur filer un coup de main, tout ça, voilà. Mais ça, j'ai enfin compris, il m'a fallu du temps, mais j'ai enfin compris que ça serait possible quand je serai à 100% disponible pour ça, c'est-à-dire vraiment dans des moments où je mets la musique vraiment de côté, où j'arrête, quoi. Et ça m'excite beaucoup parce que je sais que ça va arriver à un moment donné, ouais.
1: On va tous aller voir Le Dernier Pestacle le 2 juillet, et toi? Tu vas y aller ou pas? Tu vas te glisser une salle pour faire une surprise?
0: J'ai eu la chance de faire une avant-première à Montpellier le 23 juin, et c'était exceptionnel. Non, mais le 2 juillet, ce qui est très très drôle, c'est qu'on est en répétition pour les festivals d'été. Il nous reste 15 dates de concert avant que cette tournée s'arrête totalement. On a des endroits absolument magnifiques comme le Théâtre Antique de Vienne, les Arènes de Bayonne, les Arènes de Nîmes, les Sables d'Olonne. On joue dans des endroits absolument fous. Et donc, on est en répétition. Donc, qui veut dire en répétition, c'est que non seulement je suis avec mes musiciens, mais je suis aussi avec mon équipe technique. Et donc, on se dit que, vu qu'on va finir, allez, on va dire vers milieu d'après-midi, que peut-être ça pourrait être chouette d'aller dans un cinéma tous ensemble pour vivre ce dernier pestacle en film ensemble dans une salle de cinéma, ouais.
1: Trop bien. Une des 350 salles de cinéma en France, en Suisse, en Belgique et au Luxembourg, Le Dernier Pestacle de Julien Doré avant une belle tournée de festival d'été. Et tes 20 ans de carrière l'an prochain? Ça rigole
0: pas. Ouais, c'est bizarre, hein. C'est fou de se dire que tout ça s'est inscrit naturellement dans les années qui passaient, et en même temps tout ça me paraît toujours si fragile, et sans doute de plus en plus précieux plus les années passent, au sens où au début, j'avais peut-être l'impression juste d'être un gars qui faisait sa passion et à qui on laissait une chance. Et puis, au bout de 20 ans, quand même, tu te dis, wow, attends, on m'a laissé ma chance quand même vachement longtemps. Est-ce que ça serait pas devenu mon métier, en plus de ma passion, au cœur de mon cœur? Et c'est quand même fou que dans cette époque-là, on me qu'on m'autorise à ce que ça dure, quoi. Donc ça devient de plus en plus précieux. Et devenant de plus en plus précieux, bah forcément j'ai envie de, quand je me mets au travail, de partager des formes artistiques qui sont pour moi le plus abouties et qui créent le plus d'émotions possible, que ce soit effectivement dans la mise en scène des spectacles ou peut-être dans les futures chansons avec lesquelles je reviendrai à un moment. Aujourd'hui j'ai la chance de juste me poser la question de savoir si ça a du sens, quoi, si ça a du sens de faire tout ça. Donc 20 ans, c'est complètement fou. Si on m'avait dit ça à la Nouvelle Star à l'époque, je l'aurais pas cru, ouais.
1: Eh ben nous, on t'aime et on est ravis et on trinque par avance aux 20 années suivantes. Merci beaucoup, Julien.
0: Ben merci à toi, Émilie, et merci à ICI et à toutes les équipes. C'est toujours un plaisir d'être avec vous et de parler de musique. Voilà.
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1: Mais oui, à Rochefort, le festival. Je ne sais pas si vous entendez derrière moi, mais ça y est, la grande scène vient de se réveiller. On va y revenir. Pour le moment, il est bientôt 19h30 et Décibel reviendra donc après des infos utiles et pratiques tout près de chez vous.
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3: 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Pas d'année 80 ce soir, c'est Émilie Mazoyer au festival Sœurs Jumelles avant le match de foot. Bonne soirée tout le monde.
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1: Et ce soir, à Rochefort, sur la scène du Lab, va jouer une artiste que vous connaissez bien, une amie de la maison, c'est Vanille. Salut Vanille.
5: Salut Émilie.
1: Bienvenue. Ça va et toi?
5: Ouais.
1: Alors on est dans un endroit assez incroyable, hein, le festival Sœurs Jumelles. Il y a beaucoup d'artistes qui arrivent même carrément la veille de leur concert pour pouvoir profiter un peu. C'est un festival qui mélange la musique et l'image. Toi, est-ce que c'est un festival que tu connaissais déjà ou tu le découvres là en venant jouer?
5: Non, je le connaissais déjà et je le suis déjà depuis un moment. J'aimais beaucoup la programmation. Je suis des artistes qui ont déjà été programmés ici, donc j'étais bien au fait de ce festival.
1: Ah, formidable. Est-ce que toi, d'ailleurs, justement, la question de la musique et de l'image se pose? On rappelle notamment que, alors même si c'est un phénomène qui est complètement hors de nos mains, mais ta chanson « Suivre le soleil », on va suivre le soleil, et elle est devenue, pour beaucoup de gens, une image plus une musique qui a été beaucoup partagée sur les réseaux, par exemple.
5: Tout à fait. Elle a explosé au niveau du streaming grâce aux réseaux sociaux.
1: Ouais.
5: Et les gens mettaient les images de leurs vacances, de leur coucher de soleil.
1: C'est
5: voilà.
1: Ça qui est fou. C'est que c'était pas des images que toi t'avais choisies. Et à chaque fois, pour eux, ça collait parfaitement.
5: Voilà. Donc, ma bénédiction vient de l'image. Non, mais c'est vrai.
1: C'est dingue. Alors, on s'est vu la dernière fois, ma chère Vanille, pour la sortie de ton album Regarde. Je précise qu'il y en a deux autres qui sont disponibles. Amazona à part entière. Albums au compteur, ça veut dire maintenant que il faut que tu fasses des choix quand tu es en concert. Comment tu prépares ta setlist? Est-ce que c'est prêt dans ta tête depuis des semaines ou est-ce que tu es en train de l'improviser avec tes musiciens là?
5: Alors moi j'ai un côté assez scolaire sous mes airs, donc
1: pourtant un look de hippie parfait aujourd'hui, on dirait qu'on est à Coachella. Mais donc tu es scolaire?
5: Ouais, en tout cas pour le travail, j'aime bien faire les setlists, c'est des trucs. Donc je prépare vraiment en amont et ensuite je teste ça sur scène, je vois comment ça s'enchaîne le mieux, etc. Voilà, l'intérêt c'est vraiment de faire des hauts, des bas, calmer un petit peu, remonter. Bon, ouais. En festival on essaye de rester un petit peu au top tout le temps et de faire ces chansons qui bougent le plus. Donc là j'ai déjà ma setlist depuis un petit moment parce que j'ai eu la chance de faire pas mal de dates avant celle-là, donc oui, j'ai un peu testé tout ça en direct live.
1: Alors d'ailleurs, puisqu'on parle de dates, je vais vous annoncer celles qui arrivent. Si vous n'avez pas la chance d'être à Sœurs Jumelles ce soir à Rochefort, sachez que Vanny fera un plateau commun avec une artiste avec qui t'as enregistré d'ailleurs un duo, Flavia Coelho, la brésilienne. Ça sera au festival Les Villégiatures au château de Biron le 22 août. T'as une très jolie date parisienne, la Maroquinerie. On adore cette salle. Génial,
5: hein.
1: Ça sera le 7 octobre. Et puis Vanny également à Rennes le 9 octobre.
5: Voilà. Et je serai aussi au Nuit Bressane le 4 juillet.
1: Excellent. Mais dis donc, je l'avais pas celle-là dans ma petite liste. Bah, c'est bien que tu me dises. Tu fais le même concert pour tous les festivals ou est-ce que tu t'adaptes au lieu où tu te trouves?
5: Alors, je m'adapte souvent parce que il y a des horaires souvent différents, durées de set différentes. Donc du coup, quand c'est souvent c'est une heure. Donc là, je garde à peu près le même set en festival. Ouais. Et sinon, dans les concerts normaux, soit c'est assis, soit c'est debout. Donc là, je m'adapte.
1: Je
5: m'adapte en fonction du public.
1: Est-ce que c'est très différent pour toi de jouer quand il fait jour, quand il fait nuit, quand il y a un petit peu de monde, parce qu'il y a des festivals où finalement il y a juste une poignée de milliers de personnes.
5: Ouais.
1: Il y a des festivals où il y a 40 000, 50 000, tu sais même plus.
5: Ouais.
1: Il y a vraiment, toutes les configs possibles. C'est, par exemple, le jour et la nuit, est-ce que ça a une incidence sur toi?
5: Moi, en général, je reste plutôt moi, je fais mon show et quoi qu'il arrive, j'essaye vraiment d'aller chercher les gens, quoi.
1: Et la condition idéale, alors tu préfères jour, tu préfères nuit, tu préfères taille humaine, tu préfères énorme?
5: Alors, comme on a dit tout à l'heure avec mon titre Suivre le soleil, c'est sûr, quand j'arrive sur coucher de soleil, c'est parfait. C'est-à-dire commencer le concert, tu vois, il fait encore jour, le soleil se couche, à la fin du concert, il fait nuit. Là, c'est un peu la config parfaite.
1: Ouais. Alors, Vanny, ce qu'il faut dire, c'est qu'aujourd'hui, au festival Sœurs Jumelles, c'est une journée particulière. Déjà, c'est un festival particulier, on l'a dit, rencontre de la musique et de l'image, fondé par Julie Gayet, qui est à la fois une comédienne, une productrice, avec une formation de chanteuse lyrique, donc évidemment l'oreille musicale, mais aussi un militantisme, un activisme féministe, voilà, qui est connu de tout le monde. Elle est très engagée auprès de la Fondation des Femmes. Et aujourd'hui, c'est une journée qui est consacrée à ça. Il y a énormément de femmes sur les scènes. Il y a des stands de prévention, etc. Est-ce que tu es sensible à ça, toi? Est-ce que c'est un thème qui te parle?
5: Moi, je suis extrêmement sensible à ça. Dans mon deuxième album, j'ai une chanson qui s'appelle Une ombre, que j'ai écrite pour une de mes amies qui s'est fait tuer par son mari. Donc, c'est quelque chose qui m'a vraiment touchée de plein fouet et qui... Et donc justement, c'est vraiment, ça n'arrive pas qu'aux autres. Ça, on se dit, ça peut pas nous arriver. Ça
1: mais
5: peut
1: on,
5: pas...
1: voit ça, on voit ça aux infos.
5: Ouais,
1: mais
5: voilà.
1: Pas les gens qu'on connaît.
5: Et en fait, on voit que la violence, elle est partout. Moi, j'ai un fils, et donc comme on sait, le droit des femmes et des enfants est extrêmement lié. Donc moi, tout ce qui se passe en ce moment avec Liana et pour le droit des femmes et des enfants, aujourd'hui, il est très mal pris en charge par la justice. On connaît tous les chiffres que la Fondation des Femmes donne dans les classements sans suite, etc. Et c'est vrai que c'est deux combats qui sont liés et quand on est maman, le droit des enfants, c'est évidemment aussi une priorité. Et donc je suis très contente d'être là ce soir parce que pour moi ça a beaucoup de sens et je suis d'ailleurs tous les lundis à la place Vendôme pour essayer de faire bouger les choses.
1: Alors il y a la place Vendôme à Paris parce que c'est là où il y a le ministère de la justice, mais je sais qu'il y a plein d'autres villes où les femmes et les hommes qui partagent ce combat évidemment se réunissent. Voilà, alors on a choisi le lundi parce que c'est pratique, je sais pas.
5: Ouais.
1: En tout cas, tous les lundis, voilà, des manifs. C'est pas des manifs agressives, mais c'est des manifs où on montre qu'on est là, qu'on est nombreuses et nombreux et qu'on veut, oui, que les choses changent. Il y a beaucoup d'artistes, c'est vrai. Est-ce que tu penses que une chanson, qu'une prise de position, une prise de parole, peut-être ce soir, sur scène, à ton concert, est-ce que tu penses que c'est important de faire ça pour toi en tant qu'artiste?
5: Je pense que c'est important, pas seulement pour moi, c'est important de prendre la parole au maximum là-dessus. Donc aujourd'hui, je vais pas chanter cette chanson Une ombre dont je t'ai parlé parce qu'elle est pas plombante, mais elle est pas gay quoi.
6: Et puis elle est pas adaptée à un set de festival. Voilà. Où on fait la fête.
5: Exactement. Ouais, mais le plus on en parle, voilà, c'est de toute façon là, on ne peut être que d'accord.
6: Ouais.
5: C'est, je veux dire, je vois pas comment. Là, c'est un fait, quoi. On voit qu'il y a des chiffres.
6: Oui.
5: On voit qu'aujourd'hui, il y a un dysfonctionnement de la justice et on voit qu'il faut que ça avance. C'est tout. Il n'a pas le choix.
6: Ouais. Donc, artiste ou pas artiste, de toute façon, tu t'engages.
5: Ouais. Je pense que là, c'est important. Et je t'avoue que dans mon entourage, je vois qu'il y a beaucoup de gens qui ouvrent les yeux parce que moi, j'avais ce sujet déjà depuis plusieurs années.
6: Ouais. Et là, en ce moment, tu penses qu'on est sur une période de prise de conscience?
5: Je trouve.
6: Bon, bah écoutez, c'est terrible qu'il faille des drames comme l'histoire de Liana pour ça, mais en même temps, voilà, cette journée, elle est étrange parce qu'on parle à la fois de choses très graves et à la fois il y a de la musique, on chante, on danse, mais c'est comme la vie. En fait.
5: Et ça, c'est ce que j'allais dire. Ouais. Mais c'est ça la vie, hein. La vie, c'est ça.
6: Vanille, je te souhaite une belle soirée, évidemment un bon concert tout à l'heure. Je rappelle que ton album Regarde est disponible et que donc tu joueras. Alors le festival le 4 juillet, c'est où?
5: Aux Nuits Bressanes, c'est en Bresse, c'est à Louhans, c'est
6: Louhans. Ou en Cuiseaux, équipe de foot. J'étais fan quand j'étais petite, je te jure, c'est vrai. Trop bien. Allez à Louhans les amis voir Vanille le 4 juillet et puis il y a le festival des villégiatures au château de Biron le 22 août, Flavia Coelho et Vanille. Rendez-vous aussi à Paris à la Maroquinerie le 7 octobre et le 9 octobre à Rennes. Merci Vanille.
5: Merci Émilie.
6: Si on suit le soleil, tu me suis?
5: Bien sûr.
6: En plus, elle a un beau soleil sur son t-shirt. Je sais pas si c'est ta tenue de scène, mais t'es magnifique.
5: Merci beaucoup. Non, tu verras, ma tenue de scène, elle est un peu Amazon, coquillage, un petit mélange.
6: J'adore. Vanille, dans Décibels, merci.
5: Merci, Émilie.

0: s'appelle Vanille et elle jouera ce soir au festival Sœurs Jumelles sur la scène du Lab. Et juste à côté de la scène du Lab, il y a la grande scène. Et sur la grande scène, il y aura Mentissa. Bonsoir Mentissa.
1: Bonsoir.
0: On s'est vu il y a vraiment pas longtemps pour la sortie de ton album Enfant Difficile, mais j'ai pas résisté à l'idée déjà de te revoir. Parce que voilà, moi je t'adore.
1: Merci, merci. Moi aussi je t'adore. J'avais passé un super moment.
0: Oui.
1: Un agréable moment. C'était la seule promo le jour de la sortie de mon album. Et je me suis dit, c'était une chouette promo. C'était un échange, c'était pas une promo. Donc je
0: tenais à te remercier. Merci. Bah oui, je t'avais trouvé généreuse, effectivement. On a parlé de tes chansons, on a parlé, Mentissa aussi, de ton parcours. Et qui fait que cet album-là, il est vraiment un album à ton image, un album qui te ressemble, un album que tu avais très très hâte de défendre sur scène. Bon, bah ça y est, on y est. Ce soir, t'es sur la grande scène de Sœurs Jumelles, juste avant Charlotte Cardin. Alors déjà, est-ce que tu la connais? Est-ce que tu l'as déjà croisée?
1: Alors, on a pu se croiser justement lors de quelques festivals il y a deux étés passés, mais c'était rapide. J'avoue, je n'ai jamais vraiment eu le temps de parler avec elle, mais je suis une très grande fan de Charlotte Cardin. Alors, je ne sais pas si elle sait à quel point je suis fan d'elle, mais je suis fan d'elle depuis de nombreuses années. Ça remonte à l'époque. Je suis fan de sa chanson qui s'appelle Phoenix.
0: Oui.
1: C'est une de mes chansons préférées d'elle d'ailleurs.
0: Alors, attention, ça veut dire que c'est une vraie fan. C'était avant Feel Good. C'était avant YouTube.
1: Ah, mais bon, pour moi, Charlotte Cardin, voilà, je suis son projet et ce qu'elle fait depuis très longtemps. Je trouve que musicalement c'est pointu et à la fois c'est populaire, c'est pop, c'est cool, c'est voilà. On a tous, je pense, envie d'être un peu Charlotte Cardin. Elle a un truc vraiment un peu mystérieuse, cool girl. Moi j'ai rien de mystérieux. Moi genre on voit. Moi c'est what you see is what you get et c'est ok hein. Mais genre parfois je me dis j'aimerais bien être comme Charlotte Cardin un peu.
0: Un peu mystérieuse.
1: Un peu mystérieuse.
0: Eh oui mais
1: je sais pas.
0: Il y a les deux équipes dans la vie et il y a des filles merveilleuses dans les deux équipes. Mais ça, moi je suis comme toi.
1: Oui.
0: J'ai pas de mystère en fait.
1: Non, moi,
0: Et je regarde, hier soir il y avait Vanessa Paradis. Alors pareil,
1: oui.
0: Vanessa Paradis c'est pas une femme, c'est une fée.
1: Oui.
0: Alors tu regardes les fées comme ça et tu dis, mais c'est très bien aussi de pas être une fée.
1: Comme bah, on peut pas toutes être des fées. Voilà.
0: Non, non, sinon après voilà, c'est un Disney, c'est plus la vie. Donc Mentissa, j'aime bien parce que t'as ce recul sur toi-même et à la fois je dois dire que moi ton parcours il me laisse quasiment sans voix, heureusement pas complètement, sinon bah là il y aurait un blanc. Mais je suis impressionnée par la dimension que tu prends là. Avec ce deuxième album. Pour celles et ceux qui l'ont pas encore écouté, qu'est-ce que tu pourrais dire pour leur faire comprendre à quel point il est toi aujourd'hui, 2026?
1: Je pense que j'ai osé dire des choses dans mon album que je n'avais encore jamais dit à voix haute, que ce soit à mes proches, que ce soit à ma maman, que ce soit à moi-même. J'ai osé dire des choses que je ne pensais peut-être ne jamais avoir le courage de dire dans ma vie. J'ai osé aborder des sujets qui pour moi étaient un peu honteux. J'ai osé parler de mes problèmes de famille, de la petite moi.
0: Oui,
1: voilà,
0: violences aussi.
1: Des violences conjugales
0: vu,
1: dont j'ai été témoin. C'est des sujets que je j'aurais jamais pensé un jour aborder. Et je l'ai fait parce que je pense que j'étais prête à le faire. Et que j'ai peut-être senti que c'était peut-être aussi pour ça que j'étais là. C'était pas juste pour faire des belles chansons, mais c'était peut-être aussi pour faire des chansons qui allaient changer peut-être le cours des choses pour moi et pour d'autres personnes qui peut-être aujourd'hui subissent aussi la même chose. Donc voilà, j'ai envie de dire ça. J'ai envie de dire que j'ai osé beaucoup, je suis sortie de ma zone de confort et j'en suis fière parce qu'il n'y a rien de plus libérateur que de sortir de sa zone de confort. Voilà.
0: Et puis, il y a cette idée que celle qui était qualifiée d'enfant difficile, donc dans le système scolaire, en Belgique, mais enfin en France, on t'aurait pas mieux traité, je pense, quand elle était petite, de se dire, en fait, il suffit d'apprivoiser, de comprendre comment on fonctionne, comment nos cerveaux fonctionnent, et puis ça n'empêche pas après d'être une belle jeune femme heureuse, épanouie dans ce qu'elle fait. Donc c'est aussi un message à tous les enfants difficiles qui viennent de se prendre un bulletin du troisième trimestre un peu compliqué.
1: Exactement.
0: On vous envoie de l'amour, quoi.
1: Oui. Non, mais vraiment. Et quand on est enfant et qu'on est catalogué d'enfant difficile ou qu'on a des mauvais points, qu'on n'a pas la moyenne, on a tendance à se dire que c'est la fin du monde et qu'on réussira peut-être jamais notre vie. Moi, je me suis dit ça un milliard de fois, en fait. Moi, j'ai toujours voulu être artiste, donc j'ai pas trouvé ma place, moi, à l'école, dans aucune matière. Et je me rappelle quand j'ai fini mes études en secondaire et qu'il fallait faire des hautes études, dans toutes les matières, il y avait rien qui m'intéressait. Je me suis dit, mince, je vais rater ma vie. Et c'est aussi ce message-là que parfois, personnes, notre place, elle n'était pas forcément dans le système scolaire. Notre place, elle est ailleurs. Et voilà, il faut prendre le temps de se chercher et ne surtout pas avoir peur et s'écouter vraiment. Moi, j'ai longtemps eu peur de ma petite voix et je pense que la meilleure chose que j'ai pu faire, moi, c'est de m'écouter, c'est d'écouter la petite Mentissa et de garder un peu cet enfant intérieur aussi.
0: Donc, écoutez, les amis, Enfant difficile, le nouvel album de Mentissa. Vraiment, ça va vous toucher au cœur et vous allez forcément trouver des petites phrases où vous vous dites, mais elle me connaît, elle l'a écrit pour moi, ça. Tiens, tiens. Mentissa, c'est ça, parce que plus c'est intime et plus, en fait, c'est universel, plus ça touche de monde. Ça va ressembler à quoi ton concert ce soir?
1: Ah, ça va être très pop.
0: Pop. On va danser. Ça, t'as envie aussi de faire ça, de faire danser.
1: Exactement.
0: La France, le monde.
1: C'est ça. En fait, j'ai envie de faire danser les gens sur des textes qui sont un peu tristes.
0: Oui, voilà.
1: C'est ça que j'aime faire. Donc, ça va être pop, ça va être un peu rock aussi à certains moments.
0: Ouais.
1: Et puis, il y aura aussi des belles balades parce que c'est ce que j'aime faire.
0: Ah là là. Ta vie sur scène.
1: Oui.
0: C'est 1h30 que nous, on voit. T'es hyper, évidemment, dans la lumière, t'es dans le don, t'es dans le partage, tu donnes tout, tu chantes, nous on crie, on te donne aussi. C'est un très très bel échange et tout. Mais sauf que dans une journée de tournée, eh ben, il reste 22h30, on va dire, à passer. Est-ce que la vie de tournée, elle est agréable pour toi ou est-ce que c'est un peu une épreuve?
1: Ça dépend. Moi là, je viens vraiment tout juste de commencer ma tournée.
0: Ouais.
1: On est vraiment à la deuxième date. Ouais. Hier, c'était ma toute première et je n'ai plus été en tournée depuis 2 ans. Donc là, j'avoue que je suis pas hyper confortable parce qu'il faut que je reprenne un peu mes repères, mes marques.
0: Faut que tu réapprennes à dormir dans des bus.
1: Exactement. Ouais. Les petites habitudes de l'échauffement vocal, 1 heure avant le concert, toutes ces petites choses là. Moi, je suis quelqu'un. Vu que je suis très casanière et que je ne sors pas beaucoup, j'ai besoin de un peu reprendre mes marques. Mais je pense que ça va être très sympa. Et puis surtout, je n'ai aucune inquiétude parce que j'ai une équipe. Mais super.
0: Ah,
1: voilà, j'ai une régisseuse qui s'appelle Elsa, qui est adorable. Mes musiciens, je les connaissais déjà. C'est mes musiciens de ma première tournée. Et en fait, je suis bien entourée. Donc même s'il y a des moments où je suis peut-être pas confortable, je sais que j'ai mon équipe qui est là. They got my bag.
0: Ouais.
1: Yes.
0: Et ça, c'est beau.
1: Ouais.
0: Mentissa, je précise que si tu es ce soir sur la grande scène du festival Sœurs Jumelles ici à Rochefort, sur ce sublime site de la Corderie Royale, tu iras ensuite dimanche faire un petit coucou au Printemps de Pérou. Rouge, où tu partages l'affiche avec Louane.
1: J'adore Louane.
0: Génial. Avec Hélène Ségara au festival de Trélazé le 2 juillet. Eh, t'as des coplateaux, toi.
1: Mais vraiment 100%, on est 100% féminine.
0: On est fangirl, on est au
1: girl power.
0: Ouais, c'est beau. Oui. C'est beau. Tu joueras avec Vanessa Paradis aussi au festival Lacemo au Parc d'Anguin en Belgique le 11 juillet. Et voilà, il y a tout un tas de très très beaux festivals d'été. Et ta tournée française qui va donc porter ton nouvel album, elle commence le 1er octobre à l'autre canal à Nancy. Et là, tu vas passer absolument partout en France et en Belgique, hein, bien sûr. Tu seras à Paris à l'Olympia le 5 novembre.
1: Ouh, incroyable. J'ai tellement hâte d'être à l'Olympia. C'est une vraie consécration pour moi.
0: Ouais. Alors, on prend rendez-vous et on se quitte en écoutant une de mes chansons préférées sur le nouvel album Enfant difficile. Mmh. J'aime bien quand Mentissa, la gentille, Mentissa, la lumineuse, Mentissa, sort les griffes quand quelqu'un se permet des choses qu'il ne devrait pas se permettre.
1: Exactement. C'est important parfois, hein, d'être gentil, mais de connaître ses limites et de communiquer avec les gens où sont nos limites.
0: Voilà. La chanson s'appelle Fais gaffe à toi. N'hésitez pas à l'envoyer aux garçons qui vous embêtent, les filles. Merci Mentissa.
1: Merci beaucoup.
0: À la prochaine. Salut, bon concert.
1: Merci.

0: Vous écoutez, ici il est 19h52 et nous sommes en direct du festival Sœurs Jumelles à Rochefort. On est en ce moment installé sur la scène du Lab qui verra tout à l'heure Camille, c'était sur la grande scène le premier soir. Là c'est Vanille qui sera là tout à l'heure et puis Mentissa qui vient donc de partir pour aller dans les coulisses de la grande scène où elle se produira tout à l'heure. Je vous l'ai dit tout à l'heure, le festival Sœurs Jumelles aujourd'hui laisse la parole à la Fondation des Femmes. Alors nous aussi, sa présidente est avec nous, Anne-Cécile Maillefer. Bonsoir.
1: Bonsoir.
0: On s'est vu il n'y a pas longtemps puisque tu nous as offert une magnifique playlist féministe.
1: Voilà, non, c'est vrai.
0: Les chansons
1: mais
0: préférées.
1: C'est toujours un plaisir de parler avec toi, Émilie.
0: Ah, merci. Et puis il y a de l'actu en ce moment, évidemment. Alors, l'actu dramatique avec l'affaire Liana, on en a parlé, mais ça a lancé un grand mouvement en France. Les femmes veulent défendre leurs droits, les droits de leurs enfants, et joie des hommes nous rejoignent dans ce combat. Alors, la Fondation des Femmes est présente ici sur le festival avec une opération qui s'appelle Nos Voix pour Toutes, parce qu'il y a des chanteuses, des artistes qui soutiennent la Fondation. Hein.
1: Oui, la Fondation des Femmes, c'est aussi tout un réseau de personnalités qui peut nous soutenir et qui se mobilise, par exemple, via ces concerts Nos Voix pour Toutes, qui sont des concerts au profit de la Fondation des Femmes. Et ce sont des concerts qui à la fois, dans lesquels il y a des chansons qui nous font du bien, des chansons féministes, chantées par des chanteuses et des chanteurs qu'on adore. Et c'est aussi des refrains qu'on peut reprendre un peu tous et tout en cœur, et des moments aussi où on passe des messages de sensibilisation. Et cette année, en 2026, Nos Voix pour Toutes part en tournée. Ouais. Donc on commence aujourd'hui avec ce festival ici.
0: C'est trop bien. Donc vous croiserez peut-être Nos Voix pour Toutes, la Fondation des Femmes, sur des festivals que vous aimez, sur des concerts, sur des tournées, allez savoir, ou même simplement près de chez vous. Tu y crois, Anne-Cécile, à la prévention sur les sites de concerts, aller voir les gens, ouvrir des stands, ouvrir le dialogue avec des gens qui n'étaient pas venus forcément pour ça. C'est un truc qui fonctionne, tu penses ?
1: Oui, je pense que ça fonctionne. Je pense que ça permet déjà de normaliser le sujet, c'est-à-dire, en fait, c'est normal de parler des violences sexuelles, c'est normal de parler des inégalités entre les femmes et les hommes, parce qu'en fait, ça arrive, ça existe, et c'est un sujet qu'il faut sortir du tabou.
0: Ouais.
1: Parce que c'est un sujet qui pourrit la vie des femmes, hein, très clairement.
0: Ouais.
1: Et la première étape, c'est de montrer que ça existe, donc, et que c'est ok d'en parler.
0: C'est
1: normal d'en parler.
0: Est-ce que vous avez fait avec le mot féminicide, par exemple, qui n'existait pas ? Je me souviens, il y avait des académiciens ou des gens comme ça qui avaient dit, oh là là, mais non, c'est pas un mot. Aujourd'hui, non seulement c'est un mot, mais c'est utilisé par tout le monde. Oui.
1: Ouais,
0: donc en fait, ça existe à partir du moment où on en parle, t'as raison.
1: Exactement. C'est vraiment la première étape. Et de pouvoir en parler un peu partout, y compris dans ces lieux, c'est important. Nous, on pense que le féminisme, il est pour tout le monde. Et que donc, venir dans des festivals, sortir un peu de l'entre-soi, de certaines associations militantes, de manifestations, etc. Et en faire vraiment aller chercher aussi le grand public, parce que les violences faites aux femmes et aux enfants, c'est partout. C'est dans tous les milieux, c'est dans toutes les régions. Il y en a ici, malheureusement, aussi. Et donc c'est aussi à nous de nous déplacer pour sensibiliser. Et puis la prévention, elle est essentielle. Ouais. Nous, on pense que c'est pas un phénomène naturel comme ça qui nous tombe sur la tête sans qu'on n'y puisse rien. On pense que les violences faites aux femmes, ça vient aussi d'une éducation de certains hommes, et que pour pouvoir changer ça et faire en sorte que demain, idéalement, il n'y ait plus de femmes victimes de violences conjugales, ou il n'y ait plus d'enfants ou de femmes victimes de viol, en fait, il faut vraiment parler de ce sujet et sensibiliser les hommes et les garçons aussi au fait que ce sont des violences qui détruisent, et qu'on peut avoir d'autres types de relations avec les femmes.
0: La Fondation des Femmes présente ce soir au festival Sœurs Jumelles des artistes féminines à 100% sur la grande scène. Ça commence maintenant avec PR2B, il y aura ensuite Mentissa et Charlotte Cardin. Et Anne-Cécile Maillefer, la Fondation des Femmes a un rendez-vous à nous donner. Sortez les agendas, les filles, synchronisation des montres, et les gars, rendez-vous le 4 juillet, samedi 4 juillet à Paris, mais aussi dans toutes les villes de France qui voudront participer, pour une grande marche citoyenne contre les violences sexuelles. Est-ce que tu peux nous en dire un mot pour que tout le monde se motive ? Déjà, ce sera plus la canicule le samedi 4 juillet. Donc on pourra sortir. C'est important.
1: Voilà, ça va être sûrement la première sortie pour une grande partie de la France. On en rigole, mais en vrai, c'est très grave, la canicule.
0: Oui.
1: Et ça a des répercussions très importantes. Et ça parle aussi de l'avenir et de l'avenir pour nos enfants. Alors justement, cette grande marche, c'est une grande marche contre les violences sexuelles faites aux femmes et aux enfants. Pourquoi il y a cette grande marche ? En fait, c'est tout simple. Je pense que ça, voilà, tout le monde a vu, malheureusement, entendu parler de ce drame affreux de cette jeune fille qui s'appelait Liana, jeune enfant, qui a été violée puis tuée. Et en fait, quand on a commencé à découvrir cette affaire avec la Fondation des Femmes, on a vu qu'en fait, il y avait eu énormément de manquements,
2: oui.
1: Mais de manquements qu'on dénonce, nous, depuis des années et des années et des années. Et donc, en fait, ça nous a révoltés au plus haut point, déjà parce qu'en soi, la mort d'un enfant, c'est absolument révoltant, bien sûr. Voilà, je pense que toute la France était en deuil, mais révoltée surtout parce qu'en fait, on a face à nous des politiques, des responsables qui auraient pu faire quelque chose, qui auraient pu changer des choses depuis des années déjà et qui ne l'ont pas fait. Alors, qu'est-ce qu'on peut faire? C'est la loi intégrale,
2: ouais.
1: contre les violences sexuelles. C'est une loi intégrale, ça veut dire une loi qui à la fois parle de prévention, qui parle de justice, qui parle de réparation, qui permet d'améliorer vraiment les choses pour les femmes et les enfants qui sont victimes de violences sexuelles ou à risque de l'être. Et pour le moment, le gouvernement ne bougeait pas, quoi. Et donc, quand on voit que ça amène à la mort de cet enfant, c'est insupportable, en fait. Et donc, on s'est réunis. Vraiment, on avait tellement, si tu veux,
2: la boule au ventre et la boule au ventre.
1: En fait, on a eu besoin d'injustice. Donc, on a eu besoin de se retrouver le premier lundi devant les tribunaux. Et on s'est retrouvés. On était des milliers partout en France devant les tribunaux pour dire, en fait, à un moment donné, ça suffit. La coupe, elle est pleine. C'est pas possible qu'on continue comme ça sans changer des choses, sans agir sur cette situation. Et le gouvernement ne voulait pas bouger, mais on avait quand même cette loi qui était à l'Assemblée nationale, et à force de se réunir tous les lundis, ils ont été obligés de craquer. Et donc ça y est, ils veulent bien étudier cette loi intégrale contre les violences sexuelles. Donc déjà, ils veulent bien nous accorder du temps,
2: ouais.
1: Waouh. Mais encore faut-il par contre qu'ils ne détricotent pas cette loi. C'est-à-dire,
2: oui.
1: Si c'est en parler pour l'amoindrir ou pour la vider, alors là, on va vraiment pas être contente. Donc du coup, très très très important qu'on soit très très très nombreux et nombreux le 4 juillet partout en France, parce que c'est à ce moment-là qu'on va pouvoir montrer à quel point la vie des femmes, la vie des enfants, elle compte, elle est importante, et qu'il est urgent qu'on ait des responsables qui se bougent.
2: On va bouger, n'est-ce pas, toutes et tous, le 4 juillet. Vous avez toutes les infos sur le site fondationdesfemmes.org. Anne-Cécile Maillefer, merci infiniment.
1: Merci à toi.
2: Et bon festival.
1: Merci.
2: T'as pas volé tes concerts ce soir. Merci.
1: Merci.
2: Merci à la Fondation des Femmes pour ce travail merveilleux. 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
2: 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Il est 20h.
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2: Dernière partie de Décibel pour ce soir. Ah oui, vous avez vu, on avait un programme absolument incroyable, hein, entre musique, actualité, festival, cinéma avec Julien Doré. Et ben, c'est pas fini, les amis, puisque tout à l'heure à 20h30, il y aura du foot, et pas n'importe quel foot, le troisième match de l'équipe de France, les Bleus, au Mondial. On va en parler. On va également, parce que c'est très important, reparler, oui, bah, des têtes d'affiches du festival, bien sûr. Et là, pour l'heure, il est temps de retrouver Pia Clément. Mais oui, c'est maintenant. Allô, allô, Pia.
6: Salut, Émilie Mazoyer. Salut, tout le monde.
2: Salut. Alors, Pia Clément, moi, c'est la femme qui me fait aimer le football. C'est notre experte.
6: On donne tout, Émilie.
2: Mais oui, c'est vrai, Pia. Non, mais c'est vrai, incroyable. Ça me donne envie, franchement, Pia. Quand je te croise dans les couloirs de la radio, ça me donne envie de m'acheter des petits maillots de foot, tu vois.
6: J'en ai plein à te prêter, Émilie. Ah bah j'en ai plein dans mes placards à la radio. Tu me demandes et je te rhabille.
2: C'est génial. Alors, Pia, tout à l'heure, à partir de 20h30, on est en mode aller les Bleus. Le match, c'est Norvège-France. Déjà, est-ce que tu peux me parler des enjeux de ce match ce soir? Est-ce qu'on est très tendu ou est-ce qu'on y va un peu comme au spa?
6: On n'est pas très tendu, on veut quand même que ce soit réussi, mais voilà l'enjeu. En gros, si on gagne ce match ou si on fait match nul, on va terminer premier de notre groupe et ce sera la Norvège qui sera deuxième.
2: Okay.
6: En revanche, si on perd ce match, on terminera deuxième du groupe. Et ça, ça fait des différences, Émilie, parce que déjà, on n'affrontera pas les mêmes adversaires au tour suivant.
2: Ah oui, on est récompensé si on est premier.
6: Exactement.
2: Eh ouais.
6: Et puis, il y a une autre chose à savoir, c'est que si on est premier, on continue à jouer sur la côte est des États-Unis. Si on est deuxième, on va partir jouer dans des régions plus chaudes et à l'ouest, donc avec plus de voyages, plus de fatigue pour nos joueurs.
2: Et
6: donc
2: du décalage horaire.
6: Exactement, donc il faut à tout prix qu'on finisse premier pour arriver dans des conditions optimales au tour suivant.
0: Ok, alors t'es pas toute seule ce soir, Pia. Il y a notre consultante, Charlotte Lorgeret. Il y a Bruno Salomon, notre journaliste des services des sports d'ici. Et puis il y a les auditeurs et les auditrices qui participent. Ça, c'est vraiment la signature ici sur les grands moments de football.
6: Voilà, et ce qui est trop bien, c'est que maintenant, c'est ultra interactif. Donc vous avez deux solutions pour nous contacter et pour nous envoyer vos meilleures blagues sur la soirée ou vos meilleurs avis foot, évidemment, qui peuvent être drôles aussi. Hein,
0: parfois, ça arrive. Pia, attention, ah ben... tous les jeux de mots sur le but, tout ça.
6: J'ai hâte. Sur les noms norvégiens, ça peut être sympa. Voilà. Donc, il y a deux solutions. Soit vous passez par WhatsApp au 0810 055 056 ou avec le numéro de votre local. Via WhatsApp, on va tout recevoir. Vous pouvez même nous envoyer des vocaux qu'on peut passer à l'antenne.
0: Soit vous allez sur... Des chansons.
6: Ouais, exactement, mais bien sûr. Soit vous allez sur la chaîne YouTube ici, la chaîne de notre radio, mais vraiment au niveau national, ici tout court. Pas ici Occitanie, pas ici Brésil, juste ici. Et là, vous aurez le live. Donc, vous verrez ce qui se passe en studio en direct et vous pourrez parler avec nous via le chat vraiment pendant tout le match. Si la mi-temps comme sur le dernier match dure 2h12, bah, vous pourrez participer à nous tenir éveillés jusqu'à la fin du match.
0: Alors, c'est génial. Donc ça, c'est un match de l'équipe de France absolument participatif. Donc préparez déjà tout ce qu'il faut pour pouvoir joindre Pia et toute sa bande. Tu parlais de cette mi-temps qui n'avait pas
6: contre
0: de fin.
6: L'Irak, c'était,
0: voilà, c'était à cause de la pluie. Est-ce que, du coup, quand on est, comme toi, experte en foot, il faut aussi devenir experte en météo ? Et qu'est-ce qu'on attend ce soir ?
6: Alors, il y a des orages qui sont annoncés. On est en plein après-midi aux États-Unis. Pour l'instant, on ne sait pas encore si les orages vont débuter pendant le match ou après le match, mais il y a un vrai risque que ça débute pendant le match. En fait, je réexplique le principe. Si un éclair tombe dans un rayon de 13 km autour du stade, on arrête le jeu pendant une demi-heure.
0: Et si ça c'est la souplesse américaine.
6: Ouais. Ça, on transige pas. Voilà, donc c'est une demi-heure d'arrêt. Et si jamais au bout de 28 minutes d'arrêt, il y a un deuxième éclair qui tombe, on re-arrête pendant une demi-heure. Donc ça peut durer très longtemps, tu vois.
0: Ah oui, mais 2h13 la dernière fois, c'est ça.
6: 2h13 juste pour la mi-temps en fait. Une mi-temps, tu pars sur 15 minutes, tu te dis on a 15 minutes pour débriefer, on est bien. Et en fait, ça dure 2h12. Et toi, pendant 2h12, tu improvises. Donc
0: incroyable.
6: Je peux te dire qu'on y a été en termes de blagues, de duels de musique. On a cherché toutes les musiques qui venaient de la ville dans laquelle se passait le match. Enfin voilà, on a bien rigolé, c'était très sympa.
0: Alors, j'aimerais que tu départages, s'il te plaît, toi qui es vraiment... Ah bah, tu es ma référence en foot. J'aimerais que tu départages quelque chose. Parce que, juste avant le début de ce mondial, sur le continent américain, on nous a dit, le nouvel hymne, c'est Shakira, c'est Die Die. Extrait. Là-dessus, ça m'allait très bien, j'adore Shakira. Et puis là, la FIFA, genre juste au début de la compétition, nous dit non, finalement, l'hymne, c'est David Guetta et Andrea Bocelli, DNA, More Than a Game. Je ne vais pas vous dire ce que j'en pense, je vais vous laisser seul juge.
6: Alors, voyons.

0: très bien entendu, mais il y a Andrea Bocelli dedans.
1: Là, je l'ai cherché, Andrea Bocelli.
0: Oui, attends, peut-être qu'il arrive après, je sais pas. C'est pas son meilleur moment, là, effectivement, Andrea, on l'a pas entendu. Non, mais c'est pour dire, c'est très étrange. Tu as compris que j'ai un parti pris, moi, pro Shakira?
1: Oui, j'ai compris. Alors,
0: c'est lui, c'est Andrea, il est là.
1: Alors, voyons voir.
0: Voilà.
1: Bon, ok.
0: Moi, j'ai l'impression qu'ils lui ont même mis des effets sur la voix, ce pauvre Andrea.
1: Ouais, en tout cas, il y a de la réverb. Et en plus, il chante en anglais, Andrea Bocelli en anglais.
0: Bah, c'est bizarre, non, les gars.
1: C'est bizarre. Moi, personnellement, je suis pas du tout cliente. Après, je trouve que Daïda, il est pas fou non plus. Et honnêtement, je te le dis franchement, on continue tous à écouter Waka Waka de la même Shakira, qui date de la Coupe du Monde en Afrique du Sud. Et en fait, c'est celui-là que finalement, tout le monde rechante et ressort pour cette Coupe du Monde.
0: Bah tu sais quoi, on va faire pareil. Alors
1: bah,
0: en plus, il m'a été raconté que Charlotte Lorgeret a une chorégraphie particulièrement réussie sur Shakira.
1: Exactement.
0: N'est-ce pas, notre consultante
1: à la fin des 2h12 de mi-temps la dernière fois, elle nous a fait sa choré. Comme c'est filmé sur YouTube, c'était très cool parce qu'on a pu la revoir après. On avait la preuve en image et c'était un moment très sympa.
0: Très bien, alors vous pouvez faire comme Charlotte Lorgeret, danser à la maison. Nous on écoute Shakira avec Waka Waka, en souhaitant aux Bleus évidemment un destin différent de celle de la Coupe du Monde de 2010, mais a priori c'est pas parti pour être la même. Allez les Bleus, et à tout à l'heure, Pia, ça commence dans tout pile 23 minutes, notre soirée foot sur ICI. À toutes.
1: Merci Émilie.

0: Waka Waka. Hey, hey, Shakira était sur votre radio ici et le match de foot. C'est à 20h30, donc c'est tout bientôt.
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0: Le choc, la mauvaise nouvelle du jour, c'est l'annulation du festival Solidays, le jour où le festival devait ouvrir ses portes, pour cause de canicule. Hilda Gbenou, la programmatrice de Solidays, qui était venue d'ailleurs dans Décibel nous annoncer la belle et grande fête que ce festival allait être, est avec nous ce soir au téléphone. Bonsoir Hilda.
2: Bonsoir Émilie.
0: Bienvenue, merci beaucoup de prendre le temps de venir nous parler. Hilda, on voulait te parler à toi, à toute l'équipe de Solidays, déjà envoyer tout notre amour, nos pensées, notre solidarité. Et puis rappeler à celles et ceux qui nous écoutent que Solidarité SIDA, l'association donc qui lutte, comme son nom l'indique, contre le sida, dépend largement de la réussite de Solidays pour fonctionner toute l'année, aider les malades ou les associations. Là, cette année, le fait que le festival n'ait pas lieu, est-ce que ça met en difficulté Solidarité SIDA ?
2: Ah bah oui, clairement, c'est vrai que Solidays, ça représente 70% des ressources de l'association. Donc cette annulation, c'est un choc et ça plonge l'association dans une réalité assez brutale, puisque là, il y a quand même l'avenir de l'association et des nombreux programmes qu'on soutient et qu'on finance qui est en jeu. Donc oui, là, ça a des vraies incidences.
0: Ceci dit, j'ai lu dans le communiqué que vous avez envoyé pour annoncer l'annulation que vous comprenez, vous ne contestez pas la décision de la préfecture de police qui dit c'est dangereux de tenir un festival par ces températures-là. Mais j'imagine que vous avez quand même un message à passer, vous, Solidays, et plus largement Solidarité SIDA, pour celles et ceux qui nous écoutent. Qu'est-ce qu'on peut faire pour vous aider ?
2: Alors oui, effectivement, on comprend et on accepte complètement cette décision. Elle s'impose, elle est nécessaire face à la canicule. Donc il y a pas de sujet là-dessus. Maintenant, comme je le disais juste à l'instant, elle plonge l'association dans une réalité assez brutale et dans une inquiétude. Oui. Alors pour pallier à ça, nous on a réouvert la billetterie pour ceux qui veulent nous soutenir. Alors il est évident que le remboursement sera proposé à tous les festivaliers qui le souhaitent. Ils pourront aussi choisir d'ailleurs s'ils veulent avoir un remboursement intégral ou un remboursement partiel, parce que comme vous pouvez tous l'imaginer, on a besoin de soutien et on appelle à la mobilisation de chacun. Et donc c'est une façon de nous soutenir, pardon.
0: Oui, donc soit de ne pas demander le remboursement du billet, soit carrément pour celles et ceux qui n'avaient pas de billet, et ben d'en acheter un aujourd'hui, même si ils savent que le festival n'aura pas lieu. Mais ça, c'est vraiment un acte militant solidaire finalement, donc qui va très très bien avec les Solidays. Il y a beaucoup d'artistes qui se sont manifestés aujourd'hui sur les réseaux. Je pense à Big Flo et Oli qui ont fait une vidéo pour vous. Est-ce que ça vous fait un petit peu chaud au cœur quand même?
2: Ah bah ça nous touche bien évidemment parce que d'abord on les attendait, ils avaient hâte d'être là aussi et puis ils savent ce que ça signifie pour l'association. Surtout en plus là on cite Big Flo et Oli, ce sont des proches, ce sont des artistes qu'on programme, qu'on accueille depuis un certain nombre d'années, ils connaissent très bien le projet, ils sont eux-mêmes un festival, donc ils savent très bien ce que tout ça signifie par ailleurs. Donc oui, ils sont touchés et ça nous touche qu'ils le témoignent.
0: Ouais, côté artiste aussi d'ailleurs, ils peuvent faire un geste, hein, tout comme les festivaliers peuvent ne pas demander le remboursement de leur billet de Solidays. Les artistes aussi peuvent demander à pas toucher l'intégralité du cachet qui était prévu, par exemple. Enfin, je veux dire, tout le monde peut faire quelque chose.
2: Tout le monde peut faire quelque chose à sa manière, à son niveau. Il y a plein de choses à inventer pour nous soutenir. Donc c'est vrai que nous, on est un petit peu créatifs en la matière et on sait que les artistes savent l'être aussi.
0: Bon, et ben on vous souhaite le meilleur. Si jamais il y avait un Solidays édition hiver, comptez sur nous. Je sais pas si c'est possible, je dis ce truc là, voilà, vraiment en impro total, Hilda, mais voilà, en tout cas ça a brisé le cœur de tout le monde de voir que une annulation de festival, c'est jamais une bonne nouvelle, mais une annulation de Solidays, c'est carrément une mauvaise nouvelle. Alors on pense bien fort à Solidarité SIDA, à toutes celles et tous ceux aussi dont la vie, le confort, le soutien dépend de vous, et on vous envoie plein de courage et on a hâte d'être au prochain épisode et d'oublier celui-ci.

0: Merci Hilda.
1: Merci beaucoup Émilie.
0: Et je rappelle solidarité-sida.org ou alors directement le site des Solidays. Si vous avez envie de faire un don, c'est exactement le bon moment. À bientôt Hilda.
1: À bientôt, merci beaucoup Émilie. 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
1: Pic Floyoli sur la lune. Vous écoutez ici et il y a deux jeunes filles qui sont arrivées justement. Je les ai vues en chantant Pic Floyoli. Elles sont fans, mais pas que. Elles sont ce soir à Sœurs Jumelles pour applaudir Mentissa, que vous avez entendu tout à l'heure, et Charlotte Cardin. Elles s'appellent Lily et Charlotte. Bonsoir, mesdemoiselles.
2: Bonsoir.
1: Bienvenue dans Décibel. Oui, vous vous dites, tiens, les voix sont jeunes. Oui, elles ont 12 et 13 ans, mais écoutez, il n'y a pas d'âge pour commencer la radio et pour commencer les festivals aussi. En plus, aujourd'hui, à Sœurs Jumelles, c'est une programmation voilà, très féminine. Donc, ça fait plaisir d'avoir deux fans de musique avec moi. Charlotte, tu t'appelles comme Charlotte Cardin?
2: Oui.
1: Il n'y a pas que ça que t'aimes chez elle, quand même, son prénom génial. Qu'est-ce que t'aimes chez Charlotte Cardin? Qu'est-ce qui fait que tu te déplaces en pleine canicule pour aller l'applaudir sur scène?
2: J'ai toujours adoré ses chansons. Et...
1: ouais.
2: Et je l'ai beaucoup écoutée depuis... 4 ans, j'arrête pas d'écouter ses chansons en boucle.
1: Ah ouais, donc t'étais petite en fait quand t'as commencé à écouter Charlotte Cardin.
2: Tout à fait.
1: Et c'est la première fois que tu la vois en concert?
2: Oui.
1: Oh.
2: J'ai toujours voulu la voir.
1: Et c'est aujourd'hui que ça se passe à Rochefort, à Sœurs Jumelles.
2: Oui.
1: Oh, c'est trop bien. Et toi Lily, donc t'aimes aussi beaucoup Charlotte Cardin évidemment.
2: Oui.
1: Voilà, mais Mentissa également, c'est une artiste que t'aimes beaucoup. Est-ce que, pareil, comme Charlotte, c'est la première fois que tu les vois en concert?
2: Oui.
1: Ah, d'accord. Alors, vous êtes fait des looks, je vois. Là, vous êtes quand même hyper belles, toutes les deux, pour venir au concert. Vous avez passé du temps à choisir ce que vous alliez porter pour aller à ce concert?
2: Oui.
1: Racontez-moi, alors, comment vous avez fait? Combien de tenues vous avez testées?
2: Moi, j'en ai testé 15.
1: C'est vrai? Et toi, Lily?
3: J'en ai testé 3.
1: 3. Ben, en tout cas, bravo, vous êtes magnifique.
2: Merci.
1: Ah ouais, ouais, ouais. Mais c'est important. Attendez, on peut pas aller au concert comme ça, n'importe comment. Alors, je vois qu'il y a un papa sympa qui vous accompagne. Est-ce qu'il connaît un peu les chansons quand même?
2: Oui, c'est mon papa et je l'ai beaucoup entraîné à écouter Mentissa et Charlotte Cardin.
1: C'est bien. C'est bien. Alors, est-ce que l'objectif de la journée, c'est de récupérer aussi peut-être un petit autographe?
2: Un autographe, une photo.
1: Ouais.
3: Ouais, une photo aussi.
1: Vous avez déjà croisé des stars, des artistes?
2: Oui, oui.
1: Ah, racontez-moi, qui donc?
3: Moi, c'était Soprano dans une rue dans Paris.
1: Oh, c'est pas vrai. Un Marseillais à Paris, ça c'est une info. Et toi, Charlotte, t'as vu qui déjà?
2: Moi, j'ai vu Lofofora un jour.
1: Non, mais énorme groupe de métal français qu'on
2: j'adore.
1: Adore.
2: Je connais toutes leurs chansons par cœur.
1: Alors attends, parce que ça c'est génial, Charlotte. Donc t'es une métalleuse fan de Charlotte Cardin. En fait, ton rêve, ce serait que Charlotte Cardin, elle aille chanter sur du métal.
2: Parfait.
1: Et t'es musicienne ou pas? Parce que souvent, les gens qui aiment le métal, ils font de la musique.
2: Je joue un peu de guitare.
1: Ouais.
2: Mais je fais principalement beaucoup de sport.
1: Ah, c'est incroyable. Incroyable d'être tombée sur vous deux. Non, ça fait super plaisir. Ça fait vraiment plaisir. Alors, ce festival Sœurs Jumelles, ce soir, vous allez en profiter, on l'a compris, pour écouter Charlotte Cardin et Mentissa. Mais... imaginez, je suis la fée Clochette, je sais il faut beaucoup d'imagination, mais imaginez. Et d'un coup de baguette magique, je peux vous faire le festival parfait. Il y a qui dans ce festival alors?
2: Mentissa.
1: Oui, ça c'est bon, c'est réglé, ça y est. Hop, vœu exaucé, comme c'est facile d'être la fée Clochette. Qui d'autre?
2: Moi j'aime beaucoup, comme vous l'avez dit, Pic Floyoli.
1: Ah ok, donc on met Mentissa, Pic Floyoli, ça marche.
2: Charlotte Cardin, mais elle y est déjà.
1: Ouais, ça marche.
3: Après, j'aime bien aussi Angèle.
1: Angèle, ouais.
3: Amel Bent.
1: Ah oui, j'aime beaucoup. Un petit Metallica aussi, peut-être?
2: Ouais.
1: Voilà.
2: Et Diams.
1: Et Diams. Eh ben, écoutez, c'est le festival parfait, hyper éclectique de Lily et Charlotte qui sont passées nous voir ici sur la scène qui est collée à la grande scène du festival Sœurs Jumelles. Merci beaucoup à toutes les deux d'être passées nous voir.
2: Merci de à vous.
1: M'a fait très plaisir. J'espère que vous aurez pas trop chaud ce soir pendant le concert et que vous aurez de la voix et que vous allez chanter très fort. Ça vous va si on écoute Charlotte Cardin maintenant?
2: Ça me va,
3: oui,
2: totalement.
1: Allez, c'est parti, un petit feel good. Bon concert, les filles.
2: Merci. Merci.

0: Charlotte Cardin en tête d'affiche du festival Sœurs Jumelles. Elle montera sur la grande scène tout à l'heure, un petit peu après 22h. Charlotte Cardin qui se fait une très très belle tournée de festival cet été. Vous risquez de la croiser près de chez vous. Et puis qui vient de faire pour la première fois Bercy, qui est un endroit, une des plus grandes salles de France et un endroit vraiment emblématique pour elle. Bravo Charlotte.
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0: Les amis, je sens que vous vous dites mais le foot c'est dans moins de 5 minutes sur ici. Oui exactement, c'est dans moins de 5 minutes. Juste le temps pour moi de remercier pour leur accueil toujours merveilleux toutes les équipes du festival Sœurs Jumelles. Remercier aussi l'équipe de Décibel qui a été héroïque parce que travailler à distance depuis Paris, eh ben c'est pas facile. Alors bravo Iris Guitoni et Emma Quenardel. Et puis travailler sur place c'est pas facile non plus, vous en doutez, vous entendez le bruit. On fait la fête au festival Sœurs Jumelles mais on bosse aussi beaucoup. Alors merci à Hervé Dinf, à Paul Caillot, à Géraldine Mayer et puis celles et ceux qui nous ont accueillis sur la scène du Lab ce soir, Marion, François, Noé et Zora. Allez, on se met dans l'ambiance football, si ça vous dit, une chanson faite pour ça, et signée Queen, We Are The Champions.

0: les champions. Ah, c'est un peu prématuré pour le dire, mais en tout cas, on y croit. Allez, les Bleus, le foot, dans quelques secondes.
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0: Il est 20h30, les amis, la Coupe du Monde en direct sur ici, c'est parti.
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4: Bonsoir à tous, bienvenue sur votre radio ICI pour suivre la J3. C'est comme un J9, mais avec seulement 3 places. C'est la troisième journée de la phase de poule de Coupe du Monde entre la Norvège et la France. Un match qu'on attendait tous avec tellement d'impatience parce qu'on se disait c'est génial, on va voir Erling Haaland et Mbappé jouer sur le même terrain en même temps. Et en fait, pas du tout. Ce n'est pas ce qui va se passer. Je ne veux pas vous spoiler les compos, mais on en reparlera évidemment tout à l'heure. Autour de moi dans le studio pour vivre cette soirée, notre consultante Charlotte Lorgeret, ancienne joueuse, très jeune retraitée. Salut Charlotte.
5: Salut Pia, salut à tous.
4: Et danseuse de très belles chorées sur Waka Waka de Shakira.
5: Chanteuse, on ne sait pas.
4: On sait pas, ça peut venir. Ça peut venir. On va faire sûrement beaucoup de blagues sur la mi-temps de France-Irak puisque les trois personnes qui sont dans ce studio ont vécu une mi-temps de 2h12 avec vous tous. D'ailleurs, on vous remercie pour l'interactivité, vos messages, vos vannes et vos retours depuis aussi. Et vous êtes très nombreux à nous avoir dit, hein, c'est vrai Charlotte, que grâce à nous vous aviez réussi à rester réveillé au cœur de la nuit, donc merci pour ça. Et justement, si ce soir, quoi qu'il arrive, orage, pas orage, mi-temps très long, pas mi-temps très longue, si vous voulez interagir avec nous, l'homme avec qui vous allez devoir gérer votre soirée, c'est Bruno Salomon. Salut Bruno.
6: Salut Pia et salut Charlotte, salut à toutes et à tous.
4: Donc Bruno, à la base, tu commentes les matchs du PSG sur l'antenne d'ici par Île-de-France, oui. Mais pour la Coupe du Monde, tu parles dans un micro peluche sandwich.
6: C'est ça. Voilà, pour ceux et celles qui nous rejoignent sur la chaîne YouTube aussi, puisqu'on le rappelle, vous pouvez suivre le match à l'antenne, mais aussi sur notre chaîne YouTube ICI ICI. Vous venez et on commence à discuter tous ensemble. Et vous allez donc retrouver Cheesy. Cheesy, c'est ma petite mascotte désormais qui fait le voyage avec moi. Je vous rappelle que c'est le sandwich de Philadelphie. On n'est pas à Philadelphie ce soir, on est du côté de Boston. Mais j'ai pas de peluche de Boston, donc je garde Cheesy avec moi qui nous a porté chance. Je vous rappelle que si vous voulez nous parler dans ce match, on passe aussi sur les réseaux sociaux d'ici et aussi au 0810 055 056. Vous pouvez laisser des messages sur notre compte, sur les WhatsApp, et on mettra vos questions. Si vous avez des questions à Charlotte, à Pia et à notre homme de main, l'homme qui est du côté de Boston et qui fait toutes les rues de Boston, il les connaît toutes par cœur désormais, qu'on va retrouver dans quelques instants.
4: Exactement, c'est celui qui vit la Coupe du Monde pour de vrai, pour vous, pour nous tous, là-bas, sur le terrain aux États-Unis. Alors on a décidé de lui mettre une petite musique à chaque match qui correspond à un artiste qui vient de la ville dans laquelle il va commenter le match. On s'est penché sur le cas de la ville de Boston, et figurez-vous que Boston, South Boston, le sud de Boston, c'est la ville d'un groupe de punk qui s'appelle les Dropkick Murphys. Alors on va accueillir notre journaliste Nicolas Perronnet avec
6: punk.
4: Et qui est aussi un peu punk, un peu comme toi Bruno, et peut-être un peu comme moi aussi. On n'est pas trop en mode Shakira nous, Charlotte. Donc avec les Dropkick Murphys. Perronnet à Boston.
7: Salut à tous. Et oui, c'est très celtique ça comme ambiance. C'est très Boston.
4: Irish.
7: Ouais. C'est très punk. Alors, j'ai pas la crête pour incapacité de la faire.
4: On t'aime quand même, Nico, c'est pas grave.
7: Mais ouais, c'est vrai que c'est très Boston, bravo.
4: Bon, alors Nicolas, tu es à Boston. La première question que je vais te poser et qu'on se pose tous, c'est la mi-temps va-t-elle durer 2h12?
7: Je crois que non.
4: Ah.
7: Je crois qu'il va faire... beau, c'est un grand mot, mais je crois qu'on va même éviter la pluie, les amis. Et ça, c'est quand même une bonne nouvelle. Je vous dis ça parce que, vous savez, on a des petits écrans de contrôle ici. Alors évidemment, on a le petit écran pour les ralentis où on a les images du match, mais on a aussi un petit écran où voilà, on a les compos, on a deux trois petites infos sur les joueurs, bon, qui nous servent pas à grand chose, faut bien le dire, mais on a quand même surtout l'avancée du match en termes de carton jaune, en termes de remplacement et tout, ça c'est un peu plus utile. Et en fait, ce tout petit écran qui est une espèce de tablette. Quand on est arrivé, t'es protégé par une bâche plastique. Et là, il y a des bénévoles de la FIFA qui viennent de passer pour enlever la petite bâche sur les écrans. Donc,
4: c'est un signe.
7: Ça veut dire que oui, c'est un signe. Et c'est confirmé par le ciel autour de moi qu'on voit bien, parce qu'il n'y a pas de toit non plus ce soir ici du côté de Boston au-dessus de nos têtes. Mais c'est assez, c'est assez clair. On avait annoncé la météo annonçait un petit risque de pluie. A priori, on pourrait donc passer entre les gouttes. Et là où je vous rassure, c'est qu'il n'y avait pas de risque du tout d'orage. Et c'est bien l'orage qui nous a fait passer 2 heures de
4: temps. Ce sont les éclairs, évidemment.
7: Voilà. Donc a priori, c'est bon pour ce soir. Croise les doigts.
4: Bon, le stade est plein comme un œuf, très rouge, Nico. Et le rouge, c'est pas la couleur des bleus.
7: Et non, le rouge, c'est la couleur de la Norvège. Évidemment, les Norvégiens qu'on a vu faire, vous savez, la célèbre célébration viking, maintenant le Viking Row, voilà, on rame un peu tous en même temps. On a vu le virage là qui est à ma gauche le faire.
4: Bruno Salomon est jaloux, hein. Ouais. Il se rêverait norvégien le temps de ce.
6: Toute leur com, les Norvégiens, sur les Vikings, sur la série Viking, pour annoncer la compo des 26 qui partaient en Norvège et tout, je suis hypé complet de ce genre de truc. Mais voilà, c'est mon côté un peu.
7: Non, mais ça marche bien. Il y a des Français qui ont participé en dehors du stade tout à l'heure à ce Viking Row, donc on va dire. C'est quoi? C'est ramé en fait, la célébration viking qui
4: est effectivement. Les dracars,
7: Le dracar qui s'inspire un petit peu du clapping des Islandais qui avait fait. Qui avait fait aussi le buzz il y a quelques années de ça. Là, c'est effectivement la célébration viking dont on parle beaucoup. Et donc, il y a des Français qui s'y sont mêlés également en dehors du stade. Donc, ça donnait des images très sympas, très, très Coupe du Monde. Et ce fameux virage viking, on va l'appeler comme ça, ce virage rouge, il est sur ma gauche. Il occupe quasiment tout le virage gauche, mais il est sous un écran. Mais alors, la taille de l'écran, les amis, il fait 113 mètres de long sur 18 mètres de haut. Donc, c'est un écran géant absolument immense. Qui lui est surplombé d'un phare. Il y a un vrai phare en fait qui est contigu au stade. Et en fait, c'est le phare le plus haut des États-Unis hors côte. Voilà, c'est un phare qui en fait rend hommage un petit peu à toute l'histoire maritime du Massachusetts, l'état dans lequel se trouve Boston. Il y a beaucoup de côtes ici, et donc quand on a construit ce stade, on a fait un phare. On n'a pas fait de toit, voilà. Ça c'est c'est la volonté du propriétaire des New England Patriots, parce qu'on est dans un stade de NFL et l'équipe ici, c'est une équipe légendaire, celle de New England, l'équipe de Tom Brady, justement ma droite où vous avez le virage qui est bleu, le virage des supporters français. Vous avez aussi les petits fanions des 6 titres remportés par cette équipe des New England Patriots et par Tom Brady, les 6 Super Bowls remportés, le dernier en 2018. Donc c'est quand même un bel écrin, voilà, pour ce France-Norvège. C'est un stade atypique, mais assez sympa.
6: Juste Bruno. Tom Brady, il faut juste qu'il s'occupe du foot US, parce qu'il a fait une petite sortie sur les réseaux sociaux pour dire que c'était la meilleure, la plus belle des Coupes du Monde. C'était waouh, amazing. Bon, calme-toi, Tom. Tout va bien, elle est sympa votre Coupe du Monde, mais quand même, on en a vu des meilleurs.
4: Alors, c'est marrant parce qu'il y a des gens qui disent que ça fait longtemps qu'ils ne sont pas vus une aussi bonne Coupe du Monde.
6: Mmh.
4: Je sais pas. Hein.
6: Ouais.
4: Non, okay. pas ouf. Charlotte,
5: je
4: sais pas.
5: Non, je pense qu'on attend tous la Coupe du Monde, mais en soi, quand on réfléchit bien, c'est cata ce qui se passe aux États-Unis. Donc,
4: mais bien sûr.
6: Ils ont beau se s'égosiller, que c'est sympa de voir les Écossais, les Norvégiens. Il s'est quand même passé plein de choses avant qui font qu'on ne peut pas dire que c'est exceptionnel. Donc voilà, Tom joue au ballon. Juste vous dire, les amis, c'est parti. On commence à voir les premiers messages. Vous n'hésitez pas, notre chaîne YouTube sur ICI. Vous nous rejoignez, vous venez commenter, vous faites comme Kevin. Le bonsoir à toute l'équipe de Mulhouse en Alsace. Merci d'avoir mis la petite précision entre parenthèses. En Alsace, il y a Mouyoulou qui nous met plein de pouces, de cœur, des biceps avec marqué super compo. Je suis trop fier de l'équipe de France. Et il y a Ega Z qui nous dit un petit coucou de Catalogne. Eh bien, on salue aussi de Catalogne.
4: Et attends, Kevin nous dit aussi qu'il nous écoute depuis le boulot, un taf de nuit, et que ça lui fait super plaisir de nous voir et de nous retrouver. Donc, on est très heureux. Alors, on espère qu'on ne va pas t'accompagner trop loin dans ta nuit, Kevin. Je te cache pas que.
6: Oui, Kevin, à 23h, nous, on boucle.
4: Ouais, on est très content que tu ne dures pas non plus 4h. Voilà. Mais bon, voilà. Charlotte, on a évoqué le fait que le match se jouait à Boston, on est dans l'Est des États-Unis. Le gros enjeu du match de ce soir, Charlotte, c'est de savoir si l'équipe de France terminera première ou deuxième du groupe. Ça fait une énorme différence parce que si on termine deuxième, on devra jouer des matchs dans le futur du tableau sur la côte ouest et donc voyager beaucoup. Ton objectif à toi ce soir, Charlotte, en tant qu'observatrice et en tant que supportrice de l'équipe de France, c'est quoi ? C'est la première place ? C'est pas perdre ? C'est quoi ?
5: C'est un peu tout, mais je pense que clairement, c'est de pas perdre, l'objectif numéro un. Et après, forcément, il y a la logistique qui rentre en compte. On sait que le staff de Didier Deschamps, Guy Stéphane, la logistique, la gestion un peu du tempo et des joueurs, c'est très très important. Mais pour moi, faut mettre un message fort, faut sortir premier de ce groupe, parce que l'objectif, en fait, c'est de gagner, de mettre la pression à l'équipe adverse. Même si on va en parler de cette composition d'équipe des Norvégiens, mais après, c'est la suite de la compétition le plus important.
4: Alors justement, Nicolas Perronet, est-ce que tu peux nous annoncer d'abord la compo de l'équipe de France, dans laquelle il y a quand même au moins une petite surprise et en tout cas des changements par rapport au match précédent, et puis ensuite la compo de l'équipe norvégienne qui, moi personnellement, m'a beaucoup étonné. On t'écoute, Nico.
7: Alors l'équipe de France, effectivement, il y a un petit peu de rotation, on peut commencer par ça, notamment dans la charnière centrale, puisque Maxence Lacroix va connaître son premier match de Coupe du Monde, le défenseur de Crystal Palace, qui avait d'ailleurs gagné sa place en Coupe du Monde ici même aux États-Unis et particulièrement dans le stade de Boston en mars, lors de la tournée américaine des Bleus. C'est là qu'il avait tapé dans l'œil un petit peu de Didier Deschamps. Il est finalement dans le groupe, Maxence Lacroix, et il est titulaire en charnière centrale associé à Upamecano, parce que il faut faire souffler un petit peu Saliba, qui souffre, on le sait, du dos. Donc titularisation, vraiment rotation, simplement pour faire souffler des cadres de Maxence Lacroix. L'autre titularisation au milieu de terrain, c'est Manu Koné, qui était déjà titulaire lors du dernier match des Bleus face à l'Irak. Là, l'idée, c'est de faire, avec le retour de Tchouaméni, faire souffler un petit peu Adrien Rabiot, qui a eu également deux matchs pleins. Et puis, on est aussi dans la rotation devant, avec la titularisation de Désiré Doué en lieu et place de Bradley Barcola. C'est un match chacun pour l'instant depuis le début de cette Coupe du Monde. Ça nous donne donc un 11 quand même assez costaud, concocté par Guy Stéphane en l'absence, on le rappelle, de Didier Deschamps, qui est en France malheureusement pour les obsèques de sa maman aujourd'hui. C'est donc Guy Stéphane à qui ça s'ira tout à l'heure sur le banc, avec Mike Maignan dans les buts. Maxence Lacroix donc associé à Upamecano en charnière centrale, à sa droite Koundé, à sa gauche Théo Hernandez. Là aussi il y a de la rotation, je l'avais oublié, puisqu'il est préféré à Lucas Digne. Tchouaméni et Koné au milieu de terrain, avec devant toujours le quatuor offensif qui change très peu, Michael Olysee en meneur de jeu, à sa gauche donc Désiré Doué, à sa droite Ousmane Dembélé, et le capitaine Kylian Mbappé en pointe. Donc assez peu de surprises quand même pour cette équipe de France, une compo qui prouve en tout cas que l'objectif est bien d'aller chercher la première place du groupe, ce qui n'est évidemment pas le cas à la lecture de la compo norvégienne.
4: Charlotte, déjà en l'absence physique de Didier Deschamps, qui aujourd'hui donc a assisté aux obsèques de sa maman, est-ce que ça aurait été ultra risqué de faire une compo un peu trop changeante au niveau de la France alors que le coach n'est pas là? Imagine, l'équipe se serait plantée, ça aurait pu avoir peut-être des répercussions, non?
5: Non, je pense que ça a été géré depuis pas mal de temps. Je pense qu'en fait, on anticipe tous les cas de figure quand on débute une compétition. Moi, je trouve que il y a quelques surprises quand même, parce que même si oui, Maxence Lacroix, il avait fait des matchs de prépa, notamment contre la Colombie, qui était intéressante, et le Brésil. Mais pour moi, je comprends pas le fait que Jules Koundé soit titulaire. Ah. C'est le point numéro un que je ne comprends pas. Même si oui, on sait que du côté du Barça, il a une saison, deuxième partie de saison compliquée, il était énormément blessé. On sait que Jules Koundé, il aime énormément jouer, enchaîner les matchs, etc. Mais si on compte sur lui pour aller jusqu'au bout de cette compétition, s'il y a bien un match qu'il faut le faire tourner, c'est bien ce match-là. Donc est-ce que c'est la volonté du joueur? Est-ce que je sais que Jules Koundé, c'est un grand professionnel, très intelligent, il connaît son corps par cœur. Donc il doit se dire c'est bon, je peux enchaîner, parce que malgré tout, c'est un joueur qui court énormément, qui propose beaucoup de courses vers l'avant, même s'il n'est pas énormément servi. Mais pour moi, c'est la surprise numéro une. Et finalement, on voit que Maxence Lacroix aussi prend la place de Konaté. comme ça, par la pointe des pieds.
4: Ouais, c'est vrai.
5: Parce que Konaté, je suis désolée, il connaît par cœur ou pas Mécano. Ils ont joué en club ensemble il y a quelques saisons. Et là, c'est la croix qui lui passe clairement devant.
4: Qui est numéro 2 maintenant.
5: Ah oui,
4: voilà, c'est derrière Saliba. Nicolas Perronnet, dans un instant, on revient vers toi pour qu'on évoque la compo de la Norvège qui a vraiment, pour le coup, beaucoup fait tourner. Mais d'abord, on va partir du côté de Saint-Ouen. C'est comme Boston par rapport aux États-Unis. Saint-Ouen, enfin, non, j'allais dire, c'est à l'est de l'Île-de-France. En fait, c'est complètement au nord, mais un peu à l'est quand même, avec le journaliste du service des sports de Radio France, Jean-Pierre Blimeau, qui est en direct depuis la fan zone de Saint-Ouen. Bonsoir Jean-Pierre.
8: Oui, bonsoir à tous et à tous.
4: Merci
8: à toutes, pardon.
4: Oui, y a beaucoup de filles dans le studio. On est en majorité, donc on est contente. Hein, on en profite avec Charlotte. Jean-Pierre Blimeau, est-ce que autour de vous, les supporters dans la fan zone ont l'air contents et fiers, comme certains des supporters qu'on a eu sur le chat de la chaîne YouTube, de la compo proposée par l'équipe de France ce soir?
8: Alors écoutez, pour l'instant, moi, le mot que j'utiliserais, c'est souriant et confiant. En tout cas, j'ai pu discuter avec plusieurs d'entre eux tout à l'heure. Alors, ils ont tenu à se réunir dans cette fan zone, hein, qui est une des nombreuses fan zones qu'il y a en France. Et ici, à Saint-Ouen, c'est un ancien lieu industriel, hein, qui appartenait notamment à Alstom, qui a été reconverti en lieu de fête, de convivialité. On peut y manger, on peut y boire. Ça s'appelle Communal Saint-Ouen. Et il y a eu déjà des retransmissions sportives qui ont fédéré beaucoup de joie, notamment la finale de la Ligue des Champions, je vais pas l'apprendre. Il y a eu aussi l'Euro 2024. Et là, je vois des supporters très souriants qui sont arrivés très tôt d'ailleurs ici, tout simplement parce que il n'y a pas énormément de places restantes à l'heure actuelle. Et je vois même bien des spectateurs, en tout cas des supporters qui sont même en train de ressortir parce qu'ils n'ont pas trouvé de place. Il n'y a plus de place, c'est archi comble pour un match de l'équipe de France qui pourtant n'est pas décisif. Mais c'est la passion, c'est la volonté aussi, me disait tout à l'heure l'un des fans de l'équipe de France qui avait un maillot sur les épaules, hein, bleu, blanc, rouge. C'est la volonté de se retrouver ensemble, c'est la volonté de vibrer le football ensemble, d'être un petit peu par la pensée aussi avec tous ceux qui sont aux États-Unis, qui ont la chance d'avoir trouvé des places, d'avoir pu aussi se payer le voyage et d'être quelque part avec les joueurs de l'équipe de France, comme ça, de se rassembler. Alors tout à l'heure, évidemment, il y aura beaucoup plus d'ambiance. Il faut savoir aussi qu'il fait toujours chaud, mais un petit peu moins chaud quand même que à la même heure hier. Qu'à l'intérieur, la température évidemment est un petit peu plus chaude parce que les gens sont plus serrés, mais que de toute façon tout le monde s'en fiche un peu ce soir. La chaleur, ce sera dans le cœur et surtout on va voir comment ça va réagir si les Français marquent des buts. Je peux vous dire que pour le moment, les sourires sont de mise, la confiance aussi. Les gens continuent à arriver, continuent à tenter leur chance pour trouver de la place. C'est pas facile. Voilà, l'équipe de France fédère, l'équipe de France attire. On veut se retrouver autour d'elle et c'est ce qui est en train de se passer ici dans la banlieue de Paris, à Saint-Ouen.
4: Merci beaucoup Jean-Pierre Blimeau à Saint-Ouen, donc dans la fan zone qui s'appelle la Communale Saint-Ouen, et où on entend les gens qui papotent derrière sous un soleil quand même écrasant, une chaleur en tout cas écrasante en Île-de-France comme dans toute la France. On va maintenant partir à Sceaux. Là, on est dans le sud de l'Île-de-France avec notre journaliste Féline Leloir-Duhaut qui, elle aussi, est dans une fan zone. J'espère qu'il y a de l'ombre là-bas, Féline. Bonsoir.
9: Bonsoir Pia, bonsoir Charlotte, bonsoir Bruno. Oui, alors il y a un peu d'ombre en effet, le soleil est presque couché, donc ça va. Ici à Sceaux, il fait beau et chaud, hein, 34 degrés d'après le thermomètre. La guinguette bat son plein, la bière et la citronnade sont de sortie. Et on sent une bonne odeur de frites, on se croirait presque en vacances. Mais c'est bien pour le match France-Norvège que tout le monde est rassemblé ici. La pelouse devant l'écran géant est déjà bien bien remplie entre les tables et les nappes de pique-nique. Je dirais qu'au bas mot, il y a environ 500 personnes, mais ça continue à arriver tranquillement. Une ambiance très familiale, beaucoup d'enfants s'amusent avec des pistolets à eau, ils attendent le coup d'envoi tranquillement. Et puis j'ai aussi beaucoup de monde autour de moi et j'ai aussi deux supportrices de l'équipe de France qui m'ont accepté de me répondre, Clara et Manon, bonsoir.
10: Bonsoir.
9: Alors vous, est-ce que vous pouvez me dire déjà quel est votre joueur préféré de l'équipe de France?
10: Bah, je pense un peu classique, mais Kylian Mbappé.
11: Bah, oui, hein, le capitaine. Hein.
9: Bah, ouais, le capitaine. Il est toujours là pour nous impressionner. On espère un nouveau doublé peut-être.
11: Ah, bien sûr, minimum.
10: Bien sûr, il va le faire.
9: Est-ce qu'on a un petit prono pour ce soir, les filles?
10: On pense 2-1.
9: 2-1 2-1 pour les Bleus ou 2-1 pour la Norvège?
10: Pour les Bleus, quand même.
9: Évidemment. Ce que j'allais dire, ce soir, il y a quasiment que des maillots de foot bleus. On voit pas un maillot norvégien.
10: Non, il a pas intérêt.
11: Vraiment pas.
9: Ouais, vous entendez Pia, Charlotte et Bruno ici. On soutient les Bleus. Il y a aucun doute là-dessus. L'écran vient d'être allumé. Ah non, il vient de s'éteindre, mais il va être allumé dans quelques minutes. On attend le début du match. J'espère, parce que là, il y a vraiment plus d'images. Donc là, dans 10 minutes, il faut que l'écran soit allumé pour le début du match. Et comme ça, on pourra tous profiter.
4: On croise les doigts et sinon, vous dites aux gens d'écouter ici hein, sur leur téléphone. Et s'ils n'ont pas l'image, ça sauvera quand même leur soirée.
9: Évidemment, merci, je mettrai une radio, vous inquiétez pas.
4: Exactement. Merci Féline Leloir-Dio. Merci mille fois et merci à Clara et Manon qui étaient avec vous. Nous, on va se tourner maintenant vers Nico Perronet qui est à Boston pour nous faire suivre le match. Les joueurs, Nico, sont en train d'arriver dans le couloir. Et on l'a dit, Nicolas, la Norvège a énormément fait tourner pour ce troisième match de la Coupe du Monde pour eux contre l'équipe de France.
7: Ouais, je vais vous donner les noms des Norvégiens, puis je vais vous donner les clubs également des joueurs qui seront sur la pelouse et qui sont effectivement en ce moment dans le couloir de ce stade de Boston. Le gardien Egil Selvi qui joue à Watford. Sur la droite de la défense, on aura Fredrik Horsnes qui joue à Benfica, qui est le seul des Norvégiens qui était sur le 11 de départ, dans le 11 de départ face au Sénégal. Il y a 10 changements opérés par le sélectionneur Stoltenbakken. Ouais, même le gardien, c'est le numéro 2 par rapport au dernier match. Et donc tout le reste, ce sont des joueurs qui n'ont pour l'instant débuté aucun des deux premiers matchs. Falchener, il joue à Stavanger, associé à Østigard qui joue au Genoa en charnière centrale. Sur la gauche de la défense, Bjørkan, joueur de Bodø/Glimt. Au milieu de terrain, on aura Patrick Berg qui est le capitaine ce soir, joueur de Bodø/Glimt également. Milieu de terrain associé à Torsved Sassuolo, Asgard, Glasgow Rangers. Et puis devant, Oscar Bob, joueur de Fulham sur la droite de l'attaque norvégienne. Schjelderup, joueur de Benfica également sur la gauche. Et puis Jørgen Strand Larsen en attaque, en numéro 9, en attaquant de pointe, coéquipier de Mateta à Crystal Palace. Voilà, vous n'aurez pas entendu le nom d'Erling Haaland, pas celui d'Ødegaard, pas celui de Storlott. Tous les cadres norvégiens sont sur le banc. C'est clairement l'équipe B de Norvège qui est alignée ce soir. C'est l'équipe des coiffeurs, hein, clairement, puisque la Norvège se contente finalement de cette deuxième place. Alors ça ne veut pas dire qu'elle ne veut pas de la première, mais elle se contente très clairement de la deuxième place. Et le sélectionneur prépare la suite de la compétition. C'est la deuxième fois seulement dans son histoire que la Norvège passe la phase de groupe. Donc l'objectif est partiellement déjà atteint pour cette équipe. Et l'objectif ce soir, clairement, c'est de faire reposer les cadres. Ça ne veut pas dire qu'on ne verra pas le duel Haaland-Mbappé au cours du match, mais en tout cas pas pour débuter. Et en tout cas, c'est l'occasion rêvée pour l'équipe de France d'aller la chercher, cette première place, parce que si les Norvégiens n'en veulent pas, et le staff des Bleus en veut, malgré la problématique qu'il y a derrière. Effectivement, on peut en parler, hein. Terminer premier, c'est mieux en termes de logistique, c'est pas cadeau en termes de tableau. Terminer deuxième, c'est peut-être un peu mieux, et encore ça se discute en termes de tableau, mais par contre en termes de logistique, il va falloir effectivement beaucoup plus voyager. Donc voilà un petit peu la problématique et la physionomie de cette rencontre, alors que Kylian Mbappé et le capitaine norvégien, donc Patrick Berg, entre à l'instant sur la pelouse. Mais c'est vrai que c'est une composition assez surprenante de la part de la Norvège.
4: Bruno Salomon.
12: Juste pour vous avertir que l'on dit les coiffeurs en norvégien, en scandinave, c'est friseur. Voilà, c'était juste pour vous avertir. Voilà,
7: c'est, on peut comprendre.
12: Voilà, on comprend tout de suite.
4: Et on salue Tina qui nous écoute depuis Tbilissi.
12: Tout à fait.
4: Je ne sais pas comment on dit coiffeur là-bas, mais Tina, n'hésite pas à nous le dire, ça nous fera plaisir. Vous pouvez nous retrouver évidemment sur le chat de la chaîne YouTube ici. Vous pouvez voir aussi nos ganaches et la super déco du studio qui est vraiment festive. Charlotte, est-ce que toi, ça t'a étonné de voir à quel point la Norvège faisait tourner 10 changements sur 11, ils ne veulent vraiment pas de la première place.
5: Ils s'en foutent clairement de ce match. Hein. Ils veulent juste énormément faire tourner. Moi, je suis très, très étonnée que Haaland ne soit pas titulaire. Ouais. Pour dans le sens où... un peu le match contre Mbappé, en fait.
4: Ah ouais.
5: À un moment donné,
4: mis 4 buts en 2 matchs. Il est dans la course contre Mbappé, mais si tout le monde, enfin tous les grands.
5: Surtout que c'est contre une équipe de France qui, on le rappelle, même si contre l'Irak ils n'ont pas pris de but, mais c'est une équipe de France qui prend des buts à chaque match. Donc en fait, il y avait peut-être moyen pour lui de mettre un ou deux pions. Donc ouais, très très étonné. Après, en fait, on le fait sortir. Tu le fais sortir à la mi-temps. Si tu t'en fiches de ce match-là, tu te dis, bon, la deuxième place, elle me va complètement. À un moment donné, quand t'es buteur et que t'as des envies de statistiques et d'être un grand dans cette compétition, tu dois être titulaire.
4: Bruno.
12: Moi, ça ne me choque pas. L'équipe de France, sur les dernières Coupes du Monde, on a souvent mis les friseurs. Hein. Ils étaient régulièrement... On mettait une équipe qui avec 5, 6, 7 changements. Là, cette fois-ci, on ne les fait pas. Pour moi, la Norvège, en fait, elle fait voir surtout que c'est une nation, c'est une équipe, c'est un groupe. Et en gros, tout le monde va participer. Ils se qualifient pour la première fois depuis 1994 pour un tour suivant. Ils ont réussi leur objectif. Alors, il l'a dit, il a fait oui, l'équipe de France, si vous voulez.
5: On pensait que c'était du bluff un peu.
12: Eh ben non, en fait, il fait voir que c'est une nation, c'est 26 gars.
5: Ouais, mais ça montre la mentalité aussi, parce que Kylian Mbappé, lui, il veut jouer tous les matchs.
12: Oui.
5: donc en fait, c'est juste pas la même mentalité.
12: Kylian Mbappé est dans la trempe des Messi, Ronaldo, qui ne lâcheront pas un centimètre. Il y en a un autre qui est capable de dire, bah toi, copain, vas-y, joue, t'as le droit à ton match, t'inquiète pas, je ferai le boulot, j'irai mettre les buts quand il faudra en mettre. Je suis pas totalement choqué. Et vous savez qu'on va avoir des problèmes, hein. Ils vont nous poser problème.
4: Alors justement, c'est ce que j'allais de poser comme question à Nico Perronet à Boston. Nico, quand on voit entrer Patrick Berg avec le brassard, c'est l'heure des hymnes?
12: Oui,
4: c'est l'hymne. On va écouter les hymnes alors, l'hymne norvégien.

0: qu'on a l'habitude d'entendre beaucoup aux Jeux Olympiques d'hiver, un peu moins
1: oui, c'est vrai,
0: à la Coupe du Monde, évidemment, parce que c'est la quatrième participation, on l'a dit, seulement de la Norvège qui prépare la suite. Et ceci explique cela en termes de composition d'équipe. On va avoir droit à la Marseillaise ici à Boston.

0: Di Stéfano, hein, qui se retrouve sur le banc à la place de son ami Didier Deschamps, qui lui a enterré sa mère aujourd'hui. C'est quand même une soirée particulière pour lui, Nico. Hein.
1: Oui, c'est une soirée effectivement très très particulière, et on a pu dire aujourd'hui, parce que c'est l'info qu'on avait eue, qu'une minute de silence serait observée en hommage au deuil que traverse Didier Deschamps. Et ça a été rectifié en fait, il y aura bien une minute de silence au coup d'envoi de ce match, donc dans quelques minutes maintenant, mais c'est en hommage aux victimes du tremblement de terre qui a eu lieu au Venezuela, qui a fait des centaines et des centaines de morts. Donc il y a eu un vrai vrai problème de communication entre la FIFA, le staff de l'équipe de France, etc. Donc voilà, mais c'est vrai que c'est pour Guy Stéphane un moment forcément particulier. Il l'a dit hier en conférence de presse, je me sens pas à ma place. Ma place, c'est de mettre des plots sur le terrain de foot à l'entraînement. Ma place, c'est vraiment d'être la petite main quelque part de Didier Deschamps. On essaie de rendre la situation la plus normale possible, une situation qui n'est absolument pas normale, puisqu'on a quand même une équipe de France qui est privée de son sélectionneur pendant plusieurs jours en pleine compétition. Donc oui, moment particulier pour lui qui était déjà sur le banc. Ça lui est arrivé une fois face au Danemark en Ligue des Nations en juin 2022, parce que Didier Deschamps à l'époque avait perdu son papa. L'équipe de France s'était inclinée sur ce match-là du but à 1. Stéphane, c'est le fidèle parmi les fidèles de Didier Deschamps. Il a été adjoint de Didier Deschamps depuis 2009, déjà à l'Olympique de Marseille. Ça fait 17 ans qu'ils travaillent ensemble, et depuis 2012 évidemment dans le staff des Bleus. Donc ouais, moment très très particulier forcément pour Guy Stéphane, qui est allé s'asseoir sur le banc après avoir sans doute été traversé de beaucoup d'émotions pendant cette Marseillaise.
0: Ouais, et il y a un autre joueur et plusieurs autres joueurs qui doivent vivre quelque chose de très spécial ce soir, Charlotte. C'est les joueurs norvégiens qui appartiennent à l'équipe de Bodø/Glimt. C'est le cas du capitaine de ce soir, Patrick Berg. Ils ont vécu une dinguerie en Ligue des Champions cette année, cette équipe de Bodø/Glimt, et là ils se retrouvent à être capitaine en match de Coupe du Monde contre la France. C'est assez incroyable de vivre ça sur la même saison.
2: Il faut avoir les nerfs assez solides. Ah ouais. Et c'est vrai que c'est ce que tu disais, hein, Pierre, de cette équipe de Norvège, cette solidarité, cette cohésion, et ils essayent de retranscrire sur le terrain. Donc le sélectionneur a fait énormément de changements, ça montre toute la confiance qu'il a en son groupe et récompenser tout le monde. Clairement, c'est les valeurs de cette équipe-là.
0: Et Nico, faut pas s'attendre à des Norvégiens, des coiffeurs comme on dit, qui vont laisser la France faire ce qu'ils veulent. Hein. Ils vont se battre évidemment, l'équipe B de la Norvège, pour arriver à faire quelque chose ce soir.
1: Oui, moi je pense pas qu'ils ne veulent pas de la première place. Je pense qu'effectivement, je suis assez d'accord avec Bruno, c'est quelque part une gestion d'effectifs de la part d'un staff qui pense que son équipe peut aller loin dans la compétition, qui s'en fout un petit peu de terminer premier ou deuxième tant que le ticket est validé, et c'est le cas depuis leur deuxième match. Pour l'instant, ils ont fait quand même une très très belle compétition, 6 points sur 6. On rappelle que ça a été la Norvège, la meilleure équipe de la phase de qualification pour ce mondial de toute la zone Europe, hein, 24 points sur 24, Erling Haaland meilleur buteur. Donc voilà, ils sont dans cette compétition pour aller loin. Ils savent qu'ils ont une génération assez exceptionnelle, et donc ils gèrent comme l'équipe de France a pu gérer par le passé un troisième match de groupe. C'est la fameuse minute de silence ici à Boston, et on reviendra évidemment au match après.
0: Avec tout le respect évidemment qu'on a et toutes les pensées qu'on a pour la population équatorienne qui est dans la douleur à cause du tremblement de terre qui est advenu hier, en radio on ne peut pas laisser une minute de silence, sinon c'est le disque de secours qui part. Donc on va rester en studio, mais tout en ayant un œil sur les images de ces joueurs qui sont réunis évidemment autour du rond central en se tenant l'épaule pendant cette minute de silence. On va rappeler peut-être les compos pour l'équipe de France. Là, c'est Kylian Mbappé qui est en pointe évidemment, Désiré Doué qui a été préféré à Bradley Barcola sur l'aile gauche, Michael Olise dans l'axe derrière Kylian Mbappé, Ousmane Dembélé sur l'aile droite, Manu Koné et Tchouaméni sont associés au milieu de terrain, c'est la première fois depuis le début de ce mondial, en tout cas en tant que titulaire. Et puis la défense est composée à gauche de Théo Hernandez, Maxence Lacroix dans l'axe avec Dayot Upamecano, Jules Koundé latéral droit et Mike Maignan dans les buts. La minute de silence est terminée, Nicolas Perronnet à Boston.
1: Ouais, exactement, avec des gros plans sur les visages effectivement de l'équipe de France qui ont forcément une pensée pour leur sélectionneur Didier Deschamps. On a vu le capitaine Kylian Mbappé avec le regard un petit peu baissé comme tous ses coéquipiers. Il y a eu une demande également de la part de l'équipe de France, demande de porter un brassard noir pour ce match. Ça a été refusé également par la Fédération Internationale, et donc l'équipe de France va évoluer sans signe distinctif pour ce coup d'envoi pour son sélectionneur. En revanche, il y aura le maillot extérieur et la tenue extérieure pour tous les joueurs. Vous savez, ce fameux maillot vert menthe qui a un succès fou.
0: Vert statue de la liberté, Nico.
1: Ouais, c'est ça. C'est le fameux... Oui, oui, mais c'était. Oui, c'est vrai. Mais moi, je dis vert menthe. On dit vert de gris aussi, mais ça veut rien dire.
0: On peut dire vert canon aussi. Moi, j'adore ce maillot.
1: Vert statue de la liberté, c'est ça. Et, mais il est en rupture de stock en France. Ah, le oui. maillot, il a un succès, mais dingue.
0: Bien sûr.
1: Et, ouais, et c'est la première fois. Je crois qu'il fait partie des trois maillots de l'équipe de France les plus vendus dans l'histoire des Bleus. Et donc, les Bleus sont en vermant ou en vert statut de la liberté, effectivement, pour ce coup d'envoi qui va être donné à l'instant par l'équipe de Norvège qui va attaquer de la gauche vers la droite avec, pour le coup, pour les Norvégiens, le maillot classique, tout en rouge avec la croix bleue sur le torse. Et les Français qui récupèrent le premier ballon avec déjà là-bas peut-être Kylian Mbappé qui va pouvoir être lancé sur le côté droit et récupère ce ballon, le capitaine, et il frappe. Ouais, c'est sur la barre, c'est sur la barre, moins de 30 secondes de jeu, 23 secondes et déjà la frappe sur la barre de Kylian Mbappé qui avait été oublié là-bas sur le côté droit. C'est pas terminé, c'est récupéré par l'équipe de France. Ouais, il est très bon ce début de match, elles sont très bonnes ces premières secondes de la part des Bleus, parce que oui, il a eu de l'espace tout de suite, Kylian Mbappé, sur son côté droit. Il avait du champ, il a avancé, il avait peut-être des solutions pour centrer sur sa gauche, mais finalement, eh bien, vu qu'il y avait le repli défensif, il a frappé et c'est allé, eh bien, à deux doigts de tromper déjà le gardien de cette équipe de Norvège, Egil Selvik. 23 secondes de jeu et déjà une énorme situation pour l'équipe de France, la frappe de Mbappé sur la barre.
2: C'est exactement pour ça que lors des coups d'envoi, on recherche la touche. C'est pour pas perdre le ballon et pas avoir des situations comme ça, parce que justement, ils ont recherché ce côté droit de Jules Koundé. Et donc, du coup, le latéral gauche est monté énormément. Ossigar, il fait une boulette monumentale. Et Mbappé, après, il avait la solution, frapper, c'était le bon choix.
1: Allez, les Français qui sont donc bien rentrés dans cette partie avec le premier ballon, là, justement, touché par Maxence Lacroix, premier ballon en Coupe du Monde. Ça fait forcément quelque chose pour le défenseur de Crystal Palace, qui est titularisé en lieu et place de William Saliba, on le rappelle. Pas de souci sérieux pour William Saliba, mais on sait qu'il est régulièrement touché au dos. Il doit se faire opérer d'ailleurs après la Coupe du Monde, donc il est clairement préservé par le staff de l'équipe de France. Petit arrêt de jeu, le premier de cette partie, tout simplement parce que l'arbitre de la rencontre, on n'en a pas parlé, il est britannique, s'appelle Michael Oliver, on le connaît bien du côté de la Première Ligue notamment. Et bah, il a touché le ballon là involontairement, donc on va le rendre à l'équipe de France et à Manu Koné en l'occurrence, qui va aller chercher Upamecano sur sa droite. On est dans la moitié de terrain de l'équipe de Norvège. Oh, le mauvais contrôle là-bas d'Ousmane Dembélé. Franchement, là, il a regardé tout sauf le ballon. Il a, je pense, un petit peu regardé ses coéquipiers et pensé à ce qu'il allait faire avant. Et alors, le contrôle est complètement raté. Ça part en touche. Ça arrive, ça, Charlotte.
2: Oui, ça arrive même au meilleur. Il a anticipé l'action. Mais c'est vrai que c'est bien ce que font les Français. Là, on met la pression. Grosse opportunité de Kylian Mbappé dès le début du match. Ça montre les intentions des Bleus. Bonjour, Salomon.
3: Et on rappelle, 0810 055 056. Venez nous laisser vos messages vocaux, mais aussi vos messages pour encourager les Bleus. Par exemple, comme Blondine, qui sur Pimp My Life, qui nous dit 3 buts à 2 pour la France, j'y crois. Et puis, on a aussi Anthony, qui nous écrit de Toulouse. Ici, Occitanie, c'est sa locale. Et il dit, allez les Bleus. Et je vous rappelle que vous pouvez nous rejoindre aussi sur notre chaîne YouTube ICI. Et là, les messages sont très nombreux. Un petit coucou par exemple de la part de Matt, qui nous dit coucou de Sochaux qui monte en Ligue 2. On salue bien évidemment ici nos amis d'ici Belfort et Hervé Blanchard, commentateur émérite du FC Sochaux Montbéliard.
0: Nicolas Perronnet à Boston.
1: 3 minutes de jeu, ça démarre plutôt bien pour l'équipe de France, qui s'est déjà procuré une occasion très très sérieuse. La frappe de Kylian Mbappé sur la barre transversale du gardien norvégien. Les Français qui monopolisent le ballon. Il y avait là tout à l'heure encore côté droit, encore du côté de Kylian Mbappé, une vraie occasion de partir pour le capitaine des Bleus. Ça a un petit peu été lent à mettre en action. C'est pas grave, c'est pour l'instant très bien ce que font les Bleus. Ousmane Dembélé, là, c'est bien aussi ce qu'il fait là. Oh, la passe, elle est magnifique de Dembélé dans la surface de réparation, le centre en retrait de Jules Koundé là, qui s'était infiltré. C'est pas terminé, la frappe derrière de Manu Koné, c'est cadré, c'est arrêté ou plutôt repoussé par le gardien. C'est toujours pas terminé, on est encore dans la surface de réparation. C'est déjà très très chaud pour la Norvège avec Désiré Doué là en profondeur là pour Michael Olise. Grosse chaleur dans la surface de réparation. La frappe de Manu Koné, puissante.
0: Incroyable.
1: Malheureusement, un petit peu trop sur le gardien. Et derrière, ouais, c'est, tout est parti d'une magnifique passe d'Ousmane Dembélé, la vista là. Mais ben, on est à deux doigts déjà de l'ouverture du score pour l'équipe de France.
0: Charlotte, magnifique, hein, Manu Koné là.
2: Ouais, Manu Koné est toujours très très bien placé aussi. L'intelligence de Jules Koundé qui est resté très très haut. Mais là, on était 6 voire 7 Français dans la surface de réparation. On est reparti sur de bonnes bases, comme face à l'Irak lors des premières minutes.
1: La frappe là de Désiré Doué également. Décidément, bah, on cadre du côté de l'équipe de France. Là, on a cadré, mais c'était complètement écrasé. Cette frappe plein axe de Désiré Doué qui a pris sa chance. C'est ce qu'il devait faire, hein, parce que franchement, je trouve que le pressing norvégien, mais alors, il est pas là du tout pour l'instant. On se balade un petit peu dans une zone de vérité. C'est tant mieux pour l'équipe de France. Il y a beaucoup d'espace. Côté droit, notamment la balle, côté d'Ousmane Dembélé, franchement, on a l'impression qu'on peut faire partir Ousmane en profondeur ou Kylian, qui est souvent dans le coin assez facilement. Attention, parce que là, il y a de l'espace également côté droit, mais cette fois-ci, celui de la Norvège, avec ce ballon qui est un des premiers ballons à négocier pour les Norvégiens en attaque placée et qui va être rapidement perdu. Ouais, il y a faute là-bas sur Jules Koundé, oui. Il était en retard. Le destinataire de ce ballon, en l'occurrence Schveld de Rupp, qui a été devancé par Jules Koundé. Il a quand même essayé de récupérer le ballon. Ce sera un coup franc à venir pour l'équipe de France dans sa moitié de terrain. Et c'est Upamecano qui va relancer court avec Maxence Lacroix. Allez, l'équipe de France qui va chercher, j'imagine, voilà qui est fait, Michael Olysée. Le décrochage de Michael Olysée avec Théo Hernandez qui lui aussi fait son retour dans le 11 titulaire avec la rotation avec Lucas Digne qui était titulaire au dernier match. Et encore voilà côté droit Ousmane Dembélé trouvé en première intention, il y a du champ pour Ousmane Dembélé, trouvé par Kylian Mbappé, le crochet d'Ousmane Dembélé, la frappe d'Ousmane Dembélé, le but d'Ousmane Dembélé. Et ben le voilà, le ballon d'or, on les voyait les espaces sur ce côté droit de l'attaque française. Kylian Mbappé en première intention qui est allé chercher Ousmane Dembélé, un crochet, deux crochets dans la surface de réparation, la frappe croisée, ça ressemble beaucoup au but d'Ousmane Dembélé face à l'Irak. 1-0 pour l'équipe de France, la 7ème minute de jeu seulement, ils se baladent les bleus. Ousmane Dembélé, c'est parti.
2: C'est un but d'école. C'est un but d'école parce que Dembélé, il est vraiment très très large sur son côté droit. Et après, c'est Bjørkan là qui est absolument mal placé. Il est dans cette surface de réparation. C'est que quand on est défenseur, on doit faire attention. Et on voit que l'alignement est pas bon, hein, du côté de la Norvège. Et ensuite, on est beaucoup trop loin face à Dembélé qui a le temps de faire ses petits crochets pied droit, pied gauche. Et ensuite, l'enchaînement trouvé opposé aussi, pas simple. Le gardien est peut-être mal placé également, mais la fin de frappe pour ensuite retrouver de l'espace et avoir l'opportunité de frapper pied droit, il est masqué. Hein.
0: Alors aussi, que le Sénégal a ouvert le score face à l'Irak, puisque le match évidemment des deux autres équipes du groupe I se joue en même temps, donc Sénégal-Irak 1-0, Nicolas Perronnet à Boston.
1: Ah ben, ça se passe bien pour cette équipe de France qui pour l'instant
0: ils veulent être premiers du groupe, hein, c'est clair.
1: Totalement. Oui, je crois que là on a la réponse.
0: Je pense que c'est clair.
1: Je crois qu'ils sont bien à Boston, que le camp de base à Boston plutôt à Bentley, à l'université de Bentley qui est dans la grande banlieue de Boston. Je pense que ça leur va bien. Je pense que le staff Didier Deschamps et Guy Stéphan qui le supplée aujourd'hui sur le banc a pas envie d'aller

0: Mais c'est quand même cata du côté de la Norvège, hein, franchement, et là-bas notamment du côté d'Ousmane Dembélé, parce que en 7 minutes depuis jusqu'à l'ouverture du score, il est parti dans le dos de la défense avec des espaces de fou, mais à 3 reprises quoi. Donc il a eu raison tout de suite, hein, Kylian Mbappé, de lever la tête, de voir son ancien coéquipier au Paris Saint-Germain avec du terrain à gagner devant lui et d'aller chercher cette passe décisive, parce que franchement, faut insister là-bas côté droit, que ce soit Bjorkan ou Asgard, ça passe vraiment très très facilement du côté d'Ousmane Dembélé. Donc oui, et dans les intentions, effectivement, l'équipe de France veut aller chercher cette première place. C'est vrai qu'on parle de Boston, parce que si les Bleus sont deuxièmes, la question aurait pu se poser, puisqu'il y a un déplacement à Miami, un déplacement à Atlanta également. Enfin, on aurait pu peut-être, hein, et le staff se poser la question d'un possible déménagement d'un camp de base. Ils sont bien du côté de Boston, ils sont bien en termes de météo. C'est l'un des camps de base les plus au nord des États-Unis. On sait que Didier Deschamps est très très attaché à ça en termes de chaleur. Alors oui, ok, il fait un petit peu moins chaud ici dans le nord-est des États-Unis. En revanche, des orages, quoi. Voilà, ça il n'avait pas prévu qu'il y avait des orages comme ça à cette période-là de l'année dans des stades où on n'a pas de toit. Ça peut créer d'autres problèmes, mais clairement oui, ils ont fait leur choix. Ils veulent une partie de tableau où la logistique sera plus facile. Et d'ailleurs, ce qui est assez marrant et anecdotique, c'est que si la France, on imagine que c'est quand même plutôt bien parti vu les intentions, vu l'équipe en face, même si là, attention à la situation où c'était très dangereux, là, ce ballon perdu pour par les Français, ça va aller pour Mike Maignan, mais heureusement que la frappe, la passe là vers Strand Larsen, elle est très très mal assurée et qu'elle est un petit peu interceptée miraculeusement comme un cadeau offert au Pamecano, parce qu'on s'est mis en danger sur un ballon perdu. Je termine juste sur ces sorts. Voilà, donc maintenant on va revenir, parce que là on perd les ballons ballon sur ballon du côté de l'équipe de France. Et c'est un peu plus inquiétant que le début de match. Allez, ça va être récupéré. Juste pour terminer, ouais, la logistique, et on reste à Boston. Et surtout, bah, si on repart comme ça avec une équipe de France première du groupe, on fait exactement ce qui s'est passé depuis le début de la compétition, c'est-à-dire bah, les prochains matchs, c'est New York, Philadelphie, puis Boston. Donc voilà, on changerait pas nos habitudes.
1: Bah, on est bien comme ça, hein. Ça fonctionne. Donc voilà. Par contre, Charlotte, moi, je me pose une question sur la Norvège. Ils font tourner énormément. Ils vont sans doute prendre un peu une piquette ce soir. Est-ce que quand même, c'est pas le genre de situation qui peut influer aussi sur, je sais pas, sur le mental du groupe?
2: Et bien
1: ça
2: sûr,
1: m'étonne, moi.
2: Surtout pour ceux qui n'ont pas de temps de jeu. Ils se disent, bon, bah, nous, on est là que pompiers de service, mais sauf que quand on en change un ou deux, ça va, parce qu'on est encore dans le truc. Mais quand c'est quasiment toute une équipe, en fait, on se dit quoi? On sert pas à grand chose. Et en plus, on se prend une piquette. Donc, oui, les valeurs de ce groupe, c'est de la solidarité. On est tous ensemble, etc. C'est que la quatrième Coupe du Monde, on va dire, de ce pays. Mais quand même, c'est vrai que dans les têtes, s'ils s'en prennent 5 ou 6, ils rentrent à l'hôtel, ils dorment pas forcément bien, quoi.
1: Nicolas, à Boston.
0: Ouais, ils se font manger, hein, clairement. Ils se font vraiment manger. C'est facile pour l'équipe de France. Là, on a vu un centre pour aller trouver Kylian Mbappé sur le côté droit. C'est un petit peu compliqué, mais il a réussi quand même à remettre ce ballon dans la surface de réparation, à le redresser. Il n'y avait personne à la récupération. J'ai l'impression que oui, on est sur un deuxième France-Irak, hein, en termes d'opposition pour l'instant. Franchement, après quoi, à peine 10 minutes de jeu, ouais, 12 minutes de jeu ici à Boston. Première impression très faible donnée par cette équipe de coiffeurs norvégiens qui essaye là de se relancer, qui vont perdre le ballon. Et justement, Kylian Mbappé qui va le récupérer pour Michael Olise. Le voilà peut-être, le 2 buts à 0. La frappe de Michael Olise, elle était cadrée, elle était dangereuse, mais le repli défensif en panique, en catastrophe de la défense norvégienne qui vient contrer ce ballon. Mais là encore, le ballon perdu, mais à quoi? Plein axe, 25 mètres, récupéré facilement par Kylian Mbappé. Ils sont en perdition, les Norvégiens, sur ce début de match.
1: Ouais, et nous, on était en perdition aussi dans le studio, parce qu'on avait oublié de changer le score sur notre petit panneau, tu vois, où on change le score. Bruno l'a fait, et Kevin, qui voit le match depuis le boulot, nous dit on vous voit sur écran géant sur le quai au taf de nuit entre deux déchargements. Donc bah, du coup, il voyait en gros notre oubli. Donc pardon Kevin, merci de nous assister, on en a bien besoin, et on embrasse tous les collègues de Kevin qui nous regardent et nous écoutent. Nicolas,
0: allez, la touche non, ce sera un coup franc pour la Norvège sur cette tentative laborieuse signée Christian Torstvedt, joueur de Sassuolo sur le côté droit. Et ça va être une espèce de corner très très ouvert là pour les Norvégiens. Alors, il n'y a pas Erling Haaland dans la surface de réparation pour faire parler sa taille. Il n'y a pas Sørloth non plus, le joueur de l'Atlético Madrid, et c'est 1m95. Après, ça reste des Norvégiens. Il y a quand même de la taille là-bas au milieu de la défense française. Et attention à ce premier coup de pied arrêté pour la Norvège après 13 minutes de jeu, donc de la droite vers la gauche. Mike Maignan qui est attentif, les Bleus qui sont alignés.

0: c'est parti, c'est point de pénalty et c'est la tête d'Upamecano pour écarter le danger. Ce sera norvégien, le deuxième ballon là-bas, le duel qui s'engage face à Jules Koundé, qui est bien aidé, Jules Koundé, par Michael Olysée, mais malgré tout les Norvégiens s'en sortent quand même. Oh, le ballon qui est récupéré, oh c'était magnifique ce qu'a fait Strand Larsen là dans la surface de réparation avec le contrôle qui a mis tout le monde dans le vent, et notamment Dayo Upamecano, pour se mettre ce ballon sur son pied droit et tenter eh bien la frappe. Le contrôle est absolument somptueux devant vraiment le visage d'Upamecano et derrière l'enchaînement, et heureusement qu'il se rate, parce que là tout seul il est allé créer une occasion très très très dangereuse, l'attaquant de Crystal Palace. Comme quoi on n'est pas à l'abri avec cette équipe de Norvège, il y a du talent.
1: Charlotte, ouais, c'est beau, hein.
2: C'est beau, mais c'est trop compliqué à analyser. Upamecano, il met la tête, c'est le choix juste. Après, techniquement, il le fait pas exprès. Hein. Larsen, je suis désolée, mais il le fait pas exprès de faire un contrôle
3: tête, hein.
2: Comme ça.
3: C'est touché de la tête par Upamecano.
2: Tu crois?
3: Ouais, c'est légèrement frôlé. Ouais.
2: Mais être très concentré jusqu'à la fin, pas baisser le rythme. Il faut absolument mettre le deuxième le plus rapidement possible.
1: On espère que Larsen l'a pas fait exprès, hein, Nico?
2: Bah, c'est impossible.
1: Bah, on verra la suite du match. Écoute, on sait pas, hein. On le voit pas souvent jouer, donc. Nicolas Perronnet à Boston.
0: Bientôt le quart d'heure de jeu et l'équipe de France qui mène 1-0 déjà grâce au ballon d'or, grâce à Ousmane Dembélé, la frappe pied droit croisé à la 7e minute de jeu. Les Français qui sont de nouveau à l'attaque avec justement là-bas collé à sa ligne de touche côté droit Ousmane Dembélé, à côté de lui son capitaine Kylian Mbappé. Pour Michael Olysée, on a les trois fantastiques là qui se font des petites passes dans un petit périmètre sur le côté droit, et Michael Olysée qui va écarter cette fois-ci côté gauche en passant par Manu Koné, Théo Hernandez avec Tchouaméni. Koné encore, le décrochage d'Olysée, ça joue tranquillement, et Désiré Doué là, la petite talonnade qui ne donnera rien pour les Bleus. Bien parti dans ce troisième et dernier match du groupe I. On le rappelle, une victoire ou un match nul, et c'est la première place du groupe assurée pour l'équipe de France. Une victoire qui ne serait bien plus le cas depuis 2006 pour les Bleus, si elle advenait, puisque depuis 2006, eh bien, l'équipe de France a à chaque fois perdu, ou en tout cas pas remporté, son troisième match de groupe en Coupe du Monde. Ou à l'Euro, 16 minutes de jeu ici à Boston. C'est donc bien parti pour les Bleus qui mènent 1-0.
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1: Avec Charlotte Lorgeret, ancienne joueuse et consultante ICI pour la Coupe du Monde, en studio avec nous. Bruno Salomon est là pour lire vos messages sur le chat de la chaîne YouTube ICI, ICI. Venez discuter avec nous, nous raconter des blagues, on adore ça. Et Nicolas Perronnet, journaliste au service des sports de Radio France, est à Boston et nous fait vivre ce match, donc 1-0 entre la France et la Norvège. Nico.
0: Le dégagement de Selvik, le gardien numéro 2 de cette équipe de Norvège, qui joue à Watford. Allez, la récupération, elle est pour l'équipe de France. Il y a peut-être de la vitesse là, possiblement, pour Désiré Doué qui lance Kylian Mbappé en profondeur dans la surface de réparation. Kylian Mbappé sur le côté gauche, la frappe de Mbappé, c'est cadré. Et encore un tir cadré pour
1: cadré.
0: L'équipe de France. Ah ouais, là ça cadre très sérieusement. On a réglé la mire pour les Bleus et ils s'en veulent, Kylian Mbappé, parce que il a fait un petit peu un non-choix. Il avait possibilité peut-être d'ouvrir un peu plus son pied droit ou de faire un petit peu la spéciale, vous savez, quand il rentre sur son pied droit et puis qu'il referme au dernier moment pour aller chercher le premier poteau. Là il a cadré certes, mais c'était quand même sur le gardien Selvik. Mais encore une fois, mais alors il y a des espaces dans le dos de cette défense. On a beaucoup parlé du côté droit, le côté par où est venu le but d'Ousmane Dembélé, et là c'est côté gauche qu'Ousmane Dembélé a été lancé. Le ballon est encore dans les pieds des Français avec Tchouaméni qui se balade là latéralement dans la zone des 30-35 mètres. Jules Koundé, Ousmane Dembélé désormais sur le côté droit. Ousmane Dembélé qui va peut-être aller provoquer, il n'a pas beaucoup de solutions, donc il va peut-être tenter le dribble à l'accélération. Non, il n'y a pas de solution du tout, donc on va repasser derrière avec Maxence Lacroix. Tous les Bleus sont dans les 40 derniers mètres, hein, pour vous dire la facilité avec laquelle l'équipe de France compose en ce début de match. Michael Olysée.
1: Alors que l'Irak a reçu un carton rouge face au Sénégal, le score est toujours 1-0 pour le Sénégal. Juste Charlotte, tu as fait de grands gestes en studio quand Nico a évoqué la défense norvégienne. C'est pas foufou pour l'instant ce qu'il propose.
2: C'est pas foufou parce que les Bleus, ils mettent les ingrédients. Quand tu as Olysée, Désiré Doué, Dembélé, Mbappé qui courent vers l'avant, qui courent à plus de 30 km/h comme ça, quand tu es défenseur, même début du match, tu saignes un peu du nez. Ah bah oui, parce que tu sais pas qui prendre en fait. Tu sais pas qui prendre. Quand tu as encore un joueur, c'est un peu plus simple. Tu fais fais des prises à deux, à trois, mais quand tu as au moins quatre joueurs qui mettent de l'intensité, bah, tu as le tournis très rapidement.
1: Et Nico, c'est la Norvège là qui a le ballon.
0: Ouais, mais déjà perdu et récupéré par Manu Koné. Ouais, ils arrivent pas à
1: ils l'ont mis en touche tout seul en même temps.
0: Non, mais c'est vrai que c'est après ils se sont quand même procuré une grosse occasion malgré tout. Voilà, il y a eu tout à l'heure deux ballons perdus par les Bleus. C'est peut-être le seul bémol de ce début de match pour l'équipe de France. On a perdu des ballons un petit peu facilement dans des zones dangereuses. Il y en a eu deux, ça a été pas très bien négocié. Ça aurait pu l'être mieux. Est-ce que ce sera le cas là sur ce ballon? Attention, il y aurait une frappe de loin pour l'équipe de France et Tchouaméni là qui s'est bien sacrifié, qui est allé tacler intelligemment pour dévier la trajectoire du ballon. C'était plein axe. Et c'est à nouveau venu d'un ballon perdu, mais derrière, eh ben, il y a possibilité de compte pour l'équipe de France. Et si ça passe pour Kylian Mbappé qui est accroché par le maillot, il laisse jouer l'arbitre de la rencontre. C'est Ousmane Dembélé qui va être servi. La frappe, Ousmane Dembélé. Ça fait 2-0 pour l'équipe de France. Ça fait des grands sourires sur les visages des Français. Et ça fait une petite célébration. Fermez vos bouches de la part d'Ousmane Dembélé. 2-0 en 20 minutes. Ousmane Dembélé, pied droit pour son premier, pied gauche pour son deuxième et troisième but dans cette Coupe du Monde. C'est trop facile pour l'équipe de France. 2-0 après à peine 20 minutes de jeu.
1: Ah là là, Charlotte.
2: Tiens, à quoi ça me fait penser? Quand on voit les vidéos de l'équipe de France là, qui s'entraîne à la fin de l'entraînement où ils font des frappes devant le but là, tout seul, son défenseur, bah, c'est exactement la même chose. Là, c'est très très bien fait. Dembélé, techniquement, c'est propre, mais il n'y a aucune adversité. Il y a Mbappé aussi qui lui ouvre cet espace pour rentrer pied gauche. On voit toute la détente, la décontraction d'Ousmane Dembélé et on ne peut rien faire du côté du gardien Selvik. Mais franchement, je ne comprends pas la faiblesse défensivement. À un moment donné, il faut sortir sur le porteur. T'es quatre défenseurs, t'en as un qui a le ballon, il faut sortir. Tu sais que t'as tes copains qui sont derrière qui peuvent un peu couvrir, mais si tu laisses le ballon d'or ou des joueurs comme Kylian Mbappé tout tranquillou, bah, tu vas te prendre une fessée dès la première période.
1: En tout cas, Dembélé, déjà en doublé, on est à la 21e minute du match. Un but du pied droit, un but du pied gauche.
0: La réduction de l'écart, c'est quoi ce match? La réduction de l'écart pour la Norvège. Avec ce ballon là récupéré dans la surface de réparation, bah là pour le coup la passivité défensive elle est clairement du côté de l'équipe de France. C'est Tello Asgard qui remet la Norvège dans le coup. Alors franchement quasiment sur l'engagement, c'est parti là-bas d'un ballon négocié tranquillou côté gauche et alors vraiment dans la surface de réparation. Mais c'est qui? C'est Upamecano là qui fait absolument sur le... Ah mais il se fait avoir mais c'est même pas un crochet qui nous fait
2: Non mais c'est un peu tout hein, parce que Dembélé était allé était pas repositionné, il était allé célébrer avec le banc et en fait il y a un décalage. Tchouaméni doit absolument prendre la place de Dembélé et finalement il y a tout le monde est là mais personne n'y va et puis Upamecano en fait juste d'une même pas une feinte de corps en fait du Norvégien.
1: On dirait qu'il
0: le laisse passer
2: parce qu'il y avait Tchouaméni qui était pas loin. Est-ce qu'ils se sont fait une petite politesse mais ils se sont fait bêtement avoir les Français.
0: Ah bah on parlait des errements défensifs norvégiens, bah en voilà un beau hein, clairement là parce que ils sont restés sur la célébration les Français. Ils sont restés sur Ousmane Dembélé, sur les sourires.
2: Ça a joué vite en fait, Nico. Ça a joué très vite. On était mal positionnés. Après, on est revenu tranquillou, sans intensité. Et finalement, personne n'a pris le porteur et celui qui a récupéré le ballon.
0: Et bah, 3 buts en 22 minutes.
1: Pas de suffisance pour l'équipe de France, ce serait mieux quoi. Ou en tout cas, pas de déconcentration. Peut-être que suffisance, c'est pas le bon mot, mais pas de déconcentration après avoir inscrit les buts, ce serait mieux.
0: Absolument. Et c'est vrai que j'allais vous dire, pour revenir au but d'Ousmane Dembélé, sur le premier, le gardien Selvik, il est quand même pas ouf quoi. Sur le deuxième, il peut rien faire. Hein. Franchement, la frappe pied gauche d'Ousmane Dembélé.
1: Et puis l'arrêt qui sort juste avant sur l'occasion de Mbappé est quand même vachement bien. On l'a revu après. Et il arrête pas du torse, il arrête de la jambe. Il a la jambe pliée et franchement, c'est un bel arrêt.
0: Allez, avec Michael Olysée, là, c'était sur corner, bien récupéré ce ballon deuxième poteau et bien remis surtout par Kylian Mbappé. Corner d'Ousmane Dembélé, remise deuxième poteau, limite de la ligne de sortie de but en retrait, en première intention par Kylian Mbappé et Michael Olysée également en première intention pour la reprise. Ouais, décidément, je pense qu'il va y avoir quand même des buts cette rencontre parce que, honnêtement, il y a des occasions sur chaque situation ou presque.
1: Et on a Claude sur le chat de la chaîne YouTube ici qui nous dit ce match, c'est les peintres contre les électriciens qui ont pris un coup de jus. J'adore, allez, c'est la poésie de Masson.
0: Hein, encore en situation d'aller porter le danger avec la frappe cette fois-ci de Théo Hernandez. Qui se fait plaisir à son tour. Ben voilà, la déconcentration, ça a payé pour l'équipe de France. Asgard a remis la Norvège miraculeusement dans cette rencontre, mais ça change quand même pas l'impression générale, qui est celle, eh bien, d'une domination totale de la part de l'équipe de France. Et pause fraîcheur ici, ou pause publicitaire, qui est comme bien désormais dans tous les stades, conspué par le public de Boston.
1: Ouais. Je pense que c'est unanime aussi pour les gens qui ne sont pas au stade. Je pense, hein, les pauses fraîcheurs, Charlotte, Bruno.
3: Comme d'habitude.
1: As usual. On n'aime pas ça. Bon, merci beaucoup. On reste évidemment ensemble.
3: Charlotte,
1: Bruno.
3: Ça la dérange pas. Voilà.
1: Ouais, parce que Charlotte, elle est joueuse. Attendez, j'avais juste un jingle à envoyer. Excusez-moi. Je me permets. J'envoie mon jingle et on arrive.
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1: Voilà, accompagné de Bruno Salomon en studio et de Nicolas Perronnet au stade. Charlotte, je te laisse quand même finir ta phrase.
2: Mais non, mais vous vous souvenez, je vous avais donné les arguments,
1: oui,
2: du pourquoi.
1: En bien fait,
2: enfin, je peux comprendre qu'on soit mécontent, que ça casse le rythme, etc. Mais on sait que la VAR, des fois, ça prend 5 minutes de voir s'il y a un hors-jeu. Pour moi, il y a aucune incidence vraiment
1: sur la différence, c'est que tu vas voir ton coach sur le bord du terrain.
2: Tu
1: peux te donner des.
2: Oui, mais combien de fois on fait aussi quand il y a un problème tactique, il y a le gardien qui se met au sol et en fait, après, il y a les joueurs qui vont sur le côté. Donc, j'entends les deux, mais moi, après, oui, j'étais ancienne joueuse, donc j'ai envie de parler que des joueurs. Et même, il y a pas mal de joueurs qui ont dit que ça pouvait ne pas les déranger parce que justement, on met beaucoup d'intensité. On veut tout le temps faire plus de courses, plus de spectacles, plus d'actions. Bah, physiquement, ça demande beaucoup d'efforts.
3: Sauf que quand on regarde par exemple le match face à l'Irak, les 20 premières minutes sont excellentes. Pause fraîcheur, les Irakiens retravaillent tactiquement et on n'est plus embêté.
2: C'est la catastrophe.
3: Ils ont réussi à resserrer un peu les choses. Là, 2-1, tu te dis, les Norvégiens, ils ont pris le bouillon, mais maintenant, ils ont vu à peu près ce que ça donnait, et ils vont proposer d'autres choses.
2: Mais après, je pense que là, c'est vraiment la première grosse compète où on fait ça. Peut-être au fur et à mesure, si ça se réitère, eh ben, on arrivera plus à switcher, à rebasculer dans le match, même à l'entraînement, peut-être travailler aussi un peu différemment.
1: Espérons que ça ne se poursuive pas, l'expérimentation. En tout cas, l'UEFA a dit que eux, en Ligue des Champions, a priori, ça serait pas le cas. Nicolas Perronnet, qu'est-ce que tu à penser de ce premier carton du coup de l'équipe de France globalement?
0: Quasiment parfait jusqu'à cette erreur défensive. On va dire que c'est sans conséquence en tout cas au score et dans l'objectif victoire et première place de l'équipe de France, mais quand même quoi. Enfin, je trouve que pour
1: ça
0: le
1: fait
0: coup,
1: tâche.
0: Ouais, ça fait un petit peu tâche parce que quand on est dans des staffs, et Charlotte j'imagine pourra le confirmer, de se recentrer de cette fameuse minute ou ces 2-3 minutes après un but, on les travaille quoi, et c'est quand même des joueurs de très haut niveau qui jouent dans des clubs immenses et qui peuvent pas, enfin qui n'ont pas le droit je pense d'avoir comme ça
2: un petit trou d'air. Non mais en fait c'est tellement dur, je trouve que ça fait partie dans le football des moments les plus durs, parce qu'en fait quand on a la possession, qu'on voit que l'adversaire il est vraiment plus faible que nous, eh ben en fait on sent un peu pousser des ailes et on a envie d'un peu d'être offensif. Les deux milieux de terrain ils sont beaucoup plus hauts que d'habitude. Quant à moins d'adversité, ben en fait finalement tu déjoues un petit peu, donc c'est là qu'il faut trouver les armes pour avoir les leaders aussi, les cadres pour remettre un peu d'ordre. Donc à Aurélien Tchouaméni aussi et à Upamecano derrière, c'est eux les patrons, donc un peu d'équilibrer tout ça.
1: Bruno Salomon.
3: On rappelle que sur la chaîne YouTube ICI, ici on chatte ensemble et on voit le match ensemble avec pas mal de messages sur Ousmane Dembélé, par exemple Joanny qui nous dit bravo Ous. Ça sent le supporter parisien quand on commence à dire Ous, c'est que bien souvent on a des petites habitudes avec le Ballon d'Or. Et puis il y a aussi Upamecano qui ramasse un petit peu avec Mickaël Amourette qui nous dit c'est pas possible, toutes les erreurs d'Upamecano, c'est hallucinant. Je pense qu'il fait un package global sur le début du tournoi en tout cas, et il trouve qu'Upamecano est assez moyen. Voilà pour les messages en tout cas. Et effectivement, sur les réseaux aussi, Upamecano se fait un peu tailler un short. Juste célébration d'Ousmane Dembélé aussi qui fait réagir. Savoir pour qui, est-ce qu'il est deux fois il a dit chute.
1: Ouais.
3: Voilà. Est-ce que c'est pour la presse? Est-ce que c'est pour quelqu'un d'autre?
1: On laisse parler, quoi.
3: Ouais, on laisse parler. Allez-y, continuez de parler.
1: Et on va laisser parler Nico, du coup.
3: C'est vrai. je me tais, d'accord.
1: C'est bien,
3: je m'en vais.
1: Non, mais pour savoir ce qui se passe.
0: Bah, parce que les Norvégiens, là, sont en situation, peut-être, pourquoi pas, d'aller créer le danger. Voilà, il a mis là, dans le vent Michael Olise pour mettre ça sur sa ligne de CV, là, le Norvégien, avec sa petite fin de corps, c'était joli, même si c'était loin début. Et il commence à composer pas mal, ça s'est bien joué. La talonnade dans la surface de réparation, les Norvégiens qui vont créer le danger à nouveau, c'est pas terminé. Ouais, qu'est-ce qui se passe, Mike Maignan? Il faut le prendre, ce ballon, voilà qui est fait dans la confusion. Premier poteau, tout est parti d'un geste technique magnifique. La petite talonnade pour décaler dans la surface de réparation. Bah, il y a du talent quand même dans cette équipe de Norvège.
1: Ils ont fait ce qu'on appelait quand j'étais petite un tas de gens. On fait un tas de gens, on court et on se jette tous les uns sur les autres. C'est ça, hein?
3: Les jeux de partie que tu veux qu'on
1: ait. Ouais, c'est famille nombreuse. Voilà, famille nombreuse.
3: D'accord, un tas de gens.
1: T'as jamais fait des tas de gens, Nico?
0: Des tas d'hommes, moi je faisais à la fin, on appelait ça des tas d'hommes, c'est pareil. Hein.
1: Oh, c'est pareil.
0: Oui, c'est vrai. C'est
3: d'accord.
0: Si, on avait... ouais.
1: Bref.
0: Voilà. Célébration tas d'hommes, ouais.
1: Bon, alors du coup,
0: là,
1: sur le terrain.
0: Ce que vous entendez, c'est le Viking Row, là, la fameuse célébration, puisqu'on en parle. Ils le font même en plein match. C'est vrai que ça fait débat quand même dans les autres pays nordiques et scandinaves, notamment ça en Suède et au Danemark. C'est critiqué en fait. On dit oui, c'est trop pour la télé, les traditions, etc., etc. Bref, ça rend jaloux parce qu'en fait, c'est repris partout et c'est vrai que c'est quand même une belle trouvaille, quoi. C'est très très télégénique en
1: ouais,
0: fait.
1: Donc, c'est clair. Ouais.
0: Ben oui. Donc en fait, ça rend jaloux les Suédois et les Danois. Bref. Allez, les Norvégiens, eux, tentent là de revenir dans ce match parce que bah oui, même si il a été un petit peu offert ce but, bah il fallait le mettre quand même de la part de Telo Asgard. Et puis bah ils se disent que pourquoi pas aller désormais tenter de revenir dans cette partie. Et bah on a quand même l'impression, et là je rejoins Bruno sur son analyse tout à l'heure, que la pause fraîcheur, et bah elle a fait du bien. Comme souvent à l'équipe qui souffre, parce qu'ils sont un petit peu mieux là depuis le retour sur le terrain, les Norvégiens.
1: Charlotte.
2: Après, je pense qu'à un moment donné, les Français, ils savent qu'ils pourront pas avoir tout le temps le ballon. Donc, quand on est en phase défensive, il faut que tout le monde défende, pas juste à moitié. On se replace un peu tranquillou, mais sans mettre d'intensité dans la récupération du ballon. Là, c'était Jules Koundé, il savait pas où aller parce que devant lui, il y avait pas le boulot qui était fait. Donc, être très vigilant par rapport à ça. Nico.
0: Allez, les Norvégiens encore en possession du ballon. La demi-heure de jeu, ça y est, ici à Boston, vous me croirez ou non, mais sous le soleil qui est revenu. Et les voilà encore dans la surface de réparation avec Strand Larsen, là, qui a été bien pris. Cette fois-ci, là, par le retour défensif des Français, ça manquait un petit peu de vitesse, mais on arrive quand même vraiment à se trouver des situations depuis quelques minutes de la part de cette équipe de Norvège. Allez. Les Français là se remettent dans la partie, remonter ce ballon. Il y a tout le terrain à remonter, c'est Manu Koné qui s'en charge, qui n'est pas attaqué, qui va trouver le soutien d'Aurélien Tchouaméni à proximité du rond central. Ousmane Dembélé, déjà double buteur ce soir là-bas sur son côté droit face à trois joueurs. Donc il va repliquer dans l'axe et tenter de combiner avec Michael Olise. Ballon presque perdu, mais sauvé finalement par la pépite du Bayern Munich. Kylian Mbappé désormais, on est passé côté gauche avec Désiré Doué qui fait le petit passement de jambe. On joue un petit peu au handball là, le long de la surface de réparation, mais on progresse quand même avec Ousmane Dembélé dans la surface encore, qui va peut-être encore prendre sa chance. Et il est là, le triplé d'Ousmane Dembélé. Il compte sur ses doigts. Et 1, et 2, et 3-0 pour l'équipe de France. Oh là là. Et 1, et 2, et 3-0 pour Ousmane Dembélé, qui fait ce qu'il veut dans cette surface de réparation. C'est le patron de la surface de réparation norvégienne. 32 minutes de jeu et Ousmane Dembélé s'offre un triplé face à la Norvège. Le ballon d'or de l'équipe de France a pu être critiqué, mais là je peux te dire que les réponses, elles sont là. 3-0 pour les Bleus, 32 minutes ici à Boston.
1: C'est incroyable, Charlotte.
2: Je pense qu'on a vite oublié que Ousmane Dembélé, sa plus grosse progression, c'est son efficacité devant le but, même si là on voit que l'adversité que depuis quelques secondes c'était du handball. Mais quand on a un ballon d'or, quand on a un joueur comme ça de son standing, il faut pas défendre de cette manière là on peut pas attendre qu'il frappe, en fait. On peut pas dire on met juste le mur et voilà, il faut sortir sur lui. Mais vraiment, ouais, cette
1: problème,
2: progression,
1: c'est que à côté il y a Mbappé et Michael Olise, et Désiré très doué, c'est un enfer pour les défenseurs.
2: C'est un enfer, mais là, franchement, on peut féliciter Ousmane Dembélé. Donc oui, certes, ballon d'or, mais son efficacité maintenant devant le but, c'est ça qui lui manquait depuis toutes ces années, et ce que Luis Enrique a réussi à faire avec ce garçon, c'est vraiment cette finesse technique devant le but.
0: Ouais, il y a des cauchemars hein, de Dembélé, Selvik, là, franchement. Dès qu'il a le ballon, là, le gardien norvégien qui voit Ousmane Dembélé, si on se met à sa place, ça se passe un petit peu sur sa gauche, là, ça rentre dans l'axe. Il se dit, mais qu'est-ce qui va se passer? Qu'est-ce qui va me trouver encore comme solution? Il ressemble un petit peu au deuxième but, hein. Pied gauche, petit ouais, filet opposé. Enfin, techniquement, c'est magnifique, quoi.
1: C'est magnifique, et je crois que Bruno a envie d'être lyrique un petit peu.
3: Non, mais deux choses.
1: Je ne sais pas ce qu'il va dire, mais il peut parler.
3: On parlait du match, sur le match France-Irak. Rappelez-vous, on s'est dit, est-ce qu'il y a un match marquant d'Ousmane Dembélé dans l'histoire des Bleu. Non. Réponse, non. Là, ce soir, il est en train d'impacter les supporters. Et il est en train, oui, peut-être qu'il fait fermer des bouches, mais ça faisait quand même 60 matchs qu'on attendait un match comme ça. Donc bravo à lui. Et il y a un truc, c'est que les Norvégiens ne sont concentrés que sur Mbappé. Donc il y a une espèce de plan Mbappé, ouais. Mais par contre les gars, excusez-nous, on a le ballon d'or. Donc vous allez voir, s'il commence à marquer, ça peut faire mal. Je voudrais juste rappeler qu'il rentre dans la course pour essayer de battre le record désormais, puisqu'il n'y a pas et que oui. Messi ou Mbappé, lui aussi il est là.
0: Attention Michael Olise, parce qu'il a encore du champ là-bas. S'il sert à droite Ousmane Dembélé, c'est pas possible. Ousmane Dembélé qui va rentrer encore dans la surface de réparation, toujours avec son pied gauche. Qu'est-ce qu'il va nous faire cette fois-ci? C'est la passe pour Aurélien Tchouaméni. Et la frappe qui passe largement au-dessus d'Egil Selvik. Maintenant à chaque fois que Dembélé va toucher le ballon, on va se dire on est à deux doigts du quatrième. Effectivement, Ousmane Dembélé, 61e sélection ce soir. Il était à 8 buts. Donc avant la Coupe du Monde, en fait, il était à 7. Il a marqué son 8e but face à l'Irak. Et là, il met 3 buts. En quoi 32 minutes exactement? Alors je regarde le exactement, parce qu'en fait on va se pencher dans les statistiques évidemment, ah oui, pour cette soirée. Mais un triplé en 32 minutes en équipe de France, il n'y a pas dû en avoir 50 000 quoi. Donc oui, match référence en bleu très clairement pour Ousmane Dembélé, qui passe à 11 buts désormais en équipe de France. Et c'est vrai que le maître mot qui le caractérise, c'est l'efficacité ce soir, celle qu'il a trouvée année après année pour être le ballon d'or qu'il a avec le Paris Saint-Germain, qu'il n'avait pas réussi encore à trouver en équipe de France. Mais alors là, ce soir, franchement, pour Ousmane Dembélé, c'est magnifique. Je disais le ouais parce que là, Michael Olise, il était gêné par l'arbitre alors qu'il était à deux doigts de récupérer le ballon. Parce qu'on aurait presque pu remettre le ballon sur un entre-deux. Bref, c'est pas grave, ce serait un ballon norvégien à négocier. Vous savez quoi, il y a beaucoup de maillots bleus dans ce stade, parce qu'on l'a déjà dit hein, face à l'Irak, c'est vraiment un phénomène ici. Il y a évidemment les supporters français, mais il y a énormément de maillots bleus sur des épaules de supporters américains.
1: Eh oui.
0: Et alors Kylian Mbappé évidemment de très très loin numéro 1, mais forcément Ousmane Dembélé et son ballon d'or, il est aussi sur beaucoup beaucoup de maillots. Donc voilà, ça va pas freiner le phénomène.
1: En tout cas,
0: Dembélé et équipe de France dans cette Coupe du Monde. Franchement, les Américains sont in love des superstars de l'équipe de France, et Dembélé évidemment en fait partie avec ses 3 buts. Ce soir encore, ça va durer.
1: Et on les comprend. Il y a eu seulement 2 triplés français dans toute l'histoire de la Coupe du Monde. C'est juste Fontaine qui avait mis un triplé et Kylian Mbappé évidemment en finale en 2022.
3: Et je vous annonce qu'il fait le quadruplé ce soir.
0: Il y a Ousmane ou pas?
3: Ouais. J'annonce qu'il va mettre un quadruplé.
2: Tu parais quoi, un paquet de bonbons?
3: Ouais, si tu veux, j'en ai là. J'ai des Ritz.
2: Ouais, mais c'est pas cela que je préfère.
3: Tu veux pas cela? Bah ouais, mais il fallait me le dire.
2: Non, c'est
3: pas de problème. Un paquet de bonbons, ok. Un paquet de schtroumpf, pas de problème.
1: Nico, on vit notre meilleure vie ici.
3: On vit des trucs.
1: Pendant que toi, tu bosses, nous, on mange des bons becs. Vas-y, non, Nico, on t'écoute.
0: On s'est quitté sur un match. Alors, c'était sympa hein, la soirée, mais le match le plus long de l'univers. On a souffert. On était sous des bâches. C'était n'importe quoi. Les cahiers étaient tout pourris. Enfin, voilà. On a gagné, certes. Ça s'est terminé au bout de la nuit. Là, ça mange des bons becs. Moi, je suis sous le soleil qui est revenu. On a un triplé de Dembélé. Franchement, tout va bien. Hein. Tout va bien. On connaît des boulots plus compliqués que celui-là. L'équipe de France qui va bien, je suis assez d'accord. Alors je sais pas à quel moment on va faire souffler quand même les cadres nous aussi dans cette partie. Est-ce que Guy Stéphan va le faire dès la mi-temps ou pas? Parce qu'il y avait un petit débat quand même hein, sur la nécessité ou pas d'aligner un Kylian Mbappé sur cette rencontre. Après, Kylian Mbappé veut jouer tous les matchs. Et c'est pas Guy Stéphane qui allait lui dire non, non, celui-là.
1: Ouais, t'imagines. Je joue pas. Alors, on va tout changer. Dédé est pas là. Kylian, benché. Ce serait fou. Par contre, moi, j'attends vraiment de voir Warren Zaïre-Emery jouer ce soir. Bah,
0: je pense qu'on aura quand même des changements qui seront des vrais changements de rotation pour faire souffler. Enfin, j'imagine, quand même, en deuxième période, c'est ce qui me fait dire qu'on n'aura peut-être pas le quadruplé d'Ousmane Dembélé ce soir. Mais bon, vu qu'à chaque fois qu'il touche le ballon dans cette première période, déjà, il va au bout ou presque, bah, il lui reste 8 minutes.
1: Ouais.
0: Au allez, ballon d'or pour aller pourquoi pas chercher le quadruplé. Le voilà justement en possession du ballon. La passe en première intention, c'était bien joué, c'était ce qu'il fallait faire, mais malheureusement elle est dans le dos de Michael Olise. C'est récupéré par le duo Koundé Tchouaméni. La transversale pour aller toucher et trouver Théo Hernandez sur le côté gauche. Théo Hernandez face à deux Norvégiens qui va essayer de passer entre les deux. C'était pas mal fait, il y avait de l'idée, mais il s'est fait bloquer.
1: Bruno,
0: le joueur d'Agidal.
3: Juste vous dire que sur la page ICI, n'hésitez pas à réagir et interagir sur notre chaîne YouTube, bien sûr. Sur la chaîne YouTube ICI, nous vous proposons le match en direct. Vous voyez nos têtes en train de réagir. Vous voyez Pierre en train de manger ses gâteaux et moi mes bonbons. En tout cas, il y a justement, il y a Sonson qui dit, qu'est-ce que vous mangez? Vous êtes en train de vous goinfrer de bonbons. C'est pas goinfrer, un petit comme ça. Bon, on a quand même le droit.
2: Vous avez remarqué, c'était Bruno et Pierre. Moi, ça c'est va, ça. Je fais attention.
3: J'ai pas encore proposé dans quelques instants à Charlotte. Et par contre, on a Patrick qui nous dit, c'est franchement pas très pro de la part de cette équipe de Norvège de se présenter avec une équipe bis face à la France. Vraiment, j'espère qu'ils vont prendre une tôle. Voilà pour le petit message.
1: C'est bien parti.
0: Après, il y a peut-être aussi un petit peu de tactique. Alors, je sais pas ce que vous en pensez, parce que c'est un débat qu'on avait eu aussi. Moi, je trouve que finalement, les deux tableaux, que ce soit en haut ou en bas, donc c'est-à-dire premier ou deuxième de groupe, ils sont quand même assez équilibrés, mais peut-être que la Norvège se dit, bon allez, moi je préfère aller dans le tableau du bas, c'est-à-dire prendre la Côte d'Ivoire en 16e, prendre Brésil ou Japon en 8e, possiblement l'Angleterre en quart, possiblement l'Argentine en demi. Je suis pas sûr que ce soit mieux que ce qui attend les Bleus, c'est-à-dire la Suède a priori en 16e, puis l'Allemagne, alors ça ouais ok, c'est un petit peu le petit caillou dans la chaussure, mais les Pays-Bas ou le Maroc ensuite en quart, puis l'Espagne en demi, je trouve que c'est kiff-kiff quand même en termes d'adversité. Bref, on pourra y revenir évidemment. La pause ici dans 5 minutes et tout se passe pour le mieux pour les Bleus à Boston. 3 buts à 1 pour l'équipe de France. Le triplé de qui? Pas le triplé de Kiki, le triplé du ballon d'or Ousmane Dembélé.
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1: Avec dans le studio Charlotte Lorgeret, notre consultante, Bruno Salomon qui lit vos messages sur la chaîne YouTube ICI. Vous pouvez interagir avec nous pendant le match. Et Nicolas Perronnet qui vous fait vivre le match depuis le stade à Boston entre la France et la Norvège. La France mène 3 à 1 grâce à un triplé donc d'Ousmane Dembélé. Nico.
0: Allez, Ousmane Dembélé, justement, par qui tout passe vraiment tous les ballons. Il est concurrence, hein. Je pense Michael Olise ce soir en termes de ballons touchés. Parce que là, il est clairement en position au milieu de terrain. Hein. Ousmane Dembélé il a quitté sa ligne de touche après avoir fracassé totalement la défense norvégienne en une demi-heure. Et le voilà dans le cœur du jeu. Là, Ousmane Dembélé qui décroche vraiment. Il nous fait du Michael Olise. Hein. C'est lui là-bas, Michael Olise, qui est plutôt passé sur son côté. Théo Hernandez.
1: Il a gagné le droit de revenir dans l'axe ça. Avec son
0: la
1: triplé.
0: Un petit peu. C'est énorme. Pour Ousmane Dembélé avec Kylian Mbappé.
1: Ils ont touché 30 ballons pour Ousmane et 36 pour Olise pour l'instant.
0: Ah, bah il est encore un petit peu au-dessus, effectivement. Mais là, ça fait 31 avec Ousmane Dembélé. Encore la passe mal ajustée. Pour le coup, il nous fait mentir. Ousmane Dembélé là qui allait chercher justement Michael Olise qui avait pris sa place sur le côté droit et s'est intercepté directement par les Norvégiens. Mais alors derrière le contre-pressing de l'équipe de France, il est très haut, il est très très agressif. Ça montre bien que les Bleus se contentent pas pour l'instant de ces trois buts. Oh, il va être offert celui-là. Oh là là, pour Kylian Mbappé. Aïe aïe aïe, le but quasiment offert pour Kylian Mbappé qui fait pas le bon choix là, je pense, sur cette très mauvaise passe en retrait. Je crois que c'est Falchener vers son gardien, mais alors pas assez appuyé du tout, récupéré par Kylian Mbappé.
3: Désiré Doué, autant pour moi.
0: Et je pense qu'il veut se remettre sur son pied droit, Désiré Doué, alors que il y avait peut-être mieux à faire. Après, le gardien joue bien le coup. Mais il est tellement surpris, je pense, Désiré Doué, de récupérer ce ballon qu'il ne sait pas trop quoi en faire.
1: Il n'y a pas faute du gardien. J'ai un doute. Hein.
2: Non, il prend le ballon. Mais combien d'erreurs juste bêtes on a depuis le début de la Coupe du Monde où c'est soit des passes latérales devant le gardien, soit c'est des mauvais contrôles.
1: Pourquoi Charlotte? Parce qu'on a tellement de marge que en fait les joueurs ils sont pas. Tu verras pas ça contre l'Argentine ou contre l'Espagne. Je pense. Hein.
2: Non, c'est sûr parce que techniquement et ils se positionnent un petit peu mieux, mais je trouve que c'est une prise de risque de tout le monde en fait.
1: Mentalement parce qu'ils sont pas à 100%. Oui. Parce que, je sais pas, Nico, ce que t'en penses, mais si tu trouves que. Ils ont l'air d'être à 150% ce soir.
0: Attention avec Ousmane Dembélé dans la surface de réparation. Ousmane Dembélé pour le quatrième, non cette fois. Oh, c'est la passe. Oh, je pense qu'il n'a pas osé tirer. Ousmane Dembélé, il s'est dit 3, ça va faire un petit peu beaucoup. Mais il a voulu être trop altruiste à Ousmane Dembélé parce que c'était ouvert devant lui, pied droit. Il est presque allé chercher la difficulté. Je ne sais pas ce que vous en pensez, mais là, sur ce contre, c'était ouvert pour Ousmane Dembélé. Il fallait la prendre encore une fois, la frappe croisée, parce que certes, il y avait Kylian Mbappé et Mathieu L'Olysée sur son côté gauche, mais il a voulu faire jouer les copains.
2: Par contre, Upamecano, il te fait une sortie presque comme un gardien, une aile de pigeon juste devant le Norvégien. Mais après, en fait, il n'avait pas d'espace, hein, Dembélé, pour vraiment faire le bon choix. Il y avait Kylian Mbappé qui était juste à côté de lui. Après, je crois que c'est peut-être Olysée. Mais en fait, il a ralenti. C'est pour ça qu'il n'a plus eu l'opportunité de frapper. Il a ralenti sa course. Donc, c'est pour ça que la fenêtre de tir était plus possible.
1: Et en tout cas, je crois que c'est Olysée qui fait la passe vers Dembélé. Elle est sublime, cette passe.
2: Mais après, il y avait Kylian Mbappé, il y avait Dembélé, il y avait un autre joueur.
1: Il y avait trois joueurs parisiens. Pardon. Cette déformation professionnelle. Trois joueurs français au même endroit avec aucun défenseur norvégien parmi eux, quoi. Et le ballon est arrivé au milieu d'eux, donc c'est quand même assez dingue.
0: Non, mais c'est d'une facilité avec Manu Koné. Oh, la 1-2 magnifique avec Kylian Mbappé. C'est même Manu Koné maintenant qui vient jouer les artistes dans la surface de réparation pour vous dire à quel point c'est simple de perforer cette défense norvégienne. Oh, il a failli aller nous mettre son petit but, Manu Koné. Franchement, ça nous aura fait plaisir. Ah ouais, c'est Manu Koné, Neymar, là, tout ce que vous voulez, avec le petit appui sur Kylian Mbappé, la belle inspiration de Kylian Mbappé qui joue en première intention. Le 1-2 avec Koné, il a voulu se l'emmener avec une petite roulette là pour dribbler Selvik, le gardien norvégien. Ah, c'est dommage qu'il l'a. Il ne joue pas peut-être en première intention, mais franchement, cette défense norvégienne.
2: Clairement, il n'y en a pas un qui sait nager, ils sont tous en train de se noyer. Mais clairement, ils savent plus où prendre l'information tellement qu'il y a des. Et en plus, c'est pas simple. C'est facile parce que à un moment donné, tu sais que va avoir le 1-2, tu le sens, ce genre de choses-là, mais en fait, il n'y a aucune anticipation.
1: Bruno,
3: allez,
1: ils restent quoi ?
3: Ils sont pas bien. Hein. Ah non, j'hallucine effectivement, mais après je trouve dans l'équilibre, mais c'est pas simple, hein, parce qu'on voit quand même que les Norvégiens arrivent par petites séquences à arriver vers notre but, parce que je trouve qu'on penche trop, on penche énormément vers l'avant, donc c'est un régal, offensivement, mais je trouve que le bloc est pas
1: contre
3: très
1: équilibré. Contre une autre équipe, ce serait dangereux.
0: Il va encore y avoir danger avec Désiré Doué cette fois-ci sur le côté droit, avec là-bas, si ça part à droite, il y a de l'espace, c'est pour Michael Olysée. Et cette fois-ci, ça passe au-dessus. Franchement, je sais pas quelle va être la facture là pour l'équipe de Norvège. Tout à l'heure, ça continue comme ça. Mais on a l'impression, franchement, que l'équipe de France peut aller marquer à chaque ballon touché. Et que les trois buts pour l'instant, c'est pas cher payé pour les Norvégiens.
3: C'est le premier tir non cadré en fait de l'équipe de France, je crois, non ? C'est pas à la
2: 15e. Ouais, parce qu'après il était arrêté avant.
1: Il y a eu Chouamini.
3: Il y en a que deux.
2: C'est
3: un truc de
1: fou. C'est complètement fou. Il y a eu
0: 14 tirs.
1: Voilà, 14 tirs à 5. Exactement.
0: 14 tirs sur une mi-temps, c'est pas mal quand même. C'est
2: On a vu pire, des matchs de l'équipe de France, on a vu
1: bien pire
2: à peut-être deux tirs en première période.
1: Quand on pense à la première période contre le Sénégal, ils ont réglé
0: les premiers tirs cadrés, je crois, à la 60e ou 70e presque, je crois, contre le Sénégal. Enfin, super tard, quoi. On est dans le temps additionnel. Hein. Je vous l'ai pas dit, mais il y aura 5 minutes de temps additionnel et moins que ça désormais, puisqu'il en reste plus que 3. Et l'équipe de France se balade à Boston face à l'équipe B, C, D ou Z, on ne sait pas trop de la Norvège, en tout cas une équipe de coiffeurs très clairement alignée par le sélectionneur norvégien. Et l'équipe de France se dirige tout droit vers la première place du groupe et vers un 16e de finale. priori contre une autre équipe scandinave, la Suède, mais on y reviendra. C'est pas totalement sûr, mais quasiment. Il y a, je crois qu'il y a 99% de probabilité de jouer la Suède si on est premier. Manu Koné qui tente de perforer sur le Dédé des ailes là. Sa petite incursion dans la surface de réparation, mais il aura tort de se priver parce que il n'est pas pris, donc il quitte un petit peu son rôle de ratisseur et puis il gagne du terrain. Manu Koné avec encore une fois là sur la droite, cette fois-ci Tchouaméni qui va lui aussi se porter là-bas tel un ailier pour centrer. Aurélien Tchouaméni qui va le récupérer ce ballon, il est sorti, oui, non, oui, finalement il est sorti et ce sera un 6 mètres, un dégagement pour le gardien Selvik. Ben voilà, même Manu Koné et même Aurélien Tchouaméni, les sentinelles de cette équipe de France, se prennent à rentrer comme dans du beurre dans cette défense norvégienne, avec des petites passes, des petites incursions, des jeux à deux, des jeux à trois. Ça veut tout dire quand même de la facilité française sur cette première période, les toutes dernières minutes, secondes de cette première période, justement, alors que les supporters norvégiens vont rentamer sans doute une petite célébration viking. Allez, ce ballon, faut le mettre au sol pour Kylian Mbappé, qui lui n'a pas, quoique soigné des statistiques, je crois qu'il est à une passe
1: décisive. Deux,
0: il y en a deux pour Kylian Mbappé. C'est quand même pas mal.
1: C'est quand même, On valide pour
0: Kylian Mbappé dans sa course, évidemment, aux statistiques, mais c'est vrai qu'on pense au but en Coupe du Monde parce que il y a Léo Messi qui est toujours devant dans ce duel à distance, mais c'est un match quand même pour aller les soigner aussi, les statistiques de but pour Kylian Mbappé, qui fait pourtant une bonne première période, même s'il n'a pas marqué. Franchement, ces deux passes, elles sont magnifiques.
1: Les quatre attaquants font une bonne première période.
0: Ouais.
1: Parce que tu vois, là il y a quelques secondes, là, c'était Olise qui était sur l'aile gauche et Doué qui était dans l'axe. Ils combinent énormément tous les quatre.
0: Ouais, Doué qui est justement en possession du ballon avec Olise. C'est vrai qu'on a l'impression quand même, alors c'est un peu quelque part, tant mieux que la France prenne ce soir les trois points facilement et cette première place facilement si ça continue comme ça. On va pas se plaindre, mais on attendait quand même le premier gros test de ce mondial. On l'a pas, quoi. Voilà, on l'a pas très clairement. Le Sénégal, c'en était un, mais bon, c'est le premier match d'une Coupe du Monde avec une première période ratée. Voilà, on attendait de revoir cette équipe de France. L'Irak, honnêtement, l'opposition, Didier Deschamps avait beau eu avant le match nous dire attention, méfions-nous, c'est une bonne équipe, etc., etc. Franchement, l'Irak, c'était quand même assez bidon d'une manière générale. Et là, on n'a toujours pas cette opposition. Donc, il faudra attendre les matchs opposition directe pour voir vraiment, non pas ce que cette équipe de France a dans le ventre, parce qu'on commence à le savoir, et puis la confirmation du quatuor offensif, du talent qu'on a devant, on l'a eu malgré tout sur cette phase de groupe. Mais voir ce que cette équipe de France vaut face à une forte opposition. Ce ne sera pas le cas sur cette première période qui se termine ici à Boston sur un carton de l'équipe de France. C'est Ousmane Dembélé qui rentre à grandes enjambées là-bas dans l'angle du côté du vestiaire. Ousmane Dembélé, auteur de sa meilleure période en bleu dans sa carrière en équipe de France, triplé pour le ballon d'or, le premier but à la 7e minute de jeu, le deuxième à la 20e, le troisième à la 32e, la réduction de l'écart à la 21e, signé Asgard sur une grosse erreur défensive française. Tout va bien pour les Bleus, 3 buts à 1 ici à la mi-temps à Boston.
1: Nicolas Perronnet, tu vas partir faire une petite pause de 15 minutes pour pouvoir respirer un peu. Nous, on reste là en studio avec Charlotte Lorgeret, notre consultante, avec Bruno Salomon, journaliste sportif à Ici Paris Île-de-France, qui lit vos messages sur le chat YouTube de la chaîne Ici ICI. Et on fait d'ailleurs une bise à Rosette qui nous dit yo la team, la France va gagner. Mais écoute Rosette, je pense que tu es dans le juste, dans le vrai. En tout cas, on l'espère tous, évidemment. On arrive dans une seconde. T'inquiète, Bruno.
3: Moi, je voulais juste dire que Julien disait qu'on était la meilleure radio.
1: Nous écoute depuis 6h30 du mat.
3: Et voilà.
1: Mais je lance un jingle et je reviens te voir. Ok.
3: Allez,
1: on fait un petit point sur les réseaux, tout ça, tout ça. À tout de suite, on est là.
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1: Merci de vivre cette soirée avec nous. Vous êtes de plus en plus nombreux à nous écouter et à nous rejoindre aussi sur le chat YouTube, sur la chaîne YouTube. Ici, ICI, Bruno Salomon est avec nous dans le studio. On a de la chance de l'avoir. On s'est dit, on ne sait jamais. Si la mi-temps redure 2h12, il vaut mieux que Bruno soit dans les parages.
3: Qui revienne taper la dispute tranquillement. Il y a plein de sondages de la part de Lucas qui gère aussi le chat de cette chaîne YouTube. La Norvège prend l'eau pour Charlotte. Est-ce que vous êtes d'accord? Elle a raison à 100%. Voilà, comme ça au moins. Ouais. Alors voilà, pas trop dire à Charlotte après quand on lui dit elle a raison, elle va se la péter un petit peu, tout ça, tu vois, elle va se la raconter.
2: J'aurais plus de place
3: dans tes chaussettes.
2: Dans mes chaussettes.
1: Voilà. Donc là, Charlotte, pour ceux qui ne regardent pas sur YouTube, Charlotte, elle a la jambe en l'air et elle montre ses chaussettes bleu, blanc, rouge.
2: Parce que la jambe en l'air, ça peut
3: Elle en est très fière. C'est-à-dire qu'elle est déjà arrivée au bureau en disant
1: ça fait 4 fois qu'elle nous montre ses chaussettes. Alors, mais c'est pas grave, je vais faire pareil. Moi, j'ai des chaussettes jaunes. Jaune citron. Bruno, est-ce que tu peux lutter contre ça?
3: Je peux pas lever la jambe. Chaussette noire. Voilà, chaussette noire. Chaussette noire. Laissez-moi tranquille. Juste pour vous dire que sur les réseaux sociaux. Alors, un numéro aussi, 0810 055 056. Vous n'hésitez pas, vous venez laisser des messages.
1: Sur WhatsApp. Pas le téléphone, en WhatsApp.
3: Ouais, c'est ça, WhatsApp directement. Vous laissez un petit message. Vous pouvez aussi mettre message écrit, message audio, et on le fera passer sur l'antenne. Et puis après, sur les réseaux sociaux, il y a Jean-Mike qui nous dit le Mbappé, Kylian. Il est magnifique sur cette Coupe du Monde. Quand c'est bien, il faut aussi le dire avec Kylian Mbappé. C'est vrai qu'il est en taille patron.
1: Il fait une grande Coupe du Monde pour l'instant.
3: C'est vrai, sur ses trois premiers matchs, il faut le souligner. Il y a Maxime qui nous dit le football et la confiance, acte 565, signé Ousmane Dembélé. C'est vrai que quand on le voit comme ça, Ousmane Dembélé, ça fait plaisir. Et d'autres disent, voilà, les experts sur les réseaux sociaux du foot, taisez-vous maintenant, Ousmane a marqué, etc., etc., etc. Il y en a d'un petit peu partout pour, voilà, c'est, et vraiment, c'est Mbappé qui est mis en avant, c'est Kylian Mbappé, lui qui est dit bien souvent égoïste, a été extrêmement généreux dans cette première période face à cette équipe de Norvège. Il y a aussi beaucoup de messages en disant maintenant on arrête de rigoler, faites rentrer vraiment l'équipe 1 de cette équipe de Norvège, il en manque quelques-uns quand même.
1: Dans un instant, on va se tourner vers toi, Charlotte, pour que tu nous délivres un peu ton analyse tactique du match et que tu nous dises aussi qui t'a le plus plu, évidemment, à part Ousmane qui a inscrit un incroyable triplé. Mais il y a eu des belles choses aussi, par exemple, du côté de Manu Koné. Il y a eu pas mal de points positifs. On va d'abord aller faire un tour avec Jean-Pierre Blimaud, journaliste au service des sports de Radio France, dans la fan zone de la communale Saint-Ouen. C'est au nord de l'Île-de-France, collé à Paris. Jean-Pierre, est-ce que l'ambiance est torride et enthousiaste autour de vous ?
8: Oui, puisque vous savez qu'ici, il y a quasiment 2000 personnes, il y a 2500 places au maximum quand on est assis ou debout autour des écrans géants, des tables où on se restaure, où on se désaltère, où il fait chaud malgré la climatisation parce qu'il y a tellement de monde, c'est un petit peu comme un wagon bondé, ben voilà, il fait chaud quand même malgré la clim. Et la clim, c'est les Français qui l'ont mise aux joueurs de la Norvège. Je suis avec Eric.
9: Tout à fait.
8: Oui.
9: Bonsoir.
8: Bonsoir Eric. Vous venez de Toulouse.
9: Tout à fait.
8: Pour le match de rugby de demain, c'est la finale du top 14 de rugby entre Toulouse et Montpellier. Mais ce soir, vous teniez à être avec l'équipe de France de foot. Et pour l'instant, on peut dire que vous avez raison d'être venu ici. Qu'est-ce que vous pensez de cette première mi-temps ?
9: Alors, une très belle première mi-temps par les Français avec Ousmane Dembélé juste magique. Qui a bien compris où était le coin droit du gardien. Un petit peu comme disait Adrien tout à l'heure, hein, on a vu Ousmane Dembélé des grands jours qui postule pour le Ballon d'Or l'année prochaine. Donc on voit bien que si la Coupe du Monde est à la France, on a le prochain Ballon d'Or aussi. Donc on espère qu'on aura les deux, comme nous sur Toulouse, on espère avoir le quadruplé demain soir puisqu'on est là pour ça. Ça a été compliqué de monter jusqu'à Paris aujourd'hui avec la canicule, avec les problèmes de train, mais on est là. Et on prend un plaisir fou à la communale ici à Saint-Ouen. C'est un bel endroit avec des gens charmants, souriants, adorables. Donc magnifique soirée. On se régale, on espère que ce sera la même chose demain soir.
8: Bon, Princesse Adrien, c'est votre fiston qui est à côté de vous. On a eu l'occasion de discuter ensemble tout à l'heure. Alors, qu'est-ce qu'on peut espérer pour la deuxième mi-temps, vous qui connaissez bien le sport? Est-ce qu'il faut appuyer? Est-ce qu'il faut se préserver pour les 16e de finale? Est-ce qu'il faut faire des changements? Vous seriez sur le banc à la place de Guy Stéphane. Qu'est-ce que vous faites?
9: Alors, je lui laisse la place, bien évidemment. Hein, c'est pas mon rôle. Mais bon, là, on va avoir encore beaucoup de matchs à venir. Ça veut dire que les Norvégiens doivent encore marquer 3 buts. Le premier, ils l'ont marqué un peu, pas dire par chance, mais par une mauvaise préparation de l'équipe de France. Donc moi je serais plutôt pour sortir Dembélé, pour sortir Mbappé, les préserver pour la suite, parce qu'on aura des échéances plus fortes avec l'Allemagne probablement, avec peut-être le Maroc, avec l'Espagne certainement en demi-finale. Donc pour moi il faut préserver les joueurs aujourd'hui, mais bon, ça c'est Guy Stéphane est là pour faire le boulot, et puis je lui laisse, c'est lui qui aura raison à la sortie de toute façon.
8: Et juste un dernier mot pour vous demander pourquoi vous êtes venu ici avec tous ces gens, pour être un petit peu au stade aussi avec eux, ceux qui ont la chance d'être là-bas, pour être ensemble, pour vibrer, pour entendre des clameurs de sport, de foot. C'est mieux que devant un canapé à l'hôtel?
9: Alors c'est clair, oui. Donc on a cherché une fan zone sur internet, et on a vu que, ben, qu'on a l'appartement qui n'est pas très très loin d'ici. On a vu que la communale retransmettait le match. Je connais déjà par mon boulot cet endroit, et c'est vrai qu'il y a une ambiance qui est magique. Donc c'est pour ça qu'on est là. Mais on aurait pu très bien aller au centre de Paris en prenant le métro, c'est assez facile. Mais bon, aujourd'hui on se régale, l'ambiance est énorme. Donc on va profiter au maximum de l'événement. Et puis encore une fois, c'est magique, on espère qu'ils vont continuer comme ça et au moins préserver le score, voire l'accentuer.
8: Voilà, tout est dit donc ici à Saint-Ouen. Les spectateurs, les téléspectateurs, les supporters, les fans de rugby, de foot sont tous confiants. Hein. Vous avez bien compris. Hein.
1: Et allez les bleus. Voilà. Merci beaucoup Jean-Pierre Blimaud en direct de la fan zone de la communale Saint-Ouen au nord de l'Île-de-France. On traverse l'Île-de-France et on part à la fan zone du Jardin de la Ménagerie à Sceaux avec Féline Leloir-Duo. Féline, j'imagine que l'enthousiasme est au rendez-vous aussi du côté de Sceaux.
10: Eh oui, exactement, Pierre, Charlotte et Bruno. Bah, vous imaginez bien ici, bah, c'est la fête, hein, tout simplement à Sceaux. Ousmane Dembélé, c'est le grand champion. À chaque but, c'est bien plus de 1500 personnes qui ont crié et chanté son nom à tous les sens. Ousmane Ballon d'Or, Ousmane champion, ça, c'est sûr. Et parmi tous ces supporters, il y a bien sûr Clara et Manon. Je vous les ai présentés dans l'avant-match. Alors, les filles, est-ce qu'on peut faire un petit résumé de cette première mi-temps?
11: Très belle première mi-temps, surtout pour Ousmane. On en attend encore pour la deuxième.
12: Ah oui, moi j'attends que Ousmane, là, il remarque encore quelque chose. Hein.
11: Voilà, donc encore un, voire deux buts en plus pour la deuxième mi-temps.
12: Et moi, après, je pense encore un but de la France.
10: Hein, parce que c'est vrai qu'on avait dit 2-1, là 2-1, c'est mort.
11: Pour revoir à la hausse
12: les
11: pronostics.
12: On les a un peu sous-estimés, je pense. Maintenant, faut qu'on soit sûr des bleus, quoi, en fait.
11: Ouais.
12: On sait que c'est bon, là, c'est bien parti. Ousmane, il va encore marquer, moi j'en suis sûre. Et. C'est un beau match.
10: Oui. Peut-être un petit but de Mbappé.
11: Ah bah on espère, hein, un peu qu'il s'exprime un peu plus pendant ce match. On verra, mais en tout cas très bon début pour le moment.
10: Ok. Et donc du coup on partirait sur un 5-1, un 5-2, un 4-2.
12: 4-2 pour moi. Ouais, 4-2. 4-2 pour la France.
11: Moi je me dis pour revenir de cette petite pause. Par 5-2. Ousmane.
10: 5-2, 4-2, voyez, Pierre, Charlotte et Bruno, nous on est en tout cas très positifs, très optimistes. C'est sûr que la France va gagner, personne n'a aucun doute ici à Sceaux. Et ben là, on attend tranquillement que la pause se termine tranquillement. On boit des bières, de la citronnade, on mange des frites. Bref, écoutez, on profite bien, nous, de notre côté.
1: Merci beaucoup, Féline. Merci à Clara et Manon. Je retiens la phrase de l'une des deux qui disait « Maintenant, il faut qu'on soit sûr des Bleus ». En gros, voilà, il faut qu'on leur fasse confiance. Merci, Féline. Charlotte, c'est tout ce qu'on a envie de faire, en fait. On a envie de les laisser dérouler leur football parce que, franchement, il n'y a pas grand-chose à demander de plus que ça face à un match comme ça.
2: Oui, parce que face à l'Irak, il y avait eu quoi, 15-20 bonnes premières minutes. Là, c'est quasiment, à part sur le
1: la
2: but
1: mi-temps.
2: Qu'ils ont considéré, quasiment la mi-temps. Donc, en fait, on monte crescendo avec cette équipe de France. Moi, je suis très satisfaite dans l'utilisation du ballon, dans l'animation. Tout le monde est connecté offensivement. On fait beaucoup de courses vers l'avant. Parce qu'à partir du moment où on met l'adversaire en difficulté à chaque action, ça veut dire qu'on fait des bonnes choses offensivement. Après, c'est très, très dur quand on est défenseur. Là, les quatre, là, je peux vous dire qu'ils ont la sueur parce qu'à chaque fois qu'il y a une petite transition, on est désorganisé. Il y a un déséquilibre constant pour les défenseurs de l'équipe de France. Donc, c'est pour ça que, il faut être un petit peu dans l'anticipation. Il faut peut-être rappeler un peu plus Tchouaméni ou Koné, leur dire dire bah les gars, c'est bien, vous voulez apporter, mais il faut qu'au moins un des deux soit sûr qu'il soit devant nous. Donc c'est juste ce petit bémol dans cette deuxième période qu'il faudra rectifier.
1: Et c'est vrai que Tchouaméni en conférence de presse hier a parlé de ça, a parlé du fait qu'il s'était bridé sur son premier match parce qu'il s'était rendu compte que l'équipe penchait vers l'avant et qu'il s'était dit vaut mieux que je reste un peu en arrière. Après ça lui avait été aussi reproché puisque les gens disaient exactement. Oui bah regarde, Didier Deschamps a mis Manu Koné à sa place parce que Manu Koné est plus offensif, mais en fait il faut quand même que quelqu'un reste un peu tenir la baraque.
2: Et peu importe l'adversaire, à un moment donné oui il faut un peu se sacrifier, c'est un peu ce poste qui peut être mis en lumière et en même temps c'est un poste qui est assez ingrat parce que quand on a des équipes comme la Norvège qui sont très très faibles, ben il faut que Tchouaméni prenne un peu ses responsabilités.
1: Équipe B de la Norvège.
2: Voire même l'équipe C, hein, franchement, ouais. on peut le dire.
1: Bruno Salomon, qui est avec nous en studio et qui lit vos messages sur le chat de la chaîne YouTube.
3: Et vous êtes de plus en plus nombreux à nous rejoindre,
1: bien.
3: Ça monte effectivement, vous êtes plus de 360 là actuellement en direct en train de...
2: Ils attendent ma danse Waka Waka.
3: C'est ça,
1: est-ce que vous attendez la danse Waka Waka de Charlotte? Vous pouvez nous répondre parce que moi j'ai découvert qu'elle chantait aussi, donc on peut innover aussi.
3: Mais il faudrait peut-être trouver un titre. Il faut peut-être qu'elle nous signale un titre. Il y a un titre où
2: Non, mais là, la facture va être plus chère. si je commence à danser, chanter, dans le contrat, c'était pas marqué.
1: T'es une star ou t'es pas une star, Charlotte? Bon, alors Bruno, qu'est-ce que ça dit
3: de nombreux messages sont annoncés sur notre chaîne ICI, notre chaîne YouTube. Vous n'hésitez pas. Avec, par exemple, PJD qui nous dit « Moi, j'aimerais vraiment bien que Doué sorte et que Barcola rentre pour cette seconde période. » Il y a Laurent Ngouba qui nous dit « Je suis content pour Dembélé, mais pas content de la composition de l'équipe de France. J'aurais vraiment aimé plus de variété. » Par exemple, lui aurait voulu Warren Zaïre-Emery pour débuter la rencontre. Ça va, moi, je vous annonce, Warren Zaïre-Emery, ça c'est un avis tout à fait personnel. Vous verrez que ça sera N'Golo Kanté qui rentrera avant
2: Attends,
3: Warren.
2: Mais la dernière fois, il a fait rentrer à Cliouche.
3: Oui, c'est ça. Donc je pense que c'est... je pense que vraiment, ça sera... Lui, c'est un remplaçant. Il est là juste pour regarder ce qui se passe. Il y a Kevin qui nous dit la possession de l'équipe de France est de 63%. C'est quand même assez important dans cette rencontre. Voilà pour les premiers messages. Pascal nous dit la danse de Charlotte. Il veut la danse de Charlotte. Voilà,
1: c'est annoncé. Il veut la chanson aussi en même temps. Juste un message pour Capac qui fait partie des viewers qui sont sur le chat avec nous, qui nous a envoyé plein de messages qui sont tous super intéressants. Pour aucune raison, on n'en a pas lu à l'antenne et du coup Capac il est un peu vénère.
3: D'accord.
1: Il dit bah super les gars, merci en gros.
3: Il y en a effectivement tellement. Alors.
1: Ouais. Attends, il y en avait un qui était vachement intéressant. Bon, outre le fait que Capac.
3: Il est du Mexique, Capac,
1: ouais,
3: déjà, première chose.
1: Mexique, voilà, au pied de la Mexique. Sierra Sur.
3: Voilà, c'est ça. Donc la prochaine émission se fera là-bas, tranquillement.
1: Avec
3: on va y aller. On va peut-être se délocaliser. Ça, je pense que ce serait bien.
1: Même si je sais que tu préfères le nord de l'Angleterre, mais bon, passons. En tout cas, Capac il avait soulevé une chose que je voulais évoquer avec toi, Charlotte. Les joueurs sont en train de revenir dans le couloir, donc on terminera le débrief de la mi-temps là-dessus. Mais il a souligné le fait qu'il était un petit peu inquiet de la prestation de Mike Maignan. C'est vrai qu'il a encaissé un but. Le gardien norvégien, on encaisse trois au même moment. Mais en tout cas, Mike Maignan, il n'a pas beaucoup de tirs qui lui sont opposés et il ne les gère pas forcément super bien.
2: C'est la difficulté quand on est gardien d'une grande équipe comme ça. On a peu de choses à faire et souvent, c'est les erreurs des défenseurs ou des milieux. Et lui, en fait, il peut pas faire forcément quelque chose de bien derrière. Donc, j'ai trouvé un petit peu attentiste, mais non, moi, je suis pas inquiète pour Mike Maignan. C'est un joueur qui a énormément d'expérience. C'est le boss des gardiens de but. C'est lui qui donne la voix. Donc, même si cette année c'était un petit peu mieux du côté de son club, du côté de Milan, l'année dernière c'était un peu plus compliqué. Mais non, je suis aucune inquiétude. C'est vrai que à mon avis, il doit essayer de communiquer un peu plus à ses défenseurs pour que ensuite, il discute avec ses milieux terrain, etc., etc.
1: Ouais. Et en tout cas, on a Fred aussi sur le chat qui demande qu'on lance la propagande. Ah, t'allais le dire, Bruno, c'est ça que t'allais dire. Vas-y,
3: parfait.
1: Dis-le.
3: Non, c'était pas. Il faut lancer. En fait, il demande à ce qu'on lance la propagande. Ousmane Ballon d'Or. Voilà. Bis, bien évidemment.
1: Parce que Ballon d'Or, je l'appelle Ballon d'Or maintenant. Ousmane Dembélé, évidemment, champion d'Europe et qui vient de claquer un triplé en Coupe du Monde et c'est pas fini le match. Donc, honnêtement. Ça pourrait se dessiner comme ça, hein. On ne sait pas, mais franchement, ça pourrait, ce serait mérité en tout cas. Vous êtes sur ICI, la France mène 3-1 contre la Norvège et la deuxième mi-temps va bientôt commencer.
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1: Et on retrouve au stade à Boston Nicolas Perronet. Il y a du changement, Nico, dans l'équipe norvégienne.
0: Ouais, qui fait un petit peu ce qu'elle peut pour essayer de pas sombrer totalement dans cette. Il fallait les mettre dès le début, je suis bien d'accord avec toi. Mais en tout cas, il y a deux changements opérés à la mi-temps. Holmgren, Pedersen, qui va remplacer Bjorkan. Bjorkan, c'est lui qui a pris le bouillon pendant 45 minutes et qui va faire des cauchemars d'Ousmane Dembélé pendant.
1: Latéral gauche.
0: Des générations à venir. Ah ouais. L'autre changement, c'est Morten Thorsby qui va remplacer Christian Thorstvedt.
1: Voilà, pour
0: les deux changements donc opérés par le sélectionneur de cette équipe de Norvège, Holmgren Pedersen, c'est un cadre de cette équipe de Norvège, donc on va essayer de remettre un petit peu peut-être de solidité défensive, mais voilà, ça va être bien compliqué en tout cas pour les Vikings qui ont pris l'eau, pris le bouillon, tout ce que vous voulez en première période avec ce super Ousmane Ballon d'Or, auteur d'un triplé, son premier en bleu, avec trois buts, deux buts du pied gauche, un but du pied droit, qui est clairement pour l'instant le grand bonhomme de cette victoire. On l'espère en tout cas qu'il se profile pour l'équipe de France au vu de l'opposition norvégienne. Pour l'instant, je regardais pendant la mi-temps, vous savez, les fameux expected goals, c'est la qualité de l'occasion. En fait, c'est-à-dire que quand vous êtes tout seul devant un but complètement ouvert et que vous avez qu'à pousser le ballon pour le mettre au fond, vous avez un gros coefficient. Et puis quand c'est pas si évident que ça, c'est un petit coefficient.

0: Quoi, il a fallu la bonifier, la convertir, ouais, avec le bon tir, le bon angle, le bon tout, quoi. Et ça montre à quel point il a progressé dans ce domaine-là, quoi. Lui qui a été, on s'en souvient, il y a quelques années, notamment avant qu'il arrive au Paris Saint-Germain du côté de Barcelone, critiqué justement pour son dernier geste.
1: En tout cas, Nico, tu prends le temps de parler parce que c'est la Norvège qui a le ballon et que les Bleus ne pressent pas trop, leur laissent le ballon pour l'instant.
0: Ouais, c'est reparti effectivement. Depuis 2 minutes et pour l'instant les Bleus attendent et ils vont le récupérer le ballon parce que c'est une touche qui leur est accordée. Allez, Jules Koundé. Oh, première intention et deux fois. Là, Jules Koundé, c'était plutôt bien vu ça avec Michael Olise, mais derrière le contrôle n'était pas évident pour Michael Olise. Et le ballon est perdu, les Norvégiens qui vont s'en sortir, il n'y a pas de changement, on l'a pas dit, mais ça va de soi pour l'équipe de France. Qui repart avec le même 11. Attention, ce ballon perdu là par Maxence Lacroix, pas très bien inspiré, le défenseur français de la tête. Et peut-être un peu plus de sang-froid à mettre dans son intervention. C'est pas le cas. Et le ballon est négocié par les Norvégiens qui s'approchent de la surface de réparation. Avec là-bas le beau dédoublement côté droit. Ça s'est bien joué. Ça va entrer dans la surface de réparation. Le premier dribble, deuxième dribble, penalty. Penalty pour la Norvège. Penalty pour la Norvège à la 48e minute de jeu. Qui a été bien cherché, c'est Théo Hernandez là. Je crois qu'il est, qui est fautif.
1: C'est ça.
0: Sur
2: il y a Koné aussi. Double
0: crochet.
2: Koné aussi, il défend pas bien. Là, encore,
0: Ouais, on est un peu passif. Franchement, dans cette occasion là, et c'est Oscar Bob, le jeune joueur de Fulham là-bas. Qui va donner à la Norvège dans ce drôle de match l'occasion malgré tout de revenir non pas à hauteur des Bleus mais de réduire l'écart et d'aller inscrire un deuxième but. Il était laissé le chercher tout seul. Alors ça part en fait d'une mauvaise non pas relance mais je trouve d'un mauvais geste défensif de la part de Maxence Lacroix qui était la tête un petit peu en panique. Il y avait mieux à faire sans doute pour sécuriser le ballon et derrière ça a été récupéré. Ça c'était plutôt côté gauche et puis ça s'est développé côté droit, le ballon qui est arrivé jusque dans les pieds d'Oscar Bob. Premier petit crochet, un peu de réussite, le contre gagnant pour s'emmener ce ballon et puis derrière sur Théo Hernandez il s'est fait totalement avoir sur le crochet et il n'y a rien à dire sur le ralenti, il y a faute
1: c'est clair
0: de Théo Hernandez. Penalty très logiquement accordé à la Norvège c'est Jørgen Strand Larsen, l'attaquant de Crystal Palace, qui va mettre ce ballon.
1: On évoquait Mike Maignan à la mi-temps, Nico, ça va être l'occasion
0: du mondial effectivement pour Mike Maignan. On sait qu'il est excellent sur cet exercice des tirs au but. Mike Maignan, les bras en croix, les bras écartés face à Strand Larsen qui va tirer pied droit et le test qui est réussi magnifiquement pour Mike Maignan qui se détend sur sa gauche. C'est pas très bien tiré, voire mal tiré, voire très mal tiré, mais c'est bien arrêté et c'est bien là l'essentiel pour Mike Maignan parce qu'il est tiré quasiment plein axe. Il a eu au moins le mérite de partir du bon côté et c'est ça, les bons gardiens sur tir au but. Mike Maignan qui évite au bleu de se mettre une petite panique et de redonner espoir à la Norvège.
1: Quelle équipe
0: on a un petit peu la peau de Théo Hernandez. Et quand effectivement il y a des choses qui vont pas bien, quand il y a des erreurs individuelles, on peut compter effectivement sur cette équipe de France pour sauver des situations. Cette fois-ci, c'est Mike Maignan.
1: Et on vient de le voir faire un clin d'œil à Théo Hernandez en venant le checker, l'air de dire t'inquiète, je suis là. Bruno, t'as pas trop aimé cette séquence là.
3: Ah non, la séquence est bonne, mais ce qui est très bien pour la France est parfait, mais le tireur de pénalty, on va arrêter les gars qui prennent pas des longs et qui font n'importe quoi. Et en plus, ce qui est extraordinaire, c'est que Mike Maignan reste bien sur sa ligne, ne donne aucune indication au tireur, donc il ne sait plus quoi faire. Le gars, en fait, est en panique générale dans ce qu'il va faire, donc l'arrêt est pas mal, mais voilà, c'était là-dessus où je réagissais.
0: Attention dans la surface de réparation encore, ils sont en difficulté là les Bleus. Ils démarrent pas de mal cette deuxième mi-temps les Norvégiens, mais heureusement derrière c'est récupéré. Il y a un contre pour les Bleus et pour Ousmane Dembélé dans la surface de réparation. Désiré Doué plutôt, pardon, qui a été lancé en profondeur. Il a mis la vitesse pourtant Désiré Doué pour aller le récupérer, mais il était un petit peu court sur la passe de Kylian Mbappé là en.
1: C'était Mbappé qui a mis la vitesse. C'est Doué qui a lancé Mbappé.
0: C'est Doué pour Mbappé. Ouais, ouais. Je les confonds depuis le début de
1: match. Bah ouais, mais ils combinent tout le temps. Alors,
0: bah oui, c'est
1: ils permutent.
0: Ils ont bien resté à leur place aussi.
1: Exactement. En tout cas, Kylian Mbappé était à l'origine de l'action parce qu'il avait fait une talonnade justement vers Désiré Doué, vers l'arrière.

0: était bien inspiré, hein, Charlotte.
1: Ouais, l'appel aussi de Olise qui où on voit la prise d'info de Dembélé pour dire c'est bon, il y a Olise sur ma droite, donc moi je vais rester bien dans l'axe pour au cas où si Mbappé je peux être disponible pour lui. Et puis je te rejoins Bruno par rapport au tireur de pénalty. Moi je comprends pas. C'est soit tu sais tirer ce genre de pénalty comme ça où tu t'arrêtes avec ton avant-dernier pied d'appui, ou soit en fait tu mets de l'intensité parce que le gardien il n'a pas le temps d'y aller. Là on a vu que Mike Maignan il a fait son petit pas vers la droite pour prendre son impulsion pour aller vers la gauche. Oui. Et quand on est droitier, qu'on tire un pénalty, qu'on est droitier, c'est beaucoup plus simple de mettre croisé que de mettre ouvert. Parce que le travail de hanche, on a beaucoup plus de force quand on croise que quand on ouvre. Donc là c'est une prise de risque, et si on ouvre, eh ben on doit pas se louper.
2: En tout cas, ça a été... Tant mieux pour Mike Maignan, c'est parfait, on prend.
1: Mais arrêté. Depuis la mode de Neymar, Vitinha, ouais, qui s'arrêtait comme ça, tout le monde veut tirer comme ça.
0: Il n'y a que Manu Koné qui a le droit d'imiter Neymar ce soir. Nicolas Perronnet à Boston.
3: La 53e, l'équipe de France qui mène 3 buts à 1. J'ai l'impression qu'on est quand même davantage sur un bloc qui a reculé, hein, du côté de l'équipe de France. On a tendance à vouloir aspirer un petit peu cette équipe de Norvège.
0: D'ailleurs, 36% de possession sur la deuxième mi-temps. La France a seulement 36% de possession sur les premières minutes, contre 63% de possession en première mi-temps.
3: Ouais, on les laisse un petit peu plus jouer, on les laisse approcher pour aller les piquer en contre. Ça a failli marcher avec Désiré Doué et Kylian Mbappé. Et ce ballon qui va être récupéré là justement par Jules Koundé de manière assez autoritaire. C'est pas un cadeau là pour le dégager. Et donc si Michael Olise était sur la trajectoire, le ballon va être récupéré quand même malgré tout par les Norvégiens côté gauche. Allez, ils l'ont récupéré ce ballon. C'est vrai que la séquence est plutôt norvégienne depuis le retour des vestiaires. Heureusement ils ne l'ont pas converti. Le pénalty mal tiré et bien arrêté. Oh, encore Upamecano là. Oui. C'est à la mi-temps, hein, qu'on avait quelqu'un qui nous disait que Upamecano ne faisait pas le match de sa vie. Ben là, pareil, dans la surface de réparation, le mauvais contrôle d'Upamecano. Ça aurait pu être dangereux, ce sera corner quand même pour la Norvège. Et pas totalement dans son match, hein, Dayo Upamecano. Effectivement, il y a pas mal de petits déchets techniques.
0: Bruno, tu voulais nous lire un message ?
4: Oui, plusieurs messages, puisque depuis tout à l'heure, vous êtes de plus en plus nombreux à nous rejoindre sur la chaîne ICI ici, la chaîne YouTube. Venez discuter entre vous, entre fans de cette équipe de France.
0: Attends, juste le corner ?
3: Ça va aller, le corner.
0: C'est
3: ouais,
0: bon
3: ouais, c'était un Norvégien qui était dessus, mais la tête est trop décroisée.
0: Okay.
3: Petite alerte, mais tout va bien pour lui.
0: Vas-y, Bruno.
4: Berg nous dit, Lacroix fait beaucoup trop de fautes, il faut le remplacer. On a Atub qui nous dit Maignan sauveur, merci quand même là à Norvège, avec des messages aussi pour Mike Maignan. Et
0: je pense que tu l'as lu Atub, son nom je pense que c'est Mathieu.
4: Mais non, Mathieu.
0: Tu vois.
4: Non, R, ah oui, mais
0: c'est vrai que c'est vrai qu'on
4: c'est un peu troublant.
0: On peut lire Atub. Je précise qu'à mon avis c'est Mathieu.
1: C'était original, j'ai rien
4: dit. Écoute, c'est voilà. Il y a Collapse qui nous c'est bon Collapse avec Nullard de Viking. Alors ça rame fort, point d'interrogation. Et il continue à ramer, mais il rame dans le vide. Hein, nos amis norvégiens, c'est pas facile pour eux ce soir.
0: Nico.
3: Allez, les bleus là qui attendent de se remettre un petit peu dans le sens de la marche. La 55e ici à Boston, la tête d'Upamecano sur le dégagement du gardien norvégien. Allez, ouais, ça c'est bien, ce ballon l'a gratté, ce deuxième ballon avec Michael Olise, il a une solution peut-être sur sa gauche avec Désiré Doué qui va le récupérer, ce ballon pas forcément bien donné par Michael Olise, mais il y aura une situation pour Kylian Mbappé qui prend sa chance de l'extérieur de la surface de réparation, qui ouvre son pied droit, ça passe pas loin, début d'Egil Selvik. Ouais, pas loin du tout, même juste au-dessus, là, il est allé chercher la lucarne opposée avec son pied droit. On a encore tardé à monter, hein, vraiment, du côté de la défense norvégienne sur le capitaine des Bleus, qui a exprimé toute sa frustration de ne pas avoir ouvert son compteur but, mais ça passe pas loin de l'arrêt, c'était un bon geste.
0: Charlotte.
1: On dort encore, clairement, il n'y a pas d'attaquant, il n'y a personne. Les Norvégiens, les défenseurs, les milieux, il n'y a personne dans la surface à droite, à gauche. Ils sont juste en dehors de la surface et il n'y a personne qui anticipe ces petits ballons en retrait. Je comprends pas. Je suis à deux doigts de venir prendre les crampons et...
0: Ça va pas aider.
3: Non, c'est quand même un drôle de match, hein, parce qu'on a un triplé d'Mbappé, on a une attaque française
0: Dembélé.
3: Qui est quand même
0: de Dembélé. Tu veux pas Tu ne veux pas citer Mbappé.
3: Je n'ai pas demandé. Pardon.
0: Tu fais un blocage psychologique, je crois.
3: Non, pas du tout. Tout va bien. Un triplé de Dembélé. On a un quatuor offensif qui est quand même très convaincant ce soir et qui joue contre rien. Hein, c'est-à-dire, il n'y a pas de défense. Et puis, quand même, malgré tout, une équipe de Norvège qui était à deux doigts de revenir. On concède des pénalties. Enfin, c'est dur à lire quand même dans sa globalité ce match parce que je trouve qu'il y a quand même des. Il y a quand même des gros bémols quoi du côté de l'équipe de France, notamment derrière, parce que se faire mettre en danger par une équipe si faible de la Norvège, on était quand même à deux doigts du 3-2. Je sais pas, je trouve que la satisfaction n'est pas totale, mais peut-être que je suis un petit peu.
0: Alors, ça fait des gestes en studio. Charlotte.
2: Déséquilibre.
1: C'est ça, le déséquilibre. Mais en fait, après, oui, on est tellement exigeant parce qu'on a une équipe de la Norvège qui est pas bonne du tout. Mais c'est trop dur. C'est trop dur parce qu'on défend jamais ensemble. Il n'y a jamais 11 joueurs qui défendent. On n'a que 4, 5 à la limite face à peut-être de temps en temps 6 Norvégiens. Et on est toujours en déséquilibre. Donc, mais ils ont la capacité même d'être en infériorité, d'être largement meilleurs. Ça, je te rejoins, Nico. Mais ça, après, c'est pas si simple que ça.
0: Bruno, tu voulais ajouter un truc ?
2: J'étais en train de regarder des statistiques, ouais. Et ce que je viens de trouver, des stats sur Ousmane Dembélé, sur tout ce qu'il vient de faire. Et c'est complètement fou ce qui arrive à Ousmane Dembélé, puisqu'il faut le savoir, avec ce triplé, Ousmane Dembélé compte désormais 11 buts chez les Bleus, dont 4 inscrits lors des 5 derniers jours.
0: On rappelle,
2: 1 face à l'Irak et donc 3 ouais. Face à la Norvège. Dembélé a inscrit donc les 3 buts en 32 minutes. Ça n'est arrivé qu'une seule fois dans l'histoire de la Coupe du Monde. C'était Eric Probst, un Autrichien, en 24 minutes contre la Tchécoslovaquie. Sinon, jamais personne n'avait inscrit des buts comme ça. Voilà, donc toutes ces petites stats pour dire qu'il est en train de faire un match, ou en tout cas de proposer une fiche de stats assez extraordinaire.
0: Nico.
3: Alors là, on a un hélicoptère, les amis, mais qui est à, je sais pas, peut-être à 10 mètres du stade, quoi. Vous l'entendez peut-être, non ?
0: On l'entend. Ouais.
3: Alors, c'est hallucinant. Il est en train d'atterrir. Mais vraiment, les gens, tout le monde regarde l'hélicoptère. Il est en train d'atterrir, mais à 10 mètres du stade, il est passé, mais voilà.
0: Bon. Il y a peut-être un accident.
3: Ouais. En tout cas,
0: un problème de santé d'un
3: en train d'atterrir. En fait, juste à côté, là, sur la droite, il y a une grosse zone où c'est possible d'atterrir parce qu'il y a les terrains d'entraînement des New England Patriots, hein, l'équipe de foot américain, dont c'est le stade ici, ce fameux Gillette Stadium. On a pas l'air de l'appeler comme ça, mais c'est son nom pendant la Coupe du Monde. Et effectivement, on a un hélicoptère qui est en train d'atterrir. Bref, quasiment l'heure de jeu, la 59e, et les Bleus sont devant. C'est moins tranchant. Moins d'occasions qu'en première période, au cours de laquelle les trois buts de la rencontre, le triplé d'Ousmane Dembélé a été inscrit en 32 minutes, effectivement. Et là, le ballon est perdu par Théo Hernandez. Est-ce que ça s'échauffe du côté de l'équipe de France ? Oui, on a pas mal de joueurs partis à l'échauffement.
0: Ah, alors qui ?
3: Alors, on a du Ryan Cherki. Je suis très très haut. Hein, donc,
0: c'est vrai qu'on a Ryan Cherki sur le banc, disons.
3: Oui, c'est vrai.
0: On est infernaux.
3: Il y a Mateta qui est là également, ah ouais. Qui est parti à l'entraînement. Les autres, ils sont dans le coin là-bas. On a du Malo Gusto également. Je vois pas de Warren Zaïre Emery. Hein. Je veux pas.
0: Ça m'énerve.
1: Il faudra qu'on ait un débat sur ça.
0: Je comprends pas.
1: Qu'est-ce qu'il doit faire de plus
0: je comprends
1: pour
0: pas.
1: Jouer?
0: Je comprends pas. Autant en finale de la Ligue des Champions, vu l'effectif et vu le 11, ça pouvait se défendre. Mais là. Je comprends pas.
1: Il y a peut-être un peu plus de débat, c'est un terme de choix. Là, c'est pas. Là, Warren Zaïre, il a le profil pour jouer, peut-être pas titulaire tous les matchs, mais au moins d'être dans la rotation et d'être devant N'Golo Kanté.
2: Il va faire une Thuram, tu vas voir, il va avoir le droit à une minute à la fin
1: même
2: du
1: pas,
2: match.
1: Même pas, il va faire une Adil Rami.
2: Laisse-le chez lui, en fait. Hein. Laisse-le tranquille chez lui et qu'il se prépare pour la saison prochaine, dans ces cas-là. Enfin, je veux bien goûter à la Coupe du Monde, mais au moins, fais lui croquer un tout petit bout du fruit, un truc. Pardon. Ah, ça m'énerve.
3: Ouais, il est pas là. Hein. Je vous confirme, il est pas en train de s'entraîner dans les 4 joueurs là qui s'entraînent. Il y a pas de Warren Zaïre Emery. Les coups francs pour l'équipe de France. L'heure de jeu, Michael Olysée, le pied gauche. On est à 25-30 bons mètres début. Ah, c'est tiré deuxième poteau, c'était pas mal. Pour aller chercher là-bas. Deuxième poteau, mais c'est trop long, ça sort en sortie de but. C'est Maxence Lacroix là qui s'était projeté et qui était, je pense, en situation de hors-jeu si l'aventure il avait réussi à redresser ce ballon, ce qui n'a pas été le cas. Le dégagement.
0: Le Sénégal vient de marquer contre l'Irak 2-0, sachant que l'Irak joue à 10 contre 11. Qu'est-ce qui se passe ?
3: C'est juste un petit pont.
0: Bruno, c'est juste un petit pont.
4: Joanie qui nous dit l'hélicoptère, c'est simplement pour sauver les Norvégiens de la noyade. Voilà, c'est pour aller les chercher. On est sur notre chaîne YouTube. Je vous le rappelle, rejoignez-nous, la chaîne YouTube ICI, tous les matchs en direct de l'équipe de France. Il y a un message plutôt sympathique de la part de Laurent qui nous dit tellement heureux de voir des filles de qualité mener des soirées football. Donc ça, c'est pour vous, mesdames. Oui.
0: Et j'en profite pour dire que je viens d'apprendre par le chat que ma cousine Léonore avait accouché d'une petite amée.
4: Très bien,
0: j'ai juste envie de pleurer, voilà, je suis trop contente.
4: Ça va, Tata ?
0: Ça va.
4: On a perdu Pia. On va te laisser reprendre. Nico, on est en train de perdre Pia. En tout cas, vous êtes très nombreux avec 6000 qui nous dit « Allez, la France !» Voilà, plein de messages pour encourager les Bleus.
3: Ryan Cherki va rentrer, les amis. Et il y aura un autre changement également. Je le vois pas d'ici. Mais en tout cas, Ryan Cherki, c'est une certitude. Là, il vient d'enlever la chasuble. Il va aller... je pense que c'est... Bon, bref, on verra bien. C'est potentiellement Barcola. Mais je suis pas sûr. En tout cas, Ryan Cherki, je pense qu'il va rentrer effectivement dans le prochain changement. Il y a beaucoup, beaucoup moins de rythme hein, dans cette seconde période. Ce sera possiblement long hein, jusqu'à la fin de cette rencontre pour l'équipe de France qui a fait le boulot. Grâce à son ballon d'or, Ousmane Dembélé qui mène 3-1. Attention quand même à rester concentré parce que là, derrière, eh ben, on a réussi à trouver Strand Larsen. Encore une fois, c'est bien défendu de la part d'Upamecano, mais le ballon va rester norvégien avec Oscar Bob qui nous a fait presque le même coup que tout à l'heure. Tout à l'heure, il était revenu sur son pied droit. Ça avait créé un pénalty parce qu'il avait mis dans le vent Théo Hernandez. Cette fois-ci, il a persévéré pour tenter d'aller trouver un petit peu d'espace pour tirer pied gauche, frapper pied gauche, et ça n'a pas été le cas. Et ballon récupéré par Kylian Mbappé. Et là, c'est intéressant dans la surface de réparation pour Kylian Mbappé, peut-être le but du capitaine de l'équipe de France. La frappe, il a un petit peu oublié Michael Olise qui était sur sa droite. C'est pas terminé. Le ballon revient dans les pieds de Kylian Mbappé, et là, cette fois-ci, de Michael Olise, mais toute la défense norvégienne s'est regroupée. Ah, c'est dommage, là, de la part de Kylian Mbappé. On sent qu'il a envie d'aller marquer hein, lui aussi son petit but. C'est une soirée pour lui. Parce que Ousmane Dembélé marqué son triplé et là il est un petit peu forcé.
0: Parce que Nico, si Jean-Philippe Mateta s'échauffe, ça veut dire que potentiellement Kylian Mbappé pourrait sortir. Hein.
1: Oui, parce que je ne le vois pas aller côté gauche du tout. Donc ça peut être du passeport, pas ça, c'est sûr.
3: Ouais, c'est bien Bradley Barcola qui va accompagner Ryan Cherki sur cette première rotation. Mateta, il est toujours en train de s'échauffer. Hein. Effectivement, il y a Akliouche également.
0: 3-0 pour le Sénégal.
3: Et il n'y a toujours pas de Warren Zaïre-Emery, effectivement. Allez, les bleus, là, de l'espace pour Ousmane Dembélé. Ousmane Dembélé sur son côté droit. Ousmane Dembélé qui recentre. J'allais dire qu'il se met sur son pied gauche. C'est ce qu'on allait. On a tous pensé qu'il allait faire ça, mais finalement, il a voulu centrer pied droit et il s'en veut parce que ce n'était pas le bon choix. Ce sera quand même un corner à suivre pour l'équipe de France. Est-ce qu'on va faire les changements maintenant? Je pense que oui. Voilà qui est fait de la part de l'arbitre. Le coup de sifflet pour permettre à Ryan Cherki et Bradley Barcola de rentrer. Et c'est le héros de la soirée qui va laisser sa place. Ousmane Dembélé et ses 3 buts, le ballon d'or et son triplé, accompagné de Michael Olise, qui sortent pour laisser donc la place à Ryan Cherki et Bradley Barcola. Bradley Barcola qui va aller immédiatement se placer deuxième poteau là-bas pour ensuite rejoindre sans doute son côté gauche. Je pense que Doué va passer à droite. Et Ryan Cherki lui est directement allé du côté du poteau de corner pour tirer ce corner de la droite vers la gauche avec son pied gauche. Ce sera le premier ballon touché par Ryan Cherki. Voilà qui est fait. Est-ce que ce sera une passe décisive? Non, la tête norvégienne met le deuxième ballon. Et français, malgré tout, on le remet par-dessus. C'était dangereux, mais ça file en sortie de but. Voilà donc le premier changement opéré par Guy Stéphan à la 65e minute de jeu. 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
0: Vous écoutez ICI, la France mène 3-1 contre la Norvège. Pour l'instant, la France est première de son groupe. Le Sénégal, de son côté, mène 3-0 contre l'Irak. Nicolas Perronnet au stade à Boston.
3: Le dégagement à suivre et le changement d'abord opéré. Nouveau changement cette fois-ci pour l'équipe de Norvège. Avec l'entrée de Langas sur la pelouse de Boston, qui est plutôt de bonne qualité. Hein. C'est vrai qu'on a beaucoup parlé de la pelouse en ce début de mondial pour les Bleus. Ça concerne essentiellement la très très vilaine pelouse de New York. Mais sinon, depuis, c'est vrai qu'on n'a pas entendu à nouveau de critiques dans la voie des Bleus, que ce soit du côté de Philadelphie ou du côté de Boston. Ici, c'est important parce que, bah, vu ce qui se profile, effectivement, un haut de tableau pour l'équipe de France avec cette première place qui lui tend les bras désormais. Et ben, ce sont des stades que les Bleus vont fréquenter à nouveau, à commencer par le stade de New York en 16e de finale sans doute. Puis il y aura à nouveau Philadelphie. D'ailleurs, Philadelphie, ce sera le 4 juillet, le jour de la fête nationale américaine et le jour des 250 ans de l'indépendance américaine. Ça va être un sacré bazar dans Philadelphie et une belle fête en marge de ce match de l'équipe de France. Si l'équipe de France, évidemment, est toujours là, c'est l'Allemagne qui se profile, on le rappelle, en huitième sans doute. Si les Bleus arrachent un point ce soir, reviennent avec un point minimum, parce qu'on rappelle qu'un match nul suffirait. Hein. Même en cas, je sais pas, de transformation génétique non prévue des Norvégiens en super attaquants, voilà, on sait pas.
0: Bah, un changement suffirait, hein, puisqu'ils ont ils ont un mutant quand même sur le banc.
3: Bon. Ah, c'est une bonne question. J'ai pas regardé sur ma gauche là qui s'échauffait du côté de la Norvège. Bah, personne pour l'instant, et surtout pas Erling Haaland.
1: Ils ont vraiment pas envie de jouer.
0: Ils ont fait harakiri, quoi. Non, ils ne veulent pas être premiers du groupe, quoi.
3: Non, clairement. Là, je crois que les choses sont claires.
0: Et pour Haaland, ça doit être dur. Il doit avoir des fourmis dans les jambes, là.
1: Non, mais parce que pour eux, pour sortir du groupe, c'est ça y est, ils ont réussi leur Coupe du Monde. Hein.
0: Non, mais ils ont dû choisir le parcours du deuxième rapport aux adversaires, par rapport à tout le reste. Voilà.
1: Et pour revenir au changement, Ryan Cherki, il doit marquer un peu plus de points là. Je pense qu'il en a perdu même depuis le dernier match où il est rentré un petit peu en dilettante. Donc j'attends beaucoup de Ryan Cherki.
3: Pause fraîcheur hein, ici à Boston, la deuxième. On en profite pour faire une haut là. Dans ce stade qui a plutôt bien pris, et vu qu'on est sympa, on participe à la haut là, voilà, avec tous les copains de l'équipe Radio France qui est présente ici aux États-Unis. Une petite haut là pour passer le temps, autant vous dire qu'on n'est pas trop stressé quoi, hein, sur la première place du groupe. Ça devrait quand même plutôt bien se passer pour les Bleus. Oui, je disais qu'un match nul même pourrait suffire, hein, puisque l'équipe de France est devant, la différence de but avant le coup d'envoi. Donc voilà, l'équipe de France va sans doute se profiler vers un adversaire qui s'appelle la Suède. Ça risque quand même de ressembler à l'Euro, hein, la suite de la compétition, parce que quand on regarde les adversaires probables, alors il y a encore une petite on va dire incertitude, même si tout est incertain à partir de la phase d'élimination directe, évidemment, mais voilà, on ne peut pas s'empêcher de se projeter. Il y a peut-être on va peut-être croiser le Maroc, mais sinon ça peut être Suède, Allemagne, Pays-Bas, Espagne, quoi. Donc on est à l'Euro.
0: Pas, hein. Si on pouvait faire un meilleur Euro que le dernier Euro, ce serait mieux. Ça a l'air plutôt bien parti pour, parce que bon, c'était au niveau du jeu, on était quand même. C'est hallucinant d'ailleurs, Charlotte, hein, quand on pense au jeu de l'équipe de France il y a 2 ans à l'Euro, et quand on voit ce qu'on a aujourd'hui, mais c'est le jour et la nuit.
1: C'est clairement ça. On a l'impression que c'est même pas la même équipe.
0: Non, il n'y avait pas Michael Olise.
1: Voilà. Et puis il n'y avait pas ce Ousmane Dembélé qui vraiment vraiment était au-dessus du lot. Donc non, parce que clairement ils ont fait beaucoup de travail, et que je pense que le fait d'avoir ouvert à 48 équipes aussi, on a des équipes qui sont quand même un petit peu plus en dessous. Donc Sénégal, en fait, le recul que j'ai pour ce groupe là, je pensais que le Sénégal allait être plus fort. Je pensais que la Norvège allait être un chouille plus fort, et l'Irak, je m'attendais quasiment à rien. Mais le fait d'avoir pris le Sénégal tout de suite, ils n'étaient pas prêts, comme l'équipe de France où ils ont fait une première période pas foufou. Et en fait, après, t'as tellement des individualités de fou, voilà, ça fait la différence.
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0: Vous êtes sur ICI, donc la France mène 3-1 contre la Norvège, a gardé plutôt la tête du groupe. La Norvège est donc deuxième derrière la France qui a 9 points, Norvège avec 6 points, Sénégal 3 points, le Sénégal potentiellement qui peut être qualifié parmi les meilleurs troisièmes de groupe. À ce stade, il serait qualifié, mais évidemment toutes les troisièmes journées n'ont pas été jouées. Bruno Salomon, est-ce que ça te dit des petites choses? Ah mais le jeu a repris. Mais Nicolas Perronnet. Excuse-moi Bruno.
2: Nico a fait un AVC, tout va bien.
0: Excuse-nous Bruno, on était lancé, voilà, le jeu a repris.
3: Elle a 70e et un petit vent hein, qui vient de se lever aussi. Ça fait...
0: Bruno, tu l'as bien senti, le vent.
3: Non, il n'y aura pas d'orage. Il n'y aura pas d'orage, je suis sûr. Non, c'est clair. Franchement, il y a des nuages autour, mais ils sont blancs. Tout va bien. Il n'y aura pas d'orage. On n'est pas là jusqu'au bout de la nuit. C'est dommage. Hein. Moi, je suis bien avec vous, mais
0: ah oui.
3: Il n'y aura pas de record battu de durée de match. Ce soir, vous savez qu'il y a quand même 48 heures, il y avait un risque. Hein. Oh, attention, alors que le ballon là qui est perdu encore une fois dans l'entrejeu par l'équipe de France. Il y aura une grosse situation pour la Norvège et le Nord-Marais. L'énorme arrêt de Mike Maignan sur cette frappe d'Oscar Bob. Et ben voilà, il est chaud. Il n'a pas beaucoup de ballons à négocier, mais il arrête un penalty. Et là, il est impérial pour venir gagner son duel face à Oscar Bob. Mais encore une fois, parmi les bémols dont on parlait tout à l'heure, il y a ces ballons perdus quand même hein, dans l'entrejeu cette fois-ci. Et ben ça donne une grosse occasion. Pour la Norvège, et alors là il va vraiment au sol avec sa main droite très rapidement, Mike Maignan. C'est pas forcément très très bien négocié de la part d'Oscar Bob, mais c'est un duel hein, c'est vraiment à bout portant, donc il va quand même vite au sol hein, et puis il lit très très vite les intentions de Bob. Attention, corner à suivre avant d'avoir votre avis là-dessus. Ça va aller, ça va fuir et ça va être dégagé par l'équipe de France.
1: Alors, heureusement que Oscar Bob il est un peu déséquilibré, Mike Maignan il sait qu'il est gaucher Oscar Bob, donc du coup il a anticipé un peu cette trajectoire, mais ce mauvais ballon là de Koundé qui met en difficulté justement, je ne sais pas si c'était Aurélien Tchouaméni, et derrière Maxence Lacroix il ne fait pas le bon geste défensif où il doit anticiper justement ce petit ballon à Oscar Bob et anticiper cette passe là. Attention, surtout que là il y avait un boulevard au milieu de terrain, attention c'est perte de balle.
3: Ouais, on s'en sort pas mal sur ce coup-là. Et Mike Maignan, bah, au moins, ça le met, en jambe pour la suite de la compétition. Il avait, quasiment rien eu à faire face à l'Irak. Il avait pas beaucoup vu non plus face au Sénégal. Et bah là, un pénalty, arrêté. Cet arrêt qui est quand même assez significatif. Même si en face, voilà, il n'y a pas, grand danger, bah, il y en a quand même un petit peu. Cette équipe de Norvège qui est vraiment affligeante, en tout cas en première période défensivement, mais qui arrive quand même avec des individualités, et des ballons récupérés un petit peu offerts quand même par des inattentions de la part de l'équipe de France, qui arrive à se créer le danger par Oscar Bob, par Strand Larsen, qui sont quand même des bons joueurs, même si ce sont des joueurs de l'équipe B de Norvège. Le choix fait par le sélectionneur norvégien pour ce troisième match de groupe. Ouais, la grosse faute là d'Aurélien Tchouaméni. Au milieu de terrain, il y aura peut-être un petit carton jaune, le voilà. Effectivement pour Aurélien Tchouaméni qui est averti, qui accepte, qui le montre avec un petit geste de la main droite. Et on abuse de la célébration viking.
0: Ouais.
3: Vous l'entendez derrière
0: moi. Ah ouais, on l'entend, ouais.
3: Sur ma gauche.
2: J'ai l'impression que t'es saoulé, Nico, la célébration.
3: Non, ouais. Non, moi j'aime bien. Non, franchement, j'aime bien. En plus, c'est. Même de loin dans un stade, quand on voit un clapping, bon bah ça se passe au-dessus de la tête, ça fait droite gauche quoi. Tu vois ce que je veux dire? Bah là ça fait avant arrière. Je trouve ça sympa. Franchement c'est assez sympa.
2: Ça te rappelle les soirées Paquito ça.
0: Mais bien sûr.
3: Bah, ouais, Bruno. Ils le font bien. Tout le monde participe et tout. Non c'est ouais. Voilà c'est sympa et on le voit à la télé. Bah mais c'est télégénique. Et voilà. Et derrière on s'applaudit du côté des Norvégiens. Ils ont trouvé la bonne formule, hein. Franchement c'est bien cette célébration viking.
0: C'est très sympa. Et Bruno, tu voulais dire quelque chose tout à l'heure, est-ce que tu veux le dire maintenant?
2: Quoi?
0: Je sais pas.
2: Je ne sais pas.
0: Tu sais, on t'a mis en vent tout à l'heure.
2: Ouais, c'est
0: bien.
2: On t'a mis en vent, voilà.
0: Ben, ça t'a décoiffé
2: roule,
0: à jamais.
2: Voilà, on roule tout droit.
0: Donc on roule tout droit, ok, ça marche. Nicolas Perronnet.
3: La 75e, les Norvégiens encore. Attention à ce ballon là, ouais, qui est bien prolongé par Aurélien Tchouaméni. Mais voilà, c'est ces ballons là, moi, qui m'inquiètent un petit peu dans ce match, je trouve. Quand on fera le bilan global, c'est qu'il y a quand même des ballons qui sont perdus. Il y a du déchet technique un peu au milieu de terrain. Il y a des mauvais choix parfois en défense où on se fait peur. Alors pas sur l'ensemble du match, mais sur des situations comme ça, on se fait un petit peu peur. Et Upamecano, va laisser sa place. Ouais. À Ibrahima Konaté. Là pour le coup c'est de la rotation poste pour poste. C'est pour faire souffler j'imagine Upamecano. Même si je trouve que franchement il n'a pas fait un super match ce soir d'Upamecano. Il s'est emmêlé les pinceaux sur 2-3 petites choses pas très compliquées.
0: Charlotte, pour toi, ça.
1: Surtout qu'en plus, il avait fait des super, super articles où il disait moi, j'adore les 1 contre 1, j'adore être un peu en difficulté. Je me retrouvais un peu dans ses paroles parce que moi aussi, j'adorais un petit peu manipuler mes adversaires. Et lui, il était un petit peu comme ça. Mais sauf que quand techniquement, on n'est pas propre, on n'arrive pas après à être un peu plus libéré, à avoir un peu plus de confiance. Donc c'est vrai que c'est un match quand même moyen, mais je réitère le fait que c'est pas facile de jouer face à une équipe qui, où quand on a tout le temps le ballon, on est à chaque fois déséquilibré défensivement.
0: Et on retient que Charlotte adore manipuler ses adversaires.
1: Ouais, attention. Comme dans la vie,
0: on le note. On le note.
2: Mais
1: vous n'êtes pas adversaire. Non, mais vous n'êtes pas adversaire. Vous êtes mes copains.
2: Ouais, mais, oui,
1: c'est
2: vrai. Voilà, mais ne pas jouer au poker ou au loup-garou. Ça peut.
0: Nicolas Ferronnet.
3: Ouais, les Norvégiens qui combinent encore avec un
0: 4-0 pour le Sénégal.
3: Sur l'approche de la surface de réparation, et il nous fait un petit peu mal, Oscar Bob, parce que là ça passe, la petite passe latérale malgré la sortie de Ryan Cherki derrière. On va s'en sortir du côté de l'équipe de France, et franchement ils font une plutôt bonne période, hein, je trouve, les Norvégiens. Globalement ça va beaucoup mieux, en tout cas ils sont au niveau de la possession pas si à la rue que cela, et finalement ils se sont procurés plus de situations que les Bleus. Même si les Bleus ont clairement reculé, hein. Là, on n'est pas sur un bloc très très bas, mais on joue les transitions du côté de l'équipe de France. Allez, on va voir ce que donnent ces premières minutes d'Ibrahima Konaté. Là, il se fait avoir là sur le petit jeu à deux. Ibrahima Konaté, qui était pourtant ressorti avec l'agressivité. Donc il va rester dans les pieds norvégiens là-bas sur le côté droit. Ils arrivent à aligner quand même pas mal de passes, hein, les Norvégiens, et à se montrer un petit peu plus entreprenants, on va dire. Qu'en première période, ça c'était bien joué également dans la profondeur.
0: C'est vraiment la Norvège.
3: Dans la surface de réparation, Irène Cherki qui veille au bar.
0: Excuse-moi Nicolas, c'est la Norvège qui a la possession sur cette deuxième mi-temps. Hein. 59% de la possession pour la Norvège en deuxième mi-temps.
3: Ouais, qui va encore appuyer là, côté gauche. Norvège qui va tenter quand même de revenir dans ce drôle de match. Et là, c'est bien récupéré par Jules Koundé, qui ne s'est pas fait avoir par le petit ballon touché par l'extérieur du pied de son adversaire, qui a tenté le petit pont sur Jules Koundé. Il n'y avait pas de souci, il était là, Jules Koundé, et Oscar Bob, qu'on voit de plus en plus, hein, en cette fin de match, là qui combine au milieu de terrain et qui combine plutôt bien dans le petit jeu à 3. On est dans la surface de réparation des Bleus. Attention, si ce ballon il traîne, il peut être récupéré. Si ça frappe derrière, il va le laisser à son coéquipier, effectivement Patrick Berg, le capitaine de cette équipe de la Norvège, qui arrivait pleine balle, qui a mis la précision, peut-être pas la puissance pour inquiéter les Bleus, mais la frappe était cadrée et dégagée par l'équipe de France. On est un petit peu en difficulté, c'est pas dingo, mais un petit peu en difficulté quand même face à cette équipe de Norvège qui fait tout un petit peu mieux qu'en première période. Allez, ça c'est bien joué de la part de Cherki pour donner de l'air à l'équipe de France et à Jules Koundé.
0: Est-ce qu'on n'a pas le sentiment encore que les Bleus ont un peu levé le pied et que dès qu'ils vont réaccélérer, ça va mettre la tête sous l'eau aux Norvégiens, Charlotte?
1: Ouais, mais là, l'état d'esprit est pas bon. Ouais, on se trompe un petit peu de combat, là. Clairement, on en fait un petit peu moins. Ceux qui sont un peu plus fatigués, ceux qui rentrent, ils n'arrivent pas à se mettre au rendez-vous. Donc, c'est mieux de la part des Norvégiens, parce que je pense qu'ils veulent pas prendre plus de buts que ça. Et après, le fait qu'Ousmane Dembélé soit sorti, il y a un homme fort qui était vraiment fort en première période,
0: hein,
1: et Olysée. Mais là, Cherki, il a quasiment pas touché de ballon. On voit quasiment plus Kylian Mbappé. Là,
2: Kylian Mbappé reste sur le terrain, Charlotte. J'ai un vrai problème. Je veux bien que ça soit la star, il faut pas y toucher.
1: Là, j'ai pas envie de me dire que le staff, il se dise peut-être qu'il veut marquer son but et après je le sors. Enfin, j'espère que c'est pas ça. La raison, peut-être que
2: c'est fou quand même. Je veux bien, mais je sais.
1: Parce qu'en plus, t'as 3-1, donc oui, la Norvège, c'est un petit peu mieux. Tu peux faire sortir, tu peux faire rentrer, régaler un petit peu Mateta, qu'il est un peu de minutes, mais au moins là il a changé derrière, il a mis Konaté, il a sorti Upamecano. Je pense que sinon je pensais pas qu'il allait sortir.
3: En train de se chauffer Mateta, hein. je pense qu'il va avoir quelques,
1: et même moi je comprends toujours pas avec Jules Koundé, tout le monde va me dire
3: Barcola dans la surface, la frappe de Bradley Barcola qui était cadrée, il n'y avait pas d'angle pour Bradley Barcola qui est arrivé lancé la pleine vitesse, qui n'a pas réussi à se remettre dans l'axe. Faut dire que il n'y avait pas la possibilité, tout simplement, et qu'il s'est retrouvé un petit peu totalement excentré, sans beaucoup de solutions. Il a quand même bien frappé et obtenu peut-être ce qu'il avait de mieux à obtenir, c'est-à-dire un corner.
1: Ouais, beaucoup d'applications, hein, techniquement. De temps en temps, on voit un Bradley Barcola qui fait des touches de balle assez longues. Là, vraiment, sa première touche était intéressante. Après, Mbappé a fait un bon appel. Mais c'est vrai que là, il était un peu fermé.
3: Les Français qui sont toujours en possession du ballon. Ryan Cherki justement dans la surface de réparation. Le petit passement de jambe de Ryan Cherki, le centre pied droit, deuxième poteau. Il n'y a personne. C'était vers Kylian Mbappé, mais défenseur norvégien pour écarter le danger. Pas pour longtemps. Ça va revenir. Allez, ça fait longtemps qu'on n'a pas vu les Bleus dans cette partie du terrain, dans les 30 mètres adverses. Kylian Mbappé encore à l'angle là-bas, à l'arrêt de la surface de réparation, qui va s'appuyer sur Désiré Doué et derrière la transversale de la gauche vers la droite pour la poitrine désormais de Ryan Cherki, qui se met sur son pied gauche dans la surface à la limite. Aidé par Jules Koundé, assez laborieux, et ballon perdu par Ryan Cherki, pas très bien inspiré là sur, ce duel où il a perdu vraiment très facilement le ballon. Ça va permettre à la Norvège de se dégager. Allez, peut-être ouais, ça c'est bien négocié. Ils sortent bien les ballons, hein. Ils jouent quand même beaucoup mieux les Norvégiens, et le voilà, le il n'y a pas grand chose de la part de Bradley Barcola. Il a raison de s'énerver, Bradley Barcola, sur son repli défensif qui était je trouve plutôt bon sur Oscar Bob.
0: Il y a faute, mais il n'y a pas de carton.
3: Ouais. Ouais, moi,
0: L'arbitre n'a pas donné carton, en tout cas.
1: Bon. Non, il n'y a pas vraiment faute. Il ne fait pas un bon contrôle, Oscar Bob. Il fait un contrôle pied droit, il est gaucher, donc après, il est déséquilibré. Mais quand on voit une flèche comme ça qui nous met un peu de pression, on perd un peu l'équilibre. Moi, il n'y a absolument pas faute.
3: Allez, voilà les Norvégiens, encore une fois, la Plenax qui tente de nous perforer. Ils jouent un petit peu à l'arrache, hein, ça va. Là, c'est bien sauvé finalement par Aurélien Tchouaméni, mais c'est vrai que ouais, je trouve qu'on est parfois quand même.
1: On est à la limite en fait. On est à la limite à chaque fois.
3: Ouais, ouais. Oh, et là derrière l'incompréhension entre Jules Koundé et Upamecano, ben voilà, c'est ces petites choses-là qui vont nous laisser un petit goût, non pas amer, hein, y a pas de souci, c'est pas pour voir que le négatif, mais. J'ai envie de voir cette équipe de France face à un vrai test et pas face à des demi-équipes ou quoi, parce que je trouve qu'il y a quand même des petites choses comme ça. Là, l'incompréhension entre Jules Koundé et Ibrahima Konaté, par exemple, c'est une passe en corner, quoi. Voilà, et ça va mettre quand même cette équipe de Norvège en situation d'aller porter le danger dans la surface de réparation. Quand en face on aura des équipes d'un tout autre calibre, c'est vraiment ce genre de petits déchets techniques, de petites incompréhensions qu'il faut essayer de bannir au maximum.
0: Nico,
3: nouveau changement, hein, ouais, du côté de la Norvège.
0: Deux changements, et la Norvège fait sortir ses deux ailiers, Bob à droite et Schjelderup à gauche, et c'est Noussa qui rentre à gauche, et lui pour le coup c'est un des meilleurs Norvégiens depuis le début de la Coupe du Monde. Et donc à droite à la place de Bob, c'est Auge. Je suis pas sûr de moi. Tu peux dire Auge si tu veux. On est entre nous.
3: Voilà, il a peut-être des grands-parents quelque part en France, mais sinon on va dire Auge. Hein.
0: Ok, c'est, ça marche. On parle là-dessus.
3: Le corner pour l'équipe de France. Ouais, là c'est bien. Tchouaméni là, qui cette fois-ci vient montrer l'exemple avec autorité, avec le ballon récupéré par Théo Hernandez derrière Maxence Lacroix, qui saute l'échelon Konaté pour aller trouver de l'autre côté Jules Koundé, et avec Manu Koné remettre un petit peu de calme au milieu de terrain. On est à 7 minutes les amis de la fin du temps réglementaire. Encore là le mauvais contrôle de Manu Koné cette fois-ci, et encore une fois à la limite, et encore une fois un peu à l'arrache on récupère ce ballon malgré tout. Faut tout recommencer, repartir de Mike Maignan avec Tchouaméni. Konaté, Tchouaméni à nouveau, Maxence Lacroix.
0: Manu Koné, je veux dire, elle est moins bien sa deuxième période. Il a l'air un peu déconcentré, non ?
1: À l'image de un peu tout le monde, on fait moins les efforts. Mais là où je suis un peu inquiète en soi, c'est que là, c'est les montagnes russes. Là, on était première mi-temps de feu. Là, on monte en puissance. Oui, il y a quelques erreurs, mais parce qu'on parlait de ce fameux déséquilibre. Mais là, c'est pas un déséquilibre. C'est juste que techniquement, on est reparti comme cette première période du Sénégal où on n'arrive pas à faire un bon contrôle. Ah oui, clairement. Est-ce que c'est mentalement ? Est-ce que on a un petit manque de confiance parce que le groupe est pas encore assez fort tous ensemble ? Est-ce qu'on s'appuie trop sur les individualités pour faire des différences ?
0: Malo Gusto et Mateta vont rentrer. Bruno, tu voulais ajouter quelque chose ?
4: Oui, sur le chat de la chaîne ici, avec le live qui vous est proposé, vous nous voyez en train de vivre ce match à notre façon, dont une qui est en train de boulotter une partie de boîte de biscuits. J'ai pas touché. En tout cas, il y a Valéria qui nous dit « Cherki perd trop souvent des ballons, ce qui donne lieu à des attaques adverses ». C'est vrai qu'il y a pas mal de déchets pour Cherki. Il y a Popey qui nous dit, est-ce que Patrick Berg a un lien de parenté avec Elling Berg, l'ancien défenseur de Manchester United? Alors vous imaginez bien que je suis allé regarder avant, parce que je vais pas nous mettre dans la sauce. Donc il y a pas de, il y a pas de lien. C'est pas parent ou autre. Voilà, peut-être lointain cousin, mais en tout cas, ce n'est pas annoncé comme ça. Patrick Berg, qui est lui du club de Bodø Glimt, et il y a toute la famille qui a joué du côté de Bodø. Mais là, il y a pas pour Henning.
0: Et il y a Chris Tapin qui nous dit, en gros, Rabiot nous manque. Nicolas.
3: Kylian Mbappé va sortir, les amis. Il est en train de
0: donner son
3: brassard de capitaine.
0: Ah, ça j'aime.
3: L'arbitre.
0: Non, mais c'est déjà bien.
2: Ça, c'est pas suffisant.
3: Et juste parce que c'est Ibrahima Konaté qui va mettre le brassard de capitaine. Ça, c'est pour la petite anecdote. Et c'est bien Mateta qui va remplacer l'attaquant de l'équipe de France.
0: Et c'est intéressant parce qu'on avait Zounès sur le chat qui nous disait, si en Argentine on ne fait pas sortir Messi n'importe comment, en France on devrait l'accepter pour Mbappé. C'est la star de l'équipe de France et qui plus est, une star planétaire, but ou pas. Ça débat hein, sur le chat. En tout cas, moi j'apprécie le fait que Mbappé sorte même s'il n'a pas marqué de but.
1: Oui, non mais là c'est pas faut le sortir pour le faire sortir, c'est juste le gérer. On aura besoin au fur et à mesure de lui, des rencontres. C'est en plus il touchait quasiment plus de ballon, donc faut protéger aussi le joueur, c'est plutôt ça.
0: C'est Tchouaméni qui a récupéré le brassard, hein. C'est pas Konaté, ah bon, Nico. Ouais.
3: Ah ok, pardon, ouais, de loin j'avais effectivement, ouais, c'est Tchouaméni, ouais. Mais je le vois.
1: De toute façon, il y a plusieurs vice-capitaines. Il y a Kanté, Tchouaméni, Konaté qui peut avoir le brassard aussi après Kylian.
3: Ouais, on s'est encore mis en difficulté là, sur un ballon en plein axe, mal négocié par justement Konaté et Maxence Lacroix. On s'est parlé là, entre les deux défenseurs centraux. Derrière, ça a donné une frappe alors qui s'est envolée dans les tribunes du stade de Boston. Mais quand même, c'est vrai qu'elle n'est pas terrible cette seconde période. Et je ne sais pas ce que tu en penses, Charlotte, mais le point commun finalement entre la première période du Sénégal et celle-ci. La première période du Sénégal, on a vu ce que ça avait donné avec le remplacement de Michael Olysée, et on voit ce que ça donne aussi là avec la sortie peut-être de Michael Olysée. Est-ce qu'il n'est pas tout simplement mais totalement essentiel à, j'allais dire, au bon déséquilibre des Bleus finalement?
1: Je sais pas, mais moi ce que où je peux voir des différences, c'est que contre le Sénégal, je voyais certains leaders, notamment Kylian Mbappé ou Dembélé, faire des gestes, essayer de mettre de la com, essayer aussi de mettre un peu de voix pour bouger un peu tout le monde. Là en fait, je pense qu'il y a tellement une différence que les Bleus n'ont pas forcément peur, ouais. Mais en fait il y a aucun leader qui mette ce qu'il faut pour bouger un peu l'équipe et hausser surtout le niveau technique.
0: En tout cas, le Sénégal mène maintenant 5-0 contre l'Irak qui joue à 10. Nico, est-ce que toi, depuis le stade, tu vois des joueurs français qui essayent de remobiliser l'équipe ou tu rejoins ce que dit Charlotte?
3: Non, mais c'est vrai que pas grand-chose. Il y a eu un peu, il y avait Kylian Mbappé, mais qu'on n'a pas vu en seconde période. Mais c'est vrai qu'à part ça, non, on a l'impression là, vraiment, franchement, qu'on attend tranquillement la fin de ce match. Après, on n'est pas en danger non plus, quoi. Même si on perd des ballons, même si je trouve qu'on.
1: Ouais, mais si McMaignan n'arrête pas, si on se prend le penalty et que la Norvège continue comme ça, ouais. Et qu'on n'est pas à l'abri de se faire égaliser. Hein.
3: Ouais, non, mais c'est vrai qu'il est bizarre en fait ce match. Hein. Ouais. Très clairement, il est bizarre à analyser. Je pense que ce sera pas le premier comme ça. Je pense qu'effectivement, on a l'équipe de France qui est la meilleure attaque du monde, clairement, qui est capable de fulgurance énorme, capable de fulgurance grâce à ses individualités. On l'a vu ce soir avec 3 buts en 32 minutes de Dembélé. Mais on n'est pas totalement mûr, je trouve, de partout, et on peut avoir partiellement au cours d'un match où on l'espère pas pendant tout un match une équipe de France qui peut quand même passer à côté. C'est un petit peu la leçon aussi de ce premier tour, même si tout va bien, même si on va faire 9 points sur 9, même si l'objectif est atteint, même si il y a un nombre de buts plus que satisfaisant. Et là on faisait référence tout à l'heure aux dernières grandes compétitions, au dernier Euro, c'est fois 1000 hein, le nombre de buts dans le jeu de l'équipe de France, puisqu'il y en avait eu 0 à l'Euro. Donc là on en a mis quand même 3 plus 3 plus 3, ça fait 9 hein, si je dis pas de bêtises, on a mis 9 buts en 3 matchs.
0: Ça donne envie de chanter à Bruno.
4: Bruno. Je voudrais juste dire que sur le sondage, les internautes demandent le Waka Waka de
0: Charlotte. Toujours.
4: De Charlotte, oui, toujours. On reste
0: ça tombe bien, on a une demi-heure de débrief.
4: C'est ça. Voilà, je voulais juste le dire quand même, parce qu'on l'a pas oublié.
0: On sera pas aussi épuisé mentalement qu'à la fin de la mi-temps de France-Irak.
1: J'ai pas envie de voler la vedette à Shakira en fait. Donc,
0: je comprends. Mais ça, c'est peut-être t'as un grand cœur, Charlotte.
4: Ouais. Juste Bruno. Rappeler un numéro de téléphone, le 0810 055 056 via WhatsApp. Vous nous envoyez des messages sur l'équipe de France, mais aussi vous pouvez nous faire des vocaux. Voilà, vous nous laissez un message, vous nous dites un petit peu ce que vous avez pensé de la rencontre, mais aussi peut-être voilà des questions que vous avez à poser à Charlotte, à Pia, à Nicolas qui sera du côté du stade. Eh bien, n'hésitez pas, on va débriefer la rencontre dans quelques instants.
0: Nicolas.
3: 5 minutes de temps additionnel et 5 dernières minutes de cette phase de groupe. Ce groupe I pour l'équipe de France, un groupe dans lequel les Bleus vont terminer à la première place, qui va les emmener face aux Suédois, autre formation scandinave en 16e de finale. Ce sera mardi du côté de New York et on va terminer ce match, mais alors sur un rythme tout tranquille.
0: Le sénateur.
3: Ah ouais, pour les Bleus, il se passe absolument plus rien. D'ailleurs, les spectateurs sont en train de quitter les tribunes de ce stade parce qu'en fait, on est à Boston, mais on est surtout très très loin de Boston. Allez, peut-être la frappe. Ah bah voilà, enfin une frappe pour l'équipe de France, celle de Théo Hernandez qui passe largement au-dessus. Ouais, on est à quasiment une heure de route en fait de Boston. On est à Foxboro, dans la très très grande banlieue de Boston. Et franchement, pour venir dans ce stade et en repartir, c'est très compliqué. Il y a beaucoup de bouchons, beaucoup de circulation. Donc voilà, les gens sont en train de partir sans doute pour anticiper un petit peu ce retour sur Boston ou ailleurs. Et l'équipe de France.
4: Sur les réseaux, Nico, sache-le, hein, sur la chaîne YouTube ICI, ici, il est inscrit par exemple par Christapin qui nous dit, c'est Thompson qui nous dit la France fait le service minimum, ce qui est pas faux sur cette seconde période, ça c'est sûr. Valeria nous dit c'est catastrophique de nullité cette deuxième mi-temps. Les supporters français sont assez catastrophés par ce qui est en train de se passer. Juste pour vous dire qu'on est à plus de 35 km, il y a 35 km à faire pour aller au centre-ville de Boston et c'est plus de $80, donc 70 € pour aller prendre le train ou le bus pour aller du côté de Boston pour rentrer. Donc bon courage pour ceux qui sont là-bas.
3: De toute façon, c'est soit le bus à $80, soit 2 heures de bouchon. Il n'y a pas de solution intermédiaire pour venir à Foxboro, effectivement. Et c'est vrai qu'on va terminer cette phase de groupe sur cette impression un peu bizarre d'une victoire facile, certes, de l'équipe de France, d'une demi-heure de feu.
0: Et d'une entrée de Cherki décevante aussi. Hein.
3: Oui, aussi, ouais. Donc, tout n'aura pas été quand même réglé. Hein. Toutes les questions n'auront pas eu leur réponse pendant cette phase de groupe. Moi, je suis surtout assez frustré de ne pas avoir eu une forte opposition à laquelle on s'attendait, que ce soit le Sénégal ou la Norvège. On s'est dit, waouh, ce groupe, il est. Le quatrième but pour me faire mentir. Le premier but de Désiré Doué dans la compétition, le but de la tête.
0: Oui. Joli Désiré, bravo.
3: Il n'y a pas beaucoup de la tête Désiré Doué des buts. Cette fois-ci c'est venu de la gauche vers la droite. On ne s'y attendait plus finalement. On était en train de dire qu'on allait rester sur une impression mitigée, voire mauvaise. Bah, pas du tout, on va rester sur le premier but Désiré Doué en Coupe du Monde. Ce qui est énorme pour le joueur de 19 ans du Paris Saint-Germain.
4: Passe de Barcola.
1: Ouais, très bien fait, hein, Barcola. Ouais, mais après il est pas pressé, il a même pas besoin de sauter Désiré Doué. Il a fait les petits pas justement pour être en retrait, pour être visible avec son partenaire du PSG. Le centre parfait, la finition parfaite.
4: Barcola en remplaçant, c'est une passe D, un but, hein.
0: C'est vrai.
4: Cette phase. Non mais c'est intéressant de.
0: Quand il était remplaçant, c'est pas quand il était titulaire qu'il a marqué un but.
4: Il rentre
0: sur le Sénégal. C'est beau, hein, en tout cas.
4: Il a les yeux qui brillent, Désiré Doué sur l'écran. Il vient de marquer son premier but.
0: C'est magnifique. Nicolas.
3: Allez, on va terminer.
0: Nicolas, il est déjà parti prendre son bus en fait.
1: Il est sur le parking là.
4: Il est sur la pluie. Alors, je rentre.
0: Je vais
4: comment
0: pas avoir le temps, les gars, excusez-moi. Mais...
1: Là, il est debout, il est en train de ranger ses cahiers. Là.
4: Allez, j'ai pas le temps là.
3: Les Bleus qui vont terminer effectivement sur ce. Non, mais c'est vrai, en fait, ça rajoute au bizarre ce but de Doué. Alors, c'est super, hein. Très très bizarre ce match quand même et cette seconde période. Mais on va pas bouder notre plaisir évidemment d'une qualification acquise quand même sans difficulté. Et c'est bien ça qu'on retiendra de la part de l'équipe de France. Ça y est, c'est terminé. La victoire des Bleus, 4-1, le triplé du Ballon d'Or. Ousmane Dembélé, le premier but en Coupe du Monde de Désiré Doué pour emmener les Bleus en 16e de finale dans la partie haute
7: du tableau, celle qui les verra croiser la route de la Suède mardi prochain du côté de New York et peut-être de s'acheminer vers ce qui ressemble de plus en plus, selon les probabilités d'adversaires à venir, à un euro pour l'équipe de France. Mais en tout cas, l'équipe de France voulait cette victoire pour rendre hommage, pour soutenir son sélectionneur Didier Deschamps, touché par un deuil familial. L'équipe de France voulait cette victoire pour terminer à la première place du groupe. L'équipe de France voulait cette victoire pour rester ici à Boston et avoir des conditions logistiques un peu meilleures pour la suite de la compétition. Et bien, tous ces objectifs-là sont remplis pour les Bleus, qui s'imposent donc 4 buts à 1 face à la Norvège. 3 matchs, 3 victoires, une attaque de feu. On est prêt pour la suite de la compétition.
0: Free from desire.
1: Sympa l'accent.
2: Free from
0: desire. À l'American. Mais merci Nicolas Perronnet. On arrive tout de suite parce que nous on est en mode dracard, gala, on est comme des fous. C'est pas la deuxième mi-temps de l'équipe de France qui nous a mis dans cette ambiance-là. C'est toi Nico en fait.
1: Merci Nico.
0: Voilà. On arrive tout de suite.
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0: Avec aussi des garçons autour de nous, on va pas faire semblant qu'on est que toutes les deux, Charlotte, même si ce serait très bien aussi, mais parce que Bruno Salomon.
2: Vous laissez, hein. J'y vais.
0: Non, Bruno, tu sais bien que t'es un pilier. Bruno Salomon est avec nous en studio pour faire vivre le chat de notre chaîne YouTube ici. C'est pas Bruno qui écrit les messages sur le chat, c'est lui qui les lit.
2: Lucas.
0: Voilà, il fallait deux cerveaux.
2: Merci Lucas, bah,
0: il fallait deux garçons
2: ça.
0: Du coup.
2: C'est ça. Allez, ça c'est fait.
0: Vous n'hésitez pas. Que les filles qui ont le droit de faire des blagues sexistes. Nicolas Perronnet est au stade à Boston et nous a fait vivre ce match de l'équipe de France. Charlotte, Nico, j'ai envie qu'on commence ce débrief d'abord en faisant un petit point sur la physionomie du match qui a été contrasté. Pendant qu'on discute avec Charlotte et Nico, évidemment, envoyez-nous des messages sur le chat de la chaîne YouTube. Ici, vous pouvez...
2: J'en ai un, par exemple.
0: Ah bah vas-y. J'ai
2: Caroucherou qui nous dit « Empreinte parisienne sur cette victoire triplée de Dembélé, but de Doué sur une passe de Barcola. Dommage, en revanche, qu'on n'ait pas vu Haaland sur cette rencontre. C'est la déception de la soirée pour les supporters français. C'est de ne pas avoir vu le cyborg affronter Kylian Mbappé. »
0: C'est vrai que c'est décevant, je suis d'accord avec eux, moi ça m'a déçu. On va commencer d'ailleurs ce débrief avec ça, et ça rejoindra la physionomie du match de toute façon. 0810 055 056, si vous voulez nous laisser des vocaux sur WhatsApp, vous pouvez chanter aussi, il n'y a pas de souci, hein. Nous on finira comme ça aussi de toute façon la soirée. Charlotte, pas de Haaland, turnover très important de la Norvège. Ça donne quoi du coup sur l'équipe de France en fait ? La physionomie du match, elle est bizarre et en fait on a du mal à lire un peu ce match-là.
1: Bah, moi je lis que l'équipe de France était juste face à l'équipe de France en fait. C'était eux-mêmes avec l'état d'esprit, avec les armes qu'ils ont pu mettre. Donc cette première période je trouvais très très intéressante. C'était sur la suite un petit peu des 20 premières contre l'Irak. Mais qu'est-ce que je suis déçue de cette seconde période. On n'a pas le droit d'être l'équipe de France, on n'a pas le droit d'avoir cette volonté d'avoir cette troisième étoile et de produire un spectacle comme ça avec les supporters qui sont venus, avec tout le monde, le fait que voilà, Didier Deschamps ne soit pas là. Je pense qu'il y a tout ça à prendre en compte aussi. Donc je pense qu'en fait ils se sont juste mis à la hauteur de cette équipe de la Norvège. Ils ont failli se faire surprendre. Heureusement que Mike Maignan était présent. Je trouvais que défensivement, trop de déséquilibre, tue le déséquilibre. Donc finalement, c'est encore ces individualités qui ont fait cette différence. J'arrive pas à trouver encore ce collectif, que ce soit défensivement pour mettre un peu d'équilibre, et offensivement, il y avait beaucoup de qualité. Donc satisfaite parce qu'on est premier de ce groupe, mais pas encore parce que je pense qu'avec cet effectif, avec cette équipe-là, on peut beaucoup mieux faire.
0: Nicolas, est-ce que tu es sur la même ligne que Charlotte ?
7: Bah, moi, c'est pareil. En fait, j'arrive pas à lire totalement ce match, même si on va nous dire oui, mais bon, il faut savourer, on gagne 4 buts à 1 et c'est vrai, mais il y a quand même des choses qui tournaient pas rond, quoi, dans cette équipe de France malgré tout. Après bon voilà, quand on gagne avec un écart si important, quand tous les objectifs sont atteints, quelque part c'est difficile à dire, mais oui, j'ai l'impression qu'il manque quelque chose, et moi j'ai envie de voir l'équipe de France J'aurais aimé voir l'équipe de France en fait accélérer, aller en mettre 6 ou 7 ou tenter d'en mettre 6 ou 7 quoi. Et finalement on a arrêté de jouer, Michael Olise est sorti, ça c'était un peu bizarre. Et même la fin de la première période et le début de la deuxième, alors qu'il était encore là, je trouve qu'il y a eu beaucoup de petits déchets en fait. De petits déchets au milieu de terrain, de petits déchets derrière, alors que pour le coup on n'a pas fait tourner ou pas beaucoup du côté de l'équipe de France. Donc il faut qu'on soit prêt. Qu'on soit clair, il faut qu'on soit prêt contre l'Allemagne en huitième de finale, quoi. Et pour l'instant, je trouve qu'on a plein de choses positives, mais qu'on n'a pas les réponses à toutes nos questions. Et quand ça va vraiment, vraiment s'élever, avec en plus tout ce que comporte un match à élimination directe, etc., etc., bah voilà, je trouve qu'il y a des équipes quand même, malgré tout et malgré le nombre de buts qu'on a marqué, malgré l'attaque qui est très, très positive. Voilà, je pense qu'il y a des équipes qui arrivent avec peut-être plus de certitude que nous. Au stade de qualification directe. Mais bon, l'objectif, il est quand même clairement atteint. Il n'y a aucun débat là-dessus. On a gagné tous nos matchs. Mais voilà, j'aurais presque préféré une victoire un peu étriquée, 2-1, face à une grosse équipe de Norvège. Et un match hyper sérieux des Bleus de A à Z que cette victoire 4-1 contre une équipe, franchement, qui est l'équipe B de Norvège. Et qui a réussi, malgré le score, je trouve, à nous mettre parfois en difficulté. Et comme le disait Charlotte tout à l'heure, qui n'était pas très très loin quand même de revenir dans ce match. Au moment où ils obtiennent un pénalty, ils peuvent revenir à 3-2 contre les Bleus. Quoi, voilà. Donc c'est vrai que c'est assez bizarre en fait comme match. Mais bon, l'essentiel c'est qu'on soit évidemment premier de groupe et que ça continue. Et juste pour la petite photo quand même de la fin de match, le virage des Vikings là, ouais, face aux Norvégiens. Alors pour eux, ils se posent pas ces questions là. Ils ont fêté cette défaite 4-1 quelque part, comme s'ils avaient remporté la Coupe du Monde. C'est assez incroyable, avec vraiment grosse ambiance dans les tribunes. Les joueurs, bon, ils n'étaient pas non plus en train de faire la fête, mais ils ont fait un petit tour de demi-terrain, voilà, comme ça. Donc ouais, vraiment, du côté de la Norvège, on a tout simplement savouré le fait d'être qualifié, ce qui arrive tout simplement pour la deuxième fois dans l'histoire du pays, on le rappelle. Donc voilà, c'est vrai qu'il y a ce sentiment un petit peu mitigé de part et d'autre à la fin de cette rencontre.
0: Bruno Salomon.
2: Sur la chaîne ICI, la chaîne YouTube, Jean-Paul nous en met une petite derrière les oreilles. Les journalistes, arrêtez de parler comme ça, il y a d'autres matchs pour cette équipe de France. Moi, je voudrais juste dire que, est-ce que finalement, la Norvège n'a pas tendu le plus beau piège à cette équipe de France? C'est-à-dire que de mettre une équipe bis, d'affaire une grosse demi-heure. Certes, la France a fait une grosse demi-heure. C'était le plan d'action. On a bien vu barre transversale d'entrée avec Kylian Mbappé à 30 secondes de jeu. Manu Koné derrière, 2 minutes, bim, frappe cadrée, une espèce de demi-volée qui passe bien. Enfin, et en fait, on marque nos buts très bien et on sort de là, eh ben, les Norvégiens. Nous, il n'y a aucun enseignement à avoir sur notre équipe. On n'est pas là, vous ne nous avez pas vu, on vous a fait voir que les autres c'était des coiffeurs. Par contre, nous on a mis la grosse équipe, ou quasiment. Tchouaméni, Koné, je suis désolé, milieu de terrain, je trouve que ça bat beaucoup moins bien que Rabiot, Koné au milieu de terrain. Offensivement, bah oui, ok, très bien, on marque. Mais après, derrière, bah, on est complètement déséquilibré. En fait, on a fait voir encore. Ouais. Nos points faibles dans cette rencontre, alors qu'on a voulu montrer des muscles. Enfin, c'est très bizarre. Alors. Et moi, je trouve que les Norvégiens nous ont. C'est un espèce de petit chausse-trap. On a gagné. T'as pris tes 9 points. C'est super. Et ben, voilà. On est en question après un match comme ça, ce qui est quand même complètement fou. Ben,
0: je vous trouve quand même super dur tous les trois. Super dur parce que, en fait, on demandait quoi à l'équipe de France aujourd'hui? On leur demandait de gagner le match pour être premier du groupe et d'avoir un peu plus de certitude dans le jeu. On a clairement vu qu'ils ont levé le pied. Enfin, ça, c'est une évidence, mais ça peut se comprendre, Charlotte.
1: Oui, mais tu sais pourquoi on est dur? Parce qu'en fait, on savait qu'on allait sortir. Et en fait, on anticipait déjà, avant même que la compétition commence, on anticipait déjà la suite des phases des poules. Et là, en fait, on n'est pas assez rassuré. Moi, je pense que c'est ça.
0: Tu parles du fond de jeu.
1: Ouais, je parle du fond de jeu.
0: Du milieu de terrain et de la défense, quoi. Oui, en fait,
1: oui, c'est ça. Parce qu'au final, Bruno, je rajoute juste qu'en fait, on était au courant que la Norvège allait énormément changer. Donc en fait, on n'est pas surpris d'un peu de ces scénarios-là, tu sais, un peu casse-bonbon, qui savait très bien qu'à un moment donné, tu pouvais avoir un rouge, tu pouvais prendre un penalty, enfin, tu vois, là, un peu le match un peu bourbier. Donc ils ont joué, mais je ne sais pas combien de matchs individuellement dans chacun de leurs clubs, des matchs bourbiers comme ça. Donc c'est juste le fait d'avoir élevé le curseur mentale pour pouvoir se dire, bah, à un moment donné, on est des ballons d'or, on joue dans les meilleures équipes au monde, on joue contre des mecs quand même. Il y en a qui jouent à Viking Stavanger, à Sassuolo, à Glasgow Rangers. Enfin, c'est pas Liverpool, c'est pas City, etc. Donc c'est juste ça où on peut être insatisfait. Et après, le petit bémol,
0: en gros, de pas avoir joué à fond jusqu'à la fin.
1: De pas, en fait, d'avoir craqué un petit peu la confiance qu'on pouvait avoir techniquement, qu'on pouvait avoir offensivement, etc. Moi, ça m'inquiète pas un petit peu que défensivement il y a ce petit déséquilibre, mais c'est qu'en fait techniquement on retombe dans nos travers parce qu'on en fait juste un petit peu moins. Donc c'est pour ça qu'on est un peu chiant et exigeant et qu'on ouvre des débats, et heureusement qu'on a des débats comme ça dans les médias. Mais on a tellement anticipé le fait d'être déjà sorti de ce groupe là et d'anticiper des autres matchs, parce que moi je me dis que l'Allemagne ils sont prenables, le Brésil ils sont prenables, que le Maroc qui fait une super compète, je pense qu'on est quand même au-dessus, mais on n'a pas certaines certitudes qu'on aurait pu avoir.
4: Et ce qui ressort finalement des trois matchs, et c'est pour ça qu'on est un peu dur, c'est qu'on a que des séquences.
0: Est-ce que c'est la peine d'en faire plus, dans le sens où, regarde,
4: non, mais avant le match, d'un match un peu...
0: attends, avant une J3 en Coupe du Monde, généralement on fait quand même tourner. Là, il y avait deux options. Il y avait, tu vises la première place et tu penses que la Norvège a une équipe forte, donc tu mets quand même ton 11 à peu près et tu fais quand même un gros match, même si tu aurais préféré faire tourner. Et la deuxième option, c'était tu fais tourner, puisque place 1, place 2, c'est pas très important.

0: si elle a l'équipe de Norvège A en face. C'est évident. Les erreurs que font pas Mécano et compagnie.
1: Je pense qu'il faut juste
0: c'est ce que je dis. Ils font leur demi-heure.
1: Et ben ce qu'on a fait.
0: Mais les enseignements.
1: Mais face à la A, ils font aussi une demi-heure.
0: Non, je ne pense pas. Les enseignements tactiques et tout qu'on doit faire, c'est que sur la première demi-heure, en gros. Et ou que sur la deuxième mi-temps du Sénégal. Mais par exemple, Sénégal, on a aussi un match très contrasté avec une première mi-temps qui est mauvaise et une deuxième mi-temps qui est très bonne. Donc c'est l'inverse. Le Sénégal, on sait que la première mi-temps, elle est ratée parce qu'ils ont les genoux qui tremblent, parce que c'est la pression qui est très forte. Là, c'est le scénario inverse. La deuxième mi-temps, elle est pas géniale parce qu'ils sont tellement tranquilles, ils sentent qu'ils ont tellement de marge qu'en fait, ils se disent, même en laissant
2: mais t'as pas le droit en Coupe du Monde d'avoir ce genre de.
0: Je comprends, mais moi, je trouve pas ça inquiétant.
2: T'as l'esprit.
0: Sauf pour les rentrants, où je trouve que pour le coup, il y a.
2: Tu vois, s'ils avaient fait une deuxième mi-temps un peu plus correcte, eh ben, j'aurais eu vraiment pas peur contre l'Allemagne, vraiment pas peur contre le Maroc, et voilà, après ben en demi ça serait c'est
0: en tout cas l'Espagne. En tout cas t'es l'Allemagne tu, après je vais donner la parole à Nico et ensuite on ira voir Féline, tu es l'Allemagne, tu vois ce match, t'es pas complètement tranquille parce que tu sais pas sur quelle équipe de France tu vas tomber en fait, et quelque part c'est aussi bien de pas donner toutes nos billes tout de suite et de se dire on est capable de faire des mauvaises mi-temps. Nico, qu'est-ce que t'en penses toi?
3: Moi je suis pas inquiet pour la suite, je pense que la France est toujours bien partie pour aller au bout, je le dis depuis le début, et ça change pas mon opinion générale sur l'équipe de France, pas du tout. Donc, mais j'aurais bien aimé voir un match complet en fait, un match complet face à une grosse adversité dans ce groupe-là, et je pense que ce groupe-là il s'y prêtait. Et en fait, et pour le coup c'est pas la faute de l'équipe de France si la Norvège met l'équipe Z ce soir ici pour pas se qualifier en fait, et c'est pas la faute non plus de l'équipe de France si sur le premier match face au Sénégal tout le monde n'était pas rentré dans sa compétition et tout, et du coup je suis un peu frustré de ça, quoi. Voilà, après qu'effectivement quand on mène 3-1 et qu'on joue contre cette équipe-là, voilà, je suis pas inquiet par cette deuxième période, c'est pas ce que je veux dire. Je pense que ça va aller pour l'équipe de France, je pense que la Suède ça va aller, je pense que le premier gros test on l'aura face à l'Allemagne, mais j'aurais bien aimé en avoir un vrai gros test bien réussi de A à Z où on se dit ah ouais d'accord, quand même cette équipe de France c'est du très très costaud de A à Z sur un match, les remplaçants ils arrivent, ils sortent du banc, ils font le taf, etc. Et je pense qu'on aurait pu l'avoir contre le Sénégal, on aurait pu l'avoir contre la Norvège. Contre le Sénégal, il n'y a eu qu'une mi-temps, et contre la Norvège, il y a eu un match.
2: Oui, parce qu'il n'y a pas encore d'adversité, Nico. Le Sénégal n'était pas non plus au niveau.
3: Sur le papier, on avait quand même un groupe qui le permettait, on ne l'a pas eu. Donc c'est plus une frustration générale. Voilà, c'est plus un bilan négatif de l'équipe de France.
0: Pardon, Nico. C'est ce que dit Laurent sur le chat de la chaîne YouTube. Ici, il dit que c'était des matchs de poule. La coupe, elle démarre mardi. Laurent qui ajoute, avec tout mon respect, Charlotte, parce que c'est Laurent qui se réjouissait d'avoir des filles qui parlaient de foot. Avec tout mon respect, Charlotte, il faut se réjouir et voir le verre à
2: Mais je suis très
0: plein.
2: Heureuse. Mais sinon, on n'a pas de débat, hein, les gars. On dit c'est super.
0: D'ailleurs, elle va vous le prouver dans 5 minutes en dansant sur Waka Waka. Laure, elle dit bon match offensivement, mais défensivement très inquiétant sur tous les côtés. Donc voilà, il y a aussi des gens qui trouvent qu'il y a des problèmes. Voilà. On va aller voir Féline, qui est à Sceaux, dans le sud de l'Île-de-France, dans la fan zone du jardin de la ménagerie à Sceaux. Féline, est-ce qu'autour de toi, les gens sont plutôt inquiets ou plutôt enthousiastes après ce 4-1 de l'équipe de France contre la Norvège ?
4: Non, plutôt enthousiaste, Pia. Franchement, c'est plutôt la fête ici à Sceaux. On va pas se mentir, le but de Désiré Doué a été célébré juste avant le coup de sifflet final. Évidemment, moi, ce qui reste en tête de tous les supporters, c'est le triplé d'Ousmane Dembélé. Hein. Le ballon d'or n'a pas démérité. Et même ses fans qui portaient son maillot ici à Sceaux m'ont dit, on lui a porté chance. Mais comme vous le disiez, je l'entendais à l'instant, la deuxième mi-temps a été un peu plus calme, mais ça n'a pas empêché le public de rester jusqu'au bout. Là, on est en train tranquillement de quitter le jardin de la ménagerie les uns derrière les autres. Il y avait bien 1000 personnes, si ce n'est même plus, ici dans la fan zone. La Coupe du Monde, c'est tous les 4 ans, m'a justement dit une jeune lycéenne, et pour elle c'était hors de question de rater le match, donc elle est venue avec toutes ses copines. Et puis pour d'autres, c'était aussi l'occasion de profiter de la fraîcheur de cette canicule qui retombe, l'occasion de regarder le match et de pique-niquer tranquillement en famille ou entre amis. Et bah, maintenant que la France est qualifiée pour les 16e, les supporters espèrent que les Bleus vont aller le plus loin possible dans la compétition. Ils visent au moins la demi-finale, et si ce n'est évidemment la finale, avec une victoire.
0: Comment ça, la demi-finale, Féline? Allons, avec Charlotte, on ne vise pas du tout la demi-finale, hein, je vous le dis.
4: Non, mais quand je vous dis la demi-finale, c'est le pronostic le plus bas, nous. Évidemment, oui. On vise ici la finale et la victoire. Mais certains sont un peu timides, alors vous savez, ils me disent... La

0: Demi-finale au moins la demi-finale, mais évidemment tous pris pour une victoire. Alors, mais ils ont quand même peur de certaines équipes, le Portugal, l'Allemagne, l'Argentine. Il y a quand même des obstacles, hein, on va pas se mentir.
1: Évidemment, heureusement, parce que sinon ce serait tout pourri s'il y avait que des Norvégiens équipe B pendant toute la compétition. Autant arrêter tout de suite, hein, vous le dire.
0: Bien sûr,
1: merci beaucoup, Féline.
0: C'est vous les experts.
1: Oui, exactement. Merci mille fois, Féline, de nous avoir fait vivre cette soirée. Féline Le Loir-Duo, qui était donc dans la fan zone du Jardin de la Ménagerie à Sceaux, dans le sud, au sud de Paris. Merci, Féline, bonne soirée.
0: Merci à vous, bonne soirée. Nous,
1: on va un petit peu détailler. Il nous reste juste un quart d'heure à vivre ensemble. On va un petit peu détailler. Peut-être ligne par ligne ce qui s'est passé ce soir. Je vous propose qu'on commence par la défense, parce que l'attaque, on en a parlé, reparlé. On sait que l'attaque de l'équipe de France est magique, magnifique. Commençons par la défense. Charlotte, tu avais mis un gros bémol sur la titularisation de Jules Koundé au début du match. Finalement, qu'est-ce que tu as pensé de son match? Est-ce que ça a confirmé ce que tu pensais, ou est-ce que tu t'es dit, bon, ça va, il s'en est pas trop mal tiré?
2: J'ai trouvé que, à part la première action où il est très proche de Kylian Mbappé, il a été utilisé. Après, offensivement, on l'a quasiment pas vu, parce qu'en fait, Ousmane Dembélé faisait tellement des différences, donc on n'avait pas besoin de Jules Koundé. Et derrière, en fait, je vais te faire le résumé sur les quatre défenseurs, parce qu'ils étaient un peu tout seuls, quoi, en fait. Donc, ils étaient un peu tout seuls, et puis, en fait, ils ont fait des mauvais choix. Donc, si c'est un choix technique ou tactique, un mauvais positionnement, parce que la Norvège, à un moment donné, ils avaient un peu d'égo. Donc, je suis pas vraiment satisfaite, mais je suis pas non plus trop alarmée, parce qu'en fait, je me dis que plus la compétition va continuer, plus ça va être un groupe de l'équipe de France qui va défendre vraiment ensemble. C'est un calvaire quand on est que 3-4 à défendre, et qu'on fait des courses de 40 mètres à haute intensité toutes les 2-3 minutes, et qu'on est un peu même pas aidé du tout par les autres partenaires. Donc Jules Koundé, pour moi, il fallait pas le faire jouer aujourd'hui, le faire souffler, si c'est le choix numéro 1 Didier Deschamps. Après, Upamecano un petit peu aussi mitigé, parce que sur le but, c'est un face-à-face. Il disait qu'il a mis un point d'orgue, il aime bien les face-à-face. Là, c'était juste un mauvais positionnement, il s'est fait avoir, en fait. Il a mal anticipé, il a mal lu le fait que c'était... En fait, il a voulu trop anticiper ce qui allait pas se passer, finalement. Donc, il a ouvert l'espace pour se faire prendre. Après,
1: il y a Maxence Lacroix et Théo Hernandez, et les deux, c'est pareil, c'est pas foufou leur match. Hein.
2: Alors, Théo Hernandez, alors moi, ce que je vais retenir, cette deuxième période, c'est le but de Désiré, et c'est le penalty de Théo Hernandez, où pour moi il s'est cru presque à l'entraînement, parce que c'est des gestes qu'on fait à l'entraînement, on fait jamais ce genre de choses en match. Il y a aucune intensité, il met son pied, c'est très bien qu'il va pas avoir le ballon
1: en plein milieu de la surface.
2: En plus, Koné, il pouvait aussi faire la faute juste avant sur Oscar Bob, donc non, c'est individuellement, je pense que ils étaient un petit peu seuls, ils ont pas fait les bons choix, donc très déçus.
3: Il y a Laurent sur le chat qui pose une question. Comment défendre alors qu'on a une équipe qui fait uniquement qu'attaquer? En fait, comment on arrive à trouver ce point d'équilibre?
2: En fait, on anticipe. Comme on est défenseur, qu'on n'a pas le ballon, on a le jeu devant soi. Donc, soit on fait du marquage préventif, donc c'est-à-dire qu'on se rapproche le plus tôt possible de nos adversaires qui potentiellement peuvent avoir le ballon, donc récupérer, mettre de la pression, ou soit on recule tous ensemble, mais il faut qu'il y ait au moins un ou deux milieux de terrain qui fassent le job. Donc en fait, il faut anticiper les pertes de balles de nos attaquants ou nos milieux de terrain offensifs, pour ensuite être un peu plus tranquille pour défendre. Mais là, il n'y avait aucune anticipation, parce qu'en fait, ça allait tellement dans tous les sens offensivement, il y avait tellement de dangers un peu partout, que finalement, il n'y a pas eu assez de lead pour moi derrière pour anticiper ces pertes de balles et ce déséquilibre.
1: Un manque de concentration, quoi. Oui. C'est un peu
2: manque de concentration. Bah oui, parce qu'en fait, on a l'impression qu'ils n'étaient pas assez bien ensemble, en se disant, c'est bon, on sait qu'à un moment donné, on va perdre le ballon, on va devoir bien défendre. En fait, c'était un peu, bon, bah, tu fais ce que tu peux, toi, à gauche, ce que tu peux, toi, à droite. Et voilà, il n'y avait pas de cohésion derrière.
1: Nicolas, depuis le stade, cette ligne défensive de l'équipe de France, est-ce que c'est un peu ça qui t'a paru le plus friable ou le moins fort?
4: Oui, si on fait le bilan du match et qu'on cherche les points faibles du match, oui, après, effectivement, à part ce que j'ai trouvé un peu incompréhensible sur le but norvégien pour Upamecano, mais bon, on sortait effectivement du deuxième but d'Ousmane Dembélé, enfin personne n'était revenu sur le terrain, en fait, quoi, et Upamecano en premier. Oui, c'est si on cherche les points négatifs, ils sont clairement là. Après, on n'avait pas la charnière qui sera titulaire face à la Suède ou face à l'Allemagne, quoi. Par exemple, Lacroix, il sera pas titulaire. Saliba, je pense qu'il apporte quand même beaucoup dans sa complémentarité avec Upamecano. Upamecano fait pas un match horrible, mais on l'a vu meilleur, je trouve. Je trouve qu'il y a eu deux, trois petites choses. En même temps, il fait un sauvetage aussi à un moment absolument incroyable. Enfin, voilà, c'était un match compliqué pour les défenseurs. Une équipe un petit peu coupée en deux, très portée vers l'avant. Je trouve qu'il n'y a rien d'alarmant quand même, quoi. Enfin,
1: non, en fait, là où on pourrait se dire que ça pourrait être alarmant, c'est trop fort comme terme, mais que ça pourrait être peut-être inquiétant, c'est quand on se visualise face à une équipe avec un milieu de terrain super fort, avec trois joueurs, voire cinq, et voilà, qui serait technique. Non,
2: parce que
1: agressif.
2: Là, t'as Haaland, t'as Sorlot, ça fait déjà la différence.
1: Tu
2: marques le penalty, parce que je pense qu'Haaland
1: déjà
2: est frappé.
1: Ouais.
3: Il enfonce le ballon. Hein.
2: Sorlot, très très fort.
1: Ouais, très fort. Et Nusa aussi, qui est rentré en fin de match, lui, c'est un dribbleur, c'est pas du tout le même profil, et franchement, il est fort aussi. Bruno?
3: Non, c'est juste pour revenir. Moi, il y a quand même une note positive derrière. Je trouve, c'est quand même que Mike Maignan a lancé sa Coupe du Monde.
1: Ah, ça, c'est vrai.
3: Voilà.
1: T'as raison.
3: Et Mike Maignan, en fait, sur le but, on a tous été un peu, mais c'est pas possible. Il va se lancer à un moment donné dans sa Coupe du Monde. Et ce penalty, plus derrière, Bob le bricoleur, là, qui est venu dans la surface de réparation pour mettre une frappe, et derrière, il la sort très bien. Et je trouve, où il descend très rapidement, et Nicolas l'avait d'ailleurs très bien commenté, mais voilà, où il descend très rapidement au sol pour venir chercher ce ballon. Je trouve que c'est un vrai moment important de cette Coupe du Monde, c'est que notre gardien a déclenché. Je trouve que sur le Sénégal, je l'avais trouvé un peu fade. Contre l'Irak, bon, bah, il n'y avait rien à dire. Et là, en fait, sur les moments justement où en seconde période, cette espèce de déséquilibre complètement improbable, où plus personne ne défend correctement et autres, lui a juste rappelé que c'était lui le patron, qu'on pourrait compter sur lui. Voilà, donc je trouve quand même que le point positif derrière, c'est le gardien, c'est Mike Maignan.
2: Parce que je trouve que Saliba, il a quand même manqué dans,
3: oui, bien sûr,
2: dans
3: non,
2: sa personnalité. Mais bon, fallait absolument le faire récupérer. Donc ça devait être Upamecano qui devait prendre le lead. Là, il était un peu mis en difficulté et fautif sur le but.
1: On a reçu un message de Yami sur WhatsApp et ça nous fait plaisir. Je ne l'ai pas entendu, mais il paraît qu'il est très sympa. Donc on va s'écouter maintenant.
5: Bonsoir, enfin plutôt bon après-midi, car ici il est 3h de l'après-midi. Et Ousmane Ballon d'Or, et Ousmane Ballon d'Or, et Ousmane Ballon d'Or, et Ousmane Ballon d'Or. Et quel triplé pour notre Parisien Ousmane Dembélé. C'était un match absolument magnifique à suivre sur les antennes d'ici Paris, grâce à Pia, à Bruno évidemment, Charlotte et Nicolas. Merci, merci, merci. Ça nous permet, tous les expatriés autour de la planète, de pouvoir suivre les matchs du PSG et de l'équipe de France dans une qualité exceptionnelle. Donc un grand merci. Et allez Paris, enfin allez les Bleus, pardon.
1: Merci Yami, c'est super sympa,
3: c'est
1: comme message,
3: gentil.
1: Ça fait super plaisir. Vous avez encore 5 minutes pour nous laisser des messages sur le WhatsApp de la radio, 0810 055 056. Vraiment merci de la part de toute l'équipe, parce que c'est cool de savoir que vous nous suivez dans du monde entier. Yami ne dit pas d'où il nous appelle, on a juste l'info qu'il est 3h de l'après-midi chez lui, c'est-à-dire 8h de moins que chez nous. Je sais pas où c'est, voilà, ça peut être peut-être, je sais pas, le Pérou, j'en sais rien.
3: C'est peut-être Mexique. C'est peut-être notre ami du Mexique qui nous écrivait tout à l'heure.
1: Peut-être Capac.
3: Peut-être
1: Yami. Ouais. Faudrait voir quelle heure il est au Mexique, du coup.
3: Je reviens. J'arrive.
1: En tout cas, n'hésitez pas à nous laisser des messages WhatsApp, ça fait plaisir. Maintenant, j'aimerais qu'on parle quand même du milieu de terrain. Parce qu'on ne peut pas s'empêcher, en voyant ce jeu de l'équipe de France, quand ça se passe bien, on ne peut pas s'empêcher de visualiser le moment où ça va mal se passer. Charlotte, jouer à deux avec des milieux de terrain qui hésitent encore tactiquement sur est-ce qu'on doit attaquer nous aussi, est-ce qu'on doit frapper, est-ce qu'au contraire il faut qu'on reste un peu devant notre défense. Là, on sent honnêtement, tactiquement, il y a vraiment un flottement, quoi.
2: Ouais, mais en fait, on voit que quand il n'y a pas une projection de soit Manu Koné ou Tchouaméni, c'est vrai que... C'est vrai qu'offensivement, quand il n'y a pas Olise, en fait, il manque. Donc en fait, on a vu beaucoup de fois où c'était Koné qui était vraiment devant Tchouaméni et lui un peu tout seul. Ouais. Donc en fait, on est déséquilibré. C'est impossible de défendre comme ça. Ou soit, en fait, tu as 14 poumons, mais ils les ont, hein, ces 14 poumons. Mais à un moment donné, tu les as pas parce que tu te projettes. Donc il faut prendre ses responsabilités et se dire, offensivement, on le fait un petit peu moins. On reste un peu plus à deux. Mais en fait, quand on a une adversité, et je le dis à la mi-temps, temps qui est assez faible, on a envie, ça reste quand même des garçons qui ont envie de marquer des buts, même s'ils sont milieu récupérateur, on a envie de faire une différence. Mais quand on a un milieu comme ça, où on a un numéro 10, parce qu'on se souvient qu'en équipe de France, c'était souvent deux relayeurs avec une sentinelle, donc on défend pas du tout de la même manière, où c'est souvent à plat, des milieux à trois à plat, là en fait on se retrouve des fois tout seul, donc en fait ils se sont mis en difficulté tout seul.
1: En fait c'est presque un 4-1-1.
2: Oui, c'est un 4-1-1. C'est un 4-1-1.
1: Ouais, ouais.
2: C'est un 4-1-1 parce que plusieurs fois on a vu Tchouaméni vraiment tout seul et Manu Koné il n'arrivait plus à revenir. Donc en fait il était face à Tchouaméni et pas à deux à côté. Donc c'est des choses qu'ils vont devoir améliorer avec une adversité beaucoup plus forte, mais ils vont la faire, ça j'en doute pas, parce que je pense qu'au final on était un petit peu on manquait un petit peu d'expérience, Pia. On manquait un chouille d'expérience, je pense, dans certains compartiments du jeu.
1: Il nous reste qu'une minute, les amis.
2: Non, mais je vais pas danser, en fait.
1: Non. J'allais même pas dire.
2: Parce qu'en fait,
1: oublié.
2: Tu m'as regardé.
1: Ah, moi, j'avais oublié.
2: De toute façon, on n'a plus le temps. Moi, Waka Waka, c'est 8 minutes. Donc, en fait, on peut pas.
1: Ouais, voilà, on peut pas.
3: Elle connaît le timing du Waka Waka, c'est ça.
1: Ouais, c'est ça. En fait, elle dit ça, puis elle danse sans la musique même. Elle est déjà en train de danser. Merci mille fois à vous tous de nous avoir suivis sur le chat, sur WhatsApp. Merci d'être là. C'est vraiment, ça nous fait super plaisir. On voit que vous êtes de plus en plus nombreux à chaque match. Merci pour nous avoir fait vivre ces méchages sur le chat et d'avoir été là tout simplement.
2: Et je peux vous dire que c'est hyper dur de se concentrer avec ton sandwich là sur ton micro.
3: Cheesy
2: là.
3: Et oui.
2: C'est très très dur.
1: Il nous reste que 15 secondes, mais déjà. Merci Charlotte.
2: Merci
1: Nico Perronnet. Merci à tous ceux qui sont en régie. J'ai pas le temps de donner tous vos prénoms, mais vous savez que je vous fais évidemment des cœurs. Merci à toutes les équipes d'ici de nous accompagner sur cette Coupe du Monde. Et ciao.
6: Ousmane Dembélé, trouvé par Kylian Mbappé, le crochet d'Ousmane Dembélé, la frappe d'Ousmane Dembélé, le but d'Ousmane Dembélé. Et ben le voilà, le ballon d'or, on les voyait les espaces sur ce côté droit de l'attaque française. La frappe croisée, ça ressemble beaucoup au but d'Ousmane Dembélé face à l'Irak. 1-0 pour l'équipe de France, ils se baladent les bleus, Ousmane Dembélé, c'est parti. C'est Ousmane Dembélé qui va être servi, la frappe d'Ousmane Dembélé, ça fait 2-0 pour l'équipe de France, ça fait des grands sourires sur les visages des Français, 2-0 en 20 minutes, Ousmane Dembélé pied droit pour son premier, pied gauche pour son deuxième et troisième but dans cette Coupe du Monde, c'est trop facile pour l'équipe de France.
1: Un but du pied droit, un but du pied gauche.
6: Réduction d'écart.
1: Oh non.
6: Réduction d'écart, c'est quoi ce match ? La réduction de l'écart pour la Norvège. Avec ce ballon-là récupéré dans la surface de réparation, là, pour le coup, la passivité défensive, elle est clairement du côté de l'équipe de France. C'est Tello Asgard qui remet la Norvège dans le coup. Avec Ousmane Dembélé dans la surface encore, qui va peut-être encore prendre sa chance. Et il est là, le triplé d'Ousmane Dembélé. Il compte sur ses doigts. Et 1, et 2, et 3-0 pour l'équipe de France.
1: Oh là
6: et
1: 1,
6: et 2, et 3-0 pour Ousmane Dembélé. 32 minutes de jeu. Et Ousmane Dembélé s'offre un triplé face à la Norvège. 3-0. Penalty pour la Norvège à la 48e minute de jeu. Qui a été bien cherché, c'est Théo Hernandez là. Je crois qu'il est, qui est fautif.
2: C'est ça.
6: Mike Maignan, les bras en croix, les bras écartés face à Strand Larsen qui va tirer pied droit. Et ben voilà le test qui est réussi. Magnifiquement pour Mike Maignan qui se détend sur sa gauche. C'est pas très bien tiré, mais c'est bien arrêté. Voilà le but. Ben voilà le quatrième but pour me faire mentir. Le premier but de Désiré Doué dans la compétition, le but de la tête.
1: Oui. Joli Désiré, bravo.
6: Il n'y a pas beaucoup de la tête, Désiré Doué, des buts. Cette fois-ci, c'est venu de la gauche vers la droite. On ne s'y attendait plus finalement. On était en train de dire qu'on allait rester sur une impression mitigée, voire mauvaise. Pas du tout, on va rester sur le premier but de Désiré Doué en Coupe du Monde. Ça y est, c'est terminé. La victoire des Bleus, 4-1, le triplé du Ballon d'Or, Ousmane Dembélé, le premier but en Coupe du Monde de Désiré Doué pour emmener les Bleus en 16e de finale dans la partie haute du tableau.
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l'histoire de Jesse James. Comment-il vécu? Comment-il est mort? Ça vous a plu, hein?

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3: Si vous portez le nom de famille Salin, restez à l'écoute. Mais avant cela, je vais vous parler d'un bretonnisme bien connu qui est le lagen.
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3: Oh, je suis dans le lagen. Bon, voilà une expression typique dans le français local. C'est inspiré par notre belle langue bretonne. On l'entend souvent aujourd'hui, en particulier les lendemains de fête. Quand on est un peu dans le brouillard, on a tendance à dire « je suis dans le lagen ». Alors ce mot a pourtant une signification un petit peu différente en breton. En breton, « arlagen », c'est en général de la boue bien collante, impossible à cultiver, dans laquelle on a difficulté à marcher, voire on s'enfonce un peu. Mais pas que ça, ça désigne donc les fondrières, les mares d'eau boueuse. Donc « béa et lagen », être dans le lagen, c'est devenu une expression permettant de dire que l'on est dans un état qui n'est pas des plus sympathiques. Vous saurez maintenant que lagen, c'est pas la gueule de bois, mais c'est de la boue en langue bretonne. Al lagen.
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3: Et j'en arrive maintenant à un nom de famille très commun. Vous en connaissez peut-être, hein, peut-être qu'il y en a dans votre entourage, ou peut-être le portez-vous vous-même. C'est Salin. Alors, déjà en breton, on prononce Salahun. Pas Salin, mais Salahun. Comme le célèbre ermite de la forêt de Landévennec, ou encore du Folgoat, près de l'Esnevin, Salahun ar Fol, Salin dit le fou. Salin est donc un nom ou un prénom, et son origine remonte à loin, très loin, et vient aussi de très loin. C'est avec l'évangélisation de l'Armorique que ce nom est sûrement arrivé, car Salin, ou Salahun, n'est rien d'autre que l'adaptation bretonne du prénom Salomon, Salomon, fils de David, roi d'Israël. Donc, un nom de famille biblique aujourd'hui. Salomon, devenu Salahun en breton, mais aussi Salou ou encore Salik. C'est la même origine pour ces noms de famille. Salin ou Salomon, si vous voulez, fut d'ailleurs le nom d'un autre roi, mais de Bretagne, cette fois-ci au 9e siècle. Donc, un nom de famille plus que royal. Les Salins pourront à l'avenir se vanter d'avoir un nom de famille prestigieux. Je vous dis à demain, même heure, même radio, en Mans. Ici Evel Just, Canemarquois.
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5: L'Élastique à Musique, une association fondée en 1980 qui propose des ateliers et des cours de musique pour tous les niveaux au Mans. L'association vient de faire sa rentrée et bonne nouvelle, il est encore possible de s'y inscrire. Mais comment ça fonctionne? Quels instruments peut-on essayer? Bougez pas, j'ai testé pour vous l'Élastique à Musique. Et direction le 14 rue du Père Mersenne, devant un bâtiment blanc et vitré. Comme indice, un panneau avec une grande note de musique, il y est écrit l'Élastique à Musique. J'ouvre la porte et rentre à l'intérieur.
6: Bonjour, bienvenue
7: à l'Élastique à Musique.
5: Pour m'y accueillir, Nathalie, directrice des lieux, Florence, coordinatrice pédagogique, et Gabriel, professeur de piano et de MAO, musique assistée par ordinateur, des instruments qui figurent parmi la liste des nombreux autres proposés.
8: Oui, il y a une grande variété. On a des cours assez classiques, piano, guitare, basse, batterie, violon, trombone, saxophone, trompette.
5: Et bien d'autres. Cette diversité, c'est une grande force parce que l'équipe pédagogique met en place des projets communs entre tous les élèves. Il y a même des ateliers pour le chant, si vous voulez devenir la prochaine Céline Dion. Au total, 15 professeurs pour des cours, soit particuliers, soit collectifs.
8: Oui, donc l'idée quand on fait de la musique, c'est de ne pas s'enfermer tout seul avec soi-même ou qu'avec son professeur, c'est de pouvoir échanger avec d'autres personnes.
5: Et donc une vie associative dans laquelle s'impliquer, avec des différences de niveau, bien sûr, mais qui sont aussi une manière enrichissante d'apprendre. Surtout que Gabriel et les différents professeurs font les choses petit à petit.
9: Donc le premier cours, c'est une rencontre, on fait le point sur le niveau. Généralement, je demande toujours de jouer un petit quelque chose pour ceux qui ont déjà un petit bagage, ça me permet un peu de situer là où l'élève en est.
5: Alors nous aussi testons notre niveau. On démarre avec le piano. Bon, ok, je rigole. Ça, c'était plutôt Gabriel. Voici la réalité. Deuxième étape, la batterie. C'est pas mieux. Alors le troisième test, le plus dur, la trompette. Ou Désolé pour vos oreilles, clairement il va falloir que je m'inscrive parce que c'est la catastrophe. D'ailleurs, grande nouveauté plutôt pratique pour vos enfants de 7 à 10 ans, il y a la mise en place d'un atelier découverte pour venir justement tester les instruments. Les enfants sont répartis en 3 groupes, échangent à chaque trimestre. Le premier groupe, piano-voix, le deuxième, batterie-percussion MAO, et le troisième, les cordes, guitare ou encore violon. Ça leur permet de choisir plus facilement l'année suivante et ça évite aux parents d'acheter un instrument pour rien. Ça, c'est plutôt pas mal parce que ça représente malgré tout un budget. L'élastique à musique, c'est testé et approuvé par Issimène.
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10: Mon linge pue. J'ai beau le laver, mais quand je le sors, il sent mauvais. J'ai changé de lessive, mais rien n'y fait. Les fringues, les serviettes, les draps, tout pareil. Alors, c'est apparemment lavé, c'est propre. Ça dégage une odeur de renfermé dans ce mouchlit de l'humidité, de moisi. Alors, j'ai demandé à ma maman le pourquoi du comment. Elle m'a demandé de me raconter comment je faisais. Bah, moi, je fais tourner la machine la nuit pour profiter de l'électricité moins chère. Et comme j'ai pas le temps le matin, je sors le linge en rentrant chez moi le soir. Et ben voilà, je vous raconte pas ce qu'elle m'a mis. Laisser le linge dans le tambour, même une heure de trop, ça favorise la stagnation de l'humidité et la prolifération des mauvaises odeurs. Alors en hiver, c'est vrai, hein, c'est tentant de remettre à plus tard la sortie du linge, surtout là, aujourd'hui, il y a du vent, il pleut, mais la chaleur résiduelle, associée à une ventilation quasi nulle, eh ben ça transforme le tambour fermé en serre à bactéries. Même le synthétique qui sèche plus vite, ça n'y échappe pas. Alors dès la fin du cycle, chez moi il me joue la truite de Schubert, eh ben il faut sortir les textiles immédiatement, les secouer énergiquement pour les détasser, c'est comme ça qu'on dit, et les installer sur l'étendoir en les espaçant au maximum. L'aération du linge, ça empêche la prolifération des bactéries et c'est ça qui donne ces mauvaises odeurs. Eh ben merci ma maman.
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0: follement sympathique, chantait « Rien n'est meilleur qu'un bon steak frites ». Un plat de bistrot qui fait l'unanimité. À condition d'un bon faux filet ou onglet de chez le boucher et des frites maison. Beaucoup trop de restaurants succombent à la facilité de la frite surgelée, ultra transformée, amidon modifié, fibre de pois, sucre, souvent trop molle, trop grasse et trop salée.
1: On va manger des frites.
2: Oh oui, des frites.
3: Des frites. Des frites.
0: Non, la frite, la vraie, celle de la femme et de l'homme moderne, est confectionnée uniquement de pommes de terre qu'on épluche, Binge, Mona Lisa ou Rosabelle, qu'on plonge en double cuisson, dans un bain d'huile de tournesol, colza ou graisse de bœuf pour les puristes. Un peu de sel et basta.
4: Comme ça, la maison, avec mon papa et ma maman, quand ça nous prend, on s'éclate à la frite. Oh oui, des frites, des frites.
0: Dernièrement, le journal Libération a eu la bonne idée de faire un tour opérateur de la meilleure frite à Paris.
4: Je suis un drogué. Je me drogue à la frite.
0: Côté street food, deux adresses pour les junkies de la pomme de terre, un néo-kebab chez Mehmet, rue Ramet dans le 18e arrondissement, et Patate dans le 6e rue Saint-André-des-Arts. Une échoppe, sa vitrine et une barricade de grosses pommes de terre, cornets de frites à 4 euros.
5: Coupez-les en fines lamelles, plongez-les dans l'huile bouillante, salez-les, et vous aurez des frites. Ni Dieu, ni maître, mais des frites, bordel.
0: Autre pépite, Chantefable, 93 avenue Gambetta, du très gourmand Tom Lefebvre. Il propose des frites croustillantes qui brillent dans les miroirs de cette belle vieille brasserie 1910 avec une entrecôte de compétition et une carafe de Saint-Joseph. On n'est pas loin du paradis. Dans le peloton de tête également, les frites du Cornichon, un néo-café populaire, 2 rue des Goncourt dans le 11e arrondissement. 8 euros le cornet au comptoir avec une pinte de bière jupilaire et tout va bien. Le Paul Chêne des Frères Dufour, rue du Cherche-Midi, contrairement à leur nom, pas de frites au four, mais de l'inattaquable bien doré.
6: Eh, hey, mais maintenant on en a une friteuse sans odeur, Seb.
0: Enfin, dans l'esprit des baraques à frites des ch'tis de Roubaix ou de Tourcoing, à Vitry-sur-Seine, dans le Val-de-Marne, place Robespierre, près de la mairie, cornet de frites à 3,50 euros, préparé avec amour et surtout avec de la graisse de bœuf.
4: Je ne peux pas me passer de frites, c'est plus fort que moi, ça me rend fou.
0: Les tops du journal Libération, les meilleures frites de Paris à consulter sur Internet. Toutes affaires cessantes, stop au quinoa, boulgour et autres usurpatrices de patates douces qui n'a strictement rien à voir avec le tubercule de Monsieur Parmentier. Paris la frite, Paris cornet, Paris l'enfance.

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1: Alicia pour le monde, et oui, notre expression du jour, est-ce ou est-ce entre Gallia et Rabastens en français? Bon, c'est assez simple à comprendre.
2: Oui, mais moi j'ai compris.
1: Ben oui,
2: être entre Gallac et Rabastens.
1: Voilà, cette expression, vous pouvez l'utiliser quand une personne a abusé d'un peu trop de vin, des billes, loubis. Qui, mais je dis le vin, mais ça peut être quelque chose d'autre, notre alcool. Dilentabé, que sera, ben, à quelle personne entre Gallia et Rabastens.
2: Ouais, alors, toujours avec modération, on est d'accord, mais c'est quand quelqu'un est un petit peu peut-être, voire beaucoup pompette.
1: Eh oh, vous m'avez entendu, ça. Vous avez compris. Ouais. Bon, le mec qui buffait pas, il a le coup test. Il vaut mieux que cette personne ne souffle pas dans le ballon. À qui ouais. Pour revenir à l'expression, il y a à bistou de nage, 20 km entre Gallac et Rabastens. Donc ça fait 20 km environ. La route est un peu sinueuse entre Gallac et Rabastens. Et surtout, elle longe le vignoble gaillacois, d'où bah, l'origine de l'expression est entre Gallac et Rabastens.
2: Jaro, il y a d'autres expressions dans le même style?
1: Ben, nous cita Gascou, qu'est-ce qu'on disait, per exemple, qu'a cargat à Madira? Littéralement, il a chargé à Madiran. Le vignoble de Madiran se situe en Gascogne, aux confins des départements du Gers, des Hautes-Pyrénées et des Pyrénées-Atlantiques. Aoué ou abé cargat à Madira, littéralement, donc avoir chargé à Madiran, c'est être ivre, tout comme être, ben, Este beuet et beuet du verbe beuet, beuet qui veut dire boire en occitan gascon.
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1: Direction la Vendée à Beauvoir-sur-Mer. Je suis très heureux de vous emmener à la rencontre d'Anne-Marie. C'est une maraîchine très attachée à la Vendée et à la transmission de ses traditions.
2: J'y suis née et toute ma jeunesse est donc passée là-bas. C'était difficile. Mon père est décédé à 36 ans. Donc on était trois enfants. On est restés tout seuls tous les trois avec notre maman, avec une vache pour vivre. Et puis un petit jardin. Et puis quand il n'y avait pas trop à manger, ma maman allait pêcher les grenouilles et les anguilles dans les fossés. C'est vraiment mes racines, le marais. Hein. J'y suis accro.
1: Vous êtes une vraie maraîchine ?
2: Ah oui, je suis une maraîchine à 100%. Hein.
1: Elle représente quoi la Vendée pour vous, Anne-Marie ?
2: C'est mon pays, c'est quelque chose qui m'est vraiment cher au cœur. Le marais, je peux pas m'en passer, mais dans le marais, il y a aussi la mer chez nous.
1: Ouais.
2: Et ça, c'est pareil. On a besoin de ça, nous. Je vais voir la mer, et je me promène dans le marais.
1: Pourquoi ça vous apporte quoi, vous?
2: Une détente. Et j'ai un livre particulier aussi.
1: Ah.
2: C'est mon moment zen, moi.
1: Et c'est quoi ce livre que vous emmenez? Ah, faut pas le dire.
2: C'est
1: votre petit jardin secret.
2: Oui, c'est mon petit jardin secret.
1: Alors, on le laissera dans son petit jardin secret.
2: Et puis, c'est pour ça aussi que je fais du folklore. Il nous faudrait des jeunes, mais les jeunes, maintenant, c'est compliqué. On en a dans le groupe, hein. On en a 5 et qui sont mordus, mais pour combien de temps? Parce qu'ils sont jeunes encore.
1: Alors, qu'est-ce qu'on peut faire pour remédier à ça?
2: Ben, on sait pas trop. Bon, maintenant, il y a beaucoup de balles folk et de choses comme ça.
1: Et pourtant, ces fêtes-là ont un succès assez populaire. Parce qu'on va penser à Chaland autrefois.
2: Oui, à Chaland autrefois. Et puis, maintenant, ce qu'on fait beaucoup moins, ce sont des kermesses, par exemple. Moi, j'adore les gens, j'adore connaître des gens parce qu'ils m'apporteront quelque chose.
1: C'est essentiel pour vous.
2: Oui.
1: C'est même limite vitale.
2: C'est limite vitale, oui. Après, j'ai fait 10 ans pour la RSB, là. La RSB, qui est l'association des retraités sportifs de Beauvoir. Moi, les associations, c'est aussi apporter aux gens des choses, leur faire plaisir d'abord dans ce qu'on leur propose. J'espère vraiment que beaucoup de gens pourront se lancer. Dans les jeunes, il faut vraiment, mais je comprends bien qu'actuellement, la vie est difficile. Les gens de 35 ans, maintenant, ils sont tellement pris par autre chose que c'est compliqué.
1: Alors on revient en arrière, vous avez 18 ans, vous vous mariez, Anne-Marie, vous diriez quoi à cette jeune fille?
2: Je dirais qu'il faut dans l'avenir, à 18 ans on est jeune, il faut penser à pas rester seul dans son coin.
1: On va dire Anne-Marie ce matin que vos petits-enfants nous écoutent là, à la radio. Oui. Vous voulez leur dire quoi pour conclure?
2: Je vais leur dire, essayez de faire un peu comme mamie. Essayez de donner, de partager, d'apprendre, de vouloir connaître... Voilà, plein de choses comme ça.
1: Anne-Marie, la passion de la Vendée, la générosité, la joie de vivre et l'amour des gens.
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4: La politique et l'amour ne font pas bon ménage. Dans cette nouvelle histoire, on plonge dans le quotidien du premier président du Parlement de Bourgogne. Voici la légende de Giroux le Fou et Marie Baillet. Extrait de votre ouvrage, Sandra Amani, Amour et passion d'antan en pays bourguignon, aux éditions de l'Escargot Savant. Bonjour Sandra.
5: Bonjour Charlotte.
4: Nous voici en l'an de grâce 1634, sous le règne de Louis XIII. Pierre Giroux vit à Dijon et aime beaucoup les femmes.
5: Notre président a 30 ans. Il est marié à une femme de la haute société, Mademoiselle Legout de la Berchère. C'est grâce à son épouse que Pierre a si bien réussi en politique. Même s'il ne l'aime pas, pour sa carrière, il ne peut pas s'en séparer. Après plusieurs aventures sans lendemain avec des prostituées beaunoises, Pierre Giroux tombe éperdument amoureux de la femme de son cousin, Marie Baillet. Et cet amour est réciproque.
6: Grand Dieu, dire que cette femme n'est même pas jolie. Pourquoi l'amour est-il si capricieux?
5: Quelques mois après leur coup de foudre, les amoureux ont de plus en plus de mal à dissimuler leur relation extra-conjugale. Lors des réceptions, ils s'isolent dans les petits salons où ils échangent des baisers passionnés. Ils ne peuvent plus se passer l'un de l'autre. Un soir, après une étreinte fugace dans un placard, Pierre n'en peut plus.
6: « Si seulement nos deux minables conjoints étaient morts, ma tendre Marie, nous pourrions alors arrêter de nous cacher. Je te fais la promesse qu'on sera un jour réunis. Je vais d'abord m'occuper de mon cousin. »
5: Aussitôt, Giroud dépêche Denis Carteau, l'un de ses fidèles amis, et lui demande, moyennant 20 pistoles, d'éliminer l'encombrant cousin Baillet dans les bois du Val-Suzon. La première tentative échoue, tout comme la deuxième dans la forêt de Bressay-sur-Tille. Le président est furieux.
6: « Bande d'incapables ! Il va donc falloir que je me débarrasse moi-même de cette vermine. Mais en attendant le bon moment, occupons-nous de l'autre idiote. Je ne peux plus supporter sa présence chez moi. Je la déteste. »
5: Justement, l'occasion est belle. Madame Giroud ne se sent pas très bien ces derniers temps. Elle se plaint de la tête, du ventre. Elle vomit sans cesse. Pierre fait donc appel au docteur Rodeau. Le fameux praticien s'installe chez les Giroud pour suivre au plus près l'évolution de la santé de madame. Nuit et jour, le médecin reste au chevet de sa patiente. Il lui donne des potions, non pour guérir son mal, mais pour la faire mourir à petit feu. 10 jours plus tard, l'épouse décède d'une maladie incurable, impossible à combattre. Le docteur Rodeau sera grassement rémunéré.
6: Maintenant, c'est au tour de l'autre imbécile.
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7: Jusqu'où iriez-vous par amour ? En septembre 1638, Pierre Giroud, le premier président du Parlement de Bourgogne, devient complètement fou. Vous écoutez l'histoire de Sandra Amani, extraite de l'ouvrage « Amour et passion d'antan en pays bourguignon » aux éditions de l'Escargot Savant. Pierre Giroud et la femme de son cousin, Marie Baillet, sont amants. Après avoir éliminé sa propre épouse en l'empoisonnant, un dernier obstacle se dresse devant ce couple sordide.
5: Ce soir de septembre 1638, le cousin Baillet se rend gaiement chez Pierre Giroud. Il est en compagnie de sa femme, Marie.
6: Mon cher cousin, quel plaisir de vous recevoir. Prenez donc place à cette table, juste à l'endroit où s'asseyait ma tendre épouse. Oh, elle me manque terriblement, vous savez. Un peu de compagnie sera salutaire pour moi. La solitude où m'a plongée sa mort me désole.
5: Le vin coule à flot, et surtout dans le verre du cousin. Bientôt complètement ivre, le cousin Baillet perd la raison. Pierre rit avec lui mais ne boit pas. Marie tremble à mesure que s'écoule le repas. Elle est déjà prise de remords. Lorsque Baillet s'apprête à prendre congé, Giroud s'empare d'un immense couteau à viande. Le cousin, complètement saoul, ne réagit même pas. Quand le couteau le frappe en plein cœur, Baillet pousse un cri horrible, un cri de bête qu'on éventre. Il meurt estomaqué. Le cousin Baillet, après une soirée fort arrosée, aurait perdu la tête et a mystérieusement disparu. Les jours suivants, Giroud s'assure que personne ne le dénoncera. Il commence par éliminer ses complices. On n'est jamais trop prudent. 12 personnes sont ainsi victimes de la folie du tueur.
6: Mince, j'ai oublié l'avocat. Humbert doit mourir. Sinon, il ira clamer au juge que je l'ai consulté sur des questions d'héritage.
5: 2 années passent. Les corps des victimes, bien dissimulés, ne sont jamais retrouvés. Les deux amants restent discrets et continuent de se voir en secret pour ne pas éveiller les soupçons. Mais la vieille mère du cousin Baillet ne peut croire en la disparition de son fils si talentueux. Sa belle-fille, Marie, lui suggère de porter plainte contre X sur les conseils du diabolique Pierre Giroud. Les premiers à être interrogés sont les domestiques du président. Ils cèdent après des nuits de torture et avoue l'impensable. Le corps de Baillet a été mis dans un sac et caché dans un hôtel particulier de Dijon. Le 6 mai 1643, Pierre Giroux est enfermé dans les cellules du château de Dijon. Le tribunal ne tarde pas à donner son verdict.
8: Qu'on lui coupe la tête !
5: Marie, qui a quitté la ville de Dijon avant la mise à mort de son amant, est arrêtée quelques temps plus tard et condamnée à mort. Un ami du roi sauve sa tête et obtient l'annulation de la condamnation. Marie peut alors se remarier.
7: En espérant que sa prochaine union sera moins mortelle. 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
1: Avaler des légumes aux ados, c'est souvent mission impossible.
2: Parce que c'est pas bon.
1: Et si en plus les légumes sont moches, bah là c'est carrément la guerre.
3: Oh, toi, file dans ta chambre, avec ça saute. Dépêche-toi, allez, ouste.
1: Carottes tordues, navets craquelés, patates trop grosses ou trop petites, difficile de leur faire avaler tout ce qui sort des standards parfaits des supermarchés.
4: Non, j'ai pas faim.
1: Du coup, les légumes moches finissent à la poubelle. Pourtant, ces légumes-là ont autant de goût, voire plus de caractère. Mais non, ils ne rentrent pas dans le moule. Comme dans la vie, ce qui n'est pas dans la norme est souvent mal perçu. Et dans l'alimentation, bah, carrément jeté.
5: Je me rappelle dans le temps que, quand j'étais petite, qu'on ne gaspillait rien.
1: Au lycée d'Avier à Joigny, on a décidé de casser les codes et de ne rien gaspiller avec une soupe un peu spéciale.
6: Tiens, ça c'est de la soupe au chou.
1: Alors, elle n'est pas forcément au chou, mais tous les mercredis, entre 10h-10 et 10h10, c'est l'effervescence dans la cafétéria. Des centaines d'ados, des cuillères qui s'agitent, des verres de soupe qui disparaissent en un clin d'œil, 150 portions englouties avec le sourire. Le secret ? Une soupe préparée avec des légumes moches. C'est tellement bon. Bah oui, des carottes difformes, des pommes de terre irrégulières, transformées en un délice réconfortant.
7: Avant, j'étais moche. Ma vie était un enfer.
1: Et puis l'équipe choc de l'association Lycévasion, née en 2025, est arrivée et elle a tout changé. Avec cette idée choc, et si on montrait que moche ne veut pas dire mauvais ? Et ça marche, les élèves adorent, tout se passe comme sur des roulettes au lycée Louis Davier. Voilà un geste d'éducation de bon goût, doublé d'un geste solidaire et anti-gaspi, qui met dans le mille. Du coup, j'ai envie de m'y mettre aussi. Allez, sauvons les légumes moches.
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1: Une main dans le pop-corn, le ticket dans l'autre, vous entrez dans l'une des salles du Sénéchal. Mais avant d'être le cinéma de Guéret, c'était quoi ?
2: Daniel Domecq, je suis passionné de cinéma. À l'origine, c'était un bâtiment qui était en déshérence depuis un certain nombre d'années et qui était une école. C'était l'école Jean de Sessac, un grand bâtiment qui n'avait plus de fonction et dont il a été décidé de le transformer en cinéma à la demande d'un groupe qui s'appelait le groupe Raymond, qui est plus connu aujourd'hui sous le nom du CGR. Donc il y a des salles un petit peu partout en France et c'est donc cette société-là qui a réalisé les travaux avant 1983 puisque le Sénéchal sur cet endroit ouvre fin décembre 1983. À Guéret, on a du cinéma depuis 1897, première séance 23 mai 1897 et la première salle fixe, puisque avant il a été porté par des itinérants, première salle fixe qui ouvre en 1919, à un endroit qui maintenant est complètement détruit. Je veux parler de ce qu'on appelle l'îlot Carnot, et c'est là qu'était le premier cinéma de Guéret. Le Café Continental possédait une salle des fêtes à l'opposé d'un grand jardin. Dans cette salle-là ont eu lieu des séances de cinéma. Et le propriétaire qui a acheté tout ça en 1919 en a fait un cinéma. Un grand cinéma de 350 places avec balcon qui va fonctionner de 1919 à 1934. Si on a beaucoup d'autres façons de regarder des films, ce qui est tout à fait louable et respectable, je crois vraiment que la dimension lieu de rencontre et de convivialité et la qualité surtout des images projetées et du son que l'on entend sont à mes yeux irremplaçables.
1: Bonjour.
3: Guillaume, je suis directeur du cinéma Le Sénéchal. J'ai grandi avec ce cinéma dès mes 7 ou 8 ans, on va dire.
1: Qu'est-ce que ça fait maintenant d'en être le directeur ?
3: Waouh ! Un choc ! Non, ça fait bizarre et en même temps, il y a une sorte de logique quelque part.
1: Si vous pouviez dire quelque chose au Guillaume qui a 7 ans ?
3: Je pourrais lui dire, tu vas voir, il va y avoir plein de nouvelles choses excitantes dans le cinéma et plein de choses auxquelles tu ne pensais pas encore qui vont arriver et qui vont émerveiller tout le monde.
1: Maintenant, vous pourrez plus vous faire de films sur ce qu'était le Sénéchal avant. C'était une école.
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4: Les petits bonheurs, généralement, ce sont des sourires qui se récoltent tous les jours au hasard des rencontres. Il suffit d'un micro ici, de ne surtout pas prendre de rendez-vous et de ne pas se présenter. Ça marche très bien à Megève, par exemple. Nous sommes donc en Haute-Savoie, sur les hauteurs de Megève, au Mont d'Arbois, pendant que des chevaux sont en train de monter dans une bétaillère.
5: Bonjour.
4: Bonjour. Matin de bonheur, venez vous occuper des bêtes.
5: C'est ça, on vient les mettre aux chevaux, ouais.
4: Ah, c'est-à-dire que là, ils quittent la montagne ?
5: Ouais, ce coup-ci, ouais, c'est bon. Ce coup-ci, on va les ramener, on va les mettre en pension pour cet hiver, ouais. Ils ont passé tout l'été en montagne, donc ce coup-ci, ça y est. Ils vont aller se mettre au chaud pour l'hiver.
4: Ah oui, ils font toute la saison hein, ici ?
5: Ouais, ceux-là, ils font toute la saison ici. Il y en a qui sont là pour la monte, il y en a qui sont là pour l'attelage. Et puis, vu que nous, on est élevage, il y en a, ils sont juste là pour grandir.
4: Vous, c'est pas juste un loisir, c'est votre métier ?
5: Ouais, moi, c'est mon métier. Ouais. Je suis cocher palefrenier. Ouais.
4: Quand vous dites pour l'attelage, c'est les calèches qu'on peut voir à Megève, par exemple ?
5: Exactement, c'est ça.
4: Donc, les chevaux, quand ils sont pas attelés, on les voit ici sur les hauteurs de Megève.
5: Ouais, c'est ça. Nous, on en a à l'Alpette, comme là en face, en haut de la côte 2000. On en a aussi au Mont d'Arbois, là, juste derrière. Et puis, après, au fur et à mesure de la saison, on les fait descendre petit à petit. Puis là, ils atteignent leur point le plus bas sur Megève. Puis après, on les change de département. Et puis voilà.
4: Donc là, ils montent dans le bus.
5: C'est ça, ouais. Ils montent dans le bus. Là, je vais en mettre 4. Là, après, j'ai mon patron qui va arriver. Il va prendre le reste. Et puis après, on va prendre un camion et une remorque. Puis on y charge tout dedans. Puis lui, il part cet après-midi.
4: Et là, ils partent où, hein, en résidence d'hiver ?
5: Ils partent dans l'Allier, ceux-là. Ils partent dans l'Allier. Ils ont des gros champs de plusieurs hectares où c'est qu'ils ont du foin, des abris pour eux, de l'eau à volonté. Puis voilà.
4: L'Allier, donc en Auvergne, si je ne m'abuse, il fait pas beaucoup plus chaud qu'ici l'hiver.
5: Non, il fait pas beaucoup plus chaud. Mais par contre, ils auront plus d'herbe qu'ici, on va dire. Ils auront moins de neige, ils auront un peu plus de foin, un peu plus d'eau. Parce que nous, ici, c'est qu'on est tout de suite dans la neige. Et puis nous, on n'a pas assez de foin pour tous les nourrir l'hiver. Donc on préfère les mettre en pension. C'est beaucoup plus agréable pour eux. Puis pour nous, l'hiver, on a déjà bien assez de boulot comme ça. Donc au moins, ils sont un peu tranquilles aussi de leur côté.
4: Alors justement, vous faites quoi l'hiver si vous avez plus de chevaux ?
5: Alors c'est pas qu'on en a plus, c'est qu'on en a moins. Toute la partie élevage en fait part tout en pension. Et en fait l'hiver nous on fait énormément de calèches. Sur Megève on a des grosses calèches qui montent jusqu'à 12 personnes. C'est qu'on fait des fondus en calèche en soirée ou le midi. Et on fait juste des balades en calèche.
4: Bon, vous j'imagine que le cheval c'est une passion, on fait pas ce métier là par hasard.
5: Mon grand-père était déjà éleveur de chevaux. Là maintenant je bosse chez un ami de mon grand-père. Puis voilà, après on fait ça par passion. De toute façon c'est pas par l'argent qu'on va le faire, hein, comme dans tout métier agricole.
4: Même à Megève.
5: Même à Megève, l'agricole ça reste l'agricole, à Megève ou pas.
4: Je peux vous demander votre prénom ?
5: Moi c'est Mathieu, moi.
4: Et c'est quoi le dernier petit bonheur de Mathieu, s'il vous plaît ?
5: Mon dernier petit bonheur, c'est d'avoir fait un galop sur les crêtes de la côte 2000 en plein été avec le soleil couchant. Et ça, je pense que je m'en souviendrai jusqu'à ma mort.
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4: 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Ah, je suis trop fier de mon jingle, j'en suis fier. Je l'assume, j'en suis fier. Comment ça va les gens sur Ici Picardie ? C'est la Camini Minute, votre chronique de la joie et de la bonne humeur. Écoutez-moi, ça va, sauf que je suis encore un petit peu ému, parce que comme beaucoup de Français, j'ai vu le biopic sur la vie de Philippe Nicolic des To Be Free partir un jour. Sans retour, c'était émouvant. Il paraît que Caris, le rappeur, l'a vu et il a pleuré. C'est pas vrai. Hein. Je précise que c'est pas vrai parce que ben, j'aime mon nez, okay, je veux le garder. Les années 90, nous, on a connu les grandes, grandes manias, les plus belles manias. Michael Jackson mania, Club Dorothée mania, Patrick Bruel mania. Et vous, vous avez quoi ? La chikungunya mania. Voilà, c'est chikungunya, c'est nul, nul. Nous, on a connu des manias de ouf, on a connu les boys bands. Et au final, les To Be Free, qu'est-ce qu'ils faisaient ? Ils faisaient un peu de la dance et de la techno. Vous connaissez cette musique ? La musique avec des textes extraordinaires, dignes de Baudelaire, de Balzac et de Molière. Il y a un Américain, il est arrivé, il a dit... I like to move it, move it. I like to move it, move it. I like to move it, move it. You like to move it. I like to move it, move it. I like to move it, move it. Ça, c'est même pas un refrain. C'est un mantra, les gars. Extraordinaire. Les Allemands, ils ont vu ça, ils ont dit, OK, nous aussi, on va s'y mettre. Eins, zwei, Polizei. Drei, vier, Grenadier. Fünf, sechs, Sainte-Kirche. Siebenacht, gute Nacht. Je suis pas très fort en allemand, j'ai fait ce que j'ai pu. Mais on sentait le niveau du texte. Il y a un mec qui avait écouté ça, il a dit, OK, d'accord, vous voulez jouer ça? Tout-ta, tout-ta, tout-ta-ta. Tout-ta, tout-ta, tout-ta-ta. Lui, on pensait qu'il avait fini le game. Mais non, après, les mecs, ils se sont dit, nous, on fait plus de mots, on fait juste des sons. Pi-pa-pa-palopo. Pa-pa-palopo. Pi-pa-pa-palopo. Même les chanteurs, ils comprenaient même plus ce qu'ils disaient. I'm a scatman. Vous allez pas me faire croire que le mec, il comprenait ce qu'il disait. Voilà, c'était ça les années 90. De la créativité, des chansons à texte. Mais bon, toutes les bonnes choses ont une fin. Les années 90, elles sont parties. Un jour, sans retour, effacées. Notre amour, sans se retourner. Excusez-moi, je suis encore ému par le téléfilm sur Philippe Nicolic.
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1: On est dans l'ouest de l'Eure, grosso modo entre Bernay au sud et Ponton de Mer au nord. Le Lieuvin, c'est un petit bout de région dans la région. Aujourd'hui, je m'arrête à Saint-Benoît-des-Ombres chez mon copain Steve. Me voilà garé dans le jardin de Steve.
2: Eh, je crois que le décor est planté là.
3: Salut Fred.
2: Non, mais c'est magnifique.
3: Ouais.
2: Toi, dans ton jardin, t'as pas planté des arbres. Hein.
3: Bah non, ils étaient déjà là.
2: T'as planté d'autres trucs. Hein.
3: Tu sais, le terrain commence là-bas où t'es arrivé là.
1: Et dès l'entrée, le décor est planté.
3: À partir de là, il y a des sculptures.
2: Alors toi, comme t'aimes bien les musées, bah t'en as fait un chez toi dans ton jardin quoi.
3: Voilà. Ouais. C'est pas un musée figé ça.
1: C'est-à-dire.
3: Par exemple, aujourd'hui, t'es venu chez moi.
1: Ouais.
3: Quand tu vas rentrer.
1: Ouais.
3: Tu pourras dire, je suis venu visiter le musée de Steve.
1: Ah bon?
3: Ah non. Tu pourras dire, j'ai vu ce que j'ai vu aujourd'hui. Parce que si tu reviens dans un moment, c'est plus le même musée que tu vas voir.
1: Dans son jardin, Steve a planté des dizaines de sculptures en bois.
2: C'est toi qui as fait tout ça, là?
3: Ben oui, Fred.
1: Ben oui, c'est lui.
3: Ben oui, c'est moi.
2: Ça fait quoi, 2 hectares ici, je crois?
3: Ouais, 1,5 hectare, ça va jusque là-bas, jusqu'aux chevaux, là-bas. Tu vois les chevaux au bout, ouais. Là-bas?
2: C'est des sculptures en bois?
3: Bah ouais, tout est en bois là.
2: Que tu fais à la tronçonneuse?
3: Tronçonneuse, disqueuse, ciseaux à bois.
2: Tu dégrossis à la tronçonneuse quoi?
3: Tu dégrossis à la tronçonneuse.
1: Il sculpte des bestioles, Steve.
3: Tu vois, regarde tous ces bestioles par terre là.
2: Il y a des crocodiles par terre.
3: Voilà, moi j'ai pas de chien moi, c'est ça mes chiens. Les gens me disent t'as pas de chien chez toi? Bah regarde les gueules, tu vois là, c'est eux qui gardent la cour.
2: Tu fais que des animaux en fait?
3: T'as remarqué ça direct hein?
1: Non mais quel sens de l'observation?
2: T'as toujours vécu de la sculpture?
3: Ouais, j'ai toujours su fils de sculpteur.
2: Il était en Normandie ton père?
3: Non Fred, moi j'ai suis né à l'île Maurice, j'ai vécu là-bas, je suis arrivé ici en France, j'avais 40 ans.
1: Il y a 25 ans?
3: Donc j'ai grandi dans l'atelier de mon père, si tu veux.
1: Et pourquoi il a quitté l'île Maurice?
3: Bah parce que j'ai rencontré ma femme.
2: Bibi.
3: Ouais.
1: Le petit nom qu'il donne à sa femme.
3: Leila, il s'appelle.
1: Leila.
3: Ouais, Leila.
2: Comme la chanson de
1: Clapton.
2: Eric Clapton. Leila.
1: Je suppose qu'il y retourne pas souvent à l'île Maurice.
3: Si, j'y vais, moi, de temps en temps. J'y vais, je t'ai dit, mais c'est pas à côté l'île Maurice. T'as déjà été?
2: Bah non.
3: Non.
2: J'attends que tu m'invites.
3: Ben, moi, c'est ici chez moi, Fred.
1: Et si on en revenait aux sculptures?
2: Comment tu en vis alors? T'as des commandes, des gens qui te passent commandes sur tes sculptures
3: et... Oui, j'en ai un peu de commandes. Sinon, comment je vis? Tu sais, nous, on fait des ateliers. Parce que, tu sais, à mon âge, il est temps de.
1: De transmettre.
3: T'as trouvé le mot.
1: J'ai trouvé le premier.
3: T'as trouvé le mot. Avant moi, de transmettre les connaissances, tout ce que j'ai appris. Mon père m'a appris pour que je transmets. C'est ce qu'il m'a dit. Si tu transmets pas, ça sert à rien que tu apprennes.
1: Totalement d'accord.
3: Et je trouve ça très bien, moi.
1: Pourquoi?
3: Parce qu'il y a un plaisir à apprendre et connaître, et il y a aussi un autre plaisir qui est peut-être plus grand.
1: Je pense savoir de quoi il parle.
3: De transmettre.
1: Transmettre.
3: Parce que quand tu vois quelqu'un qui fait ce que tu l'as appris, qui réalise ça devant toi, c'est un plaisir que tu ressens.
1: On passe le flambeau.
3: Ouais, c'est notre rôle, hein.
1: Transmettre.
3: On est éphémère ici, nous. On est deux passages, comme on dit.
1: Steve sculpte les fruits et légumes, le bois, la glace et le sable.
3: Tout ça, quoi.
1: Je vous mets les infos et les photos sur l'appli.
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4: À la menuiserie Pelé, fondée en 1926, elle est située à Montenay, le long de la route Laval-Ernée. Quand on arrive sur place dans le hall d'entrée, on passe d'ailleurs devant une machine qui, elle aussi, a 100 ans. Elle était utilisée au début de l'entreprise. Et je rejoins Laurent Pelé, le directeur. Il représente la 3e génération de la famille. Et dans son bureau, justement, il y a quelques portraits de famille.
5: Là, vous êtes devant les photos de mon grand-père et de mon père qui sont dans l'atelier à Montenay, derrière l'église, ce qui est l'origine de l'entreprise.
4: Oui, parce qu'évidemment, elle a changé d'endroit, même si on est toujours à Montenay, mais vous avez déménagé il y a combien de temps?
5: Il y a un peu plus de 20 ans, c'était janvier 2005.
4: On va s'avancer, Laurent, on va quitter votre bureau. Alors, je vois qu'il y a l'atelier sur la droite, mais là, d'abord, on est dans une autre pièce.
5: Donc là, vous êtes au bureau d'études, où vous avez 3 personnes qui y travaillent, où on prépare tout ce qui va être fabriqué en atelier.
4: Alors justement, vous intervenez sur quel type de chantier tout au long de l'année?
5: Donc nous avons gardé les particuliers qui représentent à peu près 20% de notre chiffre d'affaires. Et autrement, nous travaillons aussi sur des chantiers publics et des marchés privés.
4: Parmi les très gros chantiers réalisés par l'entreprise Pelé, on peut citer la conception et la pose de toutes les menuiseries du 40, le conservatoire de Laval. En ce moment, Pelé travaille sur la future médiathèque de Lassay-les-Châteaux. Et une grosse partie du boulot s'effectue dans l'atelier.
5: On va aller vers l'atelier, il y aura un petit peu de bruit.
4: Il y a combien de personnes d'ailleurs qui travaillent chez vous maintenant, Laurent Pelé ?
5: Alors, on est plus de 30 aujourd'hui, compris des alternants, des jeunes en formation, du CAP jusqu'à la licence.
4: J'adore parce que, alors évidemment on entend le bruit des machines, mais il y a cette odeur du bois qui en fait est assez agréable d'ailleurs.
5: Ah oui, on a la chance d'avoir vraiment un très beau métier. On travaille le bois, c'est une matière très noble. Donc toutes les essences du chêne, du hêtre, du châtaignier, du frêne.
4: Je vois plein de machines, il y en a une à ma droite, il y en a une à ma gauche qui est assez impressionnante. Qu'est-ce qu'elle fait là, la machine qui est sur notre gauche et on s'en rapproche?
5: Donc ça c'est un centre d'usinage numérique qui nous permet d'usiner un peu tout ce qui peut être fait en menuiserie. Elle est à 5 axes, donc on peut faire un ballon de foot en deux fois sur ce genre de machine. Mais elle ne sert pas à ça, évidemment. Elle sert surtout à fabriquer toutes nos portes, tous nos châssis, tous nos agencements.
4: Et alors, quand on s'avance dans votre atelier, on voit qu'il y a eu différentes constructions de cet atelier. Là, j'ai l'impression qu'on est dans une partie très récente.
5: Oui, donc l'atelier a été construit en 2004. On l'a agrandi 3 ans après, en 2008. Et puis, il y a 2 ans, maintenant, on a agrandi 600 mètres carrés et on a mis du photovoltaïque sur le toit.
4: Bon, alors ça se trouve, si je reviens dans 100 ans pour les 200 ans, je ne suis pas sûr que ce soit possible, mais ce sera 2 fois plus long, alors, l'atelier.
5: Voilà. On sera dans le champ à côté.
4: Alors, Laurent Pelé nous a dit que l'une de ces machines pilotées par ordinateur est capable de fabriquer un ballon de foot. Il en a d'ailleurs un exemplaire dans son bureau. J'ai essayé de faire des jongles avec, alors je me suis fait mais très très mal. Je ne vous raconte pas l'état de mon pied, c'est une catastrophe.
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6: Wikizef, petit guide à l'usage des étrangers du sud du péage d'Arras en vacances dans notre belle région.
7: Votre cousine a décidé d'organiser son anniversaire. Seulement, les temps sont durs. Elle voudrait réunir la famille, mais faire ça à moindre frais. Vous savez, les réceptions dans les grandes familles, ça fait vite cher. Hein. Rien que la famille proche, ils sont 25. 2-3 cousins en plus avec les gosses, on monte vite à 50. Alors elle a une idée. Elle se dit, je vais faire à manger des pentières au four avec des saucisses au barbecue. Et ils ramèneront chacun une ou deux bouteilles. Et là, votre cousin, il dit, Vadius, je vais faire une paire de bouteilles. Ne paniquez pas, Wikizef est là pour vous aider. Votre cerveau s'est mis en route à essayer de compter. Et vous ne parvenez pas à trouver comment une trentaine d'adultes en ramenant une ou deux chacun, voire 3, on arrive à une simple paire.
6: Définition.
7: Une paire de bouteilles? Beaucoup de bouteilles. C'est simple, hein. Mais attention, quand on dit une paire de bouteilles, c'est quand on sait qu'il va y en avoir beaucoup, peut-être même de trop, mais on ne sait pas combien. Et en acceptant ce qui va par paire naturellement, les chaussures, les tototes, les chaussettes, les prunes et les jumeaux. Par contre, à un colloque de jumeaux, on peut dire, des jumeaux là-bas, il va y en avoir une paire. Et si on va par là, dans le dressing de votre femme, je suis sûr que des chaussures, il y en a aussi une paire.
6: Exemple.
7: Une paire de manifestants selon la police, une belle paire de manifestants selon les syndicats. Je crois qu'on a fait le tour. Depuis le temps des Wikizef, je crois, j'en ai fait une paire, je suis sûr.
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0: C'est oui, c'est non, c'est question, sa vie, sa route, ses choix. Liane Folly raconte tout dans La Droguerie du Sourire qui vient de paraître aux éditions Stock. Et elle est ce soir l'invitée de Décibel. Préparez-vous à la rencontrer de nouveau. Bonsoir Liane.
1: Bonsoir Émilie.
0: Comment ça va?
1: Très bien, je suis ravie en tout cas de... Alors comment on fait? Parce que c'est... On se vous voit, on se tutoie. Dans la vie on se tutoie.
0: Dans la vie on se tutoie.
1: Et bon, on va se tutoyer, tu sais quoi, on va bousculer un peu les codes. Parce
0: allez.
1: Que moi ça me dérange de vous voyer.
0: Et si alors tu... on se tutoie.
1: Voilà, c'est mieux.
0: Alors
1: voilà.
0: On se tutoie.
1: On
0: alors,
1: décide.
0: Je te félicite.